0: mots qui vont avec. On appelle ça des déverbaux, car ces noms viennent des verbes. On a la bassouille, la gassouille et la gabouille. Ces mots sont employés dans la Loire, mais également dans le Lyonnais et le Beaujolais, et puis de façon plus générale dans une bonne partie de la région Rhône-Alpes. Voici une maxime qui nous est donnée par Jean-Baptiste Martin. T'as beau gabouiller la bassouille, t'en feras pas rien des œufs à la neige. La plupart du temps, c'est juste remuer l'eau, éclabousser, patauger. Bref, faire ce que les mamans, elles y trouvent à redire quand les enfants reviennent avec le pantalon trempé. Et s'il y a des gens qui aiment bien gassouiller, ce sont bien les enfants. Les matrus, il n'y a pas besoin de faire grand-chose pour leur faire plaisir. Tu sors une petite bassine, tu mets un peu d'eau au fond et c'est parti pour la gassouille. C'est que ça peut gassouiller jusqu'à l'évaporation totale. La gassouille, c'est révélateur de la personnalité profonde des gens. Hein. Comme le dit l'adage, dans la gassouille, il y a deux sortes de gens. Ceux et ceux qui y tombent et ceux et ceux qui t'y poussent. Bon, la nage n'existait pas hein, jusqu'à aujourd'hui, mais mieux vaut tard que jamais. Ou alors celui-ci, d'adage. Quand t'as les pieds dans la gabouille, c'est pas le moment de chercher tes pantoufles. Et oui, chez nous, la gassouille, c'est souvent un souvenir d'enfance. Mais entre nous, on est tous encore un peu des garagnas. Hein. On y aime bien parfois encore. Quel plaisir de gassouiller un peu.
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2: Nous sommes avec une des dernières et la plus ancienne fabrique de pâtes de fruits en Auvergne. Avec Anthony Valla, qui est le directeur général. Merci de nous recevoir, Anthony. Nous sommes face à une vieille photo qui montre, je pense, le tout début de cette maison Cruzy, c'est ça ?
3: C'est pas le début historique, hein, puisque la maison Cruzy a été fondée en 1880, mais c'est effectivement une photo du site de fabrication ici, sur la zone du Brézé, telle qu'il était en 1956, au moment où la maison Cruzy a déménagé du centre de Clermont pour venir s'installer sur la zone du Brézé.
2: De l'usine Goffredi à Mijan-Mermoz sur le champ d'Angélique. Et on aperçoit des angéliques sur ce champ.
3: Et l'angélique étant un des produits un petit peu signature des confiseurs et de la confiserie. Et donc c'est un beau clin d'œil de l'histoire que de penser que voilà, notre site de fabrication ici est basé sur un ancien champ d'angélique. Voilà.
2: L'angélique, ces petits bâtonnets de couleur verte, hein, c'est
3: exactement.
2: Ça, je ne dis pas de bêtises.
3: Il y a beaucoup de particuliers qui ont aussi de l'angélique à la maison.
2: Voilà. C'est la tige.
3: On confie la tige, tout à fait.
2: D'accord, oui. Ok. Et aujourd'hui, vous en faites toujours. Vous avez toujours des producteurs d'angélique qui bossent avec vous.
3: Oui, tout à fait. C'est un agriculteur qui vient nous livrer en tracteur chaque année. C'est au mois d'août, quand la récolte est prête. On se met d'accord avec lui l'année d'avance sur les quantités dont on aura besoin. Et puis, il vient nous livrer. On la travaille, on la prépare. Et puis après, on va la faire confire. Donc, c'est un produit auquel on tient beaucoup.
2: Il y a toujours une grosse tradition autour de ça. Enfin, en Auvergne, on offrait des pâtes de fruits. C'était un incontournable.
3: Effectivement, la création de la pâte de fruits a été faite en Auvergne. Hein, à la base, la pâte de fruits s'appelait la pâte d'Auvergne. Et c'était vraiment une spécialité, on va dire, régionale. Ce qui a fait que l'Auvergne était une terre de fruits confits, c'est que, on va dire que la noblesse venait, descendait de Paris dans le 16e, 17e siècle et venait dans les cures, à Roya ou autre. Ils découvraient, ils dégustaient les fruits d'Auvergne. Et la méthode de conservation à l'époque, hein, puisqu'on n'avait pas toute la pasteurisation, etc., c'était de confire les fruits. Ce qui faisait que, du coup, les confiseurs auvergnats ont prospéré sur la base des gens qui venaient en cure et qui ramenaient leurs fruits à Paris en général. C'est comme ça que la confiserie et le métier de confiseur a démarré en Auvergne.
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4: Le vin, ça prend du temps. 18 mois en général en Bourgogne avant d'être mis en bouteille. En ce moment, le millésime 2024 finit son élevage en fût comme à Beaune chez Philippe Pacalet. C'est dans le calme de ses caves qu'il nous raconte les notes aromatiques de son Gevrey 2024.
5: Donc là, on a changé de cave. On est plutôt sur du 2024, c'est ça ?
6: On est sur des 2024 rouges.
5: Attendez, vous voulez que je prenne votre micro ? C'est peut-être plus pratique. Hop, voilà. Donc là, vous avez ouvert le tonneau. Vous plongez la
6: pipette. Et on se retrouve avec un misime classique, c'est pour ça qu'on voit. On a une belle robe rubis, Gevrey Village. C'est quatre parcelles différentes. Gevrey, c'est toujours beaucoup de fruits. Hein. Ça fait un vin assez gourmand et toujours beaucoup de structure. Il y a les deux. Si on prend 10 personnes, toujours 7 qui l'apprécient. On va les soutirer pour les mettre en bouteille l'année prochaine.
5: Quand vous dites préparer, ça veut dire que...
6: On a mis un bouchon.
5: Ça, ouais. Donc là, c'est le bouchon qui est à l'intérieur du...
6: Voilà, après on met le robinet.
5: D'accord.
6: Parce qu'on n'utilise pas de pompe, on fait par gravité. Ça évite d'aspirer le vin, c'est moins stressant.
5: C'est plus doux.
6: Voilà.
5: Ah, on peut stresser des vins.
6: Ouais, c'est de la matière vivante. Ouais. C'est comme nous, ça évolue. C'est un peu à l'image de l'homme, le vin. C'est un produit culturel. Il y a beaucoup de points communs.
5: Donc il faut lui apporter beaucoup de douceur. Voilà.
6: Même si la forme du vin, là, c'est le tonneau après la bouteille. Nous, on a un squelette, c'est différent. Mais c'est une construction différente.
5: Oui, mais nous, on se trimballe avec le même squelette toute la vie.
6: Voilà.
5: Eux, ils changent de squelette quand même.
6: Mais on ne grandit plus à partir de 21 ans, normalement.
5: Non.
6: Alors que les vins, dès qu'on les a mis en bouteille, ils grandissent, mais différemment, parce qu'ils sont aussi coincés dans cette bouteille.
5: C'est pour ça qu'on a cette forme de tonneau, finalement, parce qu'on aurait pu mettre ça dans des cubes, finalement. Enfin...
6: C'est un œuf coupé au debout. L'œuf sous la terre, la gestation, enfin, il y a toujours une jolie philosophie avec tout ça, mais c'est... Hein, il y a un sédiment qui se forme au fond du tonneau, qui s'appelle la lie, donc quand vous remuez le tonneau, ben, ça remélange, ça dynamise, quoi. C'est un peu comme un bébé avec son placenta, quoi. Il y a une naissance. Et ça protège le vin, donc ça dure un certain temps, c'est pour ça qu'on doit soutirer. J'ai un rôle protecteur et nourricier. C'est bien fait quand même.
4: Philippe Pacalé à Beaune est le papa de 50 000 bébés quand même, bouteilles par an. C'est pas rien et ça fait partie de la fierté de notre région.
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1: Bonjour, je m'appelle Julien Ferrandez, président du foot de l'AS Saint-Germain-Chantérac depuis 7 ans maintenant. J'habite à Saint-Germain-du-Salambre. Je travaille à Saint-Germain-du-Salambre. J'ai la chance de travailler là où je joue au foot. Du coup, je suis cantonnier. Donc, je m'occupe du terrain, je m'occupe des infrastructures du stade. Donc, encore plus de plaisir à être président d'un club.
2: Bonjour Julien. Qu'est-ce qui vous a fait entrer dans ce club ? Est-ce que c'est la fonction de président ou c'est d'abord le fait de jouer au foot ?
1: Non, le club, je l'ai connu avant d'être président. Je suis rentré au club en 2002. Et c'était un copain à moi qui m'a dit « Viens, on va jouer à Saint-Germain, tu verras, c'est un super club ». Et effectivement, je suis tombé amoureux du club, des joueurs, de l'entente, des dirigeants surtout, parce qu'il en faut, et des supporters qui nous supportent tous les dimanches.
2: Jouer quel poste sur le terrain, Julien ?
1: Alors j'ai trois postes. C'est soit 9, parce que c'est moi qui veux. Le coach me fait jouer 5, parce que c'est lui qui veut. Et je dépanne dans les buts, parce que plus jeune, j'ai joué gardien.
2: On peut dire que vous êtes un joueur polyvalent, en fait, Julien. Comment on fait une victoire au sein de l'AS Saint-Germain-Chantérac ?
1: On l'a faite avec un chant dans les vestiaires qui est un peu spécial parce que c'est un chant communiste. Alors, ne me demandez pas pourquoi. Quand je suis arrivé, il a fallu que j'apprenne les paroles. La lutte finale. Non, après, c'est se retrouver après la douche pour fêter ça avec les dirigeants, les femmes de joueurs, les enfants de joueurs dans le clubhouse.
2: Votre club, il rassemble une équipe. 28 joueurs, vous jouez en district 4, il n'y a pas de division en dessous. Du coup, président, c'est quoi les objectifs pour cette saison ?
1: Effectivement, on est au plus bas, mais on est un club qui est en reconstruction depuis 2-3 ans. Le après-Covid nous a un peu fait mal, et qui a fait mal au football tout court, de toute façon, je pense. L'objectif, c'est maintenir un club de foot dans ces deux petits villages qui est Saint-Germain et Chantérac. C'est un club de copains. Il y a des gens qui viennent, qui restent un an à cause du boulot, à cause des études, et en fait, ils sont dégoûtés de partir parce qu'ils voient qu'on est vraiment un club qui se prend pas la tête. On n'est pas là que pour gagner. On est là pour jouer au foot et essayer de se faire plaisir.
2: C'est quoi les couleurs du club de l'AS Saint-Germain-Chantérac ?
1: C'est la couleur verte comme l'AS Saint-Étienne. Je suis trop jeune pour avoir connu les grandes gloires de Saint-Étienne. Moi, c'est mon club de cœur, c'était les Girondins de Bordeaux. Après, quand je suis arrivé dans ce club, les anciens qui jouaient encore, eux étaient fans de l'AS Saint-Étienne.
2: Ouais, combien de buts inscrits depuis le début de la saison ? Quand vous jouez neuf, pas quand vous jouez gardien de but.
1: Alors pour avoir fait 2-3 matchs en neuf contre les grosses équipes, je suis qu'à 2 buts en 7-8 matchs.
2: C'est pas mal. On se rapproche de Kylian Mbappé. Merci beaucoup, Julien.
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3: Le 30 octobre 1812, à Montpellier, le préfet de l'Hérault, Pierre Barthélemy Joseph, comte de Nogaret, a mis les petits plats dans les grands. Il organise un mirifique dîner pour faire plaisir à ses hôtes, mais surtout à un hôte, le comte de Borroméo, qui va intercéder en sa faveur auprès de l'empereur Napoléon pour le faire grand croix de la Légion d'honneur. Sa délicieuse épouse, Marie-Julie Boudon de la Roquette, a fait préparer des dindonneaux aux truffes et de la croustade de bécasse. On est nickel. Les invités arrivent, parmi lesquels le fameux comte de Borroméo, général des armées, accompagné de son état-major. Il est en uniforme, il a des favoris noirs très beaux. Il raconte aux invités ses faits d'armes. Cette soirée est extrêmement réussie. Et là, bam ! La porte du grand salon de la préfecture s'ouvre en grand. Le commandant de la gendarmerie déboule avec une dizaine de ses agents et se rue sur le comte de Borroméo. Monsieur le préfet hallucine. Madame la préfète Marie-Julie Boudon de la Roquette tape une crise de panique. Ses copines l'éventent et le comte de Borroméo est arrêté. Le comte de Borroméo, en vrai, il s'appelle Anthelme Collet. Et avant d'être général et avant d'être comte de Borroméo, il a été sous-lieutenant, déserteur, missionnaire dominicain, marquis, abbé à Gap où il a tapé 80 000 francs à ses fidèles, évêque sous le nom de Monseigneur Don Pasqualini, puis faux lieutenant, chanoine honoraire à Saint-Augustin, avant de enfin devenir le général comte de Borroméo, ce qui lui a permis de taper dans les caisses d'argent public par-ci par-là pour, prétendument, organiser l'armée de Catalogne. Et juste pour que le tableau soit complet, en 1812, Napoléon, il était en train de galérer au fin fond de la Russie. Vous voyez, je pense qu'il avait peut-être potentiellement d'autres choses à gérer que faire grand croix de la Légion d'honneur, le préfet de l'Hérault. Ah non, attendez, stop, pousse, c'est pas fini. Donc il fout Anthelme Collet en tôle, hop, au cachot, pendant 3 semaines. Et notre préfet, un gros malin, décide de sortir Anthelme Collet du cachot pour le présenter à ses invités lors d'un autre dîner, histoire d'amuser la galerie. Ils le mettent dans la cuisine, Antelme Collet est seul. À la porte, il y a deux gardes. Il avise une tenue de cuisinier, un gilet rond, un tablier, un bonnet blanc. Il enfile tout ça, prend deux plats, hop, un dans chaque main, met un coup de pied vigoureux dans la porte de la cuisine, genre « je suis pressé, ok, il y en a qui bossent ». Il passe devant les deux gardes et le voilà libre.
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3: Wikizef, petit guide à l'usage des étrangers du sud du péage d'Arras en vacances dans notre belle région.
4: Votre cousine a décidé d'organiser son anniversaire. Seulement, les temps sont durs. Elle voudrait réunir la famille, mais faire ça à moindre frais. Vous savez, les réceptions dans les grandes familles, ça fait vite cher, hein. Rien que la famille proche, ils sont 25. Deux, trois cousins en plus avec les gosses, on monte vite à 50. Alors elle a une idée. Elle se dit, je vais faire à manger des pentières au four avec des saucisses au barbecue. Et ils ramèneront chacun une ou deux bouteilles. Et là, votre cousin, il dit, Vadius, ça va faire une paire de bouteilles. Ne paniquez pas, Wikizef est là pour vous aider. Votre cerveau s'est mis en route à essayer de compter. Et vous ne parvenez pas à trouver comment une trentaine d'adultes en ramenant une ou deux chacun, voire trois, on arrive à une simple paire.
5: Définition.
4: Une paire de bouteilles ? Beaucoup de bouteilles. C'est simple, hein. Mais attention, quand on dit une paire de bouteilles, c'est quand on sait qu'il va y en avoir beaucoup, peut-être même de trop, mais on ne sait pas combien. Et en acceptant ce qui va par paire naturellement, les chaussures, les tototes, les chaussettes, les prunes et les jumeaux. Par contre, à un colloque de jumeaux, on peut dire, des jumeaux là-bas, il va y en avoir une paire. Et si on va par là, dans le dressing de votre femme, je suis sûr que des chaussures, il y en a aussi une paire.
5: Exemple.
4: Une paire de manifestants selon la police, une belle paire de manifestants selon les syndicats. Je crois qu'on a fait le tour. Depuis le temps des Wikizef, je crois, j'en ai fait une paire, je suis sûr.
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1: Saviez-vous qu'en France, une grande partie des voitures de police que vous voyez dans les séries n'ont jamais arrêté personne? Non, non, elles viennent parfois d'un hangar très discret en Alsace. Oui, oui, ici, entre deux zones industrielles, on fabrique l'illusion du cinéma avec plus de 90 000 objets différents. Aujourd'hui, je teste pour vous Ciné-Régie à Geispolsheim. Nous sommes dans une zone d'activité en périphérie de la ville. Assez classique, hein. Sauf que sur le parking, on peut apercevoir plusieurs voitures de police qui attendent tranquillement. Intriguant, hein. Et là-bas, j'y retrouve Michael. C'est le directeur fondateur de Ciné-Régie. C'est une compagnie d'ici, hein, qui propose à la location des uniformes, des costumes, des véhicules, des armes et même de la décoration pour le cinéma et la télévision. Michael m'accueille avec un super sourire et une phrase plutôt rassurante. Tu verras ici, tout est faux, mais tout doit paraître vrai. Et il n'a pas tort, hein. En poussant la porte de l'immense hangar, je comprends que je viens d'entrer dans un monde littéralement parallèle où se mêlent des uniformes à perte de vue. Police nationale, gendarmerie, pompiers, militaires, chaque uniforme correspond à une époque précise. Une couture, un écusson, une nuance de bleu, tout compte parce qu'un détail faux peut ruiner littéralement la crédibilité d'une scène. Alors comme le veut la chronique, j'ai évidemment tenté d'en porter un, mais je découvre immédiatement un problème. Oui, marcher avec assurance quand on porte un uniforme officiel, ça ne s'improvise pas. Non, je ressemblais davantage à un agent de sécurité un peu paumé plutôt qu'au commissaire Boulin, si vous voyez ce que je vais dire. On poursuit en changement littéralement d'ambiance, hein. Place aux fusils, aux flingues et autres lance-roquettes. Méga impressionnant. Mais Michael insiste, hein. Toutes les armes sont neutralisées ou adaptées pour le cinéma. Ah oui, ici on rigole pas avec la sécurité, hein. Elle est maximale pour une illusion absolument totale. Et je vous le confirme, ici, on n'est pas avec des petits jojos en plastoc. Non. Et Michael a déjà fourni des tournages de films assez balèzes, hein. Si je vous dis Fury avec Brad Pitt ou encore Sherlock Holmes avec Robert Downey Jr. Et même le film Les Rivières Pourpres. La classe quand même, hein. Ciné-Régie peut même livrer ses véhicules et ses équipements sur des tournages partout en France et même en Europe. Alors je vous laisse imaginer la scène, hein. Lorsqu'il y a un contrôle routier disons banal, la tête de l'agent quand il réalise que le véhicule de police n'est pas un officiel et qu'à l'intérieur on y trouve un bazooka, 10 mitraillettes et 12 fusils à pompe. Et heureusement, hein, avec l'attestation très spéciale que présente Michael, tout est réglé, hein. Mais il faut le dire, la scène reste quand même très cocasse. Comme quoi, à Geispolsheim, on peut vivre un polar sans même commettre de délit.
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0: Je sais pas.
1: Bah je regarde.
0: Ouais.
2: Bah, j'avais pas vu le portail. C'est ouvert.
1: C'est moi ?
2: Non, c'est ouvert.
1: Ah bah, tu vois, c'était ouvert.
2: Bah ouais. Mika a l'air d'aller bien.
1: Très bien, très bien. Très
2: Pourquoi
1: bien,
2: c'est si grand ici ?
1: Parce que c'est un ancien relais de poste, l'ensemble.
2: Ah d'accord.
1: Ouais, c'était considéré un peu comme une ferme ici, il y avait des chevaux.
2: Regarde ces perdus grands ouverts qui sont ni grands ni verts à la base, mais qui se demandent ce que tu viens faire là.
1: Je viens voir parce qu'il paraît que c'est une famille d'artistes ici. Papa, maman, Ambre, Mano, tout le monde est dans l'art, quoi.
3: Oui, un petit peu, ouais.
1: C'est toi qui as impulsé tout ça
3: hein ? Alors, je pense, hein, je suis le premier. Hein, c'est les enfants qui ont suivi. Hein. On appelle ça reproduction sociale. Hein. Un artiste fait des enfants artistes, voilà, ouais, c'est ça.
2: Vous avez fait la connaissance d'Ambre ?
0: Moi, je fais un peu tout, mais surtout de l'installation et de la performance. Donc, je mélange plein de médiums, surtout dans la sculpture. Et après, j'intègre des éléments de son, de vidéo dedans.
2: Et papa, il fait quoi ?
3: Si tu fais le tour dans la maison, on va voir qu'il y a pas mal de peintures, peintures-objets, des sculptures.
2: Voilà. Voilà. Et Mano, il fait quoi ?
0: Des films 3D et du son.
2: Et Cécile, la maman, elle s'exprime beaucoup dans le textile.
3: Voilà.
2: Tout ça sur l'impulsion de Mika, le papa.
3: Bah, finalement, c'est dans le lieu dans lequel où ils ont dû me voir. Et Ambre, toute petite, elle était à la fois dans le bac à sable, le béton, les briques, après les petits bricolages, puis après dans les œuvres, dans la peinture à l'atelier, et ainsi de suite, quoi.
2: À la base, la famille n'est pas du coin.
3: On n'est pas vraiment normands. Mes enfants sont normands parce qu'ils sont nés en Normandie, mais nous, on vient du Loir-et-Cher.
4: Ah, ta famille habite dans le Loir-et-Cher, ces gens-là ne font pas de manière.
2: Je crois qu'on vous avait pas encore présenté Mano.
5: Mano, Mano.
2: Le vidéaste de la famille.
1: Ça va, Mano ? T'es réveillé ?
6: Ouais, ouais, c'est bon, je me suis réveillé.
2: Bah, il dormait pas, il bossait.
1: Hein. C'était 3D, tes images de synthèse.
6: Ouais, là je bosse des storyboards pour un film.
1: Mais tu fais une école ?
6: Non, j'ai fini là.
2: Il a fini.
6: J'ai fini et depuis que j'ai quitté les Beaux-Arts, je me suis mis à l'animation 3D.
1: Là, c'est un atelier là.
3: Oui.
1: Ah, mais il y avait de la place, hein.
2: Il en faut pour toute la famille.
3: J'ai coupé la radio, j'avais mis la radio donc.
1: T'avais mis quoi comme radio ?
2: Change de sujet.
1: Ah, ici c'était le.
2: Bravo.
3: Voilà.
1: C'était pour les chevaux, quoi.
3: Alors t'as la mangeoire, t'as même l'abreuvoir qui est en dessous, là, qui est en zinc.
1: La mangeoire sert de rack aujourd'hui pour les tableaux de qui ? De toi, alors ?
3: Surtout de moi, ouais, ouais, ouais. Donc là, c'est la partie atelier, artiste. On fait des toiles, de la peinture, de la sculpture, de découpage, assemblage. Il y en a un peu partout.
2: Sinon, Fred, t'avais pas un truc à leur dire ?
1: Je vais dormir chez vous ce soir.
3: Si tu veux, il n'y a pas de problème.
1: Et puis il n'y a pas de problème, il y a surtout de la place.
3: Ah, bah, surtout de la place, oui, voilà. Beaucoup de place.
1: Parce qu'il y a un truc qu'il faut absolument que vous me montriez demain.
3: Oui.
2: Petit indice.
1: Et demain, on va changer de rue.
3: Tout à fait.
1: Tu vas me montrer un truc qui est dans la rue du château, là.
3: Oui.
1: Je pense que ça va en halluciner plus, là.
3: Ah oui, je crois aussi, oui.
2: Bon, bah vivement demain.
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9: Le temps de vous lire en marseillais. Bonjour Médéric.
8: Bonjour Philippe.
9: C'est notre linguiste marseillais. Donc on va jouer ce matin un peu comme des enfants.
8: Oui, tout à fait. Alors vous savez à quoi jouent les enfants en ce moment ? Enfin ces jours-ci, ces temps-ci.
9: Ces temps-ci, bah, avec le smartphone,
8: ouais,
9: jeux, voilà quoi.
8: Les tablettes, les jeux vidéo, etc.
9: Ouais.
8: On est d'accord. Bon, les tout petits jouent encore avec des voitures, des robots, des trucs Pokémon, etc. Ouais. Voilà. Alors autrefois, alors non, je vais pas faire celui qui grommelle à mon réguignard.
2: C'était mieux avant.
8: C'était mieux avant, c'est ça ? Non, mais je vais vous parler quand même des réguignards. Les Réguignaires de Luberon, c'est une association provençale qui, comme son nom l'indique, regroupe des amoureux de la culture et de la langue provençale, des gens du Luberon, qui s'appellent avec autodérision donc les Réguignaires, en gros les râleurs. Hein. Eh bien, la présidente de cette association est bien connue chez nous, il s'agit de Claudette Ocelli, aussi connue sous le nom de Mamette, dont on a entendu la voix sur notre antenne pour nous apprendre un peu de provençal. Avec ces Réguignaires, elle organise jusqu'au 14 mars à Pertuis, à l'espace de Croze, une exposition appelée Joe et Jugué d'antan, qui propose de retrouver des jeux et jouets d'antan et avec leur petit nom en provençal. Alors, autrefois, les minots jouaient à Ouda, au Dé, au Baouduf, au Toupi ou au Quille. Au Quille, il y avait les osselets aussi. Alors, je me souviens que mon frère jouait, je trouvais ça bizarre, les osselets.
9: Mmh.
8: Mais voilà, ça a disparu, j'ai l'impression.
9: Oui, c'est vrai.
8: Non, voilà, on ne voit plus ça. Jouer aux osselets, c'est Djouga, Djibotrao et Mélisa Ousset. Par contre, les billes, on y joue encore. À mon époque, on prisait les gros galops comme ça, ils ont tiré les soldats Starlux.
9: Ouais, ouais,
8: ça aussi, voilà. Ou on jouait au pot. Enfin bref, voilà, j'adorais les billes. Dans la cour de récré, je pense qu'on joue encore à la marelle ou à la corde persaouta, je traduis pas. Mais probablement plus aux yeobanda, les yeux bandés, au Colin Maillard, qu'on appelle aussi Kukuruma. On dirait une chanson Kukuruma. En revanche, on fait encore liser Skundai, le jeu de cache-cache, à partir du verbe s'escoudre, se cacher. Et on dit parfois, c'est Avateskoudre, on va te cacher. On joue aussi à la poupée, la titeille, dans son ousta ou des titeilles, sa maison de poupée, ou bien avec une poupoune pour Djouga à la mama, là non plus, je traduis pas. Quand j'étais minot, j'adorais jouer avec les taraillettes, la dinette, mais aussi à la marchande. J'avais d'ailleurs un bel établi de marchande et je vendais à ma mère, à ma grand-mère, plein de beaux fruits et légumes en plastique, ou du poulet, ou en plastique, ou du fromage en plastoc, avant la malbouffe, vous voyez, il y avait déjà tout prévu. Tous ces jeux d'enfants d'hier ou d'avant-hier sont présentés à l'exposition Joe et Jugué d'antan à Pertuis jusqu'au 14 mars pour ce... Et samedi, donc demain, il y aura en plus un grand jeu de piste sur le double thème du parler provençal et des jeux d'enfants dans les rues de Pertuis, mais aussi du Motus. Tout le t-shirt, toute l'après-midi, nous serons sur

0: place avec mon collègue Bla pour vous faire jouer à Motus en mode démo ou initiation. Mais il y aura aussi un Motus en live, en public, avec les meilleurs joueurs de Motus à défier. Alors, de mon temps, on jouait à cache-cache. Et celui qui comptait, on disait qu'il pégait. On disait, allez, c'est toi qui pègue. Ouais. Et on jouait aussi à faire des moulons dans la cour. Et pour signaler un attroupement, on criait moulon. Donc, ce samedi, moulon a perdu.
1: Allez, moulon.
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2: Arnaud Fromage, bonjour, bonjour.
3: Bonjour, bonjour.
2: Oh, ça fait beaucoup de bonjour, dites-moi. Bon Arnaud, aujourd'hui, quand le général de Gaulle vient en Franche-Comté?
3: Eh bien, il se passe toujours quelque chose. D'autant qu'il y est venu plusieurs fois dans la région, trois fois déjà à l'automne 1944 pour préparer la libération de Belfort lors d'une réunion secrète avec le général Delattre de Tassigny et Churchill au château de Montalembert à Metz après la libération. Ensuite, quand de Gaulle est venu saluer les villes libérées, Besançon, Morteau, Grandcombe, Châteleu, mais ce n'est pas la dernière fois que de Gaulle va venir dans la région. En 1959, sur la route qui le mène en Alsace, il en profite pour aller faire quelques petites pauses dans le territoire de Belfort. À chaque fois, le grand homme descend de sa déesse noire et passe quelques minutes à discuter avec les habitants, stupéfaits de voir le général en vrai dans leur commune. À Rope, Saint-Germain, Felon, La Chapelle-sous-Rougemont, La Rivière, Fontaine, Foussemagne et à Angeau. Angeau, 206 habitants, où de Gaulle est accueilli par la foule dans l'unique rue ornée de drapeaux et de bandeaux bleu, blanc, rouge. Anecdote amusante, le village d'ailleurs, qui ne possédait pas autant de décorations, est allé les piquer chez les voisins d'elle.
2: Ah, bon, mais Arnaud, la grande tournée de Gaulle en Franche-Comté, c'était en 1962.
3: Oui, la tournée des Grands-Ducs même. Le 14 juin, il atterrit à la base aérienne militaire de Luxeuil, avant de se rendre à Vesoul, puis de filer vers Dole, à bord cette fois d'une Simca présidentielle. Ensuite, direction Arbois, puis Poligny, Lons-le-Saunier, où à chaque fois, il est accueilli en héros. Le lendemain, il continue sa tournée par le Haut-Jura, Saint-Claude, Morée, Morbier, Saint-Laurent, Grandvaux, Cise, un petit quart d'heure à Champagnole, et ensuite direction Équevillon, Onglières, Plénise et Sanzeau, avant de remonter dans le Doubs, un discours à Pontarlier, à Besançon. Bref, le marathon présidentiel se termine le 17 juin dans le territoire de Belfort.
2: Et bah dis donc, et pendant toute la durée de ce périple, il a eu un problème majeur.
3: Oui, pendant ces 4 jours en Franche-Comté, le général de Gaulle ne s'est pas contenté de prononcer des discours et de serrer des louches. Non, il a bien fallu qu'il dorme aussi. Or, Charles de Gaulle est grand, très grand même, 1m96 au garrot. Donc les préfectures vont galérer à chacune de ces étapes pour lui trouver un paddock à ses dimensions. D'ailleurs, l'Élysée a fait réaliser en avance des lits sur mesure. Alors, pour la première nuit de sa visite à Vesoul, l'on apporte donc à la préfecture le lit spécial du général. Sauf que l'année 1962 est très tendue. C'est la fin de la guerre d'Algérie. Une partie des accords d'Évian est d'ailleurs négociée en secret au Fort des Rousses pendant ce voyage présidentiel. De Gaulle a échappé de peu à l'attentat du Petit Clamart, alors son service de sécurité est sur les dents. Ainsi, il lui déconseille de dormir à Vesoul même et préfère l'envoyer à la base aérienne de Saint-Sauveur, jugée plus sûre. Mais si les hommes et les véhicules ont pu faire le transfert, le lit, lui, eh bien, il est resté à Vesoul, dans les appartements du préfet. Et il y est toujours, d'ailleurs, parce que l'Élysée ne l'a jamais réclamé. Alors, l'histoire ne dit pas si De Gaulle a bien dormi ce soir-là, mais en tout cas, c'était pas dans un lit à sa taille.
2: Non, c'est certain, ça. Merci beaucoup, Arnaud Fromage, et puis à demain.
3: À demain.
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4: Vous êtes peut-être déjà venu voir vos enfants ou vos petits-enfants jouer à la Guéretoise, cette salle de spectacle qui est à l'espace Fayolle à Guéret. Mais c'était quoi avant ?
5: Hervé Herp, directeur artistique de la Guéretoise de spectacle. Avant, ici, c'était un pré, il y a très longtemps. Puis après, il y a eu une construction, c'était une MJC avec multiples activités, comme ça se faisait beaucoup dans les années 70-80. Il y avait un ciné-club, il y avait un labo photo qui existe encore dans les caves.
4: Est-ce que vous avez entendu l'époque où c'était une coopérative ?
5: Oui, alors il y a eu cette période, parce que c'est un petit peu ce qui a permis d'inventer aussi la Guéretoise de spectacle. Guéret est une ville qui a presque inventé les coopératives. C'était une coopérative ouvrière, très active, très engagée politiquement. On venait acheter sa farine, on venait acheter des boutons pour faire de la couture. Il y avait plein de choses et c'était quelque chose qui a été très très très important sur la ville de Guéret. Et il en reste encore des traces.
4: C'est quoi l'esprit coopératif?
5: Plutôt que de passer par un système commerçant, des gens faisaient des achats en gros, ils négociaient les prix, ça rassemblait. C'était très familial et puis dans un but très social. Cette histoire de coopérative de Guéret me trottait dans la tête, mais j'avais pas fait le lien. Et puis un jour, on avait créé un spectacle, Guéret en chanson. Il y avait des réunionnais, il y avait des anciens maçons, des carrières, il y avait des immigrés qui venaient d'arriver ici. Et on a créé un spectacle global avec écriture de chansons. Et on a donné ce spectacle à l'espace André Lejeune devant une salle complète de 600 personnes, quoi. Et à la fin du spectacle, on avait organisé une petite buvette. Et c'était très drôle parce que tout le monde s'est retrouvé, parce qu'il y avait tellement de monde, eh bien, à servir des boissons, à servir. Et j'avais l'impression d'être une petite usine grouillante et sympathique. J'avais l'impression d'être dans une coopérative. Il y a un ami qui me dit, mais tu devrais appeler ta scène la Guéretoise. Il dit, ça fait un nom de coopérative, la Guéretoise. Je dis, ouais, mais je me demande si c'est pas le nom d'une bière. Rajoute deux spectacles. Et c'est comme ça que la Guéretoise de spectacle est née, suite à cette soirée un petit peu coopérative. C'était en 2006.
4: Maya, comment tu connais la Guéretoise?
6: Moi, j'y suis allée avec l'école. J'ai vu un spectacle. C'était Chute la pomme. On ne parlait pas. Et en fait, c'était un monsieur. Et ben, il avait une pomme. Et en fait, il faisait comme si c'était un peu son animal de compagnie. Et un jour, quand il dormait, il voulait le manger, mais il se réveillait tout le temps.
4: Tu recommandes cette salle ?
6: Oui, je le recommande très fortement.
4: Aujourd'hui, la Guéretoise de spectacle garde cet esprit de la coopérative, de convivialité et de solidarité.

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1: Moi, c'est Sabine.
2: Routy,
1: sage-femme à la maternité.
2: C'est ça.
3: Vous venez d'arriver, vous sortez, vous arrivez, vous.
2: J'arrive.
1: Juste pour vous. Ouais. J'étais diplômée en 96. J'ai toujours voulu faire ça. Je me suis décidée en troisième, mais j'ai pas changé mon fusil d'épaule.
3: Alors, on va où ?
1: Eh ben, on va monter en salle de préparation à la naissance.
3: C'est où ?
1: Deux étages.
3: Et avec les petits coussins d'allaitement, la petite tape pour le bébé.
1: Je pense qu'on apporte des informations, on les accompagne. C'est vraiment de l'échange avec les patientes.
3: C'est ça qui a changé le
1: oui.
3: plus ?
1: Avant, on disait qu'on apprenait à pousser aussi.
3: Oui.
1: C'est des choses qu'on fait plus, en fait.
3: Ah, c'est fini ?
1: On parlait pas de préparation à la naissance et à la parentalité, en fait. Déjà, le terme a changé au moment des années 2000, à peu près, où on a vraiment inclus le conjoint, et puis où on s'est axé aussi, pas que sur l'accouchement justement, mais sur l'après-naissance, et puis de plus en plus on fait attention vraiment aux suites, parce qu'on s'est rendu compte que il y avait beaucoup de mamans qui faisaient de dépression du postpartum, et donc c'est ça aussi l'intérêt de la préparation à la naissance, c'est de les préparer, de les accompagner à la naissance, mais à l'après-naissance en fait, et à tout ce changement qui va arriver avec l'arrivée du bébé. Parce que ça bouscule un petit peu quand même.
3: Oui. Donc vous faites aussi des accouchements, hein ?
1: Alors j'en fais plus depuis longtemps, parce que je fais de la préparation à la naissance, j'accompagne les femmes aussi en grossesse pathologique, et puis dans les déclenchements. C'est le démarrage, c'est avant qu'elles descendent en salle de naissance.
3: D'accord. Vous n'en faites plus, ça vous manque pas ?
1: Non, ça me manque pas.
3: Non, non. C'est un choix, j'imagine.
1: C'est un choix complètement. Hein. Ah oui, tout à fait. Non, je suis très contente et vraiment, je me plais en préparation à la naissance, dans l'accompagnement de ces futurs parents.
3: Bon, il y a des larmes ici, des larmes de joie, des larmes de tristesse.
1: Ouais, aussi, des larmes de fatigue. voilà, tout à fait. Des larmes d'où, oh là là, ça fait un an que j'ai accouché, je reviens là, ça me fait plein d'effets. Ouais. Il y a.
3: Ah oui, déjà presque un an après encore.
1: Ouais, les dames qui reviennent ici, ça leur fait souvent quelque chose. Ouais.
3: Alors qu'est-ce qu'on dit aujourd'hui à l'allaitement ? Allez-y à volonté, cadrez l'allaitement.
1: Alors je pense qu'il faut que ce soit déjà un choix de la femme, un choix personnel. Il faut qu'elle ait du soutien. On va pas allaiter pour faire plaisir à quelqu'un. On va allaiter parce qu'on en a envie, parce que c'est un choix qu'on va faire. Et puis après, c'est surtout allaiter sans vous poser de questions, en suivant le rythme de l'enfant, parce qu'au démarrage, c'est ça qui est important, c'est finalement de ne pas se poser de questions et faire équipe avec son enfant.
3: C'est impossible de pas se poser de questions quand on est jeune parent.
1: Oui, mais en fait, ne pas se poser de questions. L'allaitement, culturellement, on l'a un peu perdu, nous, avec l'émancipation de la femme, la pilule, etc. dans les années 70. Et donc, quand l'allaitement est revenu, on l'a calqué un peu sur le biberon. Mm-hmm. Et le biberon, c'était toutes les 3 heures. Et puis surtout, on le donnait pas avant. En fait, pour mettre en place la lactation, c'est écouter le rythme de cet enfant, parce que lui, il sait pas ce que c'est que de se nourrir. Déjà, in utero, il est, j'ai envie de dire, nourri, logé, blanchi gratuitement. Et il va falloir qu'il découvre certaines choses. Et donc, il faut qu'il apprenne. Pour lui, c'est tout un apprentissage. Et donc, il faut qu'il apprenne quand il est disponible, ce bébé. Donc, lui, il ne va pas être disponible toutes les 3 heures à heure fixe.
3: D'accord, mais comment vous avez découvert ce métier ?
1: Eh bien, avec un forum des métiers.
3: Ouais.
1: Où j'ai croisé une sage-femme passionnée. J'avais très envie de m'occuper du bébé. J'avais besoin de contact aussi avec les gens. Et cette sage-femme m'a été, mon point d'ancrage. Et puis après, j'ai rencontré une autre sage-femme quand j'étais encore au lycée, où j'ai pu du coup voir un accouchement, voir une césarienne. Et donc tout ça, je me suis dit, mais c'est ça que j'ai envie de faire.
3: Ouais, ça a été la révélation.
1: Ah ouais, complètement.
3: Pour que je vous fasse une petite photo.
1: D'accord.
3: Oh super, vous avez mis votre blouse, votre badge.
1: Voilà.
3: Ah, j'ai cru que c'était un sifflet, non ?
1: Non.
3: C'est on se met où ? On se met là ? On se met où ? Vous aimez ?
1: Oui, ça me va.
3: C'est bien, c'est vous, hein ? Mais quel sourire vous avez ?
1: Merci.
3: Vous avez les yeux qui brillent. C'est naturel ?
1: Ouais, je crois, je fais rien de particulier.
3: Ça rend très joyeux, non, comme métier, parce que
1: c'est un beau métier.
3: Ouais.
1: Enfin, moi, je changerais pas de métier.
3: Bah oui,
1: voilà, ça reste vraiment un métier que j'aime.
3: Mm-hmm. Vous repartez ? Vous êtes venue exprès ?
1: Oui, je suis venue exprès parce que c'était pas sur une garde, c'était pas pratique. Ma collègue avait des consultations d'allaitement, donc voilà, je suis revenue. Je suis repartie.
3: C'est bien sympa. On repart ensemble.
1: Et on repart.
3: À moins que vous ayez quelque chose à faire, je ne sais pas, mais vous faisiez une brioche à la maison ?
1: Oui.
3: Donc là, on est à nouveau dans le hall de la maternité. Il y a un chiffre à l'entrée de la maternité, là.
1: C'était le nombre de bébés nés à la maternité, donc en 90 ans.
3: 312 557.
1: Voilà.
3: Ah oui, depuis, on a fait un peu de chemin, quoi.
1: Ouais. Premier bébé en 1929.
3: Ouais,
1: voilà. Et puis ça, c'était en 2019.
3: Ah oui, donc depuis, il faudrait actualiser le chiffre.
1: Après, on est à peu près à 2800 accouchements par an.
3: Bon, bah, c'est vrai qu'à chaque fois qu'on rencontre une sage-femme, ça nous remonte plein de souvenirs.
1: C'est ça. Merci beaucoup.
2: Merci beaucoup.
1: Bonne fin de journée.
3: À bientôt.
1: Au revoir.
3: À bientôt.
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4: Il y a un truc qui nous rassemble tous, nous les Mayennais, c'est bien sûr le bon Mayennais. La vache broute dans les champs, puis ce lait précieusement pasteurisé pour fabriquer du fromage. Et ce fromage délicatement conservé dans cette boîte. Oui, celle-ci, avec le couple si mystérieux dont personne ne connaît l'histoire, mais où tout le monde se raconte une histoire. Une recette qui marche depuis 1912. Audrey Gaillot, chargée de communication pour la société Vaubernier, implantée à Martigné-sur-Mayenne.
5: On est habituellement quatrième marque nationale la plus vendue en France, mais sur le mois de décembre, on a eu la bonne surprise de voir qu'on était passé troisième.
4: Et si au départ, il n'y avait que le bon Mayennais, désormais la marque est une référence en France. Catherine Drezen, présidente de Vaubernier.
6: Aujourd'hui, ce sont 130 collaborateurs qui travaillent. Nous fabriquons une large gamme de fromages et de produits laitiers bon Mayennais. Camembert, brie, coulommiers, lingots, carrés.
4: Ah, mon camembert est prêt. Ça, avec du pain alors. L'entreprise Vaubernier fait travailler plus de 170 producteurs de lait autour de la fromagerie.
5: On met un point d'orgue à faire que nos fromages soient de qualité. Et puis, on a des consommateurs qui nous sont fidèles.
4: Oui, et d'ailleurs, pas plus fidèles que moi, parce que moi, j'ai le bic 4 couleurs bon Mayennais grâce à ça, pardi, au point. Ils existent depuis le début. Vous les échangez pour avoir un cadeau. Et forcément, ça fait un succès fou, comme le souligne Catherine Drezen.
6: Sur l'année 2025, on a à peu près échangé par point ou vendu 45 000 objets à l'effigie de bon Mayennais.
4: Et comme le dit Audrey, les objets sont variés.
5: On a quand même une trentaine d'articles qui sont disponibles sur la boutique, donc on y retrouve des tabliers, des torchons, des sacs isothermes. Quand on passe dans différentes maisons, on voit toujours des petits coins qui sont dans les petits pots et les gens ont l'habitude de les conserver. Et donc je pense que ça se passe de génération en génération.
4: C'est vrai, ça finalement, tout le monde a une histoire avec le bon Mayennais.
5: L'habitude de voir le camembert sur la table le dimanche avec ses grands-parents, et finalement c'est des choses qu'on reproduit nous aussi avec nos enfants. Et donc pour nous, c'est vraiment une fierté de voir que ça, la marque se transmet.
4: Et même si la recette du camembert, le bon Mayennais, n'a jamais changé, la tradition n'empêche pas l'innovation.
5: Donc la finie 1912 au mois de septembre, qui a un peu plus de caractère par rapport à notre camembert historique. Autre exemple, sur le fromage le léger, on a revu le pack là récemment pour pouvoir faire émerger la notion de riche en protéines, qui est aujourd'hui sur le marché un point qui est important, notamment pour les sportifs.
7: Ça y est, j'ai fini mon camembert au four. Bah du coup, je vais courir.
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8: Dans Toujours à la page, je vous emmène dans une forêt extraordinaire. Extraordinaire et inquiétante à la fois. Celle de Chimère tropicale, un dernier livre de Corinne Morel-Darleux, paru chez Dalva. Femme politique repentie, écologiste convaincue, Corinne Morel-Darleux a d'abord écrit des essais pour transmettre ses convictions, mais depuis quelques années, c'est aussi à travers le roman que cette dromoise a choisi d'exprimer sa fascination pour la nature. Et c'est en Inde du Sud, lors d'une résidence d'écriture, que l'autrice a imaginé cette histoire, l'histoire d'Ariane, infirmière en psychiatrie qui n'a jamais quitté ses montagnes, mais rêve de jungle. Alors le jour où un double accident d'avion improbable se produit dans une forêt tropicale éloignée, Ariane trouve l'occasion de rejoindre cet univers fantasmé. Un univers de moiteurs, de crocs, de mystères, de magie, où elle croisera un homme jaguar, des chamans, des morts inaccomplis et l'inquiétant Cadillac qui la poursuit comme une ombre. Vous l'aurez compris, la place de l'imaginaire dans le livre de Corinne Morel-Darleux est centrale. Alors je lui ai demandé quelle était pour elle la place de l'imaginaire, son importance dans la vie.
9: Ouais, j'ai l'impression que c'est un sujet d'une actualité brûlante, cette question de la place de l'imaginaire. D'abord parce que j'ai l'impression qu'on est nombreuses et nombreux à avoir de plus en plus besoin de se réfugier dans l'imaginaire pour de temps en temps échapper au réel qui semble de plus en plus dystopique et difficile à affronter. Et ensuite, parce que l'imaginaire, c'est aussi ce qui nous permet éventuellement d'imaginer autre chose. Comment le monde pourrait être de manière différente, de cultiver une forme d'empathie aussi, de pouvoir se mettre à la place de l'autre, d'envisager qu'il puisse y avoir des réalités multiples et pas une seule manière d'aborder la vie, d'aborder les événements, les faits. Toute ma question, moi, c'est de savoir comment on nourrit nos imaginaires, qu'est-ce que ça nous permet de produire qui n'est pas encore là, qu'est-ce que ça peut faire advenir dans nos vies.
8: Alors, dans ce que vous nous racontez, il y a de l'extraordinaire, il y a du magique, il y a cette jungle qui est presque hantée.
9: Oui, cette forêt tropicale, elle est à l'image de la symbolique de la forêt qui est à la fois dans l'imaginaire collectif, un endroit, un milieu qui attire et en même temps qui a souvent provoqué aussi la peur, la crainte, parce que c'est un lieu mystérieux, étrange, sombre. Parce que finalement, je trouve que c'est beaucoup à l'image de notre époque, de nos vies, d'apprendre à cheminer sur cette ligne de crête entre émerveillement et inquiétude. Et donc, c'est finalement assez logique que ça se soit retrouvé dans mon écriture et dans l'histoire de Chimère tropicale.
8: Chimère tropicale, c'est un objet littéraire étrange, un roman organique qui nous enlace, nous emporte, sans laisser voir ce qui relève de la réalité ou de l'illusion. C'est sûrement pour cela qu'il est présélectionné pour le prix Ouest France Étonnant Voyageur, verdict attendu le 24 mai 2026. En attendant, à vous de vous plonger dans ces Chimères tropicales parues chez Dalva.
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1: Sur votre radio ici, c'est l'heure de Décibel, toute l'actualité musicale avec ce soir une jeune chanteuse, autrice et compositrice qui a sorti son premier album il y a quelques mois, porté par un tube, il faut le dire, imparable.

0: Elle s'appelle Lynn, elle vient nous voir pour la première fois dans Décibel. L'occasion de mieux se connaître et aussi de prendre de ses nouvelles. Car il lui est arrivé le pire cauchemar pour une chanteuse. Lynn a perdu, momentanément heureusement, sa voix. Mais alors aujourd'hui, comment ça va?
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0: Salut à toutes, salut à tous et bienvenue dans Décibel. On est en direct ensemble jusqu'à 21h en ce mardi soir, histoire de faire le tour de l'actualité musicale. L'anniversaire de Pete Townshend, l'immense guitariste des Who, qui a 81 ans aujourd'hui. On célébrera ça évidemment en écoutant du rock des années 60, ce qui ne fait jamais de mal. Ça sera à la fin de l'émission. Le coup de cœur découverte du jour, c'est une jeune artiste belge qui s'appelle Geneviève et qui nous propose un duo avec Loose and the Yakuza. Elle, vous la connaissez déjà si vous vous intéressez un peu à la scène indé belge. Leur chanson s'appelle Fleur de Lys et ça sera le coup de cœur du jour. Le blind test avec un thème qu'on aime bien ce soir, la paix. Oui, écoutez, il n'y en a jamais trop, surtout en ce moment. Alors si la paix en musique vous inspire, vous devriez nous appeler dès maintenant. Alexandra vous attend au standard d'ici pour prendre les inscriptions pour le blind test. Un seul numéro à retenir, 0810 055 056. Je sais, ça fait beaucoup de numéros, alors je le répète. 0810 055 056. Venez jouer avec nous au blind test autour des chansons qui parlent de paix. À gagner, c'est l'album de Lynn, Boîte à musique. On va en parler avec elle, je file la rejoindre. Bonsoir Lynn.
3: Bonsoir.
0: Bienvenue dans Décibel. Lynn, votre premier album, Boîte à musique, qui est sorti au mois d'octobre dernier. Un premier album qui était très très attendu parce que tout le pays s'était mis à chanter votre chanson. Même...

0: Je pense à vous, c'est vraiment la rencontre avec le public. C'est un single de diamant qui a été streamé des dizaines de millions de fois, qui était numéro 1 au Top Shazam. Ça, c'est drôle, le Top Shazam, c'est l'application qui fait qu'on entend une chanson, on dit « Mais qu'est-ce que c'est ?» Et on lance l'appli et on nous dit « Eh ben Céline, eh ben, la chanson la plus streamée là-dessus, c'était la vôtre. »
1: Exactement.
0: Les gens se disaient mais qui a une voix pareille ? Donc voilà, c'est vraiment un énorme tube très très diffusé en radio, vous le savez, vous qui écoutez ici, à la télé également. Alors, ça tient du conte de fées, hein, l'énorme tube, l'album, la tournée à guichet fermé. Et donc, on va pas faire durer le suspense plus longtemps. Un soir, sur scène, là, récemment, il y a quelques mois, vous avez perdu votre voix, mais c'était vraiment pendant un concert ?
1: Oui. En fait, ça s'est passé, effectivement, comme vous le dites, c'était un peu un rêve,
0: ouais.
1: Un conte de fées. Tout s'enchaînait, c'était magnifique. Et puis, surtout la tournée, c'était ma première tournée. Donc, voilà, c'était fou. Beaucoup d'amour, beaucoup de bienveillance du public. Et ce soir-là, oui, en plein milieu du concert, j'ai perdu ma voix.
0: C'était en Bretagne. J'ai rien contre les Bretons, mais sachez-le, c'était en Bretagne.
1: Non, mais les pauvres, parce qu'ils ont été tellement bienveillants avec moi.
0: Mais alors, concrètement, c'est-à-dire que vous sentez qu'il se passe un truc bizarre dans votre gorge ?
1: Alors, j'ai rien senti. C'est simplement quand j'ai commencé à chanter la prochaine chanson,
0: ouais.
1: Je ne pouvais plus chanter, en fait. Donc, ça a été compliqué, mais j'ai quand même essayé de me battre pour continuer, parce que dans ma tête, ce n'était pas possible que j'arrête. Ouais. Donc, j'ai essayé et j'ai vu que c'était vraiment impossible. Donc, malheureusement, j'ai annoncé au public que j'allais arrêter de chanter, et du coup j'ai vu tous ces gens déçus et j'ai fait des photos avec tout le monde.
0: Ouais.
1: Donc ça m'a un peu réchauffé le cœur, mais après voilà, je me suis rendu compte quelques jours plus tard que c'était pas anodin, quoi. C'était quand même quelque chose d'assez grave, donc
0: ouais.
1: Du coup j'ai dû prendre beaucoup soin de moi ces derniers
0: ouais.
1: temps.
0: C'est horrible de vous poser cette question, et en même temps, n'ayant jamais été à votre place, j'ai quand même envie de comprendre. C'est la chose, une des choses les plus importantes de votre vie, votre voix. Il y a ce moment d'incertitude entre le moment où vous perdez votre voix sur scène et le moment où, voilà, aujourd'hui tout va mieux et la tournée reprend, etc. Quand vous avez pensé qu'éventuellement vous ne pourriez plus chanter, qu'est-ce que ça a provoqué chez vous ?
1: Ça a été dur. Franchement, j'ai encore de l'émotion parce que c'était quand même il n'y a pas si longtemps. J'avoue que c'était un peu un trou noir parce que je fait que chanter, moi c'est ma vie en fait. Donc je me vois pas ne pas chanter, je n'imagine même pas en fait. Donc quand ça m'a effleuré l'esprit, parce que en vérité ça m'a juste effleuré l'esprit, j'ai pas voulu aller plus loin, je me suis dit non, c'est pas possible. Donc j'avoue que pendant les 3-4 premiers jours, j'étais un peu abasourdie, un peu choquée, mais tout de suite je me suis dit ok, là ça m'arrive, c'est comme ça, j'y crois, je sais que je vais aller mieux. Donc là, qu'est-ce que je peux faire pour que ça devienne finalement une force, quelque chose de positif. Donc c'est vraiment ça que j'ai fait. Et du coup, je me suis mis au piano, j'ai composé dans le silence, parce que c'est une expérience aussi, hein, d'être dans le silence total.
0: Alors oui, on avait entendu parler de ça pour Céline Dion, à qui il est arrivé la même chose, hein. Elle avait perdu sa voix et on lui avait dit, c'est pas compliqué, il faut se taire complètement, communiquer avec la famille sur des post-it, etc. Interdiction, ne serait-ce que de murmurer, oui. Pendant des semaines, c'était le même traitement pour vous ?
1: Exactement.
0: Le silence ?
1: C'était le silence complet. Donc ça veut dire même pas tousser, même pas, enfin rien. Donc
0: personne ne vit ça dans sa vie, c'est incroyable quand même.
1: C'est incroyable. Et en fait au début, ça fait très très peur. Voilà, il y a beaucoup de peur, de doute, d'angoisse. Et en fait quand on le vit, on arrive à puiser quelque chose au fond de nous. En tout cas moi c'est ça que j'ai vu les choses autrement. J'ai du coup composé différemment. J'ai appris en fait à vivre dans le silence. Et en fait c'est pas si facile.
0: Ah oui, on doit avoir tellement envie tout le temps de participer, enfin même à la vie autour en fait.
1: Surtout moi qui étais pipelette partout à l'école. Oui, je vous avoue que c'était difficile, mais aujourd'hui ça fait partie de mon chemin. Et
0: d'accord.
1: En fait.
0: Et alors en logistique pure, ça a duré combien de temps le fait de se taire ? Et est-ce que c'était la seule chose à faire pour que votre voix aille mieux ? Et oui, là, vous deviez vous en remettre à un médecin de toute façon.
1: C'était la seule solution. Là, les médecins, ils étaient catégoriques. C'était okay. Silence complet. Donc ça a duré un peu plus d'un mois.
0: Ouais.
1: Et ensuite, j'ai commencé à émettre des sons, mais c'était pas tout de suite parler comme ça. Hein. C'était vraiment quelques sons dans la journée. Pas n'importe lesquels, travailler, être suivi aussi par une orthophoniste, une ORL, on voit l'état des cordes vocales, etc. Donc Ouais, c'est tout un...
0: C'est un chemin. Hein.
1: Tout un chemin, tout un travail. Et bien sûr, dans, voilà, beaucoup, ouais. On passe par beaucoup d'émotions. Je suis passée par le bas, le haut, le, voilà.
0: Je pense que vous vous êtes posé plein de questions qui ne sont pas forcément de votre âge aussi, des trucs un peu intenses,
1: ouais.
0: Qu'on se pose peut-être en milieu ou en fin de carrière. Il y a plein de chanteurs qui disent, bah oui, à 50, 60 ans, ma voix a changé, j'ai moins de notes, donc il faut que je change et tout. Mais pas vous, pas au premier album, quoi.
1: Non.
0: Et alors, maintenant, vous le savez, ce qui s'est passé, pourquoi elle est partie, la voix, et peut-être des mauvaises habitudes que vous aviez qu'il faut laisser tomber?
1: Complètement. Là, c'est vrai que j'ai appris beaucoup de choses que je connaissais pas, et c'est là aussi qu'on se rend compte que même si moi je chante depuis que je suis toute petite, en fait j'ai encore beaucoup beaucoup à apprendre. On a toujours en fait à apprendre. Et oui, il y a une hygiène de vie à avoir. C'est comme un sportif de haut niveau.
0: C'est ça.
1: Et surtout, comme elle m'expliquait mon médecin, les chansons que je chante, elles sont beaucoup en intensité, très puissantes. Oui. Donc on peut pas se permettre d'arriver comme ça et de chanter, voilà. Donc elle m'a dit c'est tout un travail au quotidien, et voilà, comme un sportif de haut niveau qui prépare un marathon en fait.
0: Mais c'est ça, parce que par exemple, on peut pas comme ça, Carl Lewis, arriver le matin au réveil, taper un 100 mètres, on va se claquer la jambe. Bon, bah, imaginez Lynn au réveil qui fait C'est fini ça. Maintenant, on s'échauffe.
1: Exactement, c'est ça. Vraiment ça. Hein, parce que
0: s'échauffer.
1: Les cordes vocales, ce sont des muscles.
0: Ouais.
1: Donc, c'est échauffement. Après avoir chanté, on fait redescendre la voix tout doucement. Et tout ça, j'ai appris. Voilà, beaucoup s'hydrater. Voilà, il y a plein de choses à faire pour que ça soit cool.
0: Formidable. Alors, on va parler de votre parcours et puis de tout ce qui va arriver aussi, notamment en termes de concerts. Mais hydratons-nous. Lynn va boire un petit verre d'eau et nous, on va écouter et chanter très fort. Là, ça va, on est en fin de journée. La voix est parfaitement échauffée. La chanson qui a fait qu'on s'est rencontrés avec Lynn. Ça s'appelle « Je pense à vous ». Lynn est l'invitée de Décibels.

0: Céline, je pense à vous. Alors, puisque j'ai Lynn sous la main ce soir dans Décibel, vous pensez à qui quand vous écrivez cette chanson? Car oui, c'est une info que je n'ai pas encore donnée, mais Lynn est autrice, compositrice et interprète. Donc, je pense à vous, cette chanson qui est un talisman pour vous, un porte-bonheur et votre premier succès. Ça parle de qui? Ça parle de quoi?
1: Ça parle de moi, mon histoire en fait, qui ai quitté ma ville natale Nice pour m'installer à Paris, pour tenter d'être artiste, de réaliser mon rêve. Et en fait, un soir dans un studio, je pensais que j'étais contente parce que je faisais ce que j'avais envie de faire, mais que ma famille, mes parents me manquaient. Et que j'avais envie de leur dire que malgré à la
0: les
1: distance, voilà,
0: ouais.
1: Mais je pense à vous. Donc c'est une chanson pour mes parents.
0: Ils l'ont reçue, j'imagine, comme telle. Mais alors là, maintenant qu'ils doivent la partager avec des millions de personnes, elle prend évidemment une autre dimension. Alors Nice, vaste sujet quand on aime la musique en France. On pense à Santa, Eiffen, on pense à Rose aussi, hein, la liste, oui. Voilà, c'est Rose. Elle est niçoise. Tout un tas de musiciens aussi, alors qu'ils sont pas forcément connus sous leur nom, mais qui ont accompagné plein d'artistes, des musiciens de Daran, qui étaient des niçois, les musiciens de Johnny aussi à une période. Mais de toute façon, au-delà des musiciens niçois, vous êtes d'une famille de musiciens. Donc dans n'importe quelle ville, de toute façon, vous auriez baigné dans la musique. Tout le monde est musicien chez vous, Lynn?
1: Oui, tout le monde. Ma maman, mon papa, mon frère, mon oncle, ma grand-mère, enfin vraiment tout le monde, mes cousines. J'ai baigné en fait là-dedans. Quand je suis née, dans mon salon, il est partagé en deux. Il y a un côté canapé télé et l'autre côté, c'est vraiment comme une scène en fait, avec batterie, piano, guitare, contrebasse. Enfin, c'est
0: un rêve, non, ça?
1: C'est incroyable.
0: Ah ouais.
1: Et c'est plus tard qu'on se rend compte, parce que moi je me rendais pas compte quand j'étais enfant et que tous les jours, enfin pas tous les jours, mais allez, trois fois par semaine, mes parents qui jouaient avec même des amis, la famille, moi qui chantais avec eux.
0: Vous pensiez que c'était pareil chez tout le monde?
1: C'était normal en fait pour moi, vraiment. Et c'est en grandissant que je me suis rendu compte que c'était une grande chance de pouvoir partager ça avec sa famille. La musique en fait, c'est incroyable.
0: Et alors, ayant donc sous les yeux et à portée d'oreille tous ces gens différents qui font de la musique avec, j'imagine, aussi des goûts différents, etc. À quel moment vous avez formé votre goût à vous? À quel moment vous avez découvert ce que vous aimiez, ce qui vous inspirait?
1: C'est le truc, c'est que j'aime tellement de choses différentes.
0: Ah ouais?
1: Oui, je suis très éclectique, j'écoute beaucoup de musique, plein de sortes différentes. Et en fait, comment dire, j'ai pris du temps à trouver en tout cas ma voix pour moi en fait, pour composer, interpréter, parce que j'ai essayé plein de choses différentes, tellement que j'aime la musique et tellement que j'aime tout. Ça a été compliqué même de me trouver moi en tant qu'artiste.
0: Ouais, je comprends. Et est-ce que assez rapidement quand même, on s'est dit que dans la bande, la chanteuse c'était vous?
1: Oui.
0: Oui, hein.
1: Quand même. Après, mon frère chante très très bien aussi.
0: Ouais.
1: Il a une voix, il a une super voix d'ailleurs. Mais oui, souvent, c'était moi. Qui chantait.
0: D'accord. Alors, c'est une famille de musiciens, mais la seule musicienne professionnelle, c'est vous. Qu'est-ce qui a fait la différence, vous pensez?
1: Déjà, je pense que ma famille, ils se sont jamais dit dans leur tête qu'ils allaient être professionnels.
0: Oui, musicien. C'était pas un métier.
1: Non, eux, c'était vraiment un loisir qui prenait beaucoup de place, c'est sûr. Mais c'était pas, ils ont même pas pensé, je pense, à en faire leur métier, en faire une carrière.
0: Et vous, alors, comment ça a commencé à arriver dans votre tête que ça pouvait être votre métier?
1: Mais moi, en fait, depuis vraiment toute petite, j'avais envie d'être chanteuse, mais j'osais pas le dire. Je sais pas pourquoi, mais je disais que je voulais être maîtresse ou j'osais pas.
0: Oui, j'ai lu même orthophoniste.
1: Oui.
0: C'est bien, ça fait sérieux, Lynn, mais donc c'était pas vrai.
1: C'était un peu par dépit.
0: Ouais.
1: En fait, je m'étais dit, bon, je vais être orthophoniste pour les chanteurs, pour les voix chantées.
0: Ouais.
1: Parce que je peux allier ma passion avec un vrai métier.
0: C'est fou, donc, de faire le pas psychologique, de se dire, mais attends, plutôt que d'entraîner des chanteurs, je vais être moi chanteuse.
1: Oui, mais ça a pris beaucoup d'années. Parce que au début, non, c'était pas possible. Et après, j'ai pris des cours de chant, des trucs comme ça. Et on me disait, tu devrais faire des concours, tu devrais faire ci, tu devrais faire ça. Et après, des rencontres aussi. Et puis moi, des déclics petit à petit aussi en grandissant. Quand je voyais que j'étais pas du tout, je me sentais pas à ma place au collège, au lycée, à la fac, tout ça. En fait, c'est plein de choses extérieures et plein d'expériences en fait et des années qui ont fait qu'à un moment donné, je me suis dit, mais pourquoi pas au moins tenter ma chance?
0: Ouais. Est-ce que vous avez été tentée par la Starac, Nouvelle Star, ce genre de choses, ou est-ce que vous sentiez que c'était pas votre chemin?
1: La Starac, oui, mais j'avais pas l'âge à l'époque, puisque quand je regardais Jennifer, tout ça, je rêvais, je me disais j'aimerais tellement, mais ça correspondait pas. Quand j'ai grandi, il y avait plus la Starac, j'avais l'âge, et donc je suis passée à côté, mais ça m'aurait plu à l'époque.
0: Ouais.
1: Après, aujourd'hui, je suis contente de tout ce chemin, parce que j'ai quand même fait des concours et j'ai pris des cours, j'ai vu des concerts.
0: Vous avez pris votre temps aussi, parce que c'est vrai que parfois être jeté comme ça dans la, j'appelle ça la fosse au lion, mais ne serait-ce que dans la télévision ou devant le grand public, quand on a 18 ans, 19 ans, ça peut être violent.
1: Oui, et moi je pense que j'aurais pas été capable. Enfin, pas capable, mais c'était pas mon heure, quoi. Ouais. Je suis très contente d'avoir justement pris ce temps et d'arriver là, à cet âge-là. Je suis beaucoup plus... je comprends beaucoup plus qu'avant. Ouais, avant, je pense que j'aurais été trop faux-folle dans tous les sens.
0: Alors, il faut qu'on parle de Gims. Oui. Ça, c'est quand même une rencontre incroyable, parce que quand on entend votre musique et qu'on entend la musique de Gims, on se dit pas, bah oui, cousin Germain, évidemment. Non, il faut que vous nous expliquiez le lien et le rôle qu'il a joué dans votre chemin.
1: Après, attention, Gims, très éclectique aussi. Il chante vraiment, il a une large palette. Je sais pas
0: comment on dit. Palette, très large.
1: Il chante même de l'opéra. Donc vraiment, Gims, grand artiste. Et en fait, moi, je mettais beaucoup de musique sur les réseaux sociaux à l'époque. J'avais quitté Nice et j'étais à Paris. Et voilà, je savais pas trop quoi faire. Donc je mettais plein de chansons. Et à un moment donné, j'ai contacté mon frère qui était en école de cinéma. Et je lui ai dit, viens, on fait un clip énorme. On fait un truc de fou, une vraie proposition artistique. J'ai envie de proposer ça sur YouTube et tout. Donc on l'a fait, mon frère m'a aidée. Et en fait, en postant cette vidéo, elle a été repérée par l'équipe de Gims, qui lui a envoyé et il a adoré. Et en fait, du coup, on s'est rencontrés.
0: Le coup de téléphone a dû être génial, non?
1: J'y croyais pas du tout. Je vous le dis honnêtement. Je disais, Gims, vous êtes sûr? Oui, vraiment Gims. Donc non, c'était un honneur pour moi que Gims ait autant apprécié ce que je faisais. Et puis je l'ai rencontré, il y avait un beau piano et je me suis dit, vas-y, chante devant lui. Et là, je pense que ça a été vraiment le déclic. Et il m'a dit, j'aimerais trop que tu fasses mes premières parties, etc.
0: Ah, il vous a emmené en tournée avec lui.
1: Exactement.
0: C'est pas de la petite tournée, là. C'est des zéniths et tout.
1: Là, je suis passée des bars, restaurants aux zéniths. Ouais. Donc ça a fait un choc, mais ça a été une expérience incroyable. Et je le remercie encore aujourd'hui.
0: Et ça nous amène donc à ce premier album, hein, Boîte à musique. Et il y a un nouveau single qu'on va découvrir maintenant, Dans ton téléphone. Alors justement, c'est intéressant parce que pour celles et ceux qui vous ont découverte avec Je pense à vous, voilà, qui est quelque chose de très vraiment sentimental, etc. Dans ton téléphone, c'est un peu plus coquinou.
1: Oui, c'est vrai, c'est vrai. Voilà. Mais moi, j'ai plusieurs pareilles facettes. Hein. Je suis très dans l'émotion. Très sensible, hypersensible, mais j'ai aussi envie de bouger, j'ai aussi envie de parler de choses qui me tiennent à cœur. Et cette chanson, je voulais que je vous explique comment je l'ai...
0: Je veux bien. Racontez-moi,
1: c'est une
0: Lynn.
1: Vraie histoire, en
0: c'est
1: fait.
0: C'est une vraie histoire.
1: C'est une vraie histoire. Donc, j'étais chez quelqu'un.
0: Et cette personne... Un quelqu'un bien particulier.
1: Non, mais en vrai, bon, je vais le dire, mais c'était mon frère qui était avec une fille depuis un bout de temps. Mais cette fille, elle regardait dans son téléphone. Et j'étais chez lui. Et moi, quand je vais chez mon frère, je suis toujours avec mon petit. Il a un petit piano, donc je joue toujours un peu des accords comme ça. Et je la vois de loin regarder dans son téléphone. Et en fait, là, j'ai rien dit. J'ai commencé à jouer ces accords au piano. Et j'ai commencé à dire, dis-le-moi, qu'est-ce qu'il y a dans ton téléphone? Et du coup, il y avait plusieurs amis et on a commencé à chanter tous ensemble. Et ça s'est fait comme ça.
0: Voilà comment cette chanson est née, nouveau single de Lynn.

0: conseils d'amis
1: pour Lynn, la copine de son frère, toutes celles et tous ceux qui nous écouteraient. Si vous fouillez dans un téléphone, vous trouverez forcément des trucs. N'y allez pas. N'y allez pas. Et restez bien sur votre radio ici. Lynn est dans Décibel. À tout de suite.
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1: Lynn, que vous aviez découverte avec son premier tube, je pense à vous.

0: en ce moment nous présente son nouveau single dans ton téléphone.
1: Dis-le-moi, qu'est-ce qu'il y a dans ton téléphone? 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
0: Alors vous nous expliquiez à quel point des chansons peuvent naître, voilà, d'une petite scène de la vie quotidienne que vous voyez. C'est un travail solitaire pour vous au départ, les paroles, la musique, vous faites tout toute seule?
2: Alors, c'est vrai déjà ce que vous dites, parce que les chansons, moi quand je les compose, c'est toujours voilà, comme un, il se passe quelque chose, ou alors je ressens quelque chose très fort. Alors oui, ça commence toujours, en tout cas 90%, moi sur mon piano, en train de faire des accords. C'est vraiment ça, et c'est après que vient la mélodie, et en troisième temps, les paroles.
0: Ok. Et est-ce que là, le fait justement, alors on parlait de Gims tout à l'heure, mais de croiser évidemment plein d'artistes, de partir en tournée avec des musiciens, etc., ça vous nourrit? Vous avez envie aussi de travailler avec d'autres, ou bien la cellule de base sera toujours la même?
2: Oui, moi je suis ouverte. C'est juste que pour l'instant, j'avais vraiment besoin.

0: Donc, je pense que ça va dépendre aussi de ce qui se passe.
1: Ouais.
0: Je réfléchis pas trop. Je suis très dans l'émotion en fait. Donc je vis un peu au jour le jour. Mais pour l'instant, là, c'est vrai que ces derniers temps, j'ai beaucoup composé. Donc on verra ce que. Ouais.
1: Alors j'ai oublié de dire tout à l'heure, mais j'ai trouvé ça très mignon, pendant la période où vous n'aviez pas le droit de parler, puisqu'il fallait soigner votre voix, vous avez beaucoup communiqué avec votre public sur les réseaux sociaux, alors par écrit.
0: Oui.
1: Je
0: ne
1: sais pas si l'algorithme d'Instagram a beaucoup aimé que vous fassiez des trucs écrits, eux ils aiment bien quand on fait des vidéos, quand on parle, etc. N'empêche, ça a noué quelque chose entre vous et le public ?
0: Oui, et d'ailleurs je ne m'attendais pas non plus, parce que quelque chose d'écrit comme ça, je ne pensais pas qu'il y allait avoir autant de réactions et de vues.
1: Et oui, les gens prennent le temps de lire en fait.
0: Oui,
1: ouais.
0: Et j'ai été surprise, mais vraiment dans le bon sens, et surtout j'ai vraiment voulu être transparente avec le public. Parce que je sais que c'est pas évident de parler de choses comme ça, surtout voilà, des problèmes de voix, etc., quand on est chanteur. Mais moi, j'avais vraiment envie d'être honnête et d'être transparente. Et je pense qu'ils me l'ont rendu tellement bien. Parce que j'ai eu beaucoup, beaucoup de messages, beaucoup de bienveillance, beaucoup d'amour, en fait.
1: Bon, vous avez rancard avec eux, hein, de toute façon. Quelques festivals d'été, mais bon, raisonnables. On va pas, on va pas se faire mal. Notamment le festival de poupées qu'on aime beaucoup. Ça sera le samedi 11 juillet à Saint-Malo-du-Bois. Vous ferez aussi la première partie de Gims au festival de Nîmes le 21 oui. juillet. Les Franco de Spa en Belgique. Et puis ensuite, il y a votre tournée qui va démarrer au mois de septembre à la rentrée, comme les enfants. Et vous allez faire le Tour de France dans tous les sens. Je note un passage à l'Olympia à Paris le 4 octobre, Lille le 6. Pendant le mois d'octobre-novembre, vous vous baladez vraiment partout, le Mans, le Havre, Poitiers, Tours, Bourges, Lyon, Limoges, Calais, etc., etc. Au mois de décembre, il y a Strasbourg, Bruxelles aussi évidemment, et puis ça continue tout ça jusqu'en mars 2027. Donc ça nous fait un sacré carnet de balles. Racontez-nous alors, est-ce que cette première tournée, si on met à part cet accident de voix qui n'aurait pas dû avoir lieu, est-ce qu'elle ressemble à ce dont vous rêviez quand vous imaginiez chanteuse? Petite fille, vous nous l'avez dit, vous rêviez d'être oui. chanteuse. La vie de tournée, est-ce que c'est aussi bien que ce qu'on imagine quand on est enfant?
0: Bah franchement, oui, encore mieux.
1: Ah
0: parce
1: ouais
0: que, en fait, c'est tout est bien, en fait. C'est, bah déjà, j'ai la chance de partir avec une équipe déjà incroyable, donc ça c'est énorme, c'est une chance de partir comme ça, visiter plein de villes de France. Oui. C'est fou, enfin c'est, je sais pas, j'ai du mal à réaliser d'être sur scène devant toutes ces personnes là qui me regardent avec le sourire, où on partage vraiment des émotions, on passe du rire aux larmes ensemble, on chante, on danse, enfin c'est incroyable, c'est mieux que ce que j'avais imaginé ouais. en fait.
1: Est-ce que vous êtes retournée jouer à Nice? Parce que là, je vois pas d'étape à Nice dans votre tournée.
0: J'y suis allée.
1: Alors, c'était comment ça? Ça devait être dingue.
0: C'était fou, vraiment fou. J'ai eu un accueil, mais exceptionnel, vraiment. Et non, c'était dingue. J'ai dit au public, mais la dernière fois que vous m'avez peut-être vu ou croisé, c'était dans un des restaurants de la région ou un bar. Et là, on se voit là. Incroyable. J'avais des étoiles plein les yeux.
1: Ah là là. Alors. Est-ce qu'il vous en reste des rêves à réaliser maintenant?
0: Toujours, hein.
1: C'est vrai.
0: Moi, je suis une rêveuse. Déjà, je rêve de. Enfin, vous parliez de paix tout à l'heure. Moi, je rêve
1: ah
0: de
1: oui,
0: paix.
1: La paix. Oui.
0: Je
1: oui.
0: rêve de d'un monde meilleur. Je rêve de. Je suis un peu un bisounours, moi.
1: Vraiment. Mais ça fait du bien. Parce que, pardon, mais on a tous vu ce qui se passait quand les méchants étaient au pouvoir. On est en plein dedans. Donc maintenant, si on pouvait passer sur une ère à bisounours, ça ferait de mal à personne.
0: Ouais, moi je crois en tout cas à des choses meilleures, même, peut-être grâce aussi à la musique.
1: Ouais.
0: Voilà, au partage, aux émotions.
1: Vous pensez que la musique, ça peut faire changer des choses? Alors, dans les années 60, on disait la musique va changer le monde. On a vu que non, mais ça peut changer quand même des parcours, des vies, des moments.
0: Moi, je pense que
1: moments,
0: oui.
1: Hein.
0: Moi, je pense que oui. Ça peut être une thérapie, la musique.
1: Ouais.
0: Ça peut être tellement de choses. Ça rythme notre vie. Donc, oui, pour moi, ça peut changer beaucoup de choses. Et aussi, des rêves de continuer à chanter. Continuer à partager tout ça, en fait. Hein, et de vivre cet échange de... qu'on ne peut pas expliquer quand on est sur scène, avec le public.
1: Ben non, il faut aller la voir, et là peut-être on comprendra. Lynn, oui. La tournée Paris, l'Olympia, le 4 octobre, Angers, le 13 décembre, Rennes, le 14 janvier 2027.

0: Toulouse le 3 mars 2027, vous l'avez compris. Vous ne pouvez pas la rater. Et c'est une bonne chose. Je vous souhaite le meilleur pour la suite.
1: Un grand merci.
0: Merci d'être venu nous voir. On se quitte en écoutant J'avoue.
1: Allez.
0: Ça vous va, vous validez?
1: Oui.
0: Et la boîte à musique de Lynn. Cet album qui est à gagner tout à l'heure au Blind Test. À bientôt, Lynn.
1: À bientôt.

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0: En 1994, à la radio, toute la journée, on écoutait les Counting Crows, un groupe californien qui a fait des trucs depuis, mais à moins d'être vraiment super méga fan, on n'a pas vraiment tout suivi. Ils sont de retour, mais oui, ils vont venir jouer en France, dites-vous, à Paris, le lundi 22 juin, à l'Olympia. S'il y a des Lyonnais qui nous écoutent, ou des gens de la région et qui avaient pris des tickets pour aller les voir à Lyon, au Transborder, le 17 juin, sachez que malheureusement, cette date a dû être annulée, on l'a appris il y a quelques jours. En revanche, la date de Paris, l'Olympia, le lundi 22 juin, marche toujours bien. Mr. Jones, vraiment, c'est une période, c'est complètement fou, je me souviens que c'était une chanson qui passait beaucoup à la radio. Et alors, bizarrement, hasard de calendrier, ça coïncidait avec la mort de Kurt Cobain. Donc, en fait, à chaque fois que j'entends cette chanson, bah, je repense aussi à ce spleen adolescent qui a envahi une bonne partie des jeunes Français à l'annonce de la mort du chanteur de Nirvana. Donc voilà, une époque, 1994. Peut-être même que le soir, on écoutait des libres antennes avec un doc et un certain Difool. Enfin, vous voyez quoi. Normalement, ça devrait vous rappeler de bons souvenirs. Counting Crows et Mr. Jones, bienvenue en 80.

0: pour retrouver les Counting Crows. Rendez-vous à Paris, à l'Olympia, le 22 juin, date unique en France.
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0: La paix en chanson, c'est maintenant que ça se passe. Nous jouons au Blind Test avec Muriel. Bonsoir Muriel.
2: Bonsoir.
0: Comment ça va en ce mardi soir?
2: Ah bah ça va, quand je suis avec toi, ça va bien.
0: Ah merci Muriel, ça me fait trop plaisir. Moi aussi je suis bien contente que tu viennes jouer avec nous et avec Elisabeth. Bonsoir.
3: Coucou Émilie, bonsoir Muriel.
2: Bonsoir Elisabeth.
0: Alors vous êtes là toutes les deux ce soir, oui, pour gagner l'album de Lynn. Vous l'avez découvert tout à l'heure en interview. Elle est absolument délicieuse, cette jeune femme.
3: Oui, ça c'est, oui, je vais l'écouter.
0: Bah oui.
3: Alors, juste avant, je peux te dire, ça n'a rien à voir avec la jeune.
0: Vas-y, vas-y, Elisabeth.
3: Allez, je te dis, puisque Roland Garros va commencer.
0: Oui.
3: Donc, alors, ma fille Magali vient de m'envoyer une photo. Elle est à Roland Garros jusqu'à jeudi. Elle a été prise en photo avec Mansour Barami.
0: Oh, je l'adore! Mon Dieu, mais ça, c'est vintage, hein, comme.
3: Ah oui, et j'ai regardé justement ça. Hein, au niveau de tennisman.
0: Oui.
3: Donc 1987-1989, et c'est le célèbre moustachu.
0: Bah oui.
3: Voilà. Donc elle vient de m'envoyer la photo. Il y a une petite.
4: Il est génial, il est tellement drôle.
0: Mais c'est ça, hyper drôle, Mansour Barami. Oui. Il était iranien, je crois, mais un super joueur.
3: Franco-iranien.
0: Ah ouais, c'est ça.
3: J'ai tout noté.
4: Je l'ai vu
3: aussi deux titres. Ouais. Hein.
0: Ah ouais.
3: Oui, c'est ça.
0: Et donc chaque année. À Roland-Garros, il y a le trophée des légendes,
3: des
0: où
3: légendes,
0: on fait jouer voilà, nos vieux joueurs préférés. Et lui, c'est, ouais, ah, c'est un des plus drôles, un des plus chouettes. Ah, oh, ben elle a du bol, ta fille.
3: Ah, elle a du bol parce que je te promets, elle m'a envoyé la photo, je me suis dit ça. Alors, il a les deux raquettes de tennis, hein.
0: Ouais.
3: À sa main. Il est vraiment pris, alors, vraiment bien avec ma fille en photo. Et je me suis dit, ça doit être un ancien joueur de tennis. Mais j'ai regardé un instant pour confirmation. Et puis, elle me l'a noté, effectivement.
0: Ah ben voilà, bon, ben formidable. Merci Elisabeth, hey, pour ce petit point sport qui n'arrive, oui, que très rarement dans l'émission. Mais c'est vrai que moi, alors je ne touche pas une bille, aucun sport du monde, sauf le tennis, où là tu peux même me sortir voilà, un joueur des années 80. Je suis au taquet. C'est vrai Muriel?
4: Non, mais voilà. Ah ben moi je suis une grande fan de tennis, je regarde d'ailleurs.
3: Agassi, John Borg, Noah, mais mon préféré c'était Agassi, moi.
0: Ah ben avec ses
4: avec son look.
0: Ben oui, il était super.
3: Bon,
0: alors on sent bien qu'Elisabeth va bien se rasser l'œil. Oui, voilà. On va se rasser l'œil pendant 15 jours en regardant Roland Garros. Déjà, ça c'est clair. Ah, on aime bien les petits shorts, hein, Elisabeth.
3: Oh là. Beau mec.
0: J'adore. Et
3: oui,
0: en attendant.
3: J'en demandais simplement.
0: Ah non, mais de toute façon, même la technique est très belle. Voilà.
3: Oui.
0: C'est tout. Oh, moi, je suis très amoureuse de Raphaël Nadal, par exemple, si on me parle
4: alors,
0: de
4: moi,
0: ça.
4: Moi, c'est Federer. Hein.
0: Ah! Ah, Muriel!
4: C'est l'élégance, oui, suprême, quoi.
0: Ouais, c'est un peu coincé du cul, quoi.
4: Mais
0: on croit pas, mais il se lâche. Je l'imagine pas se lâcher, alors que Nadal, tout de suite, je me dis, on va faire une petite lambada tous les deux. Alors que la lambada avec Federer.
4: Il est toujours en train de sortir de ses fesses, justement.
0: C'est pour ça, je me dis, la lambada doit être intense.
3: Bon, écoute, on va tous les mettre dans le même paquet, et puis on s'en servira si on peut de temps en temps.
0: Allez! Oh là là, bon, on a pris beaucoup de retard pour ce blind test, qui pourtant partait très bien, parce que c'était des chansons qui parlaient de paix.
4: Allez,
0: voilà. Après, pour amener la paix dans le monde, vous nous donnez à chacune un tennisman et vous aurez la paix, vous l'avez compris. Voilà. Donc, Muriel et Elisabeth, nous y allons. Première chanson qui parle de paix et on cherche l'interprète. C'est parti.
5: Peace and violence,
3: Alors, je dirais Elisabeth, peut-être Johnny Clegg.
5: C'est pas lui. Les bras et leurs deux doigts levés. L'heure majeure.
0: Il est
4: M, non?
0: C'est pas M, c'est un Belge.
5: Donc, demandez ce que ce symbole pouvait
0: signifier. Oui!
5: Serait-ce un signe de paix ou bien le fait de violence? Quelqu'un sait ce qu'il avance ou ce qu'il fait?
0: Peace or violence, la paix ou la violence, c'est Stromae. Bravo, mesdames.
3: Ah oui, non, j'aurais pas trouvé.
0: Mais c'est pas grave, c'est Muriel qui a trouvé.
3: Oh, du tout, du tout. Oh, connais-ni.
0: On change de style, on change de pays et on cherche toujours qui chante ça.
3: Muriel.
0: Ah oui.
3: Oui.
5: C'est pourquoi elle voudrait.
0: Déjeuner en paix, bravo à toutes les deux. Vous avez trouvé Stéphane et Cher. Bon, on est tellement à la bourre, on va pas se faire le troisième extrait. Je crois que tout le monde a compris.
2: T'aurais mis Zazie ?
0: Eh ben non, on va l'écouter du coup. Ça vous va ? Si on écoute Zazie, rue de la paix. Oui, mais c'est vrai, sans doute, j'aurais mis Zazie.
2: Bah oui, on n'a même plus le temps de jouer.
0: Mais non, on a trop parlé. Mais écoutez, c'était très agréable. Vous revenez quand vous voulez au Café du Commerce du soir.
2: Voilà.
0: Mais attends, moi je pense qu'avec notre petit trio, là, l'année prochaine, on peut animer Roland-Garros sur France Télévisions.
2: Ah bah carrément, alors moi je veux bien.
0: Oui. Sans aucun problème.
3: On est partantes, toutes les deux, toutes les trois.
0: On va être très bon.
3: Et Magali joue au tennis.
0: Oui, bah oui, on emmènera Magali, on a compris. Elisabeth,
3: voilà. Et Emeline, ma seconde fille, était très bonne au tennis.
2: Il faut arrêter,
0: on commence déjà à faire revenir du monde et tout, je vous jure. Bon, les filles, bravo, je vous offre l'album de Lynn et merci beaucoup d'être venues jouer avec nous.
3: Bisous.
0: À bientôt.
3: Bisous.
0: Ah, et j'ai une très bonne nouvelle à propos de Zazie, mais là, j'ai plus le temps parce que la chanson commence dans 3 secondes, donc je vous le dirai juste après. Bisous.

0: qui concerne Zazie et que je brûle de vous donner, c'est que nous sommes à J-3 de la sortie de sa toute nouvelle chanson. Zazie, de retour avec un nouveau single ce vendredi, et elle sera l'invitée de Décibel mardi prochain.
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0: Très beau duo, c'est notre coup de cœur du jour. L'artiste américaine Geneviève, qui vient de Miami en Floride, et Loose and the Yakuza, une chanteuse qui sait aussi rapper et qui vient de Belgique. Ensemble, elles livrent une chanson canon qui s'appelle Fleur de Lys et qui n'a pas volé son statut de coup de cœur du jour. Et oui, il fait un peu chaud. Et ça fait pas de mal. Merci, Loose and the Yakuza. Merci, Geneviève.

0: duo avec Luce and the Yakuza apparaît sur Chrysalis, le deuxième album de Geneviève. Ça s'écrit au début avec un J. Elle a le droit, elle est américaine.
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0: Il y a un peu plus de 60 ans, en 1965, les Who, avec My Generation, chantaient « I hope I die before I get old ». J'espère mourir avant de devenir vieux. Eh ben, c'est raté. Pete Townshend, mythique guitariste des Who, à 81 ans. Bon anniversaire !

0: Townshend, les Who, en 1965. Pete Townshend a écrit cette chanson le jour de son 20e anniversaire. Aujourd'hui, c'est le 81e anniversaire de Pete Townshend. Oui, vous entendez My Generation qui sort de mon téléphone. Voilà, ça y est, je l'ai coupé. J'ai fait n'importe quoi. Oui, on l'écoutait à la radio, mais je l'écoutais aussi sur mon téléphone en même temps. Ce sont les bizarreries du direct. Merci d'avoir été avec nous ce soir. Merci à l'équipe de Décibel qui était là. Iris Guitoni, Sarah Bécard, Elodie Biancamaria, Alexandra Sackberg et Franck Moilier. Et les soirées se suivant, mais ne se ressemblant pas, demain, on sera avec Mario de Image pour célébrer les 40 ans des Démons de Minuit. Hé, hey, à demain.
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5: Bonjour la France, comment ça va la France? J'espère que tu vas bien depuis hier. Comment ça va Éric Bastien?
6: Bonjour à tous, ça va super bien, mon petit malabar.
5: Oh bah oui, écoutez.
6: Et tout en rose.
5: Elle est tout en rose.
6: Petite panthère.
5: Évidemment. Alors je vous rappelle que toute la semaine, nos candidats vont s'affronter pour gagner des très beaux cadeaux. Le premier prix, il s'agit d'un séjour pour 4 personnes au parc Astérix. Alors là, ça ne rigole plus. Hein. On va aller en Égypte. Eh oui, à l'Égypte, au parc Astérix.
6: Oui.
5: C'est une nouvelle zone avec des nouveaux décors. Alors, vous allez affronter les remous de la descente du Nil. Vous prendrez de la hauteur avec l'envol d'Ibis. Et surtout, vous découvrirez cet automatique. Et comme on adore vous aider, en plus de ce magnifique séjour en chambre familiale avec les petits déjeuners et le dîner, eh bien, on vous donne 100 euros de carte carburant et le parking inclus. Comme ça, vous allez en Égypte tranquille. Donc ça, c'est le premier prix. Le deuxième prix, qu'est-ce que c'est?
6: Bah, vous savez que ce sont les nouvelles aventures d'Astérix et de Joe Malongox. Ben oui.
5: Oh my god.
6: Je vais vous raconter la nouvelle BD, l'histoire de Joe Malongo. Vous savez, la machine à café,
5: oh là là,
6: 32 doses.
5: Cette saga va prendre 16 minutes.
6: Oh, mais non, Joe Malongo qui a créé son breuvage, son élixir, son café. Tandis que les Romains, Valérie, préfèrent la potion magique.
7: Ah, ils sont fous, ces Romains.
6: Oui, ils sont complètement fous. Ce qui ne plaît absolument pas à Astérix, d'ailleurs.
7: Tu sais ce qu'il t'a dit, monsieur Astérix?
6: Oui, évidemment. Alors, ce que les Romains ne savent pas, c'est que Joe Malongo et son équipe ont rajouté d'un coup 32 dosettes dans la potion magique, ce qui va faire très mal au ventre des Romains.
7: Oui, on va rigoler partout à tire.
6: On va rigoler.
5: Bah, c'est super.
6: Suite de l'épisode demain.
5: Très bien, suite de l'épisode demain. Et tout de suite, on accueille nos deux candidats du jour. Maud et Benjamin, jungle, ma petite chérie.
6: Bonjour.
5: Bonjour.
8: Bonjour.
5: Comment ça va?
8: Ça va bien.
5: Benjamin, t'es là?
9: Oui, tout à fait. Non, mais odeur aux dames, je la laissais se présenter avant de
6: mec, mais comme ça.
8: Bonjour Valérie, bonjour Éric.
5: Mais comme il est galant, Benji. Alors, Maud, tu joues avec ici, Touraine. Tu as 47 ans, tu habites à Charentilly, c'est ça?
8: Oui, c'est ça.
5: Comment qu'on appelle les habitants de Charentilly?
8: Eh bien, les Charentillais et les Charentillaises.
5: Oh, ben, c'est une bonne nouvelle. Alors, tu es mariée à Olivier, tu as 3 enfants. Comment s'appellent tes enfants?
8: Mathéo, Enzo et Julia.
5: Oh, pop, pop. Et tu as 2 petits chats. Comment s'appellent ces petits félins?
8: On a un petit chartreux qui s'appelle Coxy et puis une petite gouttière quoi, qui s'appelle Nina.
5: Hop, pop, pop, pop. Tu n'as pas de chien, tu n'as que 2 chats. C'est déjà pas mal, j'ai envie de te dire. Alors, tu es infirmière scolaire.
6: Oh, tiens.
8: C'est ça. Oh.
5: C'est toi qui fais les vaccins, c'est ça?
8: Non, on vaccine plus, en fait. On fait toutes les visites médicales, mais c'est le docteur qui vaccine.
5: Oh là là là là, moi, c'était mon infirmière scolaire qui m'a fait mes vaccins à l'école.
6: Mais je suis tellement rassurée d'avoir une infirmière aujourd'hui.
5: Ah oui, c'est vrai. Tu sais que Chonchon est...
6: Ah oui.
5: Est hypochondriaque.
6: Totalement.
8: Bien sûr, mais tout va aller. Hein. Tout va bien aller. Hein.
6: Ouais, j'espère.
5: Donc si tu entends dans sa voix le moindre problème, ouais, n'hésite pas.
6: J'ai une petite crève là d'ailleurs.
5: À intervenir. Voilà. Alors, de toute façon, tu es infirmière scolaire, mais c'était ce que tu voulais faire quand tu étais petite.
8: Oui, j'ai toujours voulu faire infirmière, oui.
5: Oh, bon, dis donc,
8: c'était mon métier pour aider les gens.
5: Ah ben voilà, alors petite, tu avais quoi? Tu avais la tenue des infirmières et tu soignais des
8: patients? Ah oui, le petit chariot avec la petite mallette et puis les petites seringues. Enfin, on faisait des fausses piqûres, hein, mais oui, je faisais ça. Je soignais déjà.
5: Ah
8: oui,
5: moi j'ai eu ça, je soignais mes peluches.
6: Et les pauvres peluches.
5: Pauvres peluches. J'en ai fait de la transfusion sanguine, madame.
6: Aïe, aïe, aïe.
5: Alors, tu es un peu comme moi, tu adores le sport, tu en fais énormément.
8: Oui, ouais, j'adore. Bien mais sûr. Lui, même pas, par contre.
5: Ah ouais, mais il m'aime pas non plus, je te rassure. Bon, hey, tu as quand même fait un truc que je n'ai jamais fait. Hein, tu as fait une partie du chemin de Saint-Jacques de Compostelle avec des copines. Tu as fait quoi comme portion?
8: Eh ben, on a fait Tours-Poitiers l'année dernière. Franchement, c'est à faire. Sincèrement, c'est à faire. Moi, je ne suis pas du tout sportive. Mes trois copines étaient sportives. Mais franchement, ça le fait. On fait des rencontres super. Et sur chemin-là, en fait, aussi, c'est aussi une introspection. Et ça fait du bien, en fait.
5: Ah, bon, bah, alors, j'essaierai peut-être un moment de
6: faire ça
5: un...
6: cet été.
5: Non, je ferai un tronçon. Mais...
8: Si vous passez sur Tours, on vous accueille, hein. Pas de souci. Hein.
5: T'inquiète pas, qu'on se rappellera bien de cette proposition. Alors, ma chérie, voici...
6: On a un programme cet été.
5: Oh là, on a un programme.
8: Pas de souci, notre porte est ouverte.
5: Oh là là, merci ma chérie. Alors écoute bien, c'est ta première question, vraie ou faux. Tiens, je te mets téléphone. Hop. Jean, trop cher, trop grand, la vie n'a pas de prix. Alors écoute bien la question. La chérophobie, c'est la peur des prix trop élevés. Vrai ou faux, top chrono, 5 secondes. Chérophobie, est-ce que c'est là?
8: Faux.
5: Ouais. Allez, l'infirmière, bien sûr. La chérophobie désigne la peur d'être trop heureux ou d'attirer le malheur après un grand moment de joie. Ça doit pas être facile à vivre. Premier point pour Maud, bravo.
6: Moi, j'ai la peur des prix trop élevés, ça, on est d'accord. Je sais pas comment ça s'appelle, du coup. Mais
5: bon, voilà. L'auvergnophobie.
6: Oui, exactement, hein, voilà. J'en suis bien à l'intérieur. Ça fait longtemps que vous m'avez pas fait flipper le dauphin, vous dites donc.
5: Bon, écoutez, allez, salut.
6: Ça, c'était pour hier. Benjamin était avec nous, et ici Poitou, 47 ans, 45, oh là, je te vieillis, à Poitiers. Ça va, Benjamin?
10: Oui, vous-même.
6: Ça va super, je vois que t'es galante, t'as su accueillir notre amie Maud. Ah, en plus, je comprends pas, t'es célibataire, comment se fait-ce?
10: Oui, tout à fait, c'est par choix.
6: Ah.
10: C'est par choix, oula. Enfin, oui.
6: Ah, ça sent
10: je suis en une relation compliquée et on va prendre du temps pour soi.
5: Eh ben, t'as bien raison.
6: Là, pour se reconstruire, Benjamin.
10: Tout à fait.
6: Reste positif, l'amour c'est beau.
10: Oui,
5: enfin l'amour c'est beau.
6: Bah, si, l'amour c'est beau.
5: Bah, ça dépend, si tu vois la preuve, regarde.
6: Il y a eu mal, mais il y a un avenir derrière.
5: Ouais.
6: Toute expérience, voilà, permet d'aller ailleurs.
5: Oh là là. Docteur Kirzek, je demande le docteur Kirzek.
6: Vous écoutez France Culture, il est
5: midi. Il est en train de faire un AVC.
6: Maud est là pour l'AVC, donc il y a ce qu'il faut. T'as deux chats, alors ils ont des noms particuliers, tes chats?
10: Oui, tout à fait, c'est Yenish et Kelderash.
6: Alors, ça vient d'où ces noms?
10: En fait, c'était des peuples gitans.
6: Ouais.
5: Et oui.
6: On a vérifié, c'est Tzigane. Hein. Ouais. C'est exactement
10: oui,
6: ça.
10: Oui, voilà, tout à fait.
5: C'est ma famille, quoi.
6: C'est la famille, parce que Valou, on appelle Valou la gitane. Toi, on t'appelle Ben. Bon, c'est normal, tu t'appelles Benjamin. On en parlera dans un instant, mais t'as été facteur, mais là, tu fais quoi aujourd'hui? C'est quoi ton boulot?
10: Je suis aidant, j'aide ma petite maman qui se fait plus toute jeune.
6: Ah, ok. Tu es aidant pour tes parents. Quel âge elle a ta maman? C'est pas indiscret?
10: 74.
6: Ok, ben, c'est bien. Bravo pour tout ce que tu fais.
10: Ah non, mais... excusez-moi, 71, elle va me maudire.
6: Oh, oh,
5: oh là là, comment elle s'appelle ta maman?
6: Ah oui.
10: Nadia,
5: on est désolé, t'as vieilli de 3 ans, on te demande pardon.
6: Bon, tu es Benjamin. Allez, nous jouons, voici un premier point qui va te permettre de rentrer d'emblée dans cette compétition. Je te souhaite bonne chance. Parlons de bibliothèque, non pas rose, mais la bibliothèque universitaire de Harvard, dans le Massachusetts, à Boston.
5: Harvard.
6: Ouais. Ben oui. Ouais. La bibliothèque de Harvard possède des livres reliés, écoute bien, hein, avec de la peau humaine, Benjamin. Est-ce que c'est un faux?
10: Je dirais que c'est vrai, oui.
6: Toi, tu dis que c'est vrai?
10: Oui, tout à fait.
6: J'allais te demander vrai ou faux, mais bon. Alors c'est horrible, mais t'as raison, c'est vrai, c'est des livres qui sont reliés en peau humaine, c'est une pratique qui est appelée reliure anthropodermique, ça date du 19e siècle, et l'ouvrage s'appelle Des destinées de l'âme humaine. Bah moi j'irai pas le voir, hein. J'irai pas bouquiner. Hein. Ah non.
5: Bah écoutez,
6: bah non, ouais, c'est pas grave. J'ai l'impression de feuilleter des gens, enfin voilà.
5: De toute façon, il n'existe plus, Harvard les a virés en 2024. Ah, bien, d'accord. Allez, nous allons faire le point, un point pour Maud, un point pour Benjamin, c'est magnifique. Et là tout de suite, on part à Africa. J'ai envie de danser comme toi.
6: Ça vous met dans un état, ça.
5: Oh bah, 1980 toi,
6: hein? 80 toi,
5: c'est le retour de la Tiague et du 501, Rose Laurence, on vous aime.

0: là, les années 80. Bien sûr, Africa. Rose Laurence, à l'image de cette belle tenue rose que Valérie Damilo arbore aujourd'hui.
1: Évidemment.
0: L'armée du kiff s'est marquée dessus quand même.
2: Exactement, mon petit chat. Allez, jingle.
0: Mais qui c'est qui a fait ce truc-là?
3: Claire. 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
0: Elle fait les mêmes pour hommes?
2: Ah là là, 2026, les réflexions bizarres.
0: Mais moi, je mettrais bien truc rose comme ça.
2: C'est mixte, hein, houblon platine. Ah. Hein, c'est tout le monde fait. D'accord. Mon mec en a une en jean, mais bon, chacun fait.
0: Mais rose? Ah non, en jean.
2: Mais il fait ce qu'il veut. En plus, les hommes ont le droit de mettre du rose. Qu'est-ce que c'est que. Tu sais qu'on est en 2026.
0: Je suis d'accord. Moi, j'ai des lunettes roses, je sais pas où elles sont.
2: Ah, c'est ça. Oui. Alors, Maud a un point, Benjamin un point. Benjamin, tu mets du rose des fois?
4: Oui, ça m'arrive.
2: Voilà, merci Benjamin, 2026. Alors, Maud, tu adores, mais tu adores cuisiner. Mais alors, vraiment, ça, c'est une petite passion.
5: C'est ça, c'est pour ça que je pourrais vous accueillir. Si vous faites tour Poitiers, je vous accueille pour faire à manger.
0: T'as vraiment envie qu'on vienne chez elle, hein?
2: Alors, qu'est-ce que tu cuisines de bon? Parce que je vois que tu fais de la blanquette de veau, mais qu'est-ce qu'il y a d'autre?
5: J'aime bien cuisiner la quiche tourangelle. Parce que du coup, on est tourangeau d'adoption et c'est quelque chose qu'on a découvert. Et en fait, c'est super bon. C'est un peu gras, mais avec une petite salade, ça passe, quoi.
2: Qu'est-ce que c'est la quiche tourangelle? Raconte-nous.
5: Alors, la quiche, on met une petite pâte brisée, on tartine de petites rillettes de tour.
2: Oh.
5: Ensuite, on met des petits rillons. Donc, c'est la poitrine de tour. Et après, on fait un petit appareil à quiche et on met des petites rondelles de Sainte-Maure de Touraine.
2: Ah, le truc, oui, non, c'est pas du light, là. Bon.
5: Ah non, c'est pas du lait, mais avec la petite salade, ça passe en fait. Hein. Et en plus, si vous êtes en Touraine, vous venez chercher des petites Sainte-Maure de Touraine de chez Cabriello. En fait, où mon fils travaille, en fait. Et là, j'ai été honorée chevalière de la commanderie de Sainte-Maure de Touraine ce week-end.
2: Oh mon Dieu, je parle à la chevalière. Et donc,
5: ah oui, c'est un week-end un peu fatigant, mais du coup, voilà, mais. Et du coup, on a découvert le Sainte-Maure. En fait, ils ont été premier prix, donc on est content. En fait, et voilà. Donc ça clôture toute la petite quiche tourangelle. Ça fait un bon.
2: Oh là là là là là. Le fromage de chef de ton fils chez les cabris de Manuello.
5: Manuello à Neuilly-Pont-Pierre.
2: Voilà la chevalière du don. Oh, c'est dingue ça.
5: On m'y attendait pas. Ça m'est arrivé comme ça.
2: Tu t'y attendais pas et pourtant, il paraît que tu sais interpréter les oracles. Tu utilises le pendule.
5: J'aime bien ça. Ouais, alors, j'adore ça. Ouais, mais je fais pas trop pour moi, pour les autres, mais pas pour moi en fait. Parce que du coup, j'ai pas envie de. Là, ouais, voilà. Après, ça induit beaucoup de choses, mais oui, c'est quelque chose que j'adore. Ouais.
2: Eh oui, bah oui, moi aussi j'adore.
5: On a beaucoup de points communs, Valérie. Hein,
2: t'as vu ça? Alors, on se parlera hors antenne, je te dirai c'est quoi mon oracle. Alors,
5: le problème, c'est que moi, je m'aroufle pas du tout.
2: Mais si, je vais t'apprendre, chérie, c'est pas très dur, t'inquiète. Le déco revient, tu vas voir. Des tutos.
0: Attendez, il y a une info là.
2: Oui.
0: Vous avez dit quoi là?
2: Oui.
0: Flipper de dauphin est de retour?
2: Comment, Flipper, tu vas m'aroufler sur
0: M6?
2: Alors, ma chérie, voici ta question à un point. Tiens, je te mets une ambiance. C'est pas de la musique, je veux dire, c'est pas de la fraîcheur, hein, mais
0: c'est le dernier album de Jul.
2: Voilà, bien
0: pas
2: sûr.
0: Reconnu.
2: Bah si, je l'ai reconnu, Jul au Stade de France. Alors, en plus d'être une danse, il paraît que le charleston, c'est aussi un instrument de musique. Alors, est-ce que c'est vrai ou faux? Top chrono, 5 secondes. Est-ce qu'en plus d'être une danse, c'est aussi un instrument de musique? Vite!
5: Mais c'est vrai.
2: C'est vrai.
0: Bah oui.
2: Oui, bien sûr que c'est vrai. C'est une danse, évidemment, mais c'est aussi un élément de la batterie. C'est deux cymbales superposées, actionnées au pied et frappées avec des baguettes. Bravo, 2 points pour moi.
0: Voilà, pas facile, hein, d'ailleurs.
2: Attends, excuse-moi, là, tu m'as fait la. Ça, c'est le.
0: C'est de l'air batterie, ça. Exactement. Faites bien flipper le dauphin, je peux bien faire de l'air batterie. Hein.
2: Non, mais tu fais bien comme tu veux, chérie.
0: Bon, Benjamin, qui est actuellement aidant pour ses parents, qui habite à Poitiers, qui est célibataire par choix. Et qui a été facteur.
6: Oui, tout à fait.
0: Alors,
6: c'était mon premier travail en sortant de l'école, d'ailleurs.
0: Oui, j'ai l'impression que tu as vécu de belles expériences. Premier boulot facteur. Raconte-moi, tu suivais les vieux facteurs, c'est-à-dire?
6: Eh ben, comme ils nous apprenaient les tournées, puis après on prenait le petit casse-croûte pour partir sur les tournées, tout joyeux, tout grim, sauf qu'à l'époque, ils prenaient le petit canon avec la petite goutte dans le petit canon, le petit calva pour faire pousser la petite goutte dans le petit canon. Et du coup, souvent, c'est arrivé quelques fois que je parte, je roulais pas vraiment droit, quoi.
0: Donc tu veux dire que la scène de Bienvenue chez les Ch'tis est tout à fait réelle, en gros.
6: Ah, tout à fait. Ah, là, oui.
0: Exactement ça.
6: Les petits cafés canons chez les clients, chez les anciens. chien. Et
0: il paraît que il paraît que tu mangeais du pâté et du saucisson à 6h30 le matin quand même, hein, ta tournée. Là.
6: Oui, quand on se lève à 4h, 4h30 et puis qu'on est embauché depuis 5h, avant de partir sur la tournée, on prend des petites forces et puis pour se donner du courage.
0: Allez, reprenons une petite force alors, allons-y, hein, n'hésitons pas pour cette grande tournée. On a bien compris tout ce que tu avais fait. Alors, il y a ce côté facteur, mais il n'y a pas que ça. Nous allons ouvrir un nouveau dossier avec Benjamin. Tu ne fais pas de sport. Je ferme le dossier. On passe à un autre dossier. Zéro sport.
2: C'est génial.
6: C'est pas transpiré.
2: Allez.
0: Elle est comme, comme Maud, hein. Il ne fait pas du tout de sport. On joue, on y va avec une nouvelle question. La voici. Elle arrive tout de suite. On part en avion.
2: Elle arrive tout de suite. Elle prend le bateau.
0: La question, non, elle prend l'avion. D'accord. Bonjour madame. Des vols low cost avec des passagers debout seront commercialisés dès 2027 aux États-Unis. Est-ce que c'est vrai ou faux? Top chrono, on y va, 5 secondes. Des vols low cost. On serait debout.
6: Je dirais vrai.
0: Écoute, l'idée de vol low cost avec des passagers debout, ça existe depuis plusieurs années, mais c'est faux. Hein. Non. Pour l'instant, c'est pas encore l'occasion. Encore, ça reste un projet dans un tiroir. Mais ça pourrait exister.
2: Paris-Tahiti debout, ça serait superbe.
0: 22 heures.
2: Alors, ça fait 2 pour Maud, 1 pour Benjamin. Et là, maintenant, on va partir avec Alain Bachung. J'adore cette chanson.
0: Oui.
2: Osez, Joséphine. Vous écoutez ici, on vous aime. À tout de suite.

0: Alain Bachung, Osez Joséphine, moi j'ose Valérie depuis 2 ans, et alors c'est un plaisir. Ah, Osez Valérie.
1: Allez, plus rien ne s'oppose au jingle, vas-y.
0: Regarde la nuit. Si on faisait la nuit l'année prochaine,
2: on est au taquet.
1: Ah bah oui, on pourrait faire
0: 21h minuit.
1: Ouais, 21h04, ouais, on accueillerait des gens, on conseillerait des gens, on n'aurait plus de vie. Alors,
0: c'est un bon concept.
1: Nous sommes avec Maude qui a 2 points, Benjamin qui a 1 point, Maude qui joue avec ici, Touraine qui habite à Charentilly. Et Maude, on dort encore avec son doudou.
3: Bien sûr.
0: Oh là là.
1: Bien sûr.
3: C'est important.
1: Bah oui, mais je
3: te rassure.
1: Alors, c'est quoi le doudou? Parce que je voudrais savoir.
3: C'est un petit bout de couverture, en fait, qui n'a plus de, forme. Mais le petit biais autour, là, qui est tout doux, qui réconforte, ça me fait du bien.
1: Attends, ma fille a 33 ans, elle dort encore avec son doudou. Alors, si tu veux, comme on te dit.
3: Je pense qu'on est de plus en plus, en fait. Donc, il faut qu'on se pose des questions, peut-être.
0: Je vais rappeler le docteur Kirsek, peut-être.
1: On ne vit pas dans un monde facile, j'entends.
3: Non.
1: C'est
3: réconfortant pour moi et que je dors bien.
1: Voilà.
3: Je suis doudou, je suis partout.
1: Eh ben, tu as bien raison. Voilà, tu pars en vacances avec, il est sous ton oreiller. Voilà. Bon.
3: Ouais.
1: C'est très bien. Comme ça, tu dors. Alors.
3: On va le savoir maintenant.
1: Oui, c'est pas grave. Alors, mon chat, est-ce que tu chantes? Est-ce que tu fais du karaoké? Est-ce que tu. Tout ça?
3: Ouais, j'aime bien, mais je chante pas. Hein. Mais j'aime bien les blind tests. J'aime bien tout ça, en fait. À Ici Touraine, j'aime bien participer à tout ça, en fait.
1: Ah, eh ben, ça tombe bien.
3: Ouais, pas trop vieux, hein. Pas des années d'EHPAD, hein.
0: Oh là là,
1: Alors chérie, là c'est pas du tout des années d'EHPAD. Et alors j'ai envie de te dire, c'est même des énormes tubes. Ça s'enchaîne, écoute bien, il y a 2 artistes, 2 filles qui vont s'enchaîner. Il faut que tu me donnes une ou deux. Enfin en tout cas, ça serait bien les deux, comme ça t'as 2 points. Écoute bien.
3: Ok.

0: en plus, elle est en...
1: Alors, nous avons...
0: C'est Madonna.
1: Ouais.
0: Madonna et l'autre, je sais plus le prénom, mais en fait...
1: Baby, one more time.
0: Ouais, elle est en cure de désintoxication.
2: Oh là.
0: Je sais plus.
2: Il a fait de belles pubs, là.
1: Mais tu nous as bien vendu Britney Spears.
2: Ouais.
0: Oh là là.
1: Like a Virgin. Bon, bah ça, c'est Madonna.
2: Eh oui.

0: Eh ben, oh, t'as quand même un point, c'est déjà.
1: J'ai l'indice, hein. Ouais.
0: Bon, bah t'en as trois. Voilà.
2: 12h28, j'ai faim, je vais chez Benjamin parce que je sais que Benjamin adore cuisiner. Quelle est ta spécialité, mon Benjamin ?
3: Le bourguignon.
2: Ah, le bourguignon.
0: Voilà.
3: Tout simplement.
2: Comment tu fais un bon bourguignon ? Ta petite recette à toi.
3: Déjà une bonne viande.
2: Ouais.
3: Une bonne viande et on n'est pas obligé de se ruiner. On peut aller chez son petit boucher à côté de chez soi. Déjà, il vous conseillera un super produit et puis au pire, en acheter moins, mais de meilleure qualité, quoi.
2: Ouais, bien sûr. Le bourguignon. Alors, il n'y a pas que ça, un côté spécialité.
0: Ah, le couscous, c'est dur à faire. Hein. La très bonne semoule, c'est du travail.
3: Non, ah oui, mais sinon, c'est pas compliqué. Le plus long, c'est de préparer les légumes. Après, la cuisson, c'est long, mais c'est pas compliqué.
2: Ah oui.
0: Non, mais il faut bien travailler la semoule.
2: Oui. Il faut qu'elle soit douce, comme de la farine, c'est bien. Tu sais également préparer le pot-au-feu, pas dessert.
3: Oui.
2: Par contre, si on vient chez toi...
3: Non, je suis pas bec sucré, non.
2: On emmènera les gâteaux, salé. Valérie. Vous notez, on doit aussi passer à Poitiers cet été.
3: Oui, bah oui.
2: On a tout le périple.
3: On vient dire les filles qui doivent finir leur séjour pour aller jusqu'à Saint-Jacques. Bah, si elles ont fait tour Poitiers l'année dernière ou avant, bah, si elles commencent à Poitiers, elles auront qu'à s'arrêter à la maison. Bah,
2: parfait.
3: Un petit,
0: évidemment.
3: Un petit café.
2: Tourner manège dans cette émission. Ah oui,
0: alors,
2: comme célibataire, Benjamin. Bref.
3: Oui, mais pas Maud.
2: Oui.
0: Maud, elle n'est pas célibataire. Hein. Tu vas arrêter de vouloir marier tout le monde. Pose ta question.
2: Voici ton quiz musical. On a deux chansons, c'est mixé. C'est deux garçons. Pour le coup, à identifier, il y a deux points à gagner. On y va.

0: Alors qui chante?
1: Il t'a dit
2: Elton John,
0: premier,
2: ouais. Et George Michael, peut-être Wham, quand il était à l'époque de Wham.
0: Ben voilà, Carlos Whisper, vérifions tout de suite, Elton John, bien sûr. Et le deuxième, c'est bien George Michael, ce qui fait 2 points de plus, Benjamin.
1: Allez, 3 points pour Maud, 3 points pour Benjamin, vous êtes à égalité, vous êtes parfait.

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3: Et c'est au prix d'un appel local.
2: Oh là là, j'adore quand tu fais la standardiste. Voilà. Alors, Maud à 3 points, Benjamin à 3 points, et c'est une parfaite égalité. Je rappelle que Maud habite à Charentilly, elle joue avec ici pour Rennes, elle adore cuisiner, elle nous fait des trucs incroyables, des quiches tourangelles à 8000 calories la part, et surtout, elle dort avec son doudou et elle interprète les oracles. Tout ça fait d'elle une femme parfaite. Et alors, en plus, elle adore les activités à sensations. Mmh. Ça ouais. T'adore. Alors, par exemple, quelles activités ?
4: En fait, sur Tours, on a des prisons des Landes ou des, comment ça s'appelle, des Sensas. Et en fait, c'est un peu comme Fort Boyard ou Sensas, c'est avec tous les sens. Et en fait, on a mangé des cafards, on a mangé des petits trucs. Là, on met les mains, on doit savoir ce qu'on fait, enfin, ce qu'on touche. Ah, c'est, ouais. Bon, après, il faut choisir ses... Il faut choisir ses équipiers, t'envoies ceux qui veulent pas y aller et puis voilà quoi. Et puis après, mais c'est super sympa. Et Prison Island, c'est un peu plus comme Fort Boyard où on a un temps à respecter avec le tonneau. Alors ça, c'est pas du tout mon truc, hein.
2: Oui.
4: Pour moi. Mais c'est sympathique en fait. C'est des sensations quoi.
2: Ah ben
4: comme,
2: voilà.
4: Comme le Toutatis à Parc Astérix quoi.
2: Exactement. Ça,
4: voilà.
2: Alors et puis en plus tu fais du rafting, du canyoning et tu adorerais faire du saut en parachute.
4: Ouais, ouais. Mais j'ai un peu peur, mais j'adorerais.
2: Ouais, bah enfin, si tu fais du rafting et du canyoning, le saut parachute, c'est rien pour toi. Hein
4: ouais, oui, bah, je sais pas. Ouais, c'est pas pareil, mais bon.
3: Ah non, c'est pas pareil.
2: Mais si,
4: merci,
2: c'est
4: Eric,
2: pas.
4: Merci, Eric, merci.
3: Merci, bien sûr.
2: Bah, écoute, tu veux être un chat. Les chats, tu sais bien comment c'est, ça retombe toujours sur ses pattes.
4: Sur ses pattes, oui, c'est sûr. Oui.
2: Bah ouais. Pourquoi tu veux être un chat ?
4: Et là, parce que je trouve que c'est en fait ils lisent dans nos pensées, en fait ils savent quand on va pas bien, enfin je trouve que c'est un animal qui est très très très riche en fait, qui donne beaucoup quoi.
2: Ça donne beaucoup, je te confirme.
3: Les chiens aussi, ils lisent un peu dans les pensées quand même.
2: Oui, le chien aussi. De toute façon, les animaux d'une manière générale valent mieux que les hommes. Ouais, alors ma chérie, c'est la question à choix multiples. Je vais te poser la question de proposer des choix et à mon top chrono, tu auras 10 secondes pour me donner ton choix. Tiens, une petite ambiance.
5: T'as pensé à payer ta taxe foncière, taxe immobilière, taxe professionnelle, taxe sur le personnel, taxe d'apprentissage.
2: Ah là là, les inconnus, on va parler des taxes et des impôts.
3: Ça n'a pas pris une ride, ça. Hein.
2: Alors, écoute bien.
4: Oui,
2: c'est la saison. Voilà. Qui a dit les conneries, c'est comme les impôts, on finit toujours par les payer. Les conneries, c'est comme les impôts, on finit toujours par les payer. Alors, Michel Audiard, Coluche, Pierre Desproges ou Éric Bastien. Alors, qui a dit les conneries, c'est comme les impôts, on finit toujours par les payer ? Audiard, Coluche, Desproges, Bastien. Top chrono.
4: Allez, je dirais d'un Coluche.
2: Coluche. Eh bien, et non, c'est Michel Audiard. C'est une réplique tirée du film.

0: Le Cave se rebiffe, sorti en 1961 avec Jean Gabin. Et c'est quand même Michel Audiard, c'est l'un des dialoguistes les plus célèbres du cinéma français. Bon, bah écoute, pas de points.
1: Oh, voir mon nom associé à Audiard Coluche et des proches, j'aurais jamais imaginé ça. Tout ça, c'est grâce à la magie de Valérie, ça fait plaisir. Benjamin, il a combien, Benjamin? Il a 3 points.
0: Oui.
1: Bon, et Benjamin, là, il va falloir m'en marquer 3 de plus, hein, s'il te plaît.
0: Bien sûr.
1: Benjamin, notre ancien facteur qui allait boire un petit peu de gnôle le matin avec quelques morceaux de pâté. Bah, tu nous l'as raconté tout à l'heure. Hein. T'es un peu. Tu procrastines, toi aussi. Hein. T'es un peu du genre.
2: Ah ouais. J'adore ça. Bah déjà, je suis né à 11h45, donc déjà dès la naissance, j'étais un lefteur. Ouais. Mais
1: Alors c'est quoi? Tu remets tout au lendemain ou tu te poses et puis tu...
2: Même au surlendemain, oui.
1: Ah oui, même au surlendemain. D'accord, ok. Bon, toi aussi, c'est marrant, comme Maud, si t'étais un animal, tu serais un chat, voilà.
2: Oui, tout à fait. Je connaissais pas les chats. Avant, j'étais plus team chien. Et puis, j'ai perdu ma chienne, ça m'a fait tellement mal au cœur que j'ai dit plus jamais je prends d'animaux. Et puis, j'ai eu l'occasion de prendre deux petites jumelles, petites sœurettes, là. Et ça a changé ma vie. Et comme disait Maud, effectivement, il y a quelqu'un dedans et c'est assez mystique.
1: Et
2: quand ils vous allez pas bien, ils le sentent. Quand vous allez bien, ils le sentent. Non, c'est des petits.
1: Tes petits chats, Caldera chez Yenich, on en a parlé avec leurs origines à Tzigan. Dis donc, t'aimerais aller en Asie, toi? Ça, c'est le voyage de tes rêves.
2: Ah oui. Pourquoi? Oui, tout à fait. Oui. Oh ben la culture, la cuisine, l'histoire.
1: Ben oui. Alors, en même temps, t'as déjà bien voyagé. Je vois que t'as été à Prague, à Barcelone, en Sardaigne, à Londres. Quand même, tu voyages. Tu fais pas que procrastiner dans ton canapé, on est d'accord.
2: Non, tout à fait. Bon, c'était plus quand j'étais jeune. Ouais. On est plus motivé. Puis la vie coûtait moins cher aussi. Ben oui.
1: Des fois, il t'arrive de bouger tes narines sans bouger le reste de ton visage. Ça va, toi? Sinon, Benjamin, en ce moment.
2: Oui, tout à fait. Des fois, c'est le visage qui fait bouger les narines, et des fois, c'est les narines qui font bouger le visage.
1: Bien sûr, c'est son talent inutile. Alors voilà quelque chose qui va faire plaisir à Valérie juste avant de jouer. On demande souvent à qui vous aimeriez déjeuner, que ce soit quelqu'un de contemporain, vivant ou disparu. Et alors toi? Eh oui, le monsieur avec les cheveux orange. Et il aimerait déjeuner avec Donald Trump. Mais pourquoi? Vous allez comprendre, il va nous le dire. Benjamin.
2: Oui, ça serait assez cocasse de savoir ce qu'il a vraiment dans sa tête et passer un moment avec lui sans les caméras et puis voir l'envers du décor, quoi.
1: D'accord, c'est un choix. Écoute, si t'as l'occasion, tu nous diras ce qu'il y a dans sa tête, parce que on a plusieurs à se poser la question. Je vais te faire un compliment avant de jouer. Je pense que tu as perdu un petit peu de poids.
2: Ah oui, tout
1: je
2: à
1: sais
2: fait.
1: Que ça te fait plaisir, c'est le compliment que t'adores. Voilà.
2: Ah oui, tout à fait, oui, comme disent. Mais dis donc, t'aurais pas fondu ou t'as pas maigré un petit peu? Alors ça fait plaisir.
0: Ça fait plaisir, bien sûr.
1: Allez, voici une question pour toi depuis 1900.
2: Excuse-moi, je te coupe avant. Excusez-moi, Valérie, vous n'auriez pas perdu un petit peu de poids?
0: Oh, merci, mon chéri, comme tu es mignon. Bon, je l'adore.
2: Ou alors c'est le rose qui vous affine, peut-être.
0: Ah, mais oui, bien sûr, évidemment que c'est le rose qui m'affine.
1: Alors, est-ce que je dois te rappeler, Benjamin, que tu joues avec la team Bastien aujourd'hui? Les compliments pour la maîtresse, là? Non, je suis pas d'accord. N'oublie pas que nous sommes en concurrence frontale.
0: Bien sûr.
1: Un petit compliment qui va bien, là, l'armée du kiff, là, le Malabar, là, qui est en face de moi. Et c'est vrai qu'elle est toute rose. Ne commencez pas à vous déshabiller.
0: Je me déshabille pas, je remonte ma femme.
2: Aussi.
1: Il est chaud, Benjamin. Alors. Bon. Je vais pouvoir la poser à un moment donné, cette question. Depuis 1981, en France, quel célèbre slogan accompagne les produits laitiers? Les produits laitiers sont nos chéris pour la vie, sont nos amis pour la vie, sont nos envies pour la vie, sont tous avec Valérie, top chrono.
2: Sont nos amis pour la vie.
1: On a l'impression qu'on est à la messe, ou je sais pas où on est là, mais on va se la faire tous ensemble. Attention, tu es prêt, Benjamin?
3: Les produits laitiers sont nos amis pour la vie.
1: Bravo.
0: Eh ben, ça fait 3 points.
2: Eric et Valérie.
0: Merci, mon chéri. Alors, Benjamin, ça te fait 3 points de plus. Tu as 6. Maud, tu as 3. Et là, tout de suite, poum. Allez, le seul.
1: C'est bien la grosse caisse, hein.
0: L'unique groupe de rock, les Rolling Stones, Start Me Up. Vous écoutez ici, on vous aime, à tout de suite.
1: Ne prenez pas mal quand je dis que vous faites bien la grosse caisse.
0: Allez, on se.

0: Les Rolling Stones, Start Me Up à 12h44 sur votre radio ici.
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0: Ouais, c'est tous les jours, hein. Tous les jours qu'il faut être au taquet.
1: Mais ah oui. Là là là, Maud à 3, Benjamin à 6, mon Dieu, mais qui va l'emporter? Qui va partir? Vous restez Rix et Obélix? Qui va boire du café à n'en plus finir?
0: Ah, Benjamin.
1: Alors, notre petite Maud, dis donc, il paraît que t'as une maman un peu sympa, un peu genre, je fais des blagues, l'air de rien.
3: Bien
1: il paraît
3: sûr.
1: Que quand t'avais 20 ans, ta maman t'a demandé d'aller acheter des tringles à rideaux dans un magasin.
3: Oui, c'est ça.
1: Et au moment de payer, qu'est-ce qui s'est passé?
3: Et eh ben en fait, elle sait que j'ai un gentil caractère, en fait, et puis la caissière... Et du coup, elle m'a fait des... J'ai dû vider tout mon sac, je savais que j'avais rien pris. Et puis c'est tout, la caissière, elle s'est vraiment mise en colère et tout ça. Je me suis mise en colère aussi. Je retourne chez ma mère, et t'es arrivée là, bah oui, elle m'avait collé les antivols dans mon dos, en fait. J'étais partie au magasin comme ça. J'étais pas contente. Bon, elle était bien contente. Mais... en même temps, c'est un petit jeu sympa, parce que je suis un peu... J'aime bien les bêtises, quoi. D'ailleurs, je fais un petit coucou à Claudine et à Patrick de Chouny, en fait. Ils sont contents comme ça.
1: Voilà, donc parce que ça... Mais oui, parce qu'elle a sonné. Sa mère lui avait collé les antivols, donc elle sonnait la caissière, on comprenait rien.
3: Et puis la caissière n'était pas contente. Puis moi j'ai un petit caractère un petit peu trop gentil, enfin pas du tout même. Du coup, bah, c'était deux colères en caisse. Bah, ça l'a pas fait quoi. Du coup, bah oui.
1: Non mais elle est sympa.
3: Bon, on avait bien rigolé.
1: Ouais.
3: Sympathique. Mais bon, on aime nos mamans. Hein.
1: Oui, on aime nos mamans. Bah moi, oui.
0: Fin... C'est la fête des mères d'ailleurs dans quelques jours.
1: C'est la fête
3: bientôt,
1: des
3: mères. Bientôt.
0: Bah, c'est dimanche.
3: D'ailleurs, j'espère que mes enfants ils entendent. Hein. C'est bientôt la fête des mères.
1: C'est dimanche la fête
0: des mères. C'est pas dimanche, c'est dimanche d'après, ouais, c'est ça.
1: Alors,
3: d'après.
1: Oui. Le dernier dimanche du mois de mai, c'est la fête des mamans.
0: Exactement.
1: Pensez à vos mères qui ont souffert pour vous mettre au monde, bande de petits ingrats.
0: C'est l'occasion de rappeler que c'était la Saint-Éric hier. Bon, après, je dis ça. Voilà.
1: Est-ce que
3: oui,
1: tu vas est-ce qu'il va me laisser en placer une ou pas? Je sais plus, là. Alors, écoute bien, là, t'as 3, il a 6, c'est la question à 5 points. Donc, il faut que tu la marques, il faut que tu l'emportes, tu vas l'emporter. Allez. Quel chanteur. Mais si t'es au taquet, vas-y, ma chérie. Écoute bien. Quel chanteur français était surnommé l'homme à tête de chou? Quel chanteur français était surnommé l'homme à la tête de chou? Top chrono, 10 secondes.
3: Peut-être Serge Gainsbourg, peut-être?
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1: gitane. Eh oui, c'est Serge Gainsbourg! Bien sûr, parce que... En fait, il a sorti un album en 1976, inspiré d'une sculpture qui représente un homme à la tête de chou. J'ai ce vinyle à la maison, c'est très très beau. Et donc, c'est lui, l'homme à la tête de chou. Tu as 5 points de plus, tu passes à 8.
0: Benjamin, il y a un domaine dans lequel tu es nul. J'adore. C'est quoi?
5: Rappelle-le-moi parce que ça me parle pas. J'ai peut-être là-dedans dans la mémoire que je suis nul.
0: Eh bien, c'est l'orientation. Voilà, t'aurais pas pu faire.
5: Oh là là, oui, mon Dieu.
0: Voilà.
5: Oui, je m'étais perdu dans mes réflexions.
0: Ah, mais non, oui, toi, l'épreuve de Koh-Lanta d'orientation, c'est pas possible.
5: Ah oui, ah non. Ah ben non, je trouverais même pas l'aéroport pour aller dans l'avion. Donc,
0: D'accord.
5: Non.
0: Te voilà parti en forêt, la cueillette, hein, bien sûr, des champignons.
5: Et là,
0: t'as tourné combien de temps dans cette forêt?
5: Les heures passent, le soleil se couche et mon pauvre Benjamin était perdu dans les bois comme un couillon.
0: Ah non, mais le soleil se couche, c'est-à-dire que tu as quand même tourné, a priori, 5 heures dans la forêt pour retrouver ta voiture.
1: Ah là là.
5: Oui, aisément, tout à fait.
0: Et finalement, tu as trouvé une route?
5: Oui, voilà, j'ai trouvé une route, je suis remonté sur 1 ou 2 kilomètres, j'ai trouvé des maisons et puis j'ai pu retrouver mon chemin après grâce aux gens qui habitaient pas loin des bois.
0: Ah ouais, non.
5: Là. Bon. Et puis la flippe, quoi, quand la nuit commence à tomber, là.
0: Et bien sûr,
5: on est loin de chez soi.
0: Et puis
5: à l'époque, on n'avait pas de téléphone portable, alors les signaux de fumée, ça passe pas dans les forêts. Enfin, faut éviter de faire du feu en forêt, mais. Non, c'était.
0: Bon, puis Benjamin.
5: J'ai eu la peur de ma vie.
0: Quand t'avais 18 ans, tes parents, ils t'ont dit de pas la prendre, cette deux chevaux. Ben oui.
5: Non, c'était la Mégane, la deux chevaux, c'était ma voiture à moi.
0: Ben oui, mais on t'avait dit de pas toucher la voiture. Qu'est-ce que t'as fait?
5: Ben je l'ai prise.
0: Ah oui, mais tu l'as prise, mais tu l'as mis dans un mur surtout.
5: De chez planté. Ah oui, elle était explosée. Du pare-choc avant au pare-choc arrière, il n'y avait pas un centimètre carré de tôle qui était...
0: Une belle Mégane. En fait, ses parents étaient partis en vacances. Et lui, il s'est dit, je vais choper la belle Mégane. Et il voulait faire un petit tour, quoi. Mais ça oui. était... Ouais, t'as dû drôlement te faire gronder, hein, Benjamin.
5: Quand les parents ont vu l'état de la voiture, ils étaient plus rassurés que quand j'allais bien. Quoi.
0: T'as des parents qui sont...
5: Ouais, cool. ouais.
0: Allez, voici ta question à 5 points. Question cash, pas de proposition de réponse. Un extrait pour t'aider. Himalaya, et c'est Johnny Hallyday. Quel personnage folklorique vit, selon la légende, dans les montagnes de l'Himalaya? Top chrono, 10 secondes.
5: Serait-ce le Yeti?
0: Attends, c'est moi qui pose les questions, là. Tu me demandes si serait-ce le Yeti?
5: Oui, tout à fait.
0: Écoutez, je vais vous répondre, Benjamin. Oui, c'est le Yeti, l'abominable homme des neiges, qui est le poilu gigantesque, objet des récits dans Tintin, notamment, dans l'île Noire. Oui, c'est bien le Yeti. Bravo.
1: Alors, 11 pour Benjamin, 8 pour Maude. C'est le bingo qui vous départagera, mais tout de suite, tout s'en va. Gaëtan Roussel, vous écoutez ici, à tout de suite.
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0: s'en va.
1: Gaëtan Roussel.
2: Ici, à midi, on est au taquet.
3: Ah oui.
4: Alors, nous sommes au taquet avec Maud qui a 8
5: oui.
4: et Benjamin qui a 11. Alors,
1: oui.
4: Qu'est-ce que c'est que ce rire ?
1: C'est une réaction sur 11 points. Ouais.
4: Tu sais que si t'arrives quelque chose, Maud ne réagira pas.
1: Pourquoi ?
4: Parce, parce que tu es odieux.
1: Je m'en fous, je vais kidnapper son doudou.
4: Alors, dis donc, il paraît qu'on a eu, on a eu des études d'infirmières un peu rigolotes. C'est-à-dire qu'un jour,
5: oui.
4: Vous avez voulu bizuter un pauvre brancardier à l'hôpital. Et avec tes collègues, et comment vous avez fait ? Qu'est-ce que vous avez fait ?
5: Comment on a fait ? En fait, on était, j'étais de nuit avec des collègues. Alors, franchement, il n'y avait pas de patients, en fait. Il n'y avait pas beaucoup de patients. On pouvait se le permettre. Et en fait, on a dit au brancardier qu'il fallait venir chercher. Il y avait un décès dans, dans notre service. Et en fait, je m'étais habillée comme, avec la chemise, tout ça. Sauf que j'ai eu tellement peur arrivée devant l'ascenseur. Parce qu'il m'emmenait, en fait. Arrivée devant l'ascenseur, je me suis réveillée, quoi. Et là, il a eu peur, quoi. Il s'est dit, vous me faites, quoi. Petite dédicace à Coco et Delphine, elles se reconnaîtront.
4: Ah, voilà, c'est-à-dire que oui, t'as fait la morte, mais heureusement qu'il n'a pas fait une crise cardiaque, le gars. Hein, parce que sinon.
5: Oui, puis heureusement qu'il m'a pas emmenée jusqu'au frigo, parce que j'aurais dû un peu mal, quand même.
4: T'as eu un peu froid, mon chat. Alors, je vais t'encourager avec une chanson
5: oui
4: qu'on adore. Je l'ai chantée, moi, avec Amel Benton.
1: Ah oui.
4: Mais oui.
5: Ah, je le sens.
4: Allez.

0: télé sur M6.
1: Chantons.
2: On revient
0: Béco. Chantons tous contre le cancer. Alors, je l'embrasse d'ailleurs, je l'adore. Ma chérie, c'est simple, tu gagnes si tu gagnes. Voilà. Donc tu vas me.
2: Ta grande phrase chaque jour. Tu gagnes. Bah, si tu gagnes.
0: À mon top chrono, tu auras 10 secondes pour me donner un maximum de villes qui commencent par P. P comme pointure, P comme papa, P comme... Okay. Voilà, tu vois. Donc un max de villes qui commencent par la lettre P comme papa. Attention, top chrono.
3: Alors, Paris, Poitiers, Pau, Perpignan, Pornic, Parthenay, à côté de chez nous, Péronne, Péronas, Pontoise...
0: Tu m'en as donné neuf. Il y avait Porcheville, plutôt Plaisir, Pontoise, Poissy, Périgueux, Provins, mais tu m'en as donné neuf, c'est magnifique, bravo.
2: Bon, Benjamin, t'as 11 points, t'es en tête, elle a 8 points, sauf qu'on a, là, on est à l'épreuve du bingo. Et pour gagner les 10 points que représente ce bingo, il faut marquer le plus de points. T'as compris qu'elle a fait 9. Elle a été très, très performante. Hein.
4: Elle a cartonné, là.
2: Ah, elle a cartonné. Mais on a déjà vu des reversal situations. Des retournements.
4: Des
2: remontadas. Exactement. J'ai envie d'y croire. Alors, avant de jouer, on va aller faire un petit tour sur la Croisette. Voilà, puisqu'en ce moment, nous sommes en plein festival de Cannes. Et parfois, on y entend ceci. You.

0: moi.
1: Je crois que c'était hier à la télé, hier ou avant-hier. La Cité de la Peur, c'est ton film préféré.
2: Ah oui, oh là là, de loin, oui, oui.
1: Ah ouais,
3: prenez un chewing-gum, Émile.
1: On peut tromper mille fois, mille personnes, bien sûr. Madame, je vous pisse à l'arrêt. Non, de ré.
3: De ré.
1: Odile de ré. Et
2: moi,
1: voilà.
2: Je suis trop content.
1: Ouais, je sais, mais alors là, c'est Valérie qui va être trop contente. Car tu adores un chanteur que Valérie mais kiffe à la folie.
4: Quand on fait la Java le samedi.
1: Bien sûr, l'excellent Michel Sardou.
2: L'unique, le grand.
1: L'unique.
3: Allez, c'est parti.
1: Voilà, Valérie, la tête de Valérie. Son malabar s'est effondré.
3: Mon malabar va très bien.
1: Nous allons donc jouer, je te rappelle qu'il y a 9 points. 9 points en jeu, il faut me faire 10 là. Bingo du jour. Nous sommes dans les villes, partout en France. Et tu vas devoir citer un maximum de villes, commençant par la lettre T. T comme Tata, comme Thierry, comme taisez-vous. Top chrono, 10 secondes.
2: Ah bah ça va aller vite. Tours et puis...
1: Allez
2: et Toulouse...
1: Tarbes, Toulon, Touques, Tourcoing, Tournon, bah oui. Thoiry, Tigne, Torcy, il y en avait plein. Théoul.
3: Bon, alors. Maud, tu l'as compris, c'est toi qui seras avec nous pour la finale, bravo.
5: Oui.
3: Donc tu tenteras de gagner le séjour pour 4 personnes au parc Astérix, tu feras la descente du Nil, tu prendras de la hauteur avec l'envol d'Ibis, tu découvriras 7 automatiques. C'est un séjour de 2 jours pour 4 personnes, une nuit à l'hôtel du parc, en chambre familiale, les petits déjeuners, les dîners et aussi 100 euros de carte carburant. Donc c'est magnifique ma chérie, si tu ne gagnes pas ça, tu gagneras la machine à café Malongo, les 32 dosettes et les 6 verres.
1: Les 6 verres en verre, bien sûr.
3: Bravo Benjamin, t'as bien joué.
5: Je peux passer un petit bonjour.
3: Ben
5: est-ce que je peux passer un petit bonjour?
3: Évidemment.
5: Oui, est-ce que je peux passer un petit bonjour à Joël et à Nadine, à Elodie, à Méline qui sont en train de m'écouter?
3: Eh ben, bonjour.
5: Elles se reconnaîtront.
3: Eh ben, bonjour à tous. Voilà.
1: Oui. Bravo Benjamin, Astérix, c'est pas content quand même.
5: Bravo Benjamin.
6: T'as dit, monsieur Astérix.
1: Bah oui, il est pas content, il est perdu.
3: Bon, bravo Benjamin, tu n'as pas démérité. Bravo à toi. Et puis surtout, bravo à Maud. Benjamin, c'est pas grave, tu sais, tu...
1: Bah si.
3: Bah si, mais non, mais qu'est-ce que tu veux que je lui dise?
1: Ça vous fait 2 candidats déjà depuis hier.
3: Ah oui, c'est vrai. Bah oui, qu'est-ce que vous voulez?
1: Voilà.
3: Bien, mes chéris, je vous remercie de nous avoir écoutés. Je vous dis que je vous aime. Je vous dis tous à demain. Je remercie Céline à la réalisation, Sarah à la technique, Marian au standard, le professeur Coupez au savoir et le Yeti à mes côtés à la vanne.
1: Ouais. La grosse caisse. Merci de Malabar, la grosse caisse.
3: Dis donc, il est pas un peu l'heure d'aller se coucher?
1: Oui, parce que là, on vient de passer un bon moment avec le best-of d'Otake. Faut quand même qu'on récupère pour tout à l'heure, là. Hein.
3: Et puis surtout, c'est l'heure que Johan Guérin nous informe.
1: Il est là, Johan Guérin?
3: Mais oui!
1: Le grand Johan Guérin?
3: Bien sûr!
1: Il arrive tout de suite avec Ici, dès 5h.

0: LP Last on You pour vous souhaiter la bienvenue.
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0: Lost. Nous aussi, on s'y perd un petit peu en ce moment avec les températures caniculaires du moment. C'est vrai qu'il y a une semaine, on était encore avec les pulls, c'est à n'y rien comprendre. Bonjour, très heureux de démarrer la journée avec vous. On vous espère en forme. L'équipe des Lefto, rendez-vous, Emeline, Saveria, Mélodie, Antoine et Aude Razo. Bonjour Aude.
3: Bonjour Yoann Guérin, bonjour à tous. Question ce matin, qu'est-ce que vous êtes prêt à faire pour soutenir nos agriculteurs et pour mieux manger? Enquête qu'on vous révèle en exclusivité ce matin pour 4 Français sur 10, il faut privilégier les circuits courts.
0: Ce matin, tiens, dans Paris, ici, les économies, on parle aussi litige et surtout, Valère Correa vous explique et vous présente un site internet qui vous aide en fait à gérer un conflit avec un commerçant. 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
0: Mardi 26 mai, bon réveil, merci de votre fidélité, 5h. L'info de la nuit est un peu triste. Ce sont les adieux de Gaël, mon fils, à Roland-Garros.
3: C'est fini et ça a été une belle bataille, comme Gaël, mon fils, en a le secret. Défaite en 5-7 face à l'autre Français, Hugo Gaston. Et donc, on ne reverra plus la Monf, comme on l'appelle, sur la terre battue parisienne. Et oui, c'est un peu triste et oui, ça fait un petit quelque chose, Jean-Pierre Blimaud.
4: Il est 23h55. Gaël Monfils perd le dernier point. Le public est debout et l'émotion est palpable lorsque le Français prend le micro.
5: À chaque fois, je dis ici, c'est magique, c'est quelque chose d'incroyable. J'ai créé quelque chose de fort, d'unique, d'exceptionnel. Je vous aime vraiment, vous allez vraiment, vraiment me manquer et je voudrais vous dire un grand merci de tout mon cœur parce que vous avez été extraordinaire pendant toute ma carrière.
4: Le Parisien n'oublie pas ses meilleurs copains, Richard Gasquet, Joe Wilfried Tsonga et Gilles Simon, déjà retraités, mais aussi sa femme, Elina Svitolina, en pleurs, ainsi que ses proches. Elodie, l'une de ses admiratrices, le regrettera.
6: Il va nous manquer, notre petit Gaël. On aime sa personnalité, il est attachant, Gaël.
4: Comme tant d'autres joueurs français depuis Yannick Noah en 1983, Gaël Monfils n'a jamais réussi à gagner Roland-Garros. Mais pour Francis, un habitué des gradins de la Porte d'Auteuil, son passage sur le circuit marquera l'histoire du tennis.
7: Malheureusement, il n'a jamais gagné de grand chelem, c'est ce que les Français attendaient. Mais bon, surtout, il faisait du spectacle, donc très agréable d'avoir joué.
4: La carrière du Parisien n'est pas terminée, elle devrait s'achever cet automne au Masters 1000 de Paris.
3: Et ça nous promet ça encore pas mal d'émotions. Mmh. Allez, on se console, Johan, avec le programme du jour à Roland-Garros, vous le voulez.
0: Oui.
3: L'entrée en lice de Loïse Boisson, celle qui nous avait fait vibrer l'an dernier, souvenez-vous, elle était allée jusqu'en demi-finale. Entrée en lice aussi de la tenante du titre, l'américaine Coco Gauff, et chez les hommes, les débuts du numéro 1 mondial, Yannick Sinner.
0: Autre image à retenir, c'est deux TGV Paris-Nice bloqués des heures en pleine chaleur.
3: Et scène assez incroyable, ces centaines de passagers qui descendent du train en rasquant pour s'aérer, tout simplement. Il n'y avait plus de clim à bord, puisque les deux TGV n'étaient plus alimentés. Rupture de caténaire. Écoutez ce passager, Kevin. Nous avons pu le joindre vers 22h30. Son train s'est retrouvé bloqué vers 16h dans l'après-midi.
8: Au bout d'une heure, ils nous ont dit qu'ils allaient ouvrir les portes pour pouvoir respirer, puisque on n'avait plus de clim dans l'après-midi, et les wagons ils sont montés jusqu'à 60 degrés. Et là, au début, les gendarmes sont arrivés les premiers. Ils avaient un peu des packs d'eau dans leur voiture. Ils ont commencé à nous les faire passer par-dessus le grillage et le portail. C'est là que, des passagers, on est monté les escaliers, on a récupéré les packs d'eau pour commencer à les distribuer aux personnes qui n'étaient pas très bien, et surtout aux enfants en bas âge qui hurlaient, parce que on s'est retrouvés en gros coincés pendant une heure dans le train, sans avoir de clim, sans avoir d'eau et de réponse à tout ça. Personne de la SNCF passer un message comme ça, ou est venu dans les wagons voir si tout allait bien. Il n'y avait personne, en fait.
3: Et vers 22h hier soir, un des deux TGV Paris-Nice bloqués était reparti. Le deuxième était sur le point de repartir. Beaucoup de retard hier sur la ligne Paris-Lyon-Marseille. La chaleur à la une encore ce matin, puisque c'est historique, c'est du jamais vu pour un mois de mai. 8 départements de l'Ouest ont basculé cette nuit en alerte orange canicule, de la Manche à la Vendée, en passant par le Finistère. Des records ont encore été battus. 35,9 à La Couronne, c'est en Charente près d'Angoulême. 35 degrés à Royan et à Niort. 33 villes en tout ont battu hier un record de température pardon, pour un mois de mai.
0: Plus d'un Français sur deux veut acheter plus souvent du local, du bio et des produits de saison.
3: Enquête qu'on vous révèle en exclusivité sur votre radio ici. Quel avenir dans nos assiettes ? C'est une étude OpinionWay pour la fondation Make.org, Paul Tillier. Elle permet de mieux comprendre ce que nous, les Français, nous sommes prêts à faire pour soutenir les agriculteurs et mieux manger.
9: L'assiette des Français se recompose. Près d'un Français sur quatre opte par exemple pour un régime plus végétal, avec peu, voire pas de viande. C'est vrai notamment chez les jeunes. Une majorité souhaite aussi privilégier le local, le bio et les produits de saison, tout en faisant attention au gaspillage alimentaire. Une étude qui souligne également la volonté de se tourner vers un autre modèle agricole. Moins de rendement, plus de qualité, quitte à payer un peu plus cher pour offrir aux agriculteurs un revenu plus juste. La rémunération, c'est d'ailleurs le principal défi des années à venir, selon 6 Français sur 10. Des Français qui affirment se sentir connectés au monde agricole via des proches ou en allant à la ferme ou au marché par exemple. À l'inverse, ils se méfient de la grande distribution et des industriels de l'agroalimentaire. Pour garantir une alimentation saine, c'est aux agriculteurs que font confiance 84% des Français.
3: Une enquête que vous retrouvez en détail sur ici.fr, notre site internet. Johan, la météo, que dire ? À part qu'on a très chaud.
0: Oui, c'est ça. Soleil omniprésent du matin au soir dans une atmosphère très chaude pour cette époque de l'année. Comme ces derniers jours, quelques nuages bourgeonnent sur les reliefs du sud, occasionnant quelques averses localisées, voire un coup de tonnerre sur le massif alpin. On va rappeler ces 8 départements du nord-ouest qui sont en vigilance orange. Canicule, on vous a mis la carte sur ici.fr. Et côté mercure, justement, ce matin, on a relevé à Strasbourg 16 degrés, à Lille, Montpellier, Dijon 17, à Paris, Toulouse et Chambéry 18, 19 à Bordeaux et Tours, 21 à Cherbourg et à Brest, 22 degrés à Marseille, Nantes et Bastia. Pour les maximales, cet après-midi, elles restent le plus souvent comprises entre 30 et 35 degrés localement. On attend 36 degrés possible en Nouvelle-Aquitaine et sur l'ouest des Pays de la Loire. Ça va grimper. Pensez aux gestes aussi, aux bons gestes à adopter pour vous et pour les personnes qui sont autour de vous, notamment pensez à vous hydrater.
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0: 5h06, bon réveil, on espère que la nuit a été bonne malgré la chaleur. Vous avez aéré, Aude, en
3: partant ? J'ai aéré en pleine nuit, en pleine nuit pour tout ouvrir et après je me suis recouché.
0: C'est ce que j'ai fait la même chose. En tout cas, ravi de vous compter dans la grande famille ici des 5h qui vous tire du lit. Au son d'Étienne Dao, voici le grand sommeil.

0: était sur la scène du Zénith de Paris il y a quelques jours pour le grand retour de Vanessa Paradis et son ami. C'était Étienne Dao avec Le Grand Sommeil, 5h10.
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0: Bon, ce matin, je vous raconte l'histoire d'un sang-froid qui laisse sans voix. Direction Bonnétable, c'est dans le département de la Sarthe, parce que vendredi dernier, dans une petite supérette, une fillette de 11 ans a remplacé quelques minutes son papa derrière la caisse. C'est à ce moment-là qu'un homme a surgi. Il était armé d'un fusil, le visage caché par un caleçon en guise de cagoule. Je pense que c'est une petite réminiscence de la période Covid quand on faisait des masques avec des slips.
3: Ça doit être ça, oui.
0: Je pense. Il a braqué l'enfant, il a réclamé le butin. La petite s'est exécutée, mais dans le stress, le braqueur a lâché une promesse. « Je ne te tirerai pas dessus ». Et là, en fait, petit déclic, la fillette a reconnu cette voix sans trembler. Elle lui a lancé « Tu peux retirer ta cagoule, je sais qui tu es. »
3: Ah bah alors.
0: Démasqué donc par cet enfant, le braqueur de 26 ans a perdu tous ses moyens. Il a rendu son arme au papa qui a couru très rapidement. Il s'est effondré d'ailleurs, ce jeune de 26 ans. Il a dit « Bon, j'ai fait une énorme connerie ». Il a été jugé en comparution immédiate et ce voisin a été condamné donc à 2 ans de prison ferme. Comme quoi, on dit la vérité sort toujours de la bouche des enfants, visiblement. C'est vrai.
3: Mais en tout cas, braquer un enfant, pas bravo.
0: C'est très moche en tout cas. Et braquer tout court d'ailleurs. 5h11 dans l'actualité ce mardi, Aude.
3: Est-ce qu'on ose le short au travail ?
0: Allons-y.
3: Ça passe pas trop, toujours très bien, même quand il fait très très chaud. Reportage dans quelques minutes.
0: Pour la musique du réveil, on vous réserve le meilleur. Desiree Life arrive dans 5 minutes, mais avant, par ici les économies.
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0: Bonjour Valère Coréard.
5: Bonjour Johan, bonjour Aude.
3: Bonjour.
0: À chaque jour avec vous, un bon plan pour notre pouvoir d'achat. Aujourd'hui, vous vouliez nous parler d'une solution gratuite pour nous aider en cas de litige avec un commerçant.
5: Une plateforme de vente en ligne, un artisan, un commerçant, un opérateur de téléphonie, il arrive que l'on ait un désaccord en tant que consommateur et dans ce cas, on se sent parfois un peu démuni. Voici une solution pour résoudre votre litige sans passer par la case judiciaire qui est vraiment contraignante. Hein. Que choisir ensemble, qui était avant l'UFC Que choisir, a mis en ligne un service gratuit de réclamation. Objectif, trouver une solution amiable avec le professionnel. Alors ça se passe sur quechoisirreclamation.org pour un souci donc avec un fleuriste, un plombier, un pressing, qu'importe le sujet, c'est totalement gratuit. Et l'idée, c'est que le fait de passer par une plateforme d'une association de consommateurs, de rendre l'affaire publique éventuellement, peut aider à faire avancer les choses plus rapidement.
3: Comment on fait donc Valère pour essayer de régler un litige en passant par cette plateforme ?
5: Vous allez sur quechoisirreclamation.org, vous saisissez le nom de la société concernée, vous vous inscrivez, puis vous devez ensuite décrire le problème rencontré sur cette étape. Je vous recommande vraiment d'être précis et factuel. On peut voir sur le site d'ailleurs qu'il y a des situations très différentes. Une consommatrice s'est vue prélever 2 fois ses frais de résiliation par son opérateur internet. Une autre personne se plaint d'avoir exercé son droit au retour d'une commande en ligne et du refus du vendeur. En fait, le but de cette plateforme, c'est de mettre un coup de pression aux professionnels, hein, en rendant l'affaire publique, en passant par Que choisir ensemble, qui envoie le courriel aux professionnels à leur couleur. Et puis si ça suffit pas, eh bien il faut passer à la vitesse supérieure. Là, c'est une procédure donc plus formelle. Alors qu'est-ce que vous en pensez ? Est-ce que vous avez déjà eu un litige avec un commerçant ? Comment ça s'est fini ? Mon mail par ici leséconomies@radiofrance.com.
0: Merci Valère. Demain, vous nous direz comment passer le code de la route en dépensant le minimum. En attendant, les bons plans se retrouvent sur ici.fr, page par ici les économies.
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0: 5h14, question ce matin face au miroir. Vous vous habillez comment pour aller au boulot ?
3: Petite robe, bermuda, débardeur ou veste et costard cravate ? C'est le dilemme pour vous peut-être ce matin, à l'heure où pas mal d'entre vous reprennent le chemin du boulot après ce grand week-end de Pentecôte. Fabien Ledu, notre reporter ici, s'est rendu dans une entreprise d'Aix-les-Mines. C'est en Provence. Et Fabien, a priori, pas question là-bas de quitter le pantalon.
8: Surtout pas, et c'est ce que regrette un peu Eric.
9: Moi, je suis Normandie à la base, sinon je en bermuda, là, en tongue. Mais il veut pas le chef, là.
8: Le manager, c'est Steve, et même par 40 degrés à l'ombre, Pantalons et chaussures fermées, obligatoires.
10: S'il voit des clients, il faut qu'il ait une tenue adaptée pour la clientèle. La première impression, elle est importante. On n'a qu'une seule chance de faire une bonne première impression. Donc le Bermuda, ça fait trop décontracté.
8: Et quand je lui fais remarquer que je suis moi-même en Bermuda...
11: Si je vais en clientèle comme ça, vous...
10: Vous vendrez pas grand-chose. C'est du sens commercial, c'est du bon sens. Après, on travaille pas au mois d'août, c'est là où il fait le plus chaud. Ils ont des voitures climatisées, les bureaux sont climatisés. Il n'y a pas de raison pour eux d'être mal habillé à cause de ça.
8: Un message qui passe très bien auprès de son équipe.
12: Le fait d'être bien habillé ou très bien habillé, pour moi très important. Donc le short, ça met un côté un peu détente, ça me dérangerait dans le travail.
13: Personnellement, j'aime être classe, être bien habillée, ne pas être vulgaire aussi. On peut l'être rapidement en étant une femme, donc en clientèle en tout cas, je m'habille de manière convenable.
8: Reste pour ces 6 commerciaux à s'entendre au bureau sur la température de la clim.
14: Moi je suis en dessous, donc c'est moi qui jauge.
8: Il est conseillé d'éviter les écarts de température de plus de 5 à 7 degrés par rapport à la température extérieure.
3: Bon, ça suscite pas mal de débats, ouais. Dites donc en studio ce matin, comment s'habiller au travail par forte chaleur. Sachez qu'en théorie, Johan, tongs et Bermuda ne sont pas interdits, mais un arrêt de la Cour de cassation précise bien que la liberté de se vêtir à sa guise n'entre pas dans la catégorie des libertés fondamentales garanties par le Code du travail. En clair, on ne fait pas ce qu'on veut.
0: Alors, qu'est-ce qu'on peut faire ou pas ?
3: Alors, déjà, il y a une question de sécurité. Ouais. Exemple, un pompier en claquette chaussette, c'est non, ça pose des problèmes de sécurité. Il y a aussi une question de décence, donc le chemisier transparent, on peut aussi vous dire non. Et puis, on l'entendait dans le reportage, l'image de l'entreprise, oui, ça compte aussi, notamment quand le salarié est en contact avec la clientèle. Petite histoire, Johan, en 1977, une salariée avait été licenciée carrément pour avoir porté un Bermuda au travail.
0: Waouh, c'est sévère.
3: Vous m'enlevez ce Bermuda, là.
0: Oui, bah écoutez, bah non, je vais pas vous l'enlever tout de suite, parce que voilà, je ne veux pas vous mettre dans l'embarras. Mais bon, je changerai demain, promis, je mettrai un
3: pantalon. Mettez un pantalon, enfin.
0: 5h17. Allez, je ne sais pas comment ils s'habillent. En Amazonie, en tout cas, c'est la destination du nouveau numéro de l'émission Rendez-vous en Terre Inconnue avec Stéphane Degroote, guidé par l'animatrice Laurie Tillman.
3: Il fait chaud là-bas.
0: Oh oui, il fait très très chaud. D'ailleurs, comment ce programme a-t-il impacté la vie de Laurie Tillman ? Réponse dans les coulisses télé, mais avant live, voici Desiree. Bon réveil. Bon, je vais trouver un pantalon.

0: Life à 5h20. Autant vous dire qu'on s'est posé une question existentielle avec Aude. Quelle différence y a-t-il entre un short et un bermuda?
1: Est-ce que vous voulez la réponse?
0: Ah bah oui.
1: Le bermuda, il descend jusqu'au genou, ouais, ou un petit peu au-dessus, et le short, en revanche, est un peu plus court. Voilà, on a regardé sur Google, tout simplement. Parce que oui, ça nous a posé question.
0: C'est vrai, c'est vrai. Bon, en tout cas, nous, ce matin, on s'intéresse à l'éphéméride de ce 26 mai. Bonne fête aux Bérangers et aux Bérangères. On souhaite aussi un bon anniversaire à Lenny Kravitz, 62 ans. Il est plutôt pantalon en cuir, Lenny Kravitz. Il sera d'ailleurs aux arènes de Nîmes le 24 juin prochain en concert. Et puis tiens, c'est un 26 mai en 1897 que le roman Dracula de Bram Stoker est publié pour la première fois à Londres. Initialement, le vampire ne devait pas s'appeler d'ailleurs Dracula, mais Comte Vampire. C'est en faisant des recherches dans une bibliothèque que Bram Stoker a découvert le nom de Dracula, signifiant fils du dragon ou diable en roumain, changeant donc à jamais l'histoire de la littérature fantastique.
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0: On retrouve Patrice Gascoigne avec ses coulisses télé aujourd'hui. Patrice, vous nous proposez de partir en voyage en regardant sur France 2 le nouveau numéro de l'émission Rendez-vous en Terre Inconnue.
3: Quand une émission réussit à nous mettre en tête sa signature musicale, son générique, c'est qu'elle a conquis le public. Cette musique, c'est celle de Rendez-vous en Terre Inconnue, numéro inédit, ce soir sur France 2. Laurie Tillman, nouvelle présentatrice du programme, prend par la main le comédien Stéphane De Groot. Écoutez leur première rencontre quand ils sont encore à Paris, à quelques heures du départ, pour un rendez-vous en Terre Inconnue.
4: Comment tu te sens?
5: Écoute, je me sens gâté. Quand on m'a annoncé que je partais, j'ai fait non. Voilà.
4: Les surprises?
5: Je sais pas comment je suis avec les surprises. Je préfère donner un cadeau que de recevoir un cadeau.
4: Est-ce que tu te rends compte qu'il y a quelqu'un qui t'attend là-bas, quelque part?
5: L'idée même que quelqu'un puisse m'attendre quelque part, déjà, je trouve que c'est une très belle promesse.
4: On y va.
3: Direction le sud de l'Amazonie, au cœur du Brésil. Ils partent tous les deux à la rencontre des Indiens Waoja, des agriculteurs-pêcheurs qui ont gardé une relation étroite avec leur environnement tout en acceptant une part de modernité. Comme toujours, ce soir, vous allez voir de magnifiques paysages, de la savane, des forêts, des rivières et un peuple fort, bienveillant, qui ouvre ses bras à Laurie Tillman et Stéphane De Groot. Une Laurie Tillman formidable dans ce nouveau rôle de guide dans Rendez-vous en Terre Inconnue. Une nouveauté qui l'a marqué profondément, Laurie Tillman.
4: C'était un énorme bouleversement, c'est-à-dire que j'ai fait un tri pas possible dans ma petite vie. J'avais déjà une façon d'habiter ce monde un peu nomade et ça n'a fait que s'exacerber. Voilà, sans rentrer dans le détail, j'ai vraiment eu ce besoin de m'accorder davantage de temps et de mieux comprendre à quel point, pourquoi et pour quelles raisons parfois on voulait remplir sa vie et jusqu'à parfois exploser. Et donc ça a été une vraie prise de conscience, mais aussi parce que j'ai aussi la chance de repartir, et donc du coup pour ça il fallait que je refaçonne peut-être un peu ma petite vie, mon petit agenda. Donc non, ça m'a bouleversée dans le bon sens, mais ça a vraiment été une grosse remise en question, le fait de rencontrer ces gens qui avaient choisi de vivre isolés et de choisir cette liberté. Donc voilà, j'ai choisi la mienne maintenant.
3: La nouvelle Laurie Tillman emmène ce soir sur France 2, Stéphane De Groot en Rendez-vous en Terre Inconnue. À demain pour un rendez-vous bien connu de nouvelles coulisses télé.
0: Merci Patrice Gascoigne. 5h24, il est temps de mettre les points sur les i. Ben oui, on emprunte souvent cette expression pour mettre les choses au clair. Comment est-elle apparue, cette fameuse expression? Est-ce que vous en avez une petite idée?
1: Aucune idée.
0: Eh ben, réponse de Stéphane Bern. Mais avant, avec les chaleurs, il faudrait que pleuve l'amour. Ben, ça tombe bien, c'est ce qui arrive avec Pascal Obispo.
1: Ah.
0: Eh ben oui, il est en duo avec Francis Cabrel. Ah. Bon réveil.

0: duo Pascal Obispo et Francis Cabrel. Il faudrait que pleuve l'amour à 5h27. Un peu d'histoire avant l'actu. Stéphane Bern, ce matin, voyage au temps où un minuscule point d'encre commence à sauver des textes entiers. L'occasion de faire un petit point historique.
1: Au Moyen-Âge, une simple lettre pouvait semer la confusion. Et pas de correcteur automatique pour rattraper le coup. Abbaye de Cluny, fin du XIIe siècle. Dans le scriptorium, les moines copistes noircissent le parchemin. L'écriture gothique est serrée, verticale, option patte de mouche. On économise la place, car le parchemin coûte cher. Mais pour les yeux, un vrai supplice. Même avec la deuxième paire gratuite, ça reste sportif.
2: Il est fou, Afelou, il est fou.
1: Les lettres I, N, M, U s'alignent comme la palissade du voisin à côté. Trois bâtons. Est-ce un M ou trois I ? Des traits de plume et vous hésitez entre unum et vivum, unique ou vivant. La nuance compte quand on copie la Bible. Il vaut mieux éviter les approximations. Une faute dans un texto, ça passe. Dans les évangiles, beaucoup moins. Alors les copistes ajoutent au-dessus du i.

0: respecté dans l'écriture courante. Il doit parfois taper du poing pour se faire respecter.
1: Le poing, ça ferait ?
0: L'expression « mettre les points sur les i » vient de là. Éviter les malentendus. On précise, on clarifie, on ajoute ce qu'il faut. Un point sur un i, point final. La prochaine fois, je vous parlerai des bars sur l'été.
2: Merci Stéphane Bern pour ce voyage dans le temps à réécouter en podcast sur ici.fr. 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Nous sommes le mardi 26 mai, il est 5h30. Toute l'actualité en France et dans le monde, c'est le 90 secondes avec vous, Audrazo.
3: C'est du jamais vu pour un mois de mai. 8 départements de l'Ouest ont basculé cette nuit en alerte orange canicule, de la Manche à la Vendée, en passant par le Finistère. Historique aussi, il a fait 35 degrés hier à Niort et à Royan, presque 36 degrés à La Couronne près d'Angoulême. Brest et Dinard ont connu hier les 30 degrés les plus précoces de leur histoire. La chaleur est de nouvelles noyades. Un homme de 24 ans est mort après s'être baigné dans la Loire à Tours. Un homme de 17 ans a perdu la vie dans la Marne. Et un homme de 67 ans est mort sur la presqu'île de Crozon, dans le Finistère. Nouveau procès dans le scandale du périscolaire à Paris. Un homme de 36 ans est jugé cet après-midi. 9 enfants l'accusent de les avoir agressés sexuellement. Et c'est inédit, les 9 familles demandent à ce que le procès ne se tienne pas à huis clos. Plus d'un Français sur deux veut acheter plus souvent du local, du bio et des produits de saison. Enquête qu'on vous révèle sur votre radio ici, réalisée par OpinionWay pour make.org. Étude sur ce que nous sommes prêts à faire pour soutenir les agriculteurs et mieux manger. Pour 4 Français sur 10, il faut privilégier les circuits courts. C'est fini, clap de fin pour Gaël Monfils. Il ne jouera plus à Roland-Garros, éliminé en 5-7 hier soir par Hugo Gaston. Vous allez me manquer, dit-il au public. Vous avez été extraordinaire pendant toute ma carrière. OGC Nice ou AS Saint-Etienne, qui jouera en Ligue 1 la saison prochaine? Premier match ce soir, barrage aller entre les deux équipes au stade Geoffroy Guichard, dans un chaudron qui s'annonce incandescent.
2: L'info du jour, ce sont les pompiers sur le pied de guerre en ces temps de grosse chaleur.
3: Direction la Charente-Maritime, on vous emmène au cœur du centre d'appel des pompiers. Ce sont eux qui répondent au bout du fil quand on fait le 18 ou le 112. Là, on est sur le centre situé tout près de La Rochelle. Gérald Paris y était hier avec le micro ici.
4: 18, les pompiers, j'écoute.
5: Oui, pour
4: bonjour madame.
5: Pour mon mari, là, monsieur Lambert Michel, il est tombé, il est dans une position.
4: Il a quel âge votre mari? D'accord. Et vous le sentez plus fatigué que les autres jours, là, votre mari? Ça doit y jouer, la chaleur. Bon, ben, madame, vous ne raccrochez pas, on voit rapidement avec la régulation médicale, d'accord, pour la prise en charge de votre mari.
6: Activité soutenue en ce long week-end de la Pentecôte. Habituellement, les pompiers reçoivent en moyenne 300 appels par jour pour le département. Avec cette vague de chaleur, il y en a beaucoup plus. Lieutenant Xavier.
7: Sur le samedi et dimanche, on a reçu entre 700 et 800 appels jour.
6: Il y a un pourcentage de gens qui étaient dans des malaises liés à la chaleur, ou ça représentait combien tout ça?
7: 240 interventions générées suite à ça.
6: Adèle, pompier volontaire au centre d'appel.
8: Les gens nous appellent, ils sont en terrasse de restaurant, ils font des malaises, ils peuvent tomber dans les pommes, vomissements, ça peut être une déshydratation, ça peut être surtout la chaleur en fait qui fait ça, les personnes âgées sentent moins la soif comme les enfants.
6: À l'autre bout du fil, des personnes téléphonent parfois stressées, mais l'opérateur doit prendre vite une décision.
8: On a à peu près 2 minutes pour savoir si on engage nos collègues sur place ou si on fait une régulation, ce qu'on appelle au SAMU, qui eux prennent la décision d'engager ou pas une ambulance privée ou d'engager les pompiers.
6: Les opérateurs qui se doivent d'être réactifs et concentrés sur la durée, en salle d'appel, il faut savoir qu'ils travaillent sur des vacations de 12 heures, de 7 heures le matin à 19 heures.
2: Et bon courage aux pompiers, on le rappelle, avec cette chaleur, pensez à prendre des nouvelles des personnes âgées et isolées, et puis tous les gestes d'ailleurs à adopter avec ces fortes chaleurs sont à retrouver sur ici.fr, on vous a fait un petit article. Justement, la météo, on va le rappeler, 8 départements du Nord-Ouest en vigilance orange canicule, le soleil est omniprésent ce matin jusqu'au soir, dans une atmosphère très chaude pour cette époque. Comme ces derniers jours, quelques nuages qui continuent de bourgeonner sur les reliefs du sud, occasionnant quelques averses localisées, voire un coup de tonnerre sur le massif alpin. Côté Mercure, nous avons à Lille, Montpellier, Dijon 17 en ce moment, à Paris, Toulouse et Chambéry 18, à Bordeaux et à Tours 19, à Cherbourg et Brest 21, 22 à Marseille, Nantes et Bastia. Il y a aussi vos messages sur la page Facebook ici. 15 degrés relevés par Annick à Montluçon, 17 degrés 5 à Mulhouse, on salue Kevin. 17 à Madrange, c'est en Corrèze, merci Marie-Jeanne. 18 dans le département de l'Eure avec cette info de Gilbert. On a 20 degrés en Haute-Vienne, à Maisonnet-sur-Tardoire, c'est Peggy qui nous donne cette info. Et puis 20 degrés 6 au Lavandou, merci Eddy. Pour les températures maximales, elles vont

0: Rester très élevé cet après-midi, comprise entre 30 et 35 degrés, localement 36 possible en Nouvelle-Aquitaine et sur l'ouest des Pays de la Loire.
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0: 5h34, bon réveil, un plaisir de vous accompagner au saut du lit. Peut-être la reprise après le pont de la Pentecôte. On espère que vous êtes en forme ce matin. Et on va donner de la voix avec le taulier Johnny Hallyday. La musique que j'aime, ça c'est cadeau, ça rien que pour vous. Merci de votre fidélité.
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0: musique que j'aime, Johnny Hallyday. Le tournage du biopic d'ailleurs sur Johnny Hallyday avec Benjamin Voisin dans le rôle de la rockstar débutera dans quelques jours, le 1er juin. Mais oui, ça arrive. Et à noter que le film couvrira la vie de Jean-Philippe Smet de ses débuts jusqu'au concert des 50 ans au Parc des Princes.
1: En tout cas, ça réveille. Hein. Pour ceux qui dormaient encore, un petit Johnny, allez hop.
0: Ah, ça, franchement, on dit pas non. C'est
1: on
0: toujours
1: sort,
0: un plaisir.
1: On sort du lit.
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0: Il vous est certainement déjà arrivé d'être confronté à une arnaque ou une fake news, ça nous arrive à tous. Dans votre rendez-vous, c'est pas vrai, on est là pour vous aider à y voir plus clair.
1: Et parlons ce matin de nos cagnottes fidélité en magasin et en supermarché, parce que oui, les voleurs adorent piller nos points fidélité. On va voir ça ensemble.
0: Pour la musique du réveil. Summer, Damien O'David. Bon, je crois que le prochain étour, on y est déjà. Damien O'David, on l'écoute dans 5 minutes. Mais avant, on accueille Christine, qui est avec nous depuis la Haute-Savoie. Bonjour Christine.
4: Bonjour Johan et bonjour Aude.
1: Bonjour.
0: Ravi de vous accueillir de bon matin. Vous êtes vétérinaire.
4: Et ben moi aussi.
0: C'est ça? Vétérinaire.
4: Oui, là je traverse, là je vais passer en Savoie. J'étais en Isère, je passe en Savoie.
0: Ah oui, pardon, vous habitez en Isère et vous partez donc direction la Savoie. Qu'est-ce que vous allez faire en Savoie aujourd'hui?
4: Eh ben, je vais faire une mission, je suis vétérinaire, je vais faire une mission en montagne qui consiste à faire des prélèvements sur des bouquetins que, bah, qu'on me capture, évidemment.
0: Ouais.
4: Et puis, donc je fais des prises de sang, des prélèvements divers et variés. Et tout ça pour dépister une maladie qui s'appelle la brucellose, qui peut être transmise aux bovins qui pâturent et là-bas. Et les bouquetins descendent dans les pâturages et peuvent transmettre cette maladie. Et cette maladie, c'est une zoonose, c'est-à-dire qu'on peut l'attraper. Et donc on surveille les troupeaux de bouquetins qui transmettent la maladie.
0: D'accord.
4: Voilà,
0: pour protéger. Et ça tombe bien, puisque Christine, vous êtes vétérinaire, ça tombe très bien, parce qu'on parle aussi des fortes chaleurs. C'est vrai qu'on s'intéresse beaucoup à nous, humains, mais quand on a des animaux de compagnie, un chien, un chat, eux aussi, ils souffrent de la chaleur. Qu'est-ce qu'il faut faire ?
4: Eh ben, faut pas les sortir en période de chaleur. Il faut pas oublier que les animaux, en fait, ils sont très près d'une route, par exemple. Et la chaleur que nous, on perçoit plus haut, elle est bien, bien plus élevée sur une route, sur du goudron ou en ville. Donc, il faut les sortir le matin. Et après, ben, faut pas les sortir, en fait. Il faut qu'ils restent sur du carrelage frais. Alors, les animaux qui sont vieux, les animaux qui sont malades, comme les chiens cardiaques, ben, c'est comme les humains. Il faut prendre soin d'eux et il ne faut pas du tout les sortir en période de grosse chaleur. Il faut les humidifier aussi et puis bien les hydrater. Ce n'est pas très différent de nous, finalement.
0: Et ben voilà, les bons gestes aussi à adopter pour nos animaux de compagnie. Christine, on vous offre, nous, ce matin, l'objet collector ici, la radio Dernière Génération. Et on vous souhaite une bonne journée de prélèvement donc auprès des bouquetins. Franchement, ça donne envie de vous accompagner, de vivre cette aventure avec vous, Christine.
4: Ben, si vous saviez, j'ai le plus beau bureau du monde. J'ai le nez sur Mont Blanc. C'est juste magnifique.
0: Oh, ça fait rêver de bon matin. Christine, oui. On vous embrasse bien fort. Merci de votre fidélité.
4: Merci.
0: À très bientôt.
4: Au revoir.
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0: C'est pas vrai, le rendez-vous anti-arnaque. Aude, vous nous dites souvent de surveiller nos comptes en banque, mais on devrait aussi penser à nos cagnottes fidélité.
1: Oui, question Johan, est-ce que vous savez combien de points ou quelle somme vous avez cumulé là, à l'heure où on se parle, sur vos cartes de fidélité en supermarché?
0: Oui, parce que hier j'ai fait des courses, je suis à 43 euros je crois.
1: Et moi j'en sais strictement rien. Voilà, je vous le dis, je suis honnête. Je me suis dit quand même que j'allais jeter un petit coup d'œil comme vous. Pourquoi? Ouais. Parce que des clients de McDonald's, figurez-vous, ont eu la désagréable surprise de découvrir que leur point fidélité s'était envolé. Ah. Des petits malins s'en sont servis pour s'offrir des Big Mac, frites et milkshakes avec de sacrées ristournes.
0: Mais comment c'est possible? Qu'est-ce qui s'est passé?
1: McDo, en fait, a été victime d'une fuite de données. Les escrocs ont récupéré tout un tas d'identifiants clients. Résultat, un internaute raconte qu'un inconnu a dilapidé ses 300 points dans un McDo à l'autre bout de la France. Ce genre de mésaventure, attention, ça peut aussi, oui, vous arriver en supermarché. Irène, une auditrice, me dit qu'elle a perdu 92 euros qu'elle avait sagement accumulés, comme nous, là, sur sa carte Carrefour. Philippe, lui, c'est chez Intermarché, 81 euros que le voleur a utilisé tranquillement pour faire ses courses à lui. Surveillez vos cagnottes, pas une fois de temps en temps, hein, mais souvent. Comme ça, si vous voyez qu'elle a fondu de manière suspecte, vous pouvez réagir plus vite, contacter l'enseigne, changer votre mot de passe si vous avez encore le contrôle de votre compte. Parfois, attention, le voleur réussit à piquer vos identifiants en vous envoyant des faux mails. Il se fait passer pour le supermarché, il vous pousse à rentrer vos codes. Votre compte fidélité, attention, finalement, c'est comme un petit compte en banque. On ne donne pas ses codes à la légère sans se méfier. Vous voulez savoir combien j'ai sur mon compte Intermarché? 1,57€.
0: Ah, là.
1: Je le donne au voleur, pas de problème.
0: Bah alors, moi, je vais rectifier. Je n'ai pas du tout 43 euros sur ma cagnotte. J'ai moins 43, voilà, comme ça.
1: Non.
0: Chronique, en tout cas. Vous la retrouvez sur ici.fr, page C'est pas vrai. Pour nous alerter aussi, il y a une adresse. Hein, une adresse email ici.arnaque avec un S @radiofrance.com. 5h45, voici Damiano David et Next Summer.

0: Damien ou David, Next Summer sur votre radio ici. Tiens, ce 26 mai, s'il avait été encore vivant, Miles Davis aurait célébré son 100e anniversaire, monument du jazz moderne. On revient sur son parcours et son héritage dans moins de 2 minutes avec le magazine La Fringale Culturelle. 5h48, retrouvons l'équipe d'ici matin pour un point sur l'actualité qui va marquer votre journée. L'info près de chez vous, c'est ici. Bonjour.
1: Oui, bonjour, avec toute l'équipe d'ici Normandie et Bradley de Souza.
2: Le témoignage ce matin des proches d'Aline, cette cycliste de 36 ans, percutée par un conducteur sur la route de Paris à l'est de Rouen. Elle rentrait chez elle à Ménil-Raoul lorsque cet accident a eu lieu il y a un peu plus de 2 semaines. Mathieu est le mari d'Aline.
3: Là, il y a un pompier qui est venu, il m'amène le téléphone, sa carte bancaire. C'est à votre femme, j'ai dit oui. Et j'ai dit, bah, allez, comment, qu'est-ce qui se passe? Et elle me dit, bah, l'accident, ça n'est pas sorti.
2: Témoignage en longueur de ses proches, les proches d'Aline, ce sera notre info d'ici à 7h30.
1: Et puis aujourd'hui aussi, vous êtes de plus en plus nombreux à vouloir plus de liens avec vos producteurs locaux.
2: C'est ce qui ressort d'une étude Opinion Way qu'on vous révèle ce matin sur ici Normandie. Exemple, à Buchy, en Seine-Maritime, c'était marché hier à quelques mètres de la maison d'Anthony. Et c'est un rendez-vous qu'il aime beaucoup.
4: On rencontre des producteurs locaux, toujours plus sympa que dans des magasins. On est 60 devant le même rayon, à pas se dire bonjour et à pas causer.
2: Et on revient sur les grands enseignements de cette étude à 6h30.
1: Alors je peux vous dire, je viens d'aller faire un petit tour là, à l'extérieur de la station, ouais. C'est le meilleur moment de la journée. Hein. Il fait 15 degrés à Bernay, 19 degrés sur Évreux ou sur Rouen, on a 18 degrés à Dieppe, 23 degrés au Havre, au Cap de la Hève, là où se trouve Météo France. Au meilleur de la journée, encore 34 degrés, a priori on va détailler tout cela avec vous à partir de 6h. En tout cas, du soleil aujourd'hui, peut-être un petit voile nuageux parfois dans l'après-midi, mais rien de méchant.
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5: Dans son nouveau numéro, le magazine La Fringale Culturelle propose un focus sur Thomas Dutronc, tête d'affiche du festival Jazz in Marciac.
0: Ouais, l'occasion de parler aussi d'une figure de jazz. Ce matin, les plus amoureux de la musique, en tout cas, reconnaîtront le trompettiste Miles Davis, qui aurait eu donc 100 ans aujourd'hui. On est avec le rédacteur en chef de La Fringale Culturelle. Bonjour Alexandre Latreuil.
6: Bonjour Johan et bonjour à tous vos auditeurs.
0: Un plaisir de vous retrouver ce matin, c'est vrai, avec cet anniversaire et ce grand nom de la musique jazz, Miles Davis. Pour ceux qui ne connaîtraient pas vraiment cet artiste, qui est Miles Davis ?
6: En fait, c'est une figure, je crois, une des plus importantes de l'histoire du jazz et même de la musique du XXe siècle. Il était trompettiste, compositeur, chef d'orchestre, mais surtout un immense innovateur. Ce qui est fascinant chez lui, c'est qu'il n'a jamais refait deux fois la même musique. Dans les années 40, par exemple, il joue déjà avec le grand Charlie Parker dans le bebop. Ensuite, il invente quasiment le cool jazz, puis il révolutionne même le jazz modal avec l'album mythique Kind of Blue, qui reste encore aujourd'hui l'un des albums de jazz les plus vendus au monde. Dans les années 70, il mélange jazz, rock, funk, parfois au grand scandale par ailleurs des puristes. Miles Davis adorait surprendre et il disait d'ailleurs « Si tu comprends tout ce que je fais, c'est que je n'ai pas été assez loin ». Donc c'est vraiment un artiste exigeant, parfois mystérieux, mais toujours finalement en avance sur son temps.
0: Ça c'est clair. Mystérieux d'ailleurs, c'est marrant parce que sur scène on a l'habitude aussi de le voir tourner le dos au public. Il y a une raison à ça en plus derrière.
6: Il y a une vraie raison. Alors, il faut savoir que ça a pendant longtemps intrigué les spectateurs. Certains pensaient qu'il était froid, même distant. En réalité, c'était tout l'inverse. Il pouvait observer ses musiciens, leur donner des indications discrètes, contrôler l'énergie du groupe sans casser le moment. C'était vraiment quelqu'un pourtant de pudique aussi. Donc, ça peut aussi expliquer cette envie de tourner le dos au public pour vraiment contrôler l'instant musical, le moment précis.
0: Miles Davis qui avait un vrai lien aussi avec le public français, mais plus largement avec la France, ça s'exprime aussi côté cœur, parce qu'il a été avec une actrice et chanteuse française.
6: Et oui, avec une fameuse Juliette Gréco qu'on ne présente plus, l'icône du Saint-Germain-des-Prés de l'après-guerre. Alors ils se sont rencontrés à Paris à la fin des années 40. Miles Davis, faut savoir, est tombé littéralement amoureux de Paris, parce que pour la première fois, et c'est lui qui le dit, Il dit se sentir regardé comme un artiste avant d'être regardé comme un homme noir. La romance entre Juliette Gréco et lui est très forte. Elle est très passionnée, mais elle est aussi très compliquée parce que, encore une fois, nous sommes dans les années 50 et dans l'Amérique des années 50, les couples mixtes étaient extrêmement mal vus. Miles Davis savait qu'une relation officielle avec une femme blanche et française, ça aurait été très difficile à vivre aux États-Unis. Et c'est Juliette Gréco elle-même qui racontera plus tard qu'ils se sont profondément aimés toute leur vie, même après leur séparation. Je crois même qu'elle a précisé que lorsqu'ils se sont séparés, elle était amoureuse et que c'est pour ça qu'ils se sont séparés. Donc, on est là dans une histoire presque romanesque, cinématographique, entre le Paris existentialiste et le jazz américain.
0: C'est vrai qu'elle est belle, cette histoire. Alexandre Latreuil, merci de votre présence. La fringale culturelle numéro qui est à la une des kiosques. Merci et à très bientôt, Alexandre. 5h53. Tiens, ce matin, je vous propose d'accélérer le temps. Ouais, vidéo, podcast, la mode du tout écouter en accéléré s'impose.
5: Ah, ouais, oui, les jeunes font ça.
0: Exactement.
5: C'est vrai qu'on voit qu'on est plus jeune du tout.
0: Mais oui, non, mais j'ai même vu un festival de cinéma au Canada qui propose des séances en accéléré. Oh, c'est assez fou. On va tenter l'expérience avec Muriel Jordan, mais avant, ainsi soit-il, en version non accélérée, c'est Louis Chédid.

0: Ainsi soit-il, la petite douceur signée Louis Chédid, 5h56. À chaque jour, l'œil curieux de Muriel Jordan s'arrête sur une tendance, un phénomène de société. Ce matin, on s'intéresse à l'écoute en accéléré.
1: Oui, alors on va faire un test. Écoutez, ça c'est un message vocal normal que je laisse à ma fille ado.
2: Hello, j'ai ramassé toutes les fringues qu'il y avait par terre. Je les ai nettoyées, donc t'as tout dans ton placard. Et le déjeuner est prêt dans le frigo. Allez, bisous et à ce soir ma chérie.
1: Et ça c'est le même message, mais écouté par ma fille ado.
2: Hello, j'ai ramassé toutes les fringues qu'il y avait par terre. Je les ai nettoyées, donc t'as tout dans ton placard. Et le déjeuner est prêt dans le frigo. Allez, bisous et à ce soir ma chérie.
1: La tendance très populaire chez les jeunes, tout écouté en accéléré. Podcast, message et même vidéo. Apparemment, les maniaques du bouton x2 ou x1,5 sont surtout des moins de 30 ans. Dites, c'est vrai que vous écoutez tout en accéléré ?
3: Pas tout.
4: Moi j'écoute tout en accéléré.
1: Toi t'écoutes tout en accéléré ?
4: Ah oui, ça va plus vite.
1: Mais genre en combien, fois combien ?
4: x2.
1: Moi j'adore.
4: Il y a trop de blanc, trop de blabla, ça me saoule, donc je veux que ça aille plus vite.
1: Même les messages qu'on te laisse, les vocaux sur WhatsApp, tout ça, tu les écoutes en accéléré ?
4: Oui, si quelqu'un met du temps à réfléchir quand il parle, je veux que directement avoir les informations qu'il veut me dire.
5: Moi je trouve que le truc qu'on accélère le plus, c'est les messages. Le fait qu'on puisse écouter des messages vocaux et qu'on les accélère quand parce qu'on a surtout tendance à pas être très précis dans ce qu'on raconte, et donc ça permet de zapper un peu les conneries qui sont dites.
1: Il y a eu une étude là-dessus de l'université de Haïfa publiée il y a 14 ans. Elle expliquait déjà que le cerveau humain pouvait s'habituer à ces lectures accélérées sur le long terme. Tout ça ne serait donc qu'une question d'habitude.
6: Alors c'est assez fou, Muriel, il est même demandé à certaines chaînes et à des scénaristes de simplifier les dialogues de séries et de films pour que justement ils puissent être lus en accéléré.
1: Eh oui, pour satisfaire faire un public d'impatients. Moins de suspense, moins de romantisme, plus le temps pour les petits détails donc, plus le temps pour le charme, le regard, le silence qui façonne le récit. Faut que ça aille vite, hein, quitte à ce qu'on ne retienne rien. Mais quand on écoute en x2, bah on fait quoi du temps gagné ? Eh ben on regarde deux fois plus de contenu. Bah oui, et ça c'est tout bénef pour les plateformes. Allez, faisons un test. Alors si je vous fais écouter ça, ce débit-là, c'est un podcast qu'il y a sur notre radio, donc sur ICI. Est-ce que vous trouvez ça lent ?
7: Et qu'on va du coup pouvoir mettre en place un...
1: Tu l'écouterais en accéléré ?
5: Je pourrais l'écouter comme ça, je pense que ça ce serait pas gênant, mais c'est vrai que...
1: Je te le mets en x2, tu me dis si tu comprends.
8: J'ai vraiment l'impression d'avoir vieilli de 10 ans en quelques jours. J'ai des douleurs articulaires, il y a un moment où j'arrive à pas...
1: Oui, là, tu piges.
5: Oui, c'est facile à comprendre.
9: Je pense que le x1,5, il est pas mal. Là, dans ce cas-là, le x1 marche bien aussi. Moi, pour les podcasts ou les vidéos, souvent, je l'accélère pas. Pour les vocaux, c'est utile. Juste, le problème du x2, c'est que ça modifie la voix. Donc souvent, c'est moins agréable à écouter, c'est plus robotique. Mais en termes de compréhension, c'est pas un problème.
1: Bref, l'écoute en accéléré, c'est tendance. Mais à force d'écouter en x2, le risque est de diviser par deux notre capacité à retenir les infos. Il y a une phrase de Woody Allen qui semble bien résumer tout ça. J'ai pris un cours de lecture rapide et j'ai pu lire Guerre et Paix en 20 minutes. De ce que j'ai compris, ça parle de la Russie.
0: Merci, Muriel. Moi, chaque matin, j'ai l'impression que le 5-6, en fait, est en version accélérée.
1: Ça passe vite.
0: C'est juste qu'on passe un bon moment avec vous. En tout cas, ce sera le même plaisir avec l'équipe d'ici matin qui arrive. Très bon mardi.
10: Ah bah écoutez, on peut parler comme ça aussi, tous les deux. Ah, demain, beaucoup plus vite avec Théophile Prédola. Bonjour Théophile, comment ça va ?
11: Bonjour Michel.
10: C'est sûrement plus vite comme ça. En 30 secondes, là, on peut en dire autant
11: qu'en
10: une minute.
11: C'est pas Théophile, c'est Bradley que vous avez en face de vous.
10: Oui, c'est vrai. Vous voyez, je parle tellement vite,
11: voilà,
10: que j'en perds le fil.
11: Les prénoms, quand même, on ne ressemble pas trop avec Théophile.
10: J'en perds le fil et j'en perds le Bradley. Mesdames, messieurs, bonjour. On va rester calme. Tout va bien se passer. Moi, c'est loué de la chaleur qui me fait cet effet-là, Bradley. Bon, c'est pas tout ça, mais on va y aller. Doucement, mais sûrement.
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10: Ici Normandie, bonjour. Bon, ça pour l'heure, je suis sûr, il est 6h. Les infos, Bradley, oui, déjà des records de température pour un mois de mai.
11: On n'a jamais eu aussi chaud hier à Rouen depuis près de 30 ans. 30,7 degrés relevés, 31,2 à Évreux. Là, le record daté de 2005. Et même à la mer, où on aurait pu penser qu'il faisait plus frais, eh bien, ce n'était pas vraiment le cas. Ce lundi de Pentecôte, on a relevé jusqu'à 33 degrés au Havre, dans la cité océane, ou pas très loin de l'avenue Foch. On a tout fait pour tenter de trouver un peu de fraîcheur à Millibonté.
13: Au bout de l'avenue, il y a la plage, mais de nombreux Havrais font le choix de s'arrêter quelques mètres avant au Square Saint-Roch, un parc arboré, ombragé, donc l'idéal pour Solène et sa petite famille.
14: Là, monsieur est en train de remplir une petite gourde d'eau pour notre fille, Alba, qui a 6 mois aujourd'hui, qui n'aime pas trop la chaleur. Déjà, c'est notre premier bébé, donc on ne sait pas trop quoi faire. J'avoue, hier, c'était un peu compliqué. Bah, on essaye de rester à l'ombre, et puis du frais. Bah, on va mettre une piscine à la maison pour lui tremper les pieds un petit peu.
13: Dans ce square, tous les bancs à l'ombre sont occupés. C'est là que s'est installée Martine et son mari. ils habitent dans un immeuble à quelques mètres.
3: Écoutez, on fait comme en Espagne, c'est-à-dire on essaye de faire des courants d'air le maximum. Et dès que le soleil peut entrer dans l'appartement, on ferme tout. Moi, j'aime la chaleur, de toute façon. Moi, j'aime quand il fait 30 degrés. Ben, j'adore quand on est sorti de l'immeuble, j'ai dit, oh, le rêve.
13: 30 degrés le matin, 35 degrés l'après-midi. On n'est pas vraiment habitué à des températures pareilles en bord de mer, sur la côte normande pour un mois de mai. Charlotte, elle, est de passage dans le square. Elle se rend à la plage. Une habitude pour cette parisienne venue passer la journée au frais.
15: C'est vrai qu'en état température, elle monte. J'aime bien venir ici. C'est à 2 heures de train de Paris. Puis j'aime bien la plage, comme il y a des galets. C'est plus pratique que le sable. J'aime bien venir ici, ouais.
13: Et bien sûr, tous ne sortent pas sans l'accessoire indispensable, la gourde d'eau.
11: Indispensable, la gourde d'eau, Michel, nous dit Amélie, encore peut-être plus aujourd'hui, où il va faire encore très chaud partout en Seine-Maritime et dans l'heure. On voit ça avec vous à la fin de ce journal. On n'a pas de vigilance particulière pour l'instant chez nous. Le département de la Manche est toutefois en vigilance orange à la canicule, tout comme 7 autres départements dans le pays, nous indique ce matin Météo France. C'est la première fois que ce dispositif est déclenché aussi tôt dans l'année.
10: Oui, du jaune pour le Calvados, c'est pour l'Orne, mais nous restons en vert pour l'instant. Voilà cela, vous le disiez après les infos, toujours au Havre, les pompiers sont intervenus sur un incendie.
11: Un feu de haie qui s'est propagé à un pavillon hier soir, rue de la Bignafosse, dans le quartier Montgaillard. Pavillon totalement embrasé. Lorsque les pompiers sont arrivés sur place, ils étaient une trentaine pour éviter qu'il ne se propage à une autre maison. Un accident de la route a fait plusieurs blessés légers du côté de Bréauté, pas très loin de Bolbec. Deux automobilistes sont entrés en collision sur la départementale 910. 4 personnes se sont retrouvées coincées dans une des 2 voitures, 2 autres dans la deuxième où se trouvait un enfant de 6 ans. L'hélicoptère de la sécurité civile Dragon 76 a été dépêché sur place. La préfecture de la Seine-Maritime va porter plainte après la découverte d'un drapeau français hier matin tout en haut de la cathédrale de Rouen à plus de 150 mètres de hauteur. Dans le même temps, une personne qui a voulu escalader la cathédrale dimanche a chuté de 8 mètres. Elle était toujours hospitalisée hier. Pour l'instant, aucun lien entre les deux événements n'a été établi selon les autorités.
10: Ici Normandie, il est 6h03. Un couple de Saint-Étienne-du-Rouvray devant la cour d'assises de la Seine-Maritime à Rouen.
11: Jugé pour avoir laissé leur bébé de 7 mois mourir de faim il y a 3 ans. C'est même leurs 3 enfants mineurs qu'ils privaient de nourriture et de soins, Christine Wurtz.
16: Le 14 avril 2023, les parents de Brooklyn appellent les secours. Leur bébé ne se réveille pas de sa sieste. En réalité, la fillette est morte de faim et de soif, selon les médecins du CHU qui alertent aussitôt le parquet de Rouen. À 7 mois, Brooklyn pèse 3,5 kg, moins que son poids de naissance. Et les 2 autres enfants de la fratrie, âgés de 21 mois et 3 ans, présentent eux aussi des signes de dénutrition sévère et d'importants retards de croissance. L'instruction a mis en évidence les carences éducatives des parents qui n'ont jamais répondu aux convocations des services sociaux, et les expertises psychologiques et psychiatriques dressent le portrait d'un couple peu investi auprès de ses enfants. À cause d'une consommation régulière de cannabis concernant le père et d'une personnalité schizoïde s'agissant de la mère, un trouble psychique qui expliquerait à la fois son désintérêt à l'égard de ses enfants et l'impossibilité d'exprimer ses émotions après la mort de sa fille. Le frère et la sœur aînée de Brooklyn sont aujourd'hui placés. Leurs parents, en détention provisoire, risquent 30 ans de réclusion criminelle.
11: Et le verdict de ce procès est attendu ce vendredi. Le tribunal administratif de Rouen, lui, a décidé d'annuler l'élection de Lorena Tuna comme maire des Hauts-de-Caux de cette commune qui compte un millier d'habitants près d'Yvetot. Ses opposants avaient déposé un recours et dans sa décision, le tribunal estime que le justificatif de taxe foncière qu'elle a fourni n'est pas valide. Lorena Tuna a saisi le Conseil d'État dans la foulée, ce qui suspend pour l'instant cette décision de justice.
10: Et puis Bradley, qu'est-ce que vous êtes prêt à faire pour soutenir les agriculteurs et mieux manger?
11: C'est l'une des questions que l'on vous a posées dans cette enquête dont nous vous dévoilons les résultats ce matin sur Ici Normandie. Parmi les grands enseignements, on apprend que plus d'un Français sur deux veut acheter plus souvent local, bio et de saison. Et ça se vérifie concrètement dans les marchés comme celui de Buchy au nord de Rouen où une gérante d'un stand s'est récemment lancée dans la production de fraises et de framboises. Et sa stratégie porte déjà ses fruits, Manon Lambert-Brunel.
17: Des dizaines de barquettes, toutes alignées, les unes à côté des autres.
18: Vous voulez goûter une fraise ?
17: Avec un argument pour attirer le chaland.
18: Ouais. On est producteur à côté de Neuchâtel-en-Bray. On produit des fraises et on produit des framboises. On
17: c'est pour
18: tous
17: ça
18: les
17: que je prends. Solène repart avec 1 kg de fraises, produites localement, à quelques kilomètres seulement de sa maison.
19: On essaye pour manger des produits de saison et puis des produits de qualité. Contrairement à ce qu'on pense, je pense que le prix n'est pas très élevé. Moi, je dis que si on mange locaux avec des produits de saison, on peut peut trouver des prix corrects.
17: Et c'est aussi beaucoup moins impersonnel pour Anthony. Il habite à quelques mètres seulement du marché.
20: On rencontre des producteurs locaux, toujours plus sympa que dans des magasins. On est 60 devant le même rayon, à pas se dire bonjour et à pas causer. Il faut soutenir nos petits producteurs, même si des fois vous avez le concombre qui est moins beau, on s'en fout, il est toujours aussi bon.
17: Et ce lien qui se renforce avec le client, c'est exactement ce qu'est venu chercher Nini. Elle vend ses fraises à Buchy depuis à peine 15 jours. Elle y voit déjà beaucoup d'avantages.
21: D'avoir directement le contact avec les clients comme ça, en plus les gens ils savent d'où ça vient, comment c'est produit. Quand les gens savent que c'est de la Normandie et local, c'est un bon point quand même prendre aussi.
17: Et ça permet aussi, c'est pratique, d'avoir des testeurs qualité directement sur place.
22: Est-ce que vous aimez les fraises les enfants?
23: Oui, c'est trop bon.
24: Voilà, merci à vous.
11: Un reportage de Manon Lombard-Brunel au marché de Buchy. On revient sur les résultats de cette étude à 6h30 dans l'info d'ici. Et vous verrez que dans nos assiettes, nos habitudes de consommation ont également changé.
10: Buchy, notre plus beau marché en 2026, en tout cas qui concourt. 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
11: On attend encore de fortes températures aujourd'hui.
10: Ouais, vers 17h, 35 degrés à Rouen, 32 degrés à Verneuil-Davray-Diton ou encore Évreux. Je cherche, si on a un petit peu moins, 27 degrés à Dieppe et 34 degrés au Havre. On vous résume la carte de vigilance de Météo France. Beaucoup d'orange sur l'ouest, la Bretagne, et ça monte jusque dans la Manche. Du jaune, canicule pour le Calvados et pour l'Orne. Nous restons en vert pour l'instant. Néanmoins, vous l'avez compris, c'est du grand soleil. Il fait déjà une vingtaine de degrés. On a 19 à Évreux et à Rouen, 18 degrés à Dieppe et 22 degrés au Havre. Et c'est parti pour durer. Regardons un peu les températures. Dimanche, lundi, 23 à 26 degrés. Il fera encore jusqu'à plus de 30 degrés en fin de semaine, vendredi et samedi. Et pour demain, mercredi, on remet ça jusqu'à 35 degrés. La qualité de l'air, malheureusement, avec tout cela, elle se dégrade. Avec nos amis d'Atmo Normandie, on peut vous le dire, la tendance du jour est essentiellement au rouge avec un petit peu de jaune. C'est donc un air mauvais qui nous attend à l'extérieur. Néanmoins, cette heure-ci, on peut ventiler un petit peu la maison pour faire rentrer la fraîcheur.
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10: Edwin Collins pour attaquer la semaine. Bah oui, pour beaucoup d'entre vous, c'est mardi aujourd'hui. Et alors, je peux vous le dire, on va se croire lundi. Mais non, c'est bien mardi. Petite semaine de 4 jours qu'on attaque en musique avec vos chansons préférées.

0: Ici Normandie, Edwin Collins, il est 6h12.
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0: Avec toute l'équipe d'Ici Matin, on a dressé la table du petit déjeuner. On vous accueille, on vous attend ici jusqu'à 9h. Bonjour Bérangère et bonne fête à vous, Béranger aussi bien évidemment. Mardi 26 mai aujourd'hui, c'est l'anniversaire de... Alors on va commencer par la chanteuse des Fugees, oui, Lauryn Hill aujourd'hui. Elle a 51 ans, c'est l'anniversaire d'une femme politique qui avait fait parler d'elle quand elle était petite. Elle avait chanté la comédie musicale ABBA en français, ça ne nous rajeunit pas. Clémentine Autain a 53 ans et puis lui un physique de rêve, Lenny Kravitz. Ans aujourd'hui pour Lenny Kravitz. C'est aussi l'anniversaire d'un homme de radio, Francis Zégut. Il a 73 ans. Vous restez avec nous dans un instant. On se penche sur nos droits grâce à un avocat. Vous allez me dire, un avocat, mais j'ai pas les moyens. Mais si, c'est gratuit.
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0: Elle règle nos problèmes de la vie quotidienne. Isabelle Lebrun.
5: Le plaisir pour nous d'avoir ce matin Maître Franck Rogowski. Bonjour.
6: Bonjour.
5: Et merci d'être avec nous. Il y aura en cette fin du mois de mai la semaine du droit. Le principe, Maître Rogowski, c'est de pouvoir finalement rencontrer un avocat et gratuitement.
6: Oui, tout à fait, c'est exactement ça. Exactement 3 jours, donc du jeudi 28 mai au samedi 30 mai inclus, de 9h à 18h. Ça se déroule donc à la maison des avocats qui se situe à l'Eugène de la Croix à Rouen. Et c'est donc des avocats volontaires qui vous attendent pour répondre à toutes questions d'ordre juridique, bien évidemment, sur des sujets très très larges, droit de la famille, droit de la consommation, droit de la construction, droit civil, victime d'un fraction. Voilà, donc c'est une consultation de 20 minutes, 20-25 minutes, gratuite, sans rendez-vous préalable. Donc voilà.
5: Oui, effectivement, c'est dans tous les domaines, mais en dehors de cette semaine du droit, le reste de l'année, il est aussi possible peut-être d'avoir des renseignements.
6: Tout à fait. Alors justement, cette semaine du droit, c'était aussi pour mettre l'accent ou mettre en avant le fait que à la Maison des Avocats, et cette fois-ci sur rendez-vous, il est possible d'avoir donc des consultations également gratuites, mais c'est le matin, c'est limité, donc c'est le lundi, mardi, jeudi et vendredi, donc le matin, de 9h à 11h, et il faut par contre là prendre rendez-vous pour pouvoir bénéficier de cette consultation gratuite.
0: Eh ben voilà. Très bien, merci beaucoup, c'est gratuit, on en profite. On va se faire un petit tour de Longe-Côte aujourd'hui. Eh, ce serait bien là, au frais, l'eau elle est à 14-15 degrés. Les bienfaits et les risques du Longe-Côte, vous savez, quand on marche dans la mer, le long de la plage. On voit cela à partir de 9h avec Isabelle Lebrun. Et puis à l'heure du café, on va déguster du café de Lupin dans un instant. Si ça existe, c'est dans les Normands du bout du coin.

0: Maman a tort, Mylène Farmer, c'est son premier titre, hein, on l'a découverte avec ça en 1984. Et puis petit clin d'œil à Michel Bussy, notre auteur de romans normand. Maman a tort, c'est aussi l'un de ses livres qui a donné lieu à une série télé sur la Une.
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0: On est à Marbois cette semaine, commune nouvelle créée en 2016 dans le département de l'Eure.
2: Le monde agricole ne cesse de se réinventer. Je vous en ai présenté quelques-uns, des paysans normands qui cherchent tous les jours à valoriser leur exploitation en faisant des trucs que leurs aïeux auraient jamais fait. Celui chez qui je vais ce matin n'était d'ailleurs pas du tout agriculteur il y a encore quelques années. Il était flic. J'ai décidé de vous présenter Tony. Pour le trouver, je me gare au pied de la maison construite par son grand-père en 1901.
3: Salut Tony.
2: Je suis à la ferme Maribert de Marbois.
3: Ça va?
2: Il est grand son jardin.
4: Ah bah quand on prend toutes les surfaces derrière, ça fait partie de la ferme. Il y a 130 hectares sur l'exploitation.
5: Voilà, donc t'as un jardin là de 130 hectares.
2: Bon courage à celui qui tombe.
4: C'est ça, on est pas mal.
2: Bon, je vais vous avouer un truc.
4: Voilà.
2: Sur les 130 hectares, il n'y a pas que du gazon.
3: Qu'est-ce qui pousse derrière, là?
4: De l'orge.
3: De l'orge.
4: Après, il y a des lupins,
3: du maïs,
4: il y a pas mal de cultures.
2: Vous avez fait gaffe à ce qu'il vient de dire?
4: Après, il y a des lupins.
2: Le lupin, c'est moins de 1% de la surface agricole dans la région.
4: Et là, on doit être deux vraiment exploitants agricoles.
3: En France?
4: Formateurs en France.
3: Et bah, à faire quoi?
4: À faire du café de lupin.
3: Tu fais du café?
2: Ouais,
4: oui.
2: Du café.
4: Du café.
2: Avec le grain du lupin.
4: Je l'implante en août, je le récolte en août l'année d'après. Et après, je le transforme, je le fais trier. Et ensuite, je le torréfie à la ferme, je le moue à la ferme. Tout est fait à la ferme.
3: Ce qui fait de toi le plus grand des torréfacteurs.
4: On peut dire ça, on peut dire ça. D'ailleurs, on va peut-être boire un café.
6: Oui, mais c'est un...
3: Un café de quoi?
4: Ben un café de lupin.
2: Le premier?
4: Premier café de Normandie.
2: Ah oui, quand même.
4: Et c'était le premier café du monde avant qu'on découvre la graine de caféier.
3: Et on a laissé tomber à un moment donné.
4: Et ouais, parce qu'à l'époque, en fait, il n'y avait pas de recherche sur la plante et on torréfiait autant du lupin blanc doux, comme moi je fais, que du lupin fleur. Sauf que le lupin fleur est très toxique.
2: Et ce qui devait arriver, arrive.
4: Il y a eu des morts.
2: Bon là, c'est du lupin blanc, on peut aller goûter.
4: Et ben on y va.
3: Et tu utilises une cafetière et tout alors?
4: Alors cafetière filtre, cafetière à piston, cafetière italienne. Et là, on est en train de gérer nos moutures pour pouvoir le faire en...
3: En dosette?
4: En piston.
3: Alors déjà, ça a la couleur du café.
4: Et même au goût, on va retrouver moins d'amertume et quand même un plaisir café.
3: Il y a des gens qui boivent pas le café le soir avant de se coucher, par exemple.
4: Et ben là, il n'y a pas de caféine.
3: Ouais.
4: Et il n'y a pas de gluten non plus, c'est important.
2: Pareil qu'il y a plein de trucs bons dans le lupin.
4: Bon pour la digestion, pour la perte de poids, il y a plein de bienfaits. Les enfants peuvent le boire du coup, et les femmes enceintes et femmes allaitantes, ça c'est important.
3: Ouais. Mais c'est, en fait, c'est bon.
4: Ça reste plus longtemps en bouche, par contre, qu'un café.
3: Ouais. Tu le bois sans sucre. Il y a une petite amertume très légère,
4: ouais.
3: Moins importante que celle du café.
4: Oui, oui, beaucoup moins importante que du café.
3: Je suis étonné parce que je m'attendais à avoir une bien plus grande différence entre le café de lupin et le café
2: ouais, c'est pas mauvais, hein.
3: Habituel.
4: Ouais, il n'y a pas tant de différence que ça.
3: Il y en a une petite, mais ça pourrait presque passer pour un café un peu aromatisé, tu vois.
4: Oui, voilà, ouais, c'est ça.
2: Non, franchement, c'est pas mauvais. Je vous ai mis les coordonnées de Tony sur l'appli ici.
0: Ouais, vous avez raison, parce que moi, ça me donne envie tout ça. Hein. Ici, vous trouverez aussi sur notre site les photos. On est à Marbois, cette commune, pas loin de Conchon-Nouge, d'Anville, Breteuil, à 25 km d'Évreux. Vous y restez, Fred, on vous y retrouve demain matin. Bon, 17 degrés à Conchon-Nouge, nous dit Sylvie, et 27 à l'intérieur, à Saint-Étienne-du-Rouvray, chez Sylvie. Une autre Sylvie, les Sylvies se croisent. On ouvre les fenêtres ce matin et on aère.

0: au trésor. Donnez pour les restos, vous achetez le DVD, le CD, ça fait des repas et c'est sympa. Vous restez avec nous, toute l'actu c'est dans moins de 4 minutes et votre horoscope dans 30 secondes.
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0: Sans oublier l'horoscope de Catherine Viguier. Alors Catherine, aujourd'hui mardi, on compose hein, en ce début de semaine.
5: Ah oui, la Lune, elle est en balance. Saturne et Neptune lui font face.
6: Bélier, vous avez le choix entre être un brin égoïste ou attentif à une personne qui a besoin de vous.
5: Taureau, la journée est belle, votre avenir, il faut l'envisager dès aujourd'hui autrement.
6: Cher Gémeaux, vous êtes sur le devant de la scène et c'est trop bien.
5: Cancer, il sera difficile de vous faire entendre, mais en prenant votre temps, oui.
6: Lion, vous serez un parfait missionnaire pour porter un message pour une équipe ou une communauté.
5: Vierge, profitez de ce jour qui vous met en valeur nettement. On sera à votre écoute.
6: Balance, vous avancez, et ce, avec vos qualités, et ça fait bien toute la différence.
5: Scorpion, c'est une journée qui vous oblige à prendre soin de vous et à faire un pas de côté.
6: Sagittaire, vous n'êtes pas spectateur?
5: Ah non, vous agissez en famille et à l'extérieur.
6: Capricorne, un déplacement vous profite pleinement, il vous rapporte sentimentalement ou professionnellement.
5: Verseau, vous plaisez, vous aimez et ça vous rend plus serein, plus joyeux, plus confiant.
6: Et vous, Poisson, restez tel que vous êtes dans un contexte qui ne vous convient pas forcément.
5: Et pour nous tous, visez la Lune où que l'on soit.
0: Visez la Lune, ça nous rappelle un truc, ça. Ouais. Hein, si vous visez Paris, attention, l'autoroute A13, on a un gros bouchon d'une vingtaine de minutes en région parisienne. Vous savez, après la jonction entre la 14 et la 13, si vous restez dans la forêt, ça coince.
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0: Le bonheur du petit déjeuner partagé, partout on est là, l'équipe du petit déjeuner. Bonjour Bradley.
7: Bonjour.

0: pour soutenir les agriculteurs et mieux manger.
1: Eh ben on y revient après toute l'actualité en France et dans le monde. À 6h30, c'est le 90 secondes avec vous, Aude Razo.
2: La journée d'hier a été la plus chaude en France, jamais enregistrée pour un mois de mai, annonce à l'instant de Météo France. Alors que c'est historique, 8 départements sont en alerte orange canicule, de la Manche à la Vendée en passant par le Finistère. Un homme de 24 ans est mort noyé hier à Tours dans la Loire. Un adolescent de 17 ans a lui perdu la vie en se baignant dans la Marne. Et un homme de 67 ans est mort noyé sur la presqu'île de Crozon dans le Finistère. La chaleur et la pagaille sur les rails jusqu'à 8 heures. De retard pour un TGV Paris-Nice, il est arrivé cette nuit. 5h30 de retard pour un autre Paris-Nice et un Paris-Marseille. Rupture de caténaire avec des centaines de passagers privés de climatisation. Quel avenir dans nos assiettes, dans notre assiette? Pour 4 Français sur 10, il faut privilégier les circuits courts. Enquête qu'on vous révèle sur votre radio ici, sur notre rapport à l'agriculture et à l'alimentation. Elle est réalisée par OpinionWay pour Make.org. Plus d'un Français sur 2 veut acheter plus souvent du local, du bio et des produits de saison. À Roland-Garros, c'est fini pour Gaël Monfils. Défaite en 5-7 contre Hugo Gaston. Et clap de fin, on ne verra plus Gaël Monfils sur la terre battue parisienne.
3: Je vous aime vraiment, vous allez vraiment, vraiment manquer. Et je voudrais vous dire un grand merci de tout mon cœur parce que vous avez été extraordinaire pendant toute ma carrière.
2: Beaucoup d'émotions sur le court central. Ce que j'ai reçu, dit Gaël Monfils, est gravé à jamais dans mon cœur.
0: Quelles actions sont les plus efficaces pour améliorer notre alimentation dans les années à venir? C'est l'une des questions que l'on vous a posées dans cette étude dont nous vous dévoilons les résultats ce matin sur Ici Normandie. Vous en parliez justement, Aude, à l'instant. Une étude OpinionWay pour la fondation Make.org pour comprendre ce que vous êtes prêt à faire pour mieux manger et soutenir l'agriculture. Plus de la moitié d'entre vous disent vouloir acheter plus souvent bio, local et de saison. 47% des sondés souhaitent aussi réduire le gaspillage alimentaire. Mais ce que l'on apprend aussi, Paul Tillier, c'est qu'on a aussi changé nos habitudes de consommation.
4: Dans l'assiette des Français, il y a un peu moins de viande. Près d'un Français sur quatre privilégie une alimentation dite végétale. C'est particulièrement vrai pour les CSP+ et les jeunes. Végétale ici ne veut pas dire pas de viande du tout. Ça comprend aussi les flexitariens qui ont une consommation occasionnelle. À l'inverse, un Français sur cinq se définit comme carnivore, et notamment les CSP-. Dans leur assiette, les Français aimeraient aussi à l'avenir plus de bio, plus de local et des produits de saison, quitte à payer un peu plus cher. Un avis partagé notamment par les personnes gagnant plus de 3 500 € par mois. Enfin, un Français sur deux souhaite réduire le gaspillage alimentaire et réclame aussi plus de transparence sur l'origine et la qualité des produits.
0: Dans cette étude, Paul, on apprend aussi que les Français réclament un autre modèle agricole.
4: Oui, les Français ne veulent pas d'une agriculture qui produit plus, avec des machines toujours plus performantes, mais d'une agriculture qui produit mieux. Pour 4 Français sur 10, il faut privilégier les circuits courts et des modèles plus respectueux de l'environnement. En revanche, pour une alimentation plus saine, ils ne font pas confiance à la grande distribution ni aux industriels de l'agroalimentaire. Plus d'un tiers des Français redoutent aussi une plus grande dépendance aux importations étrangères et une hausse du prix des produits. Globalement, une majorité se sent connectée au monde agricole, que ce soit via des proches ou en achetant dans des fermes ou des marchés. Enfin, la question de la rémunération est centrale dans ce nouveau modèle agricole souhaité. Pour 6 Français sur 10, le principal défi pour les agriculteurs, c'est d'obtenir un revenu plus juste.
0: Un millier de personnes ont été sondées pour réaliser cette étude dont vous retrouvez tous les résultats sur ici.fr.
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0: Le témoignage des proches d'Aline, cette cycliste percutée par un conducteur il y a un peu plus de 2 semaines à la Neuville-Chandoiselle. On revient aussi sur ces fortes chaleurs. On crame et on tente tous de trouver des solutions pour se rafraîchir. Et puis, c'est une histoire qui pourrait inspirer des réalisateurs de films. Une bande de copains a décidé de reprendre un club de foot à Montreuil-l'Argilet. Le club avait fermé il y a 28 ans.
1: On relève les températures chez Louisiane. On n'est pas en Louisiane, hein. On est à Gournay-en-Bray. 14 degrés, c'est le moment d'ouvrir les fenêtres et de ventiler un petit peu. Une température agréable, nous dit Blandine à 7h06. C'est vrai, c'est le meilleur moment de la journée. Françoise confirme, à Dieppe, il fait 18 degrés ce matin. Bon marché ensoleillé à tous, mais oui, le marché... Alors, faut pas y aller trop tard par contre. Hein. Beaucoup de soleil, aujourd'hui toujours, les températures maximales aux alentours de 35 degrés. Cet après-midi, 35 degrés dans la métropole de Rouen, 32 degrés à Évreux, 34 degrés à Bernay ou au Havre, 27 degrés à Dieppe, où la température

0: température de l'eau reste convenable autour d'une petite quinzaine de degrés, mais quand on a chaud, ça fait du bien. La qualité de l'air, en revanche, là, c'est la catastrophe. On est quasiment tous en rouge. Il y a un petit peu de jaune, mais beaucoup de rouge. Et ça, c'est pas bon signe du tout.
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0: Sur l'autoroute A13, en direction de Paris, dans la forêt de Marly, on est vraiment dans les derniers kilomètres avant la capitale. On a un poids lourd en panne et aussi un véhicule léger. Résultat des courses, 20 minutes de temps de parcours supplémentaire pour vous qui vous dirigez vers la capitale, qui êtes encore sur l'autoroute A13. Si vous avez un rendez-vous urgent, il est peut-être prudent de payer plus cher et de passer par la 14.
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0: Le blues, on n'a pas envie de chanter le blues ce matin. Le beau temps est là.
3: Absolument pas.
0: Alors c'est toute la notion de beau temps d'ailleurs qu'on peut discuter aujourd'hui. Est-ce que c'est une période de beau temps? Ça dépend. Ça dépasse. On en reparle. Mademoiselle chante le blues.

0: mais ça me donnerait presque envie de faire la trompette avec la bouche, mais j'ai plus le droit, hein. Ça fait bien longtemps qu'on me l'a interdit. Même si aujourd'hui c'est le centenaire officiel de Miles Davis, peut-être je vais demander une dérogation, tiens.
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0: Oui, on est mardi aujourd'hui, on est le 26 mai 2026. 26-26, eh, c'est bon ça, 26-26, on va faire un loto. Bérangère, bonne fête. Et nous, on s'intéresse à ceux que vous n'entendez pas ailleurs le matin à cette heure-ci. Le rendez-vous s'appelle « Ici, on s'engage ». On s'engage pour une association, on donne de son temps pour les autres. Aujourd'hui, le portrait d'un Normand qui donne de son temps pour le cinéma. Aujourd'hui, on est au Havre avec l'association Cannibal Peluche, au micro d'Amélie Bonté.
3: Il y a évidemment pas une journée depuis 20 ans où je ne pense pas à l'association.
4: Ludovic Lecomte, je suis le cofondateur de l'association Cannibal Peluche et j'en suis actuellement le vice-président.
5: Déjà, j'ai envie de vous poser la question, c'est quoi Cannibal Peluche ? C'est une association qui a 20 ans donc.
4: C'est une association qui est dédiée majoritairement à ce qu'on appelle le cinéma de genre. Ça correspond à tout ce qui relève des cinémas fantastiques, horrifiques, de science-fction, d'arts martiaux, érotiques. Le film de sabre, par exemple, qui est un genre au Japon, qui est aussi un genre en Chine et à Hong Kong. Ça recouvre des domaines, finalement, qui sont très très larges, qui sont assez souvent des films populaires, mais qui sont aussi très souvent des films réalisés par des auteurs.
5: J'imagine que quand on est dans une association comme ça, évidemment, on est passionné de cinéma. Comment c'est venu chez vous, cette passion du cinéma ?
4: Je l'ai dit très naturellement, enfin, je peux pas faire de psychanalyse, mais par tout ce que j'ai pu voir devant la télévision, lorsque j'étais enfant, par exemple, où j'étais très très amateur de dessins animés japonais, des films que j'ai vus aussi à la télévision à l'époque, y compris des films qui n'étaient pas destinés à mon âge et qui m'ont littéralement terrorisé, ce qui laisse une empreinte assez forte. Et le goût, comme pour beaucoup de cinéphiles, s'est développé au moment de l'adolescence, en fait. On commence à avoir un peu d'argent de poche, un peu plus de curiosité aussi, et on va décider de creuser un peu plus nos goûts et d'explorer tout ce qu'il y a à découvrir et qui est immense.
5: Est-ce que vous faites partie des gens qui sont collectionneurs aussi d'affiches, par exemple ?
4: À mon adolescence et mes jeunes années d'adulte, j'ai beaucoup collectionné.
5: Et il y a le côté financier aussi, hein, quand on est passionné comme vous.
4: Voilà, tout à fait.
5: C'est un budget aussi pour vous.
4: C'est un budget. C'est aussi une traque si on cherche des choses en vide-grenier, d'occasion ou des échanges entre collectionneurs.
5: Qu'est-ce qui vous parle dans ces genres qui sont donc différents, évidemment, de ce que le grand public a l'habitude de voir ?
4: La dimension de surprise, très très importante. Ce sont des genres qui ont leur propre code.
5: Comment vous vivez cette passion en tant que cinéphile au quotidien ? Donc, il y a évidemment s'occuper de cette association, bien sûr. J'imagine que vous êtes en lien peut-être avec d'autres associations, d'autres personnes ailleurs en France ou en Europe.
4: On est en lien avec l'absurde séance de Nantes. Maintenant, ils ont arrêté les séances régulières pour se concentrer sur un festival annuel. Il n'y a évidemment pas une journée depuis 20 ans où je ne pense pas à l'association. Mais en même temps, avant même que l'association n'existe, il n'y avait pas une journée où je ne pensais pas peu ou prou au cinéma ou si je n'étais pas en train de regarder un film en me disant « il va falloir que je rattrape telle ou telle chose ».
0: L'association Cannibal Peluche, c'est au Havre avec un cinéma pas comme les autres, hein, vous l'avez compris. Dans un instant, ça peut se transformer en film d'horreur. Comment protéger son chien des tiques ? On voit cela avec notre véto, le docteur Pierre Fabin.
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0: 6h43, les beaux jours nous invitent aux longues promenades en forêt ou dans les hautes herbes. Bah oui, surtout pour chercher un petit peu de fraîcheur dans la forêt. Mais un ennemi redoutable, minuscule et silencieux, nous guette, nous et notre chien. La tique. Eh oui, ce petit parasite n'est pas seulement désagréable à regarder, il peut être véritablement mortel. Docteur Pierre Fabin, expliquez-nous comment adopter les bons réflexes pour profiter de la nature, l'esprit léger.
11: Eh oui, les tiques, c'est le grand fléau des balades. On a souvent tendance à banaliser la tique en se disant « c'est juste une petite bête de plus à enlever ». Mais le danger n'est pas la piqûre en elle-même, ce sont les maladies qu'elle transmet. La plus grave et la plus fréquente chez le chien, c'est la pyroplasmose. La tique va injecter un minuscule parasite dans le sang du chien qui va littéralement détruire ses globules rouges. Sans traitement vétérinaire d'urgence, l'animal devient abattu, présente une forte fièvre, fait une jaunisse, ses urines deviennent foncées, couleur marc de café, et il peut en mourir en quelques jours. C'est donc une urgence vitale qu'il faut absolument anticiper.
0: Eh oui, un danger mortel caché au bout d'un simple brin d'herbe. Alors concrètement, comment fait-on pour empêcher ce parasite de s'accrocher à notre chien pendant la promenade ?
11: La règle d'or, c'est la prévention médicale continue. Il faut utiliser des antiparasitaires prescrits et reconnus. Vous avez le choix entre les colliers, les pipettes qu'on applique sur la peau du cou ou les comprimés. Mais attention au grand piège, méfiez-vous des répulsifs naturels vendus en supermarché à base d'huiles essentielles ou d'extraits de plantes. Ils peuvent sentir très bon et rassurer le propriétaire, mais face à une zone infestée de tiques, leur efficacité est bien trop faible pour protéger votre chien d'une maladie mortelle. Demandez impérativement conseil à votre vétérinaire pour avoir un traitement adapté au poil, au mode de vie de votre animal et à la région où vous vivez.
0: La prévention médicale est en place, ok, c'est rassurant, mais aucun produit n'est un bouclier magique à 100%. Quels sont les bons gestes au retour de la balade et surtout comment réagir si on trouve quand même une tique planté dans la peau.
11: Alors si vous trouvez une tique sur votre chien, n'utilisez jamais d'éther ou d'alcool pour l'endormir et ne tirez surtout pas dessus avec une pince à épiler. Elle va régurgiter tout le contenu de son estomac et donc les microbes directement dans le sang de votre chien. Le seul outil autorisé, c'est le petit tire-tique, ce petit pied de biche en plastique. On le glisse sous la tique, on tourne doucement comme si on dévissait et elle se décroche toute seule avec sa tête, sans aucun danger.
0: Merci beaucoup, docteur Pierre Fabin. Et puis on invite également les propriétaires à se surveiller eux-mêmes, hein, bien évidemment, et à consulter si vous repérez la tique sur votre cuisse. Attention, vous prenez le train, on a un petit retard, là, on vient de l'apprendre, il est 6h46, un train devait partir de Rouen en direction Dieppe, il est en retard d'une dizaine de minutes, tout ça pour vous dire également qu'il n'y a pas d'autres problèmes sur nos rails. Ce matin, en Normandie, Richard Gauthier nous rejoint. Ce sont les 3 plus, dans un instant, les incontournables de la région. Mais d'abord, un petit regard, un peu pervers, chez les voisins.

0: Ici Normandie, 7h10, Ronan Luce, les voisines. Tiens, on va aller voir en voisin la température qu'il fait chez Patricia. Elle est à Oissel, il fait 17 degrés. Je le sais car elle m'a envoyé un message sur WhatsApp. Notre numéro, le 02 35 07 66 66. C'est le même que pour nous appeler. Vous nous enregistrez dans le téléphone et hop, voilà. Un petit message sur WhatsApp. Tiens, un autre qui vient d'arriver de Frédéric Diaz, boulanger à Arc-la-Bataille. 17 degrés également sur place et direction le marché de Dieppe, puisque vous aimez les circuits courts. Eh bien aujourd'hui, un marché sous le soleil. On y va de bonne heure. Bah tiens, on est parti. Les 3 plus, c'est pratique, c'est local, c'est utile, c'est sympa. C'est Richard Gauthier, bonjour.
1: Bonjour Michel et bonjour tout le monde.
0: Depuis hier et jusqu'à dimanche, Cosen Agglo organise la semaine de la sécurité.
1: Oui, elle est ouverte à tous. Elle vise à sensibiliser aux enjeux de la sécurité dans toutes ses dimensions routières, industrielles, domestiques. À cette occasion, des ateliers, des visites sur le territoire. Police municipale intercommunale, visite du poste, échange avec les agents et découverte des métiers, atelier dédié aux seniors, atelier de prévention sur les risques domestiques à la maison. Par exemple, demain à Lillebonne, venez découvrir la maison de la prévention. Toujours demain à Lillebonne, je rencontre mon policier au marché. Je rencontre mon garde champêtre au marché de Terre de Caux. Ça, ce sera vendredi. Toujours vendredi à Rafto, atelier internet pour les seniors. Et enfin, d'autres ateliers comme nouvelle réglementation pour les drones, un zoom sur l'action violence intrafamiliale et puis un jeu concours pour les collégiens sur le thème « Pour toi, c'est quoi le consentement ?» Toutes les infos et la programmation complète est sur cosen.fr.
0: La ville d'Yvetot organise l'opération citoyenne Nettoyons la nature.
1: Et on s'y met tous demain mercredi, Michel, une initiative qui s'inscrit dans une volonté de sensibiliser à la protection de l'environnement et à la préservation du cadre de vie. Vous serez encadré par des agents de la ville d'Yvetot. L'opération permettra de contribuer concrètement à la propreté et à la valorisation de la plaine des sports. C'est un lieu de vie incontournable là-bas. Toutes les infos sont sur le site de la ville d'Yvetot.
0: Ah, et puis depuis hier, aujourd'hui aussi, c'est le grand retour cette semaine des food trucks sur les quais. Bas, rive gauche, c'est à Rouen et c'est pour l'été.
1: Oui Michel, un bon plan pour goûter au soleil, apéritif dansant, repas en bord de Seine. La métropole précise qu'il a été demandé aux deux food trucks l'utilisation des circuits courts, l'approvisionnement en partenariat avec des commerçants locaux, la fabrication maison, l'emploi de produits bio, frais, locaux et de saison, l'originalité du concept, la mise en place d'une terrasse et des prix accessibles et adaptés à tous les publics. Ils seront là donc jusqu'à la mi-octobre. Octobre, le ch'ti food truck de la Marcotte, restauration rapide, généreuse et accessible. Et enfin, le Fuji Café, un food truck spécialisé dans la cuisine japonaise de rue.
0: Bon, on va se régaler, c'est au pied des ponts que vous allez les trouver. L'un s'est installé hier, l'autre aujourd'hui. À midi, on va pouvoir dresser le couvert ou juste acheter un petit grignotage. Tiens, on se fait des frites à midi ? Oh, on va être bien. Ou alors on... Ouais, on s'installe dehors. Ah ouais, la nuit. On n'a plus envie de rentrer chez soi, hein. On a envie de dormir dehors et de rester là, comme ça, à la fraîche. Il fait 17-20 degrés ce matin. On va dormir dans le jardin ou sur les quais de Rouen.

0: Lionel Richie, All Night Long. Attention, si vous allez vers Paris, ça ne s'arrange pas. On est à 50 minutes de temps de parcours supplémentaire. Un poids lourd visiblement en panne dans la forêt de Marly. Et c'est tout l'autoroute A13 qui risque d'être impactée. Ça remonte. Donc voilà, vous êtes prévenu au moment du choix entre A13 et A14. Faut pas se tromper. Dans moins de 3 minutes, toute l'actu locale. Et juste avant, on va choisir notre animal de compagnie. Celui qui nous correspond vraiment. On voit ça avec nos humoristes.
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0: Quel que soit l'animal de compagnie qu'on choisit, bah, y a forcément des contraintes. Hein. La litière pour les chats, le nettoyage de la cage pour les hamsters. Alors dans l'humour en tube, Fred Ballard, vous nous aidez à trouver l'animal de compagnie qui correspond vraiment à nos besoins.
4: La gueule du pitbull, va ! Un pitbull, ça a une gueule que même lui, quand il croise son regard dans un miroir...
5: Voilà, bon, donc déjà, si vous avez beaucoup de miroirs chez vous, le conseil de Danny Boone, c'est d'éviter le pitbull qui se fait peur à lui-même. En revanche, quand on habite un quartier un peu craignos, c'est l'animal parfait.
4: Quand tu te promènes avec un pitbull, personne t'emmerde, hein ? Même toi, t'emmerdes pas le pitbull. Si t'as un gros collier comme ça, avec une muselière en cuir, qu'il faut lui laisser dehors, c'est obligé. Moi, je lui laissais même dedans. Tellement je flippais, ouais. Et quand c'était l'heure de la bouffe, je lui donnais sa gamelle avec une paille et démerde-toi.
5: Oui, alors là, non, hein, l'animal de compagnie, même d'apparence terrifiante, ne doit pas être maltraité. Donc si on est un peu trouillard, on change de catégorie d'animal de compagnie. Il y en a plein, des petites bêtes qui ne demandent qu'à vivre à nos côtés sans faire de vagues.
6: T'as quoi toi comme animal de compagnie là-bas? Une crevette?
7: Une crevette d'eau douce, donc ça se mange pas.
6: Quel est le but de cette crevette? Sa fonction, son...
7: Rien.
6: D'accord. Elle fait sa vie de crevette, quoi.
7: Elle faisait.
6: Ah, oh non. Elle est morte?
7: Elle nous a quittés.
6: Oh non.
5: Oui, alors ça aussi, hein, il faut en avoir conscience quand on adopte un animal de compagnie. Leur espérance de vie est plus courte que la nôtre. Mais bon, crevette d'eau douce ou pitbull mastoc, leur facétie poilante nous feront toujours mourir de rire.
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0: Ici Normandie, bonjour, il est 7h. Les infos, c'est avec vous, Bradley de Souza. Et l'émotion reste très forte sur le plateau est de Rouen, plus de 2 semaines après la mort d'une cycliste.
8: Aline, 36 ans, mère de 3 enfants, décédée le 10 mai dernier sur la route de Paris. Elle était sur son vélo pour rentrer chez elle à Médine Raoul lorsqu'un automobiliste l'a percutée sur cette départementale, la 6014, au niveau de la Neuville-Chandoiselle. Ce matin, les proches d'Aline témoignent sur Ici Normandie. Ils veulent lui rendre hommage et surtout comprendre ce qu'il s'est passé exactement. Selon les premiers éléments, ce conducteur de 29 ans a doublé plusieurs véhicules avant de se rabattre sans avoir assez de visibilité. Mathieu est le mari d'Aline.
9: Bah, je suis en colère. Parce que j'ai perdu ma femme, la mère de mes enfants. Je me retrouve tout seul. Après, je veux dire tout seul. Je suis quand même bien entouré. J'ai cette chance-là. Mais bah, mes enfants, ils n'ont plus leur maman. Dans toutes les périodes de leur vie, elle ne sera plus là. Après, moi, je vais faire perdurer. Je vais faire ce qu'il faut pour qu'ils aient les souvenirs. Et puis, du jour au lendemain, tous les projets, tout ce qu'on voulait faire, bah c'est fini, tout s'envole quoi. Enlever la vie de quelqu'un, surtout une personne qui était appréciée comme Aline, qui aimait la vie, qui a aidé tout le monde, qui était toujours bienveillante. En fait, c'est pas mérité c'est de finir comme ça. En fait, c'est horrible. C'est Aline. Toujours prêt à aider les gens, toujours qui avait tellement de bienveillance, de gentillesse, j'ai même pas les mots. En fait, puis qui aimait la vie. Qui était là pour tout le monde, et puis maintenant, voilà, c'est dur.
8: Concernant les circonstances exactes de cet accident, une enquête est toujours en cours. Ce drame qui relance aussi la question autour de la sécurité sur cette départementale et des aménagements demandés depuis des années par les habitants du plateau Est. À 7h45, pour évoquer ce sujet, on reçoit le maire de la Neuville-Chandoiselle, Julien Demazure.
0: Un enfant de 6 ans légèrement blessé après un accident sur la route près de Bolbec.
8: Un choc frontal entre deux voitures hier soir à Briauté sur la départementale 910. Dans la première se trouvait cet enfant et une autre personne. Quatre autres dans la deuxième se sont retrouvés coincés dans leur véhicule. La route a été coupée dans les deux sens de circulation le temps de l'intervention. Une trentaine de pompiers sont intervenus, eux, dans le quartier du Mont-Gaillard au Havre hier en début de soirée. Un feu de haie a totalement embrasé une maison rue de la Bignafosse. Les pompiers ont évité qu'il ne se propage à un autre pavillon. Un couple de Saint-Étienne-du-Rouvray est jugé à partir d'aujourd'hui à Rouen devant la cour d'assises. Ils sont accusés d'avoir laissé leur bébé de 7 mois mourir de faim. C'était il y a 3 ans, en 2023. Le procès dure jusqu'à vendredi et il risque 30 ans de réclusion criminelle. La préfecture de la Seine-Maritime va porter plainte après la découverte d'un drapeau français tout en haut de la cathédrale de Rouen hier matin, lundi. Une personne a voulu aussi l'escalader, la cathédrale, avant de tomber de 8 mètres de hauteur. Là, c'était dimanche et hier encore, elle était toujours hospitalisée. Pour l'instant, il n'y a pas de lien entre les deux événements.
0: Ici Normandie, il est 7h03. On va tous encore bien suffoquer aujourd'hui.
8: Partout, ouais, en Seine-Maritime et dans l'heure, il fera légèrement plus chaud qu'hier. Lundi de Pentecôte, on a battu des records de température. À Rouen, il faisait 30,7 degrés d'après Météo France. Le record daté de 1998. À Évreux, le record daté là de 2005. Il a été aussi battu avec 31,2 degrés. Il a fait jusqu'à 33 au Havre, où ce couple de retraités croisés par Émilie Bonté a trouvé refuge, lui, dans le Square Saint-Roch.
10: On est raisonnable, on a appris qu'il fallait être à l'ombre.
11: Et vous avez les accessoires pour aujourd'hui, je vois le petit chapeau.
10: Ah bah bien sûr, en plus.
12: Pour le reste de la journée, on va suivre l'ombre, hein. Donc on va, je pense, bouger de banc en banc à l'ombre. Et puis on a prévu de l'eau.
13: C'est simple, on a fermé les volets pour que l'appartement soit au frais. Donc cet après-midi, on va rester au frais jusqu'à 17-18 heures. Et après 18 heures, on va essayer de ressortir au square. La journée est quand même assez simple à résumer.
11: Est-ce que vous allez un peu à la plage aussi pour vous rafraîchir les pieds ?
13: Après 90 ans, qu'est-ce que vous voulez qu'on fasse à la plage, ma pauvre dame ?
11: Bah, pour vous rafraîchir un peu les jambes.
13: Ah oui, dans l'eau.
10: C'est exclu maintenant.
13: Trop chaud, mais... la plage. Hein.
11: Non, oui. Trop chaud l'après-midi.
13: Pour laisser ça aux plus jeunes.
10: Au-delà de 94 ans et des plus, médicalement parlant, on nous dit soyez prudents.
8: De la prudence, c'est aussi ce que vous demandent les autorités avec ces fortes chaleurs, de bien boire, d'y aller doucement si vous faites du sport, de prendre des nouvelles aussi de vos proches, surtout s'ils sont fragiles. Alors pour l'instant, on n'a pas de vigilance particulière chez nous en Seine-Maritime et dans l'Eure. Chez nos voisins normands, c'est vigilance jaune à la canicule dans le Calvados et dans l'Orne. Vigilance orange même dans le département de la Manche. La première fois que ce dispositif est déclenché aussi tôt à ce stade de l'année. Enfin, d'après Météo France, hier a été la journée la plus chaude jamais enregistrée en France pour un mois de mai.
0: Et puis Bradley, cette belle histoire que l'on vous raconte, celle d'une bande de copains qui reprend un club de foot dans l'Eure.
8: Un club où certains d'entre eux y ont même joué lorsqu'ils étaient petits avant qu'ils ne ferment il y a 28 ans. À Montreuil, l'Argilé, pas très loin d'Orbec, cette bande de copains a inauguré hier après-midi le FC Rémus, le nouveau club de foot de ce village de 800 habitants, Laurent Philippot.
14: Ils sont 6, 5 garçons et une fille à partager le même amour du foot. Romain Prévost jouait en Poussin au FC Montreuil. Il jouera avec l'équipe senior du FC Rémus.
15: C'est venu entre copains. Un jour, on a fait un tournoi de foot avec nos premiers maillots, comme celui que j'ai sur moi là. Et on s'est dit, pourquoi pas refaire le club de foot de Montreuil-l'Argilé. Parce qu'actuellement, il y a un club de foot à côté qui fait des fusions, mais avec une ville assez loin. Et tout ce qui est jeune et moins jeune comme moi, il faut faire pas mal de routes pour jouer au football.
14: Mais avant d'accueillir les premiers matchs de championnat, il a fallu remettre le stade en état, comme l'explique la secrétaire du club, Laurine Chardel.
16: Il n'y avait pas de traçage. Les filets, ils étaient morts, on a changé les filets. Tout ce qui est peinture, des buts, on a dû poncer et repeindre. Et l'intérieur, les vestiaires aussi, on a passé un coup de propre. C'était du boulot.
14: Lors de l'inauguration, les préinscriptions allaient bon train. Il y aura sûr une équipe senior que Florian Planquet espère bien rejoindre.
17: J'habite à Montreuil depuis un an et demi. Bon, j'ai envie de reprendre un peu le sport et pourquoi pas taper un peu dans le ballon. Je suis débutant, alors... J'aime bien le foot derrière la télé, moi.
14: Ah, mais ça peut être la même, là.
17: Ah, non, ça peut être la même, là. Bah, j'aime bien le coureur, donc ça va.
14: Une équipe jeune et une équipe féminine pourraient aussi être créées. Cette inauguration, c'est de l'émotion pour le président du FC Rémus, Corentin Prévost, 26 ans.
18: On a réussi, et ouais, c'est vrai que là, je suis en train de réaliser. C'est énorme.
14: Le club jouera à la rentrée en 4e division de district, la 12e division du foot français.
8: Et ce club, le FC Rémus, Michel, qui a même déjà ses petites mascottes. On vous a mis toutes les photos sur ici.fr.
0: On veut voir ça, hein.
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0: Madeleine, vous y connaissez plus que moi. Il n'y a plus d'entraînement pour les équipes de foot. Là, ça y est, c'est un peu les vacances déjà.
8: Pour les professionnels ou les, pour les professionnels. Les amateurs, c'est les vacances. Il y a beaucoup de championnats qui sont terminés.
0: Bon.
8: Mais pour les amateurs, ça continue encore un petit peu.
0: Alors pour les amateurs, soyez prudents parce qu'avec ces températures, que ce soit aujourd'hui ou même demain, mercredi, ça risque d'être compliqué. On s'entraîne, on boit, on se met à l'ombre, on fait des petites pauses et on s'y remet. Beaucoup de soleil tout au long de la journée, comme tout au long de la semaine. Température ce matin entre 17 et 20 degrés globalement et cet après-midi jusqu'à 35 degrés une nouvelle fois à Rouen, 32 degrés à Évreux, 34 degrés à Bernay et au Havre, 29 degrés à Fécamp, 27 degrés à Dieppe. On vous a parlé des alertes canicules valables chez nos voisins pour l'essentiel, pas chez nous. On vous a peu parlé encore de notre qualité de l'air qui se dégrade aujourd'hui. L'indice sera entre mauvais et pas bon. Les vents d'est à nord-est ainsi qu'un temps très ensoleillé avec des températures très élevées favorisent la formation d'ozone et aussi l'import de particules fines. 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Un dernier mot sur votre route, on évite la forêt de Marly ce matin sur l'autoroute A13, vous savez, la fin de l'A13 vers Paris, il y a un camion en panne visiblement et de gros bouchons.
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0: Avec ce temps-là, on a envie de se réfugier sur une île pas si déserte, où c'est un peu chaud d'ailleurs, Indochine.

0: Chine. Il est 7h11.
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0: Ah bah écoutez, bonne fête Bérangère. Aujourd'hui, à 7h12, je peux vous le dire, nous célébrons un centenaire, celui de Miles Davis. Écoutez-moi ça.

0: trompettiste. On peut le dire, il n'y en a pas d'autre. Miles Davis, mais si, il y en a d'autres évidemment, mais il est certainement le plus célèbre du jazz à la chanson. Il a beaucoup fréquenté Paris, il a croisé la route de Juliette Gréco et de Claude François, de Boris Vian, de Jean-Paul Sartre ou de Jacques Prévert. Et vous comprenez aujourd'hui pourquoi, que ce soit au Festival Jazz sous les Pommiers au Conservatoire de Rouen ou à l'occasion de pièces de théâtre, on célèbre cette année Miles Davis. C'est son année 2026, centenaire de sa naissance. Bon, c'est pas tout ça, mais il fait chaud, on va encore battre des records. On voit cela dans un instant dans Mon œil. Mon œil avec David Ossiou.
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0: 7h14, vous restez avec nous dans les toutes prochaines minutes, on joue et je vous offre vos invitations pour le Zénith de Rouen à l'occasion d'une comédie musicale incroyable qui célèbre la musique black américaine, c'est Black Legends, jeudi 4 juin et vous y serez, on va vous inviter. Mais d'abord, on se fait une petite glace. Mon œil, David Ossiou, de nouveaux records de température battus hier, ça va encore grimper aujourd'hui.
5: J'essaye de trouver un point positif à cette vague de chaleur précoce, j'essaye, je vous jure. Il n'y en a pas vraiment, pour l'économie déjà, même pas forcément pour les fabricants et les vendeurs de glace, même eux, parce que ça fait longtemps qu'ils ne comptent plus sur la météo. Et les chiffres le prouvent, le marché des glaces en grande surface pèse 1,7 milliard d'euros, plus que les pâtes en France. Oui, les pâtes. En un an, plus 12%. Peu importe le temps qu'il fait, bien sûr que l'été, les glaciers font le plein, mais pas seulement l'été, hors saison, le mois où les ventes ont le plus progressé en 2024, devinez, novembre. Oui, plus 12% en novembre, sous la pluie, en pull, osons le dire, cette chaleur aux fabricants, ça ne leur fait ni chaud ni froid. Comment c'est possible? Parce qu'ils ne vendent plus de la fraîcheur, ils vendent du plaisir. Et le plaisir, bah, ça dépend pas du thermomètre. Un exemple concret, Picard, qui est le premier glacier de France, hein, en novembre dernier, il lance une collaboration avec un youtubeur suivi par 16 millions d'abonnés. Au menu, des glaces vanille cornichon, mangue curry, tomate fraise basilic. C'est pas franchement des parfums d'été, on est d'accord? Épuisé en une semaine. Et si vous n'êtes pas encore convaincu, eh bien sachez que depuis le 12 mai, Snoop Dogg, le rappeur, vend des glaces dans les carrefours. Le rappeur californien, 87 millions d'abonnés sur Instagram. Des glaces au beurre de cacahuète et caramel beurre salé, fabriquées en Franche-Comté. Ça m'étonnerait qu'ils n'en vendent que l'été. Voyez, c'est bien la preuve que le marché de la glace, c'est pas une lubie estivale.
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0: Ah ouais, une petite glace, c'est peut-être un peu... Oh, quoique, il n'y a pas d'heure pour en manger, hein. Allez, il est 7h17, je vous propose un spectacle qui met en avant, c'est un spectacle musical, c'est une comédie musicale, ça cartonne à Paris, ça cartonne dans toute la France, c'est Black Legends au Zénith de Rouen, de passage le jeudi 4 juin prochain, c'est là dans quelques jours, on y met à l'honneur la musique black américaine, et bien évidemment, parmi toutes ces musiques, il y a celle de Michael Jackson, qui cartonne au cinéma avec Michael, le biopic, et résultat des courses, et bien il cartonne aussi, quasi pour la première fois, sur Spotify. Je dis pour la première fois parce que de son vivant, évidemment, il n'était pas sur ces plateformes. On le redécouvre aujourd'hui. Quel est, à votre avis, le titre le plus écouté de Michael sur Spotify actuellement? Est-ce que c'est celui-ci? Alors, est-ce que c'est Don't Stop Till You Get Enough? Ou alors, c'est plutôt celui-là? Bad, je me souviens, le jour où est sorti l'album, je me suis précipité chez le disquaire pour l'avoir le premier ou presque. Alors, est-ce que c'est Bad le plus écouté? Ou alors, enfin, celui-ci? Christine, je suis toujours surpris par le son de cette chanson. 40 ans après, il y a une puissance incroyable. On a l'impression que ça vient de sortir. Michael Jackson, lequel de ses titres est le plus écouté actuellement? Est-ce que c'est Billie Jean, Bad ou Don't Stop Till You Get Enough? Vous me le dites et vous repartez avec deux places pour le spectacle.

0: Again the Blues, Frédéric Goldman Jones, 1, 2, 3, et c'est gagné. Bonjour Marie-Josée.
1: Bonjour, vous allez bien?
0: Très bien, et vous à Beauce?
1: Bah écoutez, tout le beau temps et on a 17 degrés ce matin.
0: En temps réel, à Beauce ce matin, plus forte que la station météo. Vous êtes un peu voisine de la station météo, c'est pour ça Marie-Josée. Marie-Josée, aujourd'hui, vous transpirez ce matin, un peu de sport?
1: Bah oui, un peu
0: de
1: pilates ce matin.
0: Oula, ça va pas être trop violent?
1: Non, ça va.
0: Non, ça va. Bon, est-ce que vous êtes allé voir Michael le film ou ça vous tente ou pas du tout?
1: Bah écoutez, peut-être que ça va tenter, définitive là.
0: Ah ouais, après ce cadeau, nous jouerons pour Black Legends au Zénith de Rouen, une comédie musicale où il y aura du Michael Jackson entre autres, et toute la black music, c'est une belle histoire. Si seulement vous savez quelle est la chanson de Michael Jackson la plus écoutée en ce moment sur Spotify, c'est laquelle à votre avis?
1: Billie Jean.
0: Eh ouais. Bravo Marie-Josée, vous avez gagné le Zénith déjà et je suis sûr qu'après vous irez voir le film. Je vous souhaite de passer une bonne journée. Pour le pilote, les pilotes, on y va doucement au pilote, hein. Voilà, tout en douceur. Et quelle est votre radio locale en Seine-Maritime et dans l'Eure et quand vous pratiquez le pilote?
1: Bah, ici, Normandie, bien sûr.
0: Ne changez rien. Vous savez quoi? Vous êtes à Beauce, on va aller chez vos voisins de Franqueville-Saint-Pierre, chez Franc-Tireur. On y fabrique quelques boissons qu'on va consommer avec modération dans l'éco d'ici.
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0: Élodie Barbier, bonjour.
3: Bonjour.
0: Merci de nous accueillir chez vous. On est à Franqueville-Saint-Pierre dans la distillerie Franc-Tireur avec une petite odeur. Bon, là, vous ne distillez pas actuellement, donc ça ne prend pas trop au nez, mais on sent bien cette petite odeur. Ça fait combien de temps que vous êtes ici?
3: Ça fait exactement 6 ans.
0: Alors avec Julien, vous avez monté ça tous les deux. Ça fait 20 ans que vous êtes ensemble et c'est en 2019, un voyage à la Martinique et vous revenez, Julien le premier je crois, hein, avec cette idée de distillerie.
3: C'est exactement son projet à la base. Il avait à cœur de créer un projet, mais c'est vrai qu'à l'époque il ne savait pas tout à fait dans quoi partir. Et puis on fait ce super voyage en Martinique et il revient avec cette idée de créer sa distillerie, de proposer des jolis spiritueux. L'idée ne lui sort pas de la tête et 6 mois après ce voyage, il crée la distillerie Franc-Tireur. Donc tout est allé très très vite.
0: Et là, comme un bonheur n'arrive jamais seul, c'est le Covid. Et nous, on se met à picoler en masse, enfermés chez nous. Vous êtes un commerce essentiel. Vous continuez à travailler, vous, pendant le Covid?
3: Ah oui, tout à fait. Alors, à cette époque précise, Julien travaillait tout seul. Moi, je l'ai rejoint 2 ans après. Mais c'est vrai qu'on est arrivé avec notre gin Normandie Dry, qui 6 ans après n'a pas pris une ride sur la recette, parce qu'il a toujours un très très grand succès, ce gin-là. Et c'est vrai qu'on en On a vendu vraiment des caisses et des caisses.
0: Ça, c'était les débuts. Depuis, aujourd'hui, combien de références? Je vois des bouteilles partout.
3: Aujourd'hui, on a une bonne quarantaine de références en bouteilles de 20 centilitres, 70 centilitres et en magnum d'un litre 5, allant du gin au rhum, au whisky, au pastis, au rhum arrangé, au liqueur aussi. Tout est produit à la distillerie directement chez nous.
0: Tout est produit ici, avec cet appareil en cuivre, magnifique. Alors, c'est quoi ça?
3: C'est un alambic en cuivre qui a été fabriqué pour nous par Alain Lagorce, qui est meilleur ouvrier de France dans le monde de la dinanderie.
0: Qu'est-ce que je vois là sur le cuivre?
3: Alors, ce sont des petits coups de marteau. On voit bien les coups de marteau d'Alain qu'il a passé sur notre alambic, vraiment pour le façonner. Et le fait d'avoir un alambic en cuivre nous permet d'avoir des alcools très ronds et très gras, donc assez soyeux. Et vraiment, dans nos spiritueux, on n'a pas besoin de rajouter des cochonneries pour avoir des beaux spiritueux. On n'a pas besoin de rajouter du sucre, d'additifs, de colorants, d'arômes, de quoi que ce soit. Tout est vraiment brut chez nous et encore une fois, bien, bien travaillé. C'est ce qu'on voulait de toute façon.
0: Quels sont les projets maintenant?
3: On a pour projet de déménager et d'investir dans une ferme. Donc voilà, les démarches ont commencé. On a signé un compromis de vente et normalement la vente, si tout va bien, parce que tant que c'est pas signé, on ne crie pas victoire. Mais on signe un très beau domaine d'1,3 hectare, pas très loin de là où on est, fin juin.
0: Avec l'idée peut-être de nous accueillir ?
3: Avec l'idée évidemment de vous accueillir, d'avoir une boutique sur place, parce que c'est vrai que tous les jours on nous appelle, est-ce qu'on peut venir acheter chez vous, est-ce qu'on peut venir visiter, et c'est vrai que jusqu'à présent dans ces conditions-là, on a préféré dire non, on veut pas vous recevoir, on attendra de vous recevoir dans des très bonnes conditions.
0: Alors là j'ajoute, déguster, oui, mais avec modération bien sûr, on toujours. Est à la radio, à la télé.
3: Toujours, toujours avec modération. Toujours.
0: Élodie Barbier, merci beaucoup et à bientôt chez Franc-Tireur dans votre ferme.
3: Bah avec plaisir, à bientôt Michel.

0: Donc, attention, en priorité à l'infotrafic sur la Nationale 154 à la Chapelle du Bois des Faux. On est au kilomètre 38 de cette Nationale en direction du sud, plutôt de l'autoroute A10. Nous avons un véhicule qui a perdu son chargement et sur le pont Flaubert, un poids lourd en panne à Rouen entre la rive gauche et la rive droite. On y reviendra. Toute l'actu locale arrive d'ici moins d'une minute sur votre radio ici Normandie.
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0: On est toujours là avec vous à vos côtés à 7h30 dans l'info d'ici. Ses proches veulent comprendre.
3: Elle est proche d'Aline, 36 ans, décédée il y a un peu plus de deux semaines à la Neuville-Chandoiselle. Elle était sur son vélo sur la route de Paris lorsqu'un automobiliste l'a percutée.

0: C'est arrivé cette nuit avec 8 heures de retard, 5h30 de retard pour un autre Paris-Nice et un Paris-Marseille. Rupture de caténaire hier avec des centaines de passagers privés de climatisation. Un nouveau procès dans le scandale du périscolaire à Paris. Un homme de 36 ans est jugé cet après-midi. 9 enfants l'accusent de les avoir agressés sexuellement. Et c'est inédit. Les 9 familles demandent à ce que le procès ne se tienne pas à huis clos. Plus d'un Français sur deux veut acheter plus souvent du local, du bio et des produits de saison. Enquête qu'on vous révèle sur votre radio ici, réalisée par Opinionway pour make.org. Étude sur ce que nous sommes prêts à faire pour soutenir les agriculteurs et mieux manger. Pour 4 Français sur 10, il faut privilégier les circuits courts. Vous allez me manquer, dit Gaël Monfils. C'est fini, il ne jouera plus à Roland-Garros, éliminé en 5-7 par Hugo Gaston. Gaël Monfils fait ses adieux et salue un public extraordinaire. Cet après-midi, on suit l'entrée en lice d'Oloïs Boisson, la Française qui nous avait fait vibrer l'année dernière. Souvenez-vous, elle avait atteint les demi-finales.
1: L'émotion ne retombe toujours pas, un peu plus de 2 semaines après cet accident qui a coûté la vie à une cycliste à La Neuville-Chandoiselle. Aline, 36 ans, maman de 3 enfants, elle était sur son vélo lorsqu'un automobiliste l'a percutée sur la départementale 6014 à l'est de Rouen. Elle rentrait chez elle à Ménil-Raoul. Ses proches témoignent ce matin à notre micro, car au-delà de ce tragique et dramatique accident, la question de la sécurité de la route de Paris est de nouveau soulevée. Ses proches, c'est vous qui les avez rencontrés, Charlotte Coutard.
2: Ce trajet à vélo n'était pas prévu, raconte Mathieu, le mari d'Aline.
3: Aline avait décidé d'aller faire du sport. Comme ça, sans un coup de tête, c'est d'y aller. Ce matin, je voulais faire du vélo. Puis, elle voulait faire des petites courses à Intermarché à Beauce. Ok, donc elle est partie. En partant, j'ai même regonflé les pneus du vélo. Et du coup, après, je l'ai laissé partir.
2: Le temps passe, Aline ne revient pas. Mathieu demande à une amie de venir garder ses 3 fils.
3: J'ai pris la voiture, je suis parti là-bas. Et quand j'ai vu le rond-point qui était... C'est-à-dire la route qui était barrée. Là, j'ai hurlé dans la voiture, je le savais, il s'est passé quelque chose et je l'ai pas senti. Et du coup, j'ai garé la voiture, je suis parti voir et là, il y a un pompier qui est venu en me disant « qu'est-ce que vous faites là, qu'est-ce que vous voulez ?» Je viens voir, je dis « est-ce qu'il y a un accident là ?» Mais je cherche ma femme, elle est pas rentrée, elle était partie faire des courses en vélo. Il m'amène le téléphone, sa carte bancaire. « C'est à votre femme ?» J'ai dit « oui ». Et je dis « elle est comment, qu'est-ce qui se passe ?» Et elle me dit « l'accident, ça n'est pas sorti ». C'est elle qui vous tourne sur la tête. Puis après, je suis rentré, il a fait que j'annonce à tout le monde.
2: Aline n'avait pas l'habitude de faire du vélo sur la D6014.
3: Peut-être arrivé une fois ou deux qu'elle parte, qu'elle prenne cette route-là, voilà, bien sûr. Parce que moi, j'étais persuadé qu'elle passait par l'intérieur de la Neuville, qui est en travaux. Mais est-ce qu'elle n'est pas passée là à l'aller? Et vu qu'elle est au niveau de son timing, elle s'est dit, je vais prendre cette route-là, ça va être plus rapide. Parce qu'en fait, là où elle était, elle était à 5 minutes.
2: Selon les proches et les élus, l'automobiliste a doublé plusieurs véhicules sans avoir suffisamment de visibilité et s'est rabattu sur la cycliste.
4: On ne dépasse pas en haute côte. Donc là, il était en tort.
2: Laurent est le père d'Aline.
4: Mathieu m'a appelé aussitôt, il était 14h15. Évidemment, mon épouse était effondrée, moi aussi. Et puis j'ai dit, il faut qu'on soit fort. Pour Mathieu et pour les enfants. Après, ce que l'on ressent au fond de nous-mêmes, c'est plus que de la colère, j'ai de la haine.
2: Sur la D6014, environ 10 000 véhicules passent chaque jour dans les deux sens. Il y a bien une piste cyclable jusqu'à Franquevillette. Ensuite, elle disparaît. Aline devait faire 2 km à vélo sur la route jusqu'au rond-point en forme de cacahuète, inauguré en 2021 pour améliorer la sécurité. Mais il faudrait faire plus, estime Emmanuel Gosse, le maire de Ménil-Raoul.
5: Ça aurait été très bien que sur cette grande route, qu'il y ait des aménagements, comme dit monsieur, avec des voies assez réduites, sans possibilité de doubler ou juste peut-être à quelques créneaux, et qu'il y ait une piste cyclable qui parte de ce rond-point jusqu'à rejoindre Beauce.
2: Mais la D6014 est un axe dit à grande circulation. Tous les aménagements ne sont pas possibles et obtenir les autorisations et les financements pour faire des travaux peut prendre du temps.
1: Un reportage de Charlotte Coutard à retrouver sur votre application ici. On poursuit cette discussion autour des aménagements qu'il est possible de faire sur cette route de Paris avec le maire de La Neuville-Chandoiselle. Julien Demazure sera avec nous dans 10 minutes.
6: À la une du journal de 8h.
1: Des records de température battus hier à Rouen ou encore à Évreux et même à la mer, comme au Havre, il a fait super chaud. À Rouen, un couple est jugé aux assises à partir d'aujourd'hui pour avoir privé de nourriture leur bébé de 7 mois. Et puis les résultats d'une étude qu'on vous dévoile ce matin sur ce que l'on est prêt à faire pour mieux manger et pour aider nos agriculteurs.
6: Et bon, on va au marché, parce que là on trouve des produits de saison en circuit court le plus souvent.
1: Marché de Buchy, justement.
6: Le marché de Buchy, ça c'était hier matin. Nous avons aussi aujourd'hui mardi le marché à Danville.

0: le marché à Tillières sur Avre. On a aussi un marché magnifique, le marché de Dieppe, qui lui a déjà gagné au concours de TF1 de nos plus beaux marchés. C'est Buchy qui est en liste cette année d'ailleurs. Température très agréable et le soleil. Alors moi, avec mon problème capillaire, il faut que je me couvre. Je sors le chapeau, c'est soleil sur toutes nos cartes, aujourd'hui, mais aussi demain et dans les jours à venir, avec des températures, alors je ne dis pas caniculaires, parce qu'on n'est pas en alerte canicule, nous. Nos voisins, un petit peu du jaune pour l'Orne ou pour le Calvados, voire même du orange pour le département de la Manche, mais nous, on reste en vert. Il fera quand même jusqu'à 35 degrés à Rouen, 32 degrés à Évreux, 34 degrés à Bernay ou encore au Havre, et 27 degrés à Dieppe. Attention à la qualité de l'air, c'est pas bon du tout aujourd'hui. Il y a beaucoup de rouge et un petit peu de jaune.
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0: Si vous êtes arrivé très tôt, vous êtes au courant, il y a de gros embouteillages sur l'autoroute A13 en direction de la capitale. Ça a commencé dans la forêt de Marly, ça remonte. On est arrivé au Mureau maintenant pour ces ralentissements. Au départ, un poids lourd en panne.
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0: Lui aussi, il me semble, quand il était venu chanter à l'Armada sur scène, il avait son chapeau et une telle élégance. Alain Bachung avec Gabi au Gabi. Il est 7h37, on se réveille ensemble.

0: Alain Bachoum, priorité à l'infotrafic sur l'autoroute A150, un accident en direction de Rouen. On est dans la descente, donc, avant la sortie, la Vaupalière. Pas de secours sur place, un bouchon est en train de se former sur la voie de gauche, nous dit Geoffrey à l'instant. Merci beaucoup, hein. 02 35 07 66 66.
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0: Et Antoine Lucciardi, bonjour.
3: Bonjour. Comment allez-vous ce matin?
0: Bien et vous?
3: Ça va très bien. Alors, vu qu'un tiers des Normands se décompose dès lors qu'il fait plus de 25 degrés, qu'un autre tiers ose porter des shorts parachutes au boulot, je vous vois, Michel. Je me suis dit, Antoine, soit un brumisateur pour les gens, soit une glacière, soit un Mister Freeze. Alors, vous vous demandez certainement ce que fait le dernier tiers des Normands. J'en sais rien, moi. Laissez-moi tranquille un petit peu. Je pose des trucs, débrouillez-vous avec ça. Pour vous désaltérer ce matin dans Un jour à Patelin, pour vous rafraîchir, je vous ai fait un top 5 spécial plage afin qu'au boulot, vous vous sentiez bulot. Oui, je vous ai dit, c'est la fin d'année, je fais des paquets de 5, comme ça personne n'est vexé, tout va bien. Allez, let's go. 6, 6, 7, 7, je suis très chaud. Numéro 5 dans ce classement.
0: Alors?
3: À Sainte-Adresse. Sainte-Adresse, surnommée le bout du monde, la plage de Sainte-Adresse. Alors, désolé, non, c'est pas le bout du monde, c'est le bout du Havre, à la rigueur. Et vu le prix des baraques, avec vue sur mer, c'est le bout du Rib. En quatrième position, la plage de Pourville-sur-Mer. Oui, Pourville-sur-Mer.
0: C'est bien Pourville,
3: c'est
0: un peu
3: très
0: de
3: joli.
0: Bien, il y a un peu de sable.
3: Top 4, 700 mètres de long, c'est 700 fois l'occasion de se bousiller la voûte plantaire sur des galets barbares. Alors oui, il y a un petit peu de sable.
0: Il y a un peu plus de sable à Pourville-sur-Mer qu'il pourrait y en avoir ailleurs.
3: Oui, mais j'ai un peu moins d'orteils à perdre. Alors, si jamais il vous reste un orteil présentable, hein, n'hésitez pas, surtout à Pourville, à faire du paddle. Oui, alors attention, je parle du paddle nautique, hein, pas du sous-squatch pour Bobo en mal d'amour. Le paddle, c'est de la planche à voile sans voile ou du surf sans tatouage maori, vous pouvez vous y lancer. À la troisième place, la petite plage coquette de Veules-les-Roses. Tout le long de l'année, c'est à peu près jouable, hein, mais hier, impossible de poser un bout de serviette à Veules.
0: The place to be.
3: Ah ouais, mais la plage, voilà, la plage est toute petite, mais comme les Normands sont grands. Oui, les Normands sont grands. Alors, pas moi, parce
0: c'est
3: que.
0: C'est le
3: moi,
0: côté viking, un peu.
3: Voilà. Alors, moi, non, moi, pas du tout, parce que je suis un Corse importé, mais normalement, les Normands sont grands. Voilà. Il y a très peu de place sur la plage. À partir de 30 personnes, on a une petite sensation de plage de la Grande Motte, un casou, c'est très désagréable. Donc, si vous allez à Veules pour vous baigner, prévoyez de ne mettre qu'un orteil dans l'eau, enfin, celui qui vous reste après votre excursion à Pourville. Médaille d'argent, le Tréport. Bon, il y a un petit fond d'air sympa au Tréport. Comme tout, en automne, le vent te scalpe les oreilles, mais là, ça a son avantage. Le souci, évidemment, au Tréport, ce sont les bestioles. Alors, pas de méduses ou de vives qui viennent te bousiller le peu de dignité qui te reste, mais des Parisiens qui nous regardent comme des bouseux. Qui pique le plus entre le bobo du 11e ou la méduse? Vaste question.
0: Et alors,
3: je n'ai pas la réponse, Michel. Ben non, parce que là, vous me prenez un petit peu au dépourvu. Pour finir, quand même, vous voulez mon top 1,
0: mais moi,
3: Michel.
0: Je veux le top number 1.
3: Et alors, le top 1, monsieur Michel, c'est ma palme hein, que je remets. Reviens à Sainte-Marguerite-sur-Mer. Oui, Sainte-Marguerite-sur-Mer, la plage de Sainte-Marguerite, pour moi, c'est le paradis. Vous voyez, il y a les petites cabanes en bois, il y a un bunker allemand planté à la verticale, c'est très joli. Là, on est dans le sauvage, on est dans la nature. Tu peux promener ton gosse en laisse, enfin ton chien, je confonds toujours les deux. Et là, pas de paddle et pas de gars du canal Saint-Martin. Voilà, on est tranquille. Allez, les glaçons sur vous et à demain.
0: Merci beaucoup. On vous retrouve demain matin à la même heure. Antoine Lucciardi, vous restez avec nous dans une minute en direct dans ce studio, le maire de la Neuville-Chandoiselle.
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0: 8h moins le quart, il y a un peu plus de deux semaines, Aline, une cycliste de 36 ans, est décédée après avoir été percutée par un automobiliste sur la route de Paris à la Neuville-Chandoisel près de Rouen. Ce dramatique accident relance la question de la sécurisation de cette départementale, la 6014, que les habitants du plateau Est demandent depuis des années. Pour en parler ce matin, Bradley, nous recevons le maire de la Neuville-Chandoisel.
6: Bonjour Julien Demazure.
7: Bonjour.
6: Vous êtes le maire de cette commune où s'est produit cet accident. Cette cycliste habitait juste à côté, à Mini-Raoul. Vous êtes commune voisine. Cette route de Paris, c'est une route accidentogène ?
7: Effectivement, c'est une route qui connaît un trafic important, quasiment 10 000 véhicules par jour. Et puis, c'est un axe qui connaît aussi des convois exceptionnels. Et donc, il y a différents flux à traiter. On a pu mener différentes phases de travaux au cours de ces dernières années sur la route de Paris, notamment à l'intersection de la RD13 et de la RD6014 avec le rond-point Cacahuète.
6: Juste avant de parler de ce rond-point Cacahuète, quand vous parlez de convois exceptionnels, c'est des convois quoi, militaires, des convois?
7: On pouvait avoir des convois exceptionnels, de type, par exemple, de transport de pales d'éoliennes ou des choses de ce type-là, oui.
6: C'est-à-dire que pour faire des aménagements, il faut plaider votre cause auprès de qui?
7: Ben en fait, c'est la métropole Rouen-Normandie qui a la compétence depuis janvier 2016 sur les anciennes départementales du territoire. Et effectivement, il y a des contraintes nombreuses à prendre en compte sur cet axe, notamment sur le passage de ces convois exceptionnels, ce qui a occasionné effectivement ce rond-point en forme de cacahuète pour pouvoir permettre justement, avec l'emprise foncière existante, le passage de ces convois.
6: Qui a été construit ce rond-point en 2021, il a coûté 700 000 euros. Vous êtes maire, vous, depuis 2014. C'est le seul aménagement qui a été fait en 2026, là, en 12 ans, c'est le seul aménagement concret qui a été fait sur cette route.
7: Alors, au niveau de l'intersection RD13 et RD6014, oui, mais bien en amont, la route de Paris a connu des requalifications importantes, hein, à Franck-Louis-Saint-Pierre, à Beauce. Il y a des aménagements cyclables qui sont d'ailleurs en construction, existants entre Franqueville et Beauce. Beauce va poursuivre d'ailleurs sa piste cyclable jusqu'au hameau de Franquevillette. Et puis, il y a également une piste cyclable sur la route des Andelys qui est en cours de construction entre Beauce et la Neuville-Chandoisel. Donc, c'est un secteur qui est en cours d'aménagement. Mais naturellement, ce drame rappelle l'importance de garder évidemment à l'esprit qu'il faut poursuivre le travail.
6: Le maire de Mini-Raoul, que l'on entendait à 7h30, demandait aussi peut-être l'aménagement d'une piste cyclable justement sur cette petite portion de route où cette cycliste est décédée. Est-ce que cet aménagement qu'il est possible de faire ?
7: J'ai sollicité la convocation d'une commission sécurité routière auprès de la métropole Rouen-Normandie qui aura lieu fin juin, début juillet pour faire l'analyse de l'accident. Et donc naturellement, ce sont des discussions qui seront menées dans la foulée pour voir quel type d'aménagement est envisagé pour essayer d'améliorer encore la sécurité routière sur cet axe. Mais je rappelle aussi que malgré tous les aménagements routiers que l'on peut opérer, il y a quand même aussi l'importance que chaque conducteur puisse être vigilant, prudent sur la route, parce que le comportement humain est aussi un facteur qui a entraîné différents accidents ces dernières années sur cet axe.
6: Il y a un radar pas très loin de ce rond-point Cacahuète, la route est limitée à 80, à 70 autour de Beauce. Qu'est-ce qu'il faudrait faire de plus selon vous ?
7: On est sur un axe de grand trafic, donc plus on sépare les flux entre les vélos, les poids lourds et puis les véhicules légers, plus on sécurise l'axe. Ensuite, on est sur un linéaire de près de 2 km, donc il faut évidemment trouver la bonne solution technique et les financements. Vous savez que par les temps qui courent, en termes de finances publiques, nous sommes contraints de faire des priorités importantes, mais ce sont des discussions qu'il faudra indéniablement avoir.
6: Est-ce que depuis cet accident, les contrôles de gendarmes ont été renforcés ?
7: Oui, j'ai eu le major du commandant de brigade de gendarmerie de Beauce qui m'a fait savoir effectivement qu'ils allaient intensifier leur contrôle sur cet axe pour évidemment marquer le coup. Et on a une pensée évidemment très très forte pour la famille d'Aline aujourd'hui parce qu'ils doivent vivre une véritable injustice par rapport à ce drame qui a bouleversé tout un territoire.
6: Merci beaucoup Julien Demazure d'être passé par nos studios ce matin. Je le rappelle, vous êtes le maire de la Neuville-Chandoisel.
0: Oui, famille d'Aline, vous le disiez, que nous avons entendu et que nous entendrons encore aujourd'hui sur cette antenne. Merci d'avoir été avec nous. Il est 7h50, Richard Gauthier nous rejoint dans un instant pour les 3 plus, les incontournables de la journée.
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0: l'a reconnu, Elena. 7h52, on vous avait prévenu tout à l'heure, Geoffrey nous disait, il y a un accident qui vient de se produire sur l'autoroute A150, pas loin de la Vaupalière en direction de Rouen. Ça va bouchonner, les secours n'étaient pas encore arrivés sur place. Bon bah le bouchon, il est là, il vient là. Ça remonte au niveau de la Vaupalière jusqu'à Roumare et ça remonte ensuite sur l'autoroute A151 pour ceux qui arrivent de Dieppe et de la Nationale 27. Tout ça en direction de Rouen. Les 3 plus. Bonjour Richard.
1: Bonjour Michel et bonjour tout le monde.
0: C'est pratique, c'est local, c'est utile, c'est sympa, ce sont les incontournables. Et Rouen célèbre le vélo et les mobilités douces, ainsi que la prévention, bien évidemment,
1: oui.
0: Jusqu'à dimanche.
1: On vient d'en parler, il y aura des temps d'initiation aux scolaires, aux accueils de loisirs, une grande journée ouverte à tous samedi. On va transformer le centre-ville en un espace de découverte et de jeu. Deux temps forts pour structurer cette journée, un cortège vélo carré d'or qui permettra de découvrir le patrimoine rouennais, les aménagements existants, un village des mobilités douces, place de l'Hôtel de Ville, avec des animations, des ateliers de réparation, initiation vélo électrique, BMX, vélo cargo, et des démonstrations sportives, samedi donc, place de l'Hôtel de Ville à Rouen.
0: Et après le vélo, voici Richard, la voiture à pédales.
1: Et on l'adore, vous le savez, avec la course de voiture à pédales Saint-Honoré de Pont-Audemer, c'est ce dimanche dans le centre-ville, c'est une véritable institution, c'est en partenariat avec la Fédération Française des Clubs de Voitures à Pédales. Les équipes ont conçu, décoré leurs propres voitures. Chaque année, elles sont de plus en plus dingues. Vous pourrez ainsi assister à cette course festive sur un parcours de 800 mètres environ, en plein cœur du centre-ville de Pont-Audemer. Une course qui durera 2h30. Trois prix, Michel, seront décernés. Attention, le prix vitesse, ouais, remis à l'équipe qui aura fait le plus de tours en 2h10. Le prix look, là vous aurez compris, hein, c'est la voiture la plus dingue, la mieux décorée.
0: Et
1: le prix combiné remis à l'équipe ayant la meilleure moyenne sur les deux prix vitesse et look. Alors à 11h, on aura le défilé des équipes. À 13h45, les essais libres. 14h30, départ de la course. 17h30, remise des prix. C'est donc dimanche à Pont-Audemer.
0: Ça va dépoter. Et puis on termine avec un festival de DJ ce vendredi à Pavilly et vendredi 3 juillet à Barentin.
1: Et on écoute le DJ Julien Dufay nous présenter la manifestation.
2: Alors on assiste du coup à des DJ qui vont faire leur set, ils vont faire un set de 1h40, donc ils vont jouer sur du coup de la funk house. Le deuxième DJ va jouer généraliste, autant de l'électro, du rap commercial des années 80, enfin très vaste.
1: Ouais.
2: Et après moi par contre je suis plus spécialisé dans tout ce qui va être électro, quoi.
1: Ça, c'est pour les deux soirées de vendredi.
2: Toujours, les festivals des DJ, c'est toujours les vendredis, parce que du coup, nous, sur les samedis, on est généralement en prestation.
1: Ouais.
2: Ça permet de bien commencer le week-end et ça, c'est cool.
1: Et l'année dernière, à Barentin, ce festival avait réuni plus de 1000 spectateurs. Voilà, on fait la fête et vous l'avez entendu, il y aura tous les styles musicaux, hein, que l'on soit électro, que l'on soit années 80 ou autre, on va vraiment faire la fête vendredi à Pavilly.
0: Mais il a une voix normale. Vous dites DJ Julien.
1: Ah
0: mais
1: oui,
0: moi,
1: mais les DJ.
0: Moi,
1: mais...
0: Oui, je pensais qu'il parlait comme ça. Oui, mais parce que moi, avant, les DJ, ils parlaient comme ça. Ah, salut, est-ce que ça va, les enfants? Ouais, tout ça.
1: C'est
0: non
1: fini.
0: C'est
1: tout
0: fini.
1: Ça,
0: je suis ringard,
1: oh,
0: c'est ouais. Ça.
1: Oh là là là là. Bon. Oui, c'est fini.
0: Richard, merci. On vous retrouve l'esprit des 3 plus et toutes les heures sur votre radio locale.
1: Et à 11h pour le quiz.
0: Ah oui,
1: ensemble à 11h.
0: On joue tout à l'heure au Normandie Quiz. On va jouer avec Stéphane Bern. Un peu d'histoire juste avant. Toute l'actu locale, c'est dans un instant.
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0: Dans moins de 3 minutes, toute l'actu locale avec Bradley de Souza, mais d'abord... un petit peu d'histoire, Stéphane Bern, bonjour.
7: Bonjour Michel, bonjour la Normandie.
0: Alors ce matin, on voyage au temps où un minuscule point d'encre commence à sauver des textes entiers. L'occasion de faire un petit point historique.
7: Au Moyen-Âge, une simple lettre pouvait semer la confusion. Et pas de correcteur automatique pour rattraper le coup. Abbaye de Cluny, fin du XIIe siècle. Dans le scriptorium, les moines copistes noircissent le parchemin. L'écriture gothique est serrée, verticale, option patte de mouche. On économise la place, car le parchemin coûte cher. Mais pour les yeux, un vrai supplice. Même avec la deuxième paire gratuite, ça reste sportif.
8: Il est fou, Afelou, il est fou.
7: Les lettres I, N, M, U s'alignent comme la palissade du voisin à côté. Trois bâtons. Est-ce un M ou trois I ? Des traits de plume et vous hésitez entre unum et vivum, unique ou vivant. La nuance compte quand on copie la Bible. Il vaut mieux éviter les approximations. Une faute dans un texto, ça passe. Dans les évangiles, beaucoup moins. Alors les copistes ajoutent au-dessus du i un petit trait, puis un point. Un geste discret qui apparaît au XIIIe siècle dans les manuscrits français et se répand peu à peu. La lecture respire, les lecteurs aussi. Mais le pli ne se prend pas si facilement. À la Renaissance, les humanistes introduisent le Y pour marquer l'étymologie et distinguer les formes à l'œil.
9: Y, Y, Y, c'est une lettre chouette.
7: Plus tard, l'imprimeur Firmin Didot parlera d'une pluie d'Y tombée sur le français. Même au XIXe siècle, ce minuscule signe que l'on a joliment appelé « atome d'encrier » n'est pas toujours respecté dans l'écriture courante. Il doit parfois taper du poing pour se faire respecter.
10: Le poing, ça ferait.
7: L'expression « mettre les points sur les i » vient de là. Éviter les malentendus. On précise, on clarifie, on ajoute ce qu'il faut. Un point sur un i, point final. La prochaine fois, je vous parlerai des bars sur l'été.
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0: On commence tout juste à transpirer. Il est 8h. Les infos, Bradley, et déjà, oui, des records de température pour un mois de mai.
2: On n'a jamais eu aussi chaud hier à Rouen depuis près de 30 ans. 30,7 degrés relevés, 31,2 à Évreux. Là, le record datait de 2005. Et même à la mer, il faisait super chaud. Ce lundi de Pentecôte, on a relevé jusqu'à 33 degrés au Havre, dans la cité Océane ou pas très loin de l'avenue Foch. On a tenté de trouver un peu de fraîcheur à Amélie Monté.
11: Au bout de l'avenue, il y a la plage, mais de nombreux Havrais font le choix de s'arrêter quelques mètres avant, au Square Saint-Roch, un parc arboré, ombragé, donc l'idéal pour Solène et sa petite famille.
12: Là, monsieur est en train de remplir une petite gourde d'eau pour notre fille, Alba, qui a 6 mois aujourd'hui, qui n'aime pas trop la chaleur. Déjà, c'est notre premier bébé, donc on ne sait pas trop quoi faire. J'avoue, hier, c'était un peu compliqué. Bah, on essaye de rester à l'ombre, et puis du frais. Bon, on va mettre une piscine à la maison pour lui tremper les pieds un petit peu.
11: Dans ce square, tous les bancs à l'ombre sont occupés. C'est là que s'est installée Martine et son mari. Ils habitent dans un immeuble à quelques mètres.
13: Écoutez, on fait comme en Espagne, c'est-à-dire on essaye de faire des courants d'air le maximum. Et dès que le soleil peut entrer dans l'appartement, on ferme tout. Moi, j'aime la chaleur, de toute façon. Moi, j'aime quand il fait 30 degrés. Ben, j'adore quand on est sorti de l'immeuble, j'ai dit, oh, le rêve.
11: 30 degrés le matin, 35 degrés l'après-midi. On n'est pas vraiment habitué à des températures pareilles en bord de mer, sur la côte normande pour un mois de mai. Charlotte, elle, est de passage dans le square. Elle se rend à la plage. Une habitude pour cette Paris venue passer la journée au frais.
14: C'est vrai qu'on est à température, elle monte. J'aime bien venir ici, c'est à 2 heures de train de Paris. Puis j'aime bien la plage, comme il y a des galets, c'est plus pratique que le sable. J'aime bien venir ici, ouais.
11: Et bien sûr, tous ne sortent pas sans l'accessoire indispensable, la gourde d'eau.
2: Indispensable, Michel, la gourde d'eau, nous dit Amélie. Elle a bien raison, il fait encore très chaud aujourd'hui, partout en Seine-Maritime et dans l'heure, peut-être même encore un peu plus qu'hier. On voit ça avec vous à la fin de ce journal. Alors, on n'a pas de vigilance particulière pour l'instant chez nous. Le département de la Manche est toutefois en vigilance orange à la canicule, tout comme 7 autres départements dans le pays. C'est ce que nous dit ce matin Météo France. C'est la première fois que ce dispositif est déclenché aussi tôt dans l'année. Et puis Météo France nous indique qu'hier a été la journée la plus chaude jamais enregistrée pour un mois de mai.
0: Au Havre, on annonce 34 degrés à 17h tout à l'heure. Alors toujours au Havre, où les pompiers sont intervenus sur un incendie.
2: Un feu de haie qui s'est propagé à un pavillon hier soir, rue de la Bignafosse, dans le quartier Montgaillard, pavillon totalement embrasé. Lorsque les pompiers sont arrivés sur place, ils étaient une trentaine pour éviter qu'il ne se propage à une autre maison.
8: Un accident de la route a fait plusieurs blessés légers du côté de Bréauté, pas très loin de Bolbec. Deux automobilistes sont entrés en collision sur la départementale 910. Quatre personnes se sont retrouvées coincées dans une des deux voitures, deux autres dans la deuxième où se trouvait un enfant de 6 ans. L'hélicoptère de la sécurité civile Dragon 76 a été dépêché sur place. La préfecture de la Seine-Maritime va porter plainte après la découverte d'un drapeau français hier matin. Il était tout en haut de la cathédrale de Rouen, à plus de 150 mètres de hauteur. Dans le même temps, une personne qui a voulu escalader la cathédrale dimanche là a chuté de 8 mètres. Elle était toujours hospitalisée hier. Pour l'instant, aucun lien entre les deux événements n'est établi selon les autorités.
0: Ici Normandie, il est 8h03. Un couple de Saint-Étienne-du-Rouvray devant la cour d'assises de la Seine-Maritime à Rouen.
8: Jugé pour avoir laissé leur bébé de 7 mois mourir de faim il y a 3 ans, c'est même leurs 3 enfants mineurs qu'ils privaient de nourriture et de soins, Christine Wurtz.
10: Le 14 avril 2023, les parents de Brooklyn appellent les secours. Leur bébé ne se réveille pas de sa sieste. En réalité, la fillette est morte de faim et de soif, selon les médecins du CHU qui alertent aussitôt le parquet de Rouen. À 7 mois, Brooklyn pèse 3,5 kg, moins que son poids de naissance. Et les deux autres enfants de la fratrie, âgés de 21 mois et 3 ans, présentent eux aussi des signes de dénutrition sévère et d'importants retards de croissance. L'instruction a mis en évidence les carences éducatives des parents qui n'ont jamais répondu aux convocations des services sociaux, et les expertises psychologiques et psychiatriques dressent le portrait d'un couple peu investi auprès de ses enfants, à cause d'une consommation régulière de cannabis concernant le père et d'une personnalité schizoïde s'agissant de la mère, un trouble psychique qui expliquerait à la fois son désintérêt à l'égard de ses enfants et l'impossibilité d'exprimer ses émotions après la mort de sa fille. Le frère et la sœur aînée de Brooklyn sont aujourd'hui placés. Leurs parents, en détention provisoire, risquent 30 ans de réclusion criminelle.
8: Le procès va durer 3 jours et le verdict est attendu ce vendredi. Le tribunal administratif de Rouen, lui, a décidé d'annuler l'élection de Lorena Thuna comme maire des Hauts-de-Caux de cette commune qui compte un millier d'habitants près d'Yvetot. Ses opposants avaient déposé un recours et dans sa décision, le tribunal estime que le justificatif de taxe foncière qu'elle a fourni n'est pas valide. Lorena Thuna a saisi le Conseil d'État dans la foulée, ce qui suspend pour l'instant cette décision de justice.
0: Et puis Bradley, qu'est-ce que vous êtes prêt à faire pour soutenir les agriculteurs et mieux manger?
8: Ouais, c'est l'une des questions que l'on vous a posées dans cette enquête dont on dévoile les résultats ce matin sur Ici Normandie. Parmi les grands enseignements, on apprend que plus d'un Français sur deux veut acheter plus souvent local, bio et de saison. Et ça se vérifie concrètement dans les marchés comme celui de Buchy au nord de Rouen, où une gérante d'un stand s'est récemment lancée dans la production de fraises et de framboises. Et sa stratégie porte déjà ses fruits, Manon Lambat-Brunel.
15: Des dizaines de barquettes, toutes alignées, les unes à côté des autres.
16: Vous voulez goûter une fraise ?
15: Avec un argument pour attirer le chaland. Ouais.
16: On est producteur à côté de Neuchâtel-en-Bray. On produit des fraises et on produit des framboises. On
15: cueille tous les jours. C'est pour ça que je prends. Solène repart avec un kilo de fraises, produites localement, à quelques kilomètres seulement de sa maison.
17: On essaye pour manger des produits de saison et puis des produits de qualité. Contrairement à ce qu'on pense, je pense que le prix n'est pas très élevé. Moi, je dis que si on mange locaux avec des produits de saison, on peut trouver des prix corrects.
15: Et c'est aussi beaucoup moins impersonnel pour Anthony. Il habite à quelques mètres seulement du marché.
18: On rencontre des producteurs locaux, toujours plus sympa que dans des magasins. On est 60 devant le même rayon, à pas se dire bonjour et à pas causer. Il faut soutenir nos petits producteurs, même si des fois vous avez le concombre qui est moins beau, on s'en fout, il est toujours aussi bon.
15: Et ce lien qui se renforce avec le client, c'est exactement ce qu'est venu chercher Emilie. Elle vend ses fraises à Buchy depuis à peine 15 jours. Elle y voit déjà beaucoup d'avantages.
16: D'avoir directement le contact avec les clients, comme ça, en plus les gens ils savent d'où ça vient, comment c'est produit. Quand les gens savent que c'est de la Normandie et local, c'est un bon point quand même prendre aussi.
15: Et ça permet aussi, c'est pratique, d'avoir des testeurs qualité directement sur place.
19: Est-ce que vous aimez les fraises, les enfants ?
20: Oui, c'est trop.
16: Voilà, merci à vous.
8: Reportage de Manon Lambat-Brunel, on adore les fraises.
0: Ah oui.
8: Et on revient sur les résultats de cette étude à 8h30 dans l'info d'ici. Vous verrez que dans nos assiettes, nos habitudes de consommation ont également changé.
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8: Alors, à quelle heure et où fera-t-il le plus chaud ?
0: Alors, Alors déjà, je mets le chapeau pour me protéger. Alors on va faire le marché, acheter nos produits en circuit court. Bah, vers 17h en général, oui. C'est l'heure où il fait le plus chaud. 35 degrés sont annoncés à Rouen, 32 degrés à Évreux. On aura jusqu'à 34 degrés au Havre et peut-être 27 degrés sur Dieppe. Alors, après, il y a une question de ressenti également. Vous l'avez remarqué comme moi hier, quand oui. On est en plein soleil, pour peu qu'on soit sur une route goudronnée ou un trottoir goudronné, bah là on est très très chaud. Dès qu'on est un peu à l'ombre, ça devient un peu plus respirable. Forêt, oui. Surtout en fin de journée, il y avait un petit peu d'air, il y avait un petit peu de vent, c'était pas mal. En tout cas, protégez-vous, buvez et couvrez-vous. Il fait déjà officiellement 22 degrés à Évreux et à Rouen. C'est dingue. 23 degrés au Havre et pas loin de 18 degrés sur Dieppe à l'heure où nous parlons. Vous confirmez tous ces messages, bien sûr, sur nos réseaux sociaux ce matin. Arrêtons-nous. Alors, il n'y a pas de vigilance particulière sur la canicule. En revanche, sur la qualité de l'air, moi, je vous alarme car nous avons du rouge aujourd'hui sur une bonne partie de nos deux départements. On a un petit peu de vent, mais il nous apporte de la pollution, des particules. Et puis, le soleil, la chaleur, ça donne de l'ozone. Donc si vous êtes sensible, surtout, pas trop de sport aujourd'hui. Sur la route, ça roule mieux sur la 150 après un accident et des bouchons.
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0: Et si on chantait, même mal, hein, chantait, si ça fait pleuvoir, c'est pas grave. C'est franchement, c'est pas grave. La grande...

0: La la la la. Julien Clerc, il est 8h12. La la la la.
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0: Ah ben là, on fait moins la la la la hein, quand on regarde les affichages à la SNCF ce matin. Des trains supprimés sur Rouen et d'autres gares. Le 7h56 pour Le Havre. À Rouen. Ben, il n'est pas parti encore. Je lui dis, pourquoi il nous parle du 7h56 à 8h12? Parce qu'il a une heure et demie de retard. Le 8h04 pour Paris, lui, a 15 minutes de retard et en plus, il va faire des arrêts supplémentaires. Le 7h40 pour Paris, il a été tout bonnement supprimé. Que se passe-t-il? Eh bien, le trafic est interrompu actuellement entre Gaillon et Rouen en direction de Rouen. Panne d'un train de marchandises dans le secteur de Saint-Pierre-du-Vauvray. Les trains directs Paris-Rouen empruntent un itinéraire alternatif, ce qui occasionne un retard. Voilà. Normalement, à partir de 10h du matin, ça devrait mieux se passer. Mais en tout cas, sur la ligne Paris-Rouen, Rouen-Paris, d'ailleurs, dans les deux sens, on a des gros soucis de bon matin. Nous, on embauche tous les jours à cette heure-ci. On recrute, on vous file un petit coup de main. C'est l'emploi. Et aujourd'hui, le forum de l'emploi. Un avant-goût, c'est le jeudi 4 juin. Au Neubourg. Et Arnaud, vous allez pouvoir nous en dire un petit peu plus.
3: Arnaud Desbuissons, chargé mission développement économique à la communauté de communes du pays du Neubourg. Nous organisons sur la commune du Neubourg un forum de l'emploi le 4 juin entre 10h et 15h. Sans coupure le midi, comme ça tout le monde peut venir. Le principe de ce forum est vraiment de mettre en relation les entreprises, les établissements de formation également, avec tous les demandeurs d'emploi, les jeunes en recherche d'une formation, les salariés en quête de reconversion professionnelle. Il y aura une cinquantaine d'exposants, donc des entreprises de tout secteur de métier, hein, que ce soit la grande distribution, de l'industrie, de l'agriculture et également des établissements de formation dans le secteur BTP notamment ou d'agriculture. Je vous donne donc rendez-vous le 4 juin à partir de 10h jusqu'à 15h au Neubourg, donc au pôle sportif André Clouzier, rue de l'Écalier au Neubourg. Surtout, n'oubliez pas d'imprimer plusieurs CV pour pouvoir les distribuer et échanger avec les établissements qui seront présents sur place.
0: Merci beaucoup. Jeudi 4 juin, le Forum de l'Emploi, c'est au Neubourg. Il est 8h14, dans un instant, c'est pas vrai. On contrôle souvent sa carte bleue, mais sa carte de fidélité au supermarché, ben oui, ça aussi, on peut vous arnaquer.
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0: Il est 8h15, c'est pas vrai, le rendez-vous anti-arnaque. Alors Audrazo, vous nous dites souvent de surveiller nos comptes en banque, on devrait aussi penser à nos cagnottes fidélité.
7: Oui, question, est-ce que vous savez combien de points ou quelle somme vous avez cumulé là, à l'heure où on se parle, sur vos cartes de fidélité en supermarché ou dans vos magasins préférés? Je vais être honnête, moi personnellement je n'en sais mais alors strictement rien. Je me suis dit l'autre jour que j'allais quand même jeter un petit coup d'œil. Pourquoi? Parce que des clients de McDonald's ont eu la désagréable surprise de découvrir que leur point fidélité s'était, pouf, envolé. Des petits malins s'en sont servis pour s'offrir des Big Mac, frites et milkshakes avec de sacrées ristournes.
0: Bah, comment c'est possible? Qu'est-ce qui s'est passé?
7: McDo, en fait, a été victime d'une fuite de données. Les escrocs ont récupéré tout un tas d'identifiants clients. Résultat, un internaute raconte que ces 300 points ont été dilapidés par un inconnu dans un McDo à l'autre bout de la France. Ce genre de mésaventure, attention, ça peut aussi vous arriver en supermarché. Irène, une auditrice, me dit dit qu'elle a perdu 92 euros qu'elle avait sagement accumulés sur sa carte Carrefour. Philippe, lui, c'est chez Intermarché, 81 euros que le voleur a utilisé là tranquillement pour faire ses courses à lui. Surveillez votre cagnotte, pas une fois de temps en temps, mais souvent. Comme ça, si vous voyez qu'elle a fondu de manière suspecte, vous pouvez réagir plus vite, contacter l'enseigne, changer votre mot de passe si vous avez encore le contrôle de votre compte. Parfois, attention, le voleur réussit à piquer vos identifiants en vous envoyant des faux mails. Il se fait passer pour le supermarché, il vous pousse à rentrer vos codes. Votre compte fidélité, attention, c'est finalement comme un petit compte en banque. On ne donne pas ses codes à la légère sans se méfier.
0: Vous avez raison, Aude, et je vois Bradley à côté de moi, là, il est sur son téléphone en train de regarder sur l'appli s'il pourra avoir son burger à midi. C'est ouais, bon, c'est il reste ça. Des points, tout va bien.
8: C'est bon, j'ai une centaine de points.
0: La vie est belle. 8 heures, maintenant, vous allez voir, ils nous écoutent peut-être, les escrocs, ils se disent, ah, on va se faire...
8: Mais les non, Big Mac de Brad.
0: Mais non, pas nous. Mais non, pas nous, sinon on vous dénonce. Ça vous dirait d'aller vous rafraîchir un petit peu au frigo. Eh ouais, c'est le théâtre d'humour à Rouen, vous savez, cet endroit un peu particulier, où l'on y va sans savoir qui on va applaudir. Trois humoristes, ça on en est sûr. Parmi ces humoristes régulièrement au Fridge Comedy Club, il y a Édouard Deloignon. Il est à Paris aujourd'hui, mais il est de chez nous. Il est de la région rouennaise. Mais il est d'où précisément, Édouard Deloignon? Si samedi soir, vous voulez aller au Fridge Comedy Club, on vous offre votre soirée, dites-moi, est-ce qu'il est de Claire, de Fontaine-le-Bourg ou bien de Monville? Il en fait souvent des tonnes dans ses sketchs à ce sujet, on l'écoutera dans un instant. Édouard Deloignon. Bon, vous avez une chance sur trois, hein, si jamais vous n'avez aucune idée. Claire, Fontaine-le-Bourg ou Monville? Si vous n'avez aucune idée, vous nous appelez 02 35 07 66 66. Vous tentez votre chance sur un malentendu.

0: 8h21. Bonjour Marie.
1: Bonjour à vous, bonjour aux auditeurs.
0: Vous êtes à Mont-Saint-Aignan, vous avez une patate et c'est tant mieux pour les résidents dans l'établissement où vous travaillez. Vous êtes en gériatrie, alors est-ce qu'on a des climatiseurs pour nos anciens?
1: Des pièces complètement climatisées, c'est très bien.
0: Bon, très bien, ils ne souffrent pas trop pour l'instant, ça va, ils gèrent?
1: Alors ce week-end, je ne les ai pas vus parce que j'étais en week-end, mais je pense que mes collègues ont bien géré.
0: Bon, eh bien à vous de jouer maintenant, Marie. Attention, cette question, Édouard Deloignon, humoriste connu nationalement, il vient de chez nous, de quelle commune près de Rouen?
1: De Monville.
0: Et oui, il le raconte dans un sketch, c'était il y a quelques jours, à peine au Fridge Comedy Club, où vous irez. Écoutez, il nous raconte ça, sa conduite accompagnée.
2: Après, c'est fait conduite accompagnée. Conduite accompagnée, j'ai appris une chose que je ne croyais pas apprendre à cette époque. C'est que moi, toute ma vie, depuis que je suis enfant, tous les lundis avec mes parents, on partait de Monville, on allait à Barentin faire des courses. Ok. Tous les lundis, Barentin, tous les lundis. Et je sais pas pourquoi, depuis que je suis enfant, à l'aller, Montville-Barentin, on y allait tranquille. Et au retour, on fonçait tout le temps. J'ai jamais compris pourquoi. Et j'ai compris ça en faisant la conduite accompagnée. Parce que vraiment, j'ai 16 ans, je commence à conduire. L'aller, tranquille. Et retour, je vois, il y a une pression à la voiture. Mes parents, ils sont là, accélère. Je dis, accélère. Accélère. Qu'est-ce qu'il y a? On a des surgelés, Edouard, on a des surgelés.
0: Depuis
2: tout petit, on accélère
0: comme ça. Eh oui, entre Montville et Barentin, on accélère au retour à cause des surgelés. Bravo Marie, je vous
1: merci
0: offre avec plaisir le Fridge Comedy Club. Je ne peux pas vous donner le programme, c'est le concept, c'est une surprise.
1: J'adore les surprises.
0: Eh ben, c'est génial, je vous souhaite une bonne journée. Prenez soin de ceux qui sont autour de vous aujourd'hui. Je sais que voilà, c'est votre cœur de métier, mais c'est aussi la femme qui est en vous, qui aime cette, cette mission, ces jours de forte chaleur. Bon courage, il est 8h23. Quelle est votre radio locale en Seine-Maritime et dans l'heure?
1: C'est Normandie.
0: Ne changez rien. Nous, on file dans l'heure, justement. Tiens, rejoindre Fred Romanuic à Marbois.
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0: Ouais, Fred qui a trouvé du café pour ceux qui ne veulent pas de caféine. Eh ben on a trouvé, Fred.
4: Le monde agricole ne cesse de se réinventer. Je vous en ai présenté quelques-uns, des paysans normands qui cherchent tous les jours à valoriser leur exploitation en faisant des trucs que leurs aïeux auraient jamais fait. Celui chez qui je vais ce matin n'était d'ailleurs pas du tout agriculteur il y a encore quelques années. Il était flic. J'ai décidé de vous présenter Tony. Pour le trouver, je me gare au pied de la maison construite par son grand-père en 1901.
5: Salut Tony.
4: Je suis à la ferme Maribert de Marbois.
5: Ça va?
4: Il est grand son jardin.
5: Ah bah quand on prend toutes les surfaces derrière, ça fait partie de la ferme, il y a 130 hectares sur l'exploitation.
6: Voilà, donc t'as un jardin là de 130 hectares.
4: Bon courage à celui qui tombe.
5: C'est ça, on est pas mal.
4: Bon, je vais vous avouer un truc.
5: Voilà.
4: Sur les 130 hectares, il n'y a pas que du gazon.
5: Qu'est-ce qui pousse derrière, là?
7: De l'orge.
5: De l'orge.
7: Après, il y a des lupins, du maïs,
5: il y a pas mal de cultures.
4: Vous avez fait gaffe à ce qu'il vient de dire?
7: Après, il y a des lupins.
4: Le lupin, c'est moins de 1% de la surface agricole dans la région.
7: Et là, on doit être deux vraiment exploitants agricoles.
5: En France?
7: Transformateurs en France.
5: Et bah, à faire quoi?
7: À faire du café de lupin.
5: Tu fais du café?
4: Ouais,
7: oui,
4: du café.
7: Du café.
4: Avec le grain du lupin.
7: Je l'implante en août, je le récolte en août l'année d'après. Et après, je le transforme, je le fais trier. Et ensuite, je le torréfie à la ferme, je le moue à la ferme. Tout est fait à la ferme.
5: Ce qui fait de toi le plus grand des torréfacteurs.
7: On peut dire ça, on peut dire ça. D'ailleurs, on va peut-être boire un café.
8: Oui, mais c'est un...
5: Un café de quoi?
7: Ben un café de lupin.
4: Le premier?
7: Premier café de Normandie.
4: Ah oui, quand même.
7: Et c'était le premier café du monde avant qu'on découvre la graine de caféier.
5: Et on a laissé tomber à un moment donné.
7: Et ouais, parce qu'à l'époque, en fait, il n'y avait pas de recherche sur la plante et on torréfiait autant du lupin blanc doux, comme moi je fais, que du lupin fleur, sauf que le lupin fleur est très toxique.
4: Et ce qui devait arriver, arrive.
7: Il y a eu des morts.
4: Bon là, c'est du lupin blanc, on peut aller goûter.
7: Et ben on y va.
5: Et tu utilises une cafetière et tout alors?
7: Alors cafetière filtre, cafetière à piston, cafetière italienne. Et là, on est en train de gérer nos moutures pour pouvoir le faire en
5: dosette,
7: en piston.
5: Alors déjà, ça a la couleur du café.
7: Et même au goût, on va retrouver moins d'amertume et quand même un plaisir café.
5: Il y a des gens qui boivent pas le café le soir avant de se coucher, par exemple.
7: Et ben là, il y a pas de caféine.
5: Ouais.
7: Et il y a pas de gluten non plus, c'est important.
4: Pareil qu'il y a plein de trucs bons dans le lupin.
7: Bon pour la digestion, pour la perte de poids. Il y a plein de bienfaits. Les enfants peuvent le boire du coup et les femmes enceintes et femmes allaitantes, ça c'est important.
5: Ouais.
8: Mais c'est, en fait, c'est bon.
7: Ça reste plus longtemps en bouche, par contre, qu'un café.
8: Tu le bois sans sucre. Il y a une petite amertume très légère,
7: ouais.
8: Moins importante que celle du café.
7: Oui, oui, beaucoup moins importante que du café.
8: Je suis étonné parce que je m'attendais à avoir une bien plus grande différence entre le café de Lupin et le café
0: ouais, c'est pas mauvais, hein.
8: Habituel.
7: Ouais, il n'y a pas tant de différence que ça.
8: Il y en a une petite, mais ça pourrait presque passer pour un café un peu aromatisé, tu vois.
7: Oui, voilà, ouais, c'est ça.
0: Non, franchement, c'est pas mauvais. Je vous ai mis les coordonnées de Tony sur l'appli ici.
9: Ouais, Marbois, on y sera demain matin. Pour le petit café, pour le reste, il y a les photos évidemment sur ici.fr. On est vraiment, allez, on est à quoi? On est à 25 km d'Évreux. Fred, on vous y retrouve. Eddie Mitchell, et puis dans moins de 4 minutes, toute l'actu locale sur votre radio ici Normandie. Ça.

0: Mitchell, Rio Grande, attention si vous avez un train à prendre à Vernon particulièrement. Tous les trains ou presque sont supprimés, retardés ou le parcours est modifié. On a un train en panne en ce moment sur la ligne entre Paris et la Normandie. On y reviendra bien évidemment. Toute l'actu, c'est dans moins d'une minute.
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0: Plus d'un Français sur deux veut acheter plus souvent local, bio et de saison.
3: Utile pour comprendre ce que vous êtes prêt à faire pour mieux manger.
0: Eh bien, on voit cela dans 1 minute 30 après toute l'actualité en français dans le monde, le 90 secondes.
4: Le gouvernement dénombre 7 décès liés à l'épisode de forte chaleur et parmi eux, au moins 5 noyades. Bilan provisoire, un homme de 24 ans est mort noyé hier à Tours dans la Loire. Un adolescent de 17 ans a lui perdu la vie en se baignant dans la Marne. Et un homme de 67 ans est mort noyé sur la presqu'île de Crozon dans le Finistère. La journée d'hier a été la plus chaude jamais.

0: entre Hugo Gaston et clap de fin. On ne verra plus Gaël Monfils sur la terre battue parisienne.
1: Je vous aime vraiment, vous allez vraiment, vraiment me manquer et je voudrais vous dire un grand merci de tout mon cœur parce que vous avez été extraordinaire pendant toute ma carrière.
0: Belle ambiance et bel hommage à Roland Garros. On suit cet après-midi l'entrée en lice de la Française Loïs Boisson qui jouera en Ligue 1 la saison prochaine au GC Nice ou est Saint-Etienne. Barrage allé ce soir au stade Geoffroy Guichard dans un chaudron qui s'annonce incandescent.
2: Quelles actions sont les plus efficaces pour améliorer notre alimentation dans les années à venir? C'est l'une des questions que l'on vous a posées dans cette étude dont nous vous dévoilons les résultats ce matin sur Ici Normandie. Vous en parliez justement à l'instant, Aude. Une étude pour comprendre ce que vous êtes prêt à faire pour mieux manger et soutenir l'agriculture. Plus de la moitié d'entre vous disent vouloir acheter plus souvent bio, local et de saison. 47% des sondés souhaitent aussi réduire le gaspillage alimentaire. Mais ce que l'on apprend aussi, Paul Tillier, c'est qu'on a aussi changé nos habitudes de consommation.
3: Dans l'assiette des Français, il y a un peu moins de viande. Près d'un Français sur quatre privilégie une alimentation dite végétale. C'est particulièrement vrai pour les CSP+ et les jeunes. Végétal ici ne veut pas dire pas de viande du tout. Ça comprend aussi les flexitariens qui ont une consommation occasionnelle. À l'inverse, un Français sur cinq se définit comme carnivore et notamment les CSP-. Dans leur assiette, les Français aimeraient aussi à l'avenir plus de bio, plus de local et des produits de saison, quitte à payer un peu plus cher. Un avis partagé notamment par les personnes gagnant plus de 3 500 € par mois. Enfin, un Français sur deux souhaite réduire le gaspillage alimentaire et réclame aussi plus de transparence sur l'origine et la qualité des produits.
2: Et dans cette étude, Paul, on apprend aussi que les Français réclament un autre modèle agricole.
3: Oui, les Français ne veulent pas d'une agriculture qui produit plus, avec des machines toujours plus performantes, mais d'une agriculture qui produit mieux. Pour 4 Français sur 10, il faut privilégier les circuits courts et des modèles plus respectueux de l'environnement. En revanche, pour une alimentation plus saine, ils ne font pas confiance à la grande distribution ni aux industriels de l'agroalimentaire. Plus d'un tiers des Français redoutent aussi une plus grande dépendance aux importations étrangères et une hausse du prix des produits. Globalement, une majorité se sent connectée au monde agricole, que ce soit via des proches ou en achetant dans des fermes ou des marchés. Enfin, la question de la rémunération est centrale dans ce nouveau modèle agricole souhaité. Pour 6 Français sur 10, le principal défi pour les agriculteurs, c'est d'obtenir un revenu plus juste.
2: Un millier de personnes ont été sondées pour réaliser cette étude. Les résultats sont sur ici.fr.
4: À la une du journal de 9h.
2: Le témoignage des proches d'Aline, cette cycliste percutée par un conducteur il y a un peu plus de 2 semaines à la Neuville-Chandoiselle, près de Rouen. Et puis, c'est une histoire qui pourrait inspirer des réalisateurs de films. Une bande de copains a décidé de reprendre un club de foot à Montreuil-l'Argilet dans l'Eure. Le club avait fermé il y a 28 ans. Alors la météo, Michel.
4: Bah écoutez, sans surprise, hein, c'est la météo sans surprise du soleil. Ça. La seule petite inconnue, c'est la température ressentie quand il fera 35 degrés officiellement au thermomètre à Rouen vers 17h. Il fera partout ailleurs entre 26 degrés sur Dieppe, c'est à Dieppe où il fera le plus frais finalement. Sinon partout ailleurs, on dépasse allègrement les 30 degrés. On a déjà 27 à Dieppe, pardon, je vous ai dit 26, c'est une petite... Je corrige, je viens de voir passer la carte. Il fait déjà autour de 22 degrés dans les terres, 23 degrés au Havre et 18 sur le littoral diepois. Je mets mon chapeau pour me protéger et j'ai presque envie de mettre aussi un petit masque pour protéger ma bouche, la qualité de l'air. On est dans le rouge, on est dans le jaune, en tout cas on est dans le pas bon aujourd'hui, dans le dégradé, avec de l'ozone et des particules fines qui nous sont ramenées par ce petit vent qui n'est pas désagréable en soi, le petit vent. Malheureusement, il est aussi chargé de pollution. Pour ce qui est de la vigilance canicule, elle ne nous concerne pas. Nos voisins de l'Orne et du Calvados sont en jaune. Je crois qu'il y a du orange aussi sur Cherbourg. Il fait 22 degrés à Cherbourg déjà. Vous vous rendez compte, comme ça va vite. Il fait plus chaud à Cherbourg qu'à Rouen ou à Évreux, à un petit degré près. C'est dingue.
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4: Un accident sur l'autoroute A13 en direction de Paris à Moulineaux. On n'est pas très loin de Rouen. 2 voitures sont en cause. Un autre accident cette fois-ci en direction de la Normandie. C'est à Bosgoué, dans le département de l'Eure, au kilomètre 128. Et d'énormes retards à la SNCF. Pour vous qui vous rendez à Paris, comptez 1h30 de retard. Au minimum 40 minutes. Voilà, entre 40 minutes et 1h30, un train de marchandises est en panne.

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2: Évidemment, je parle de tes trains au départ, mais à l'arrivée au Havre, 1h30 de retard également pour ceux qui sont partis de Rouen et de Paris. Courage. De retour de week-end, peut-être ? Eh ouais, aujourd'hui, c'est un peu comme un

0: Tour de week-end à Rome à 8h40.
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0: Bonne fête Bérangère, eh oui, c'est aujourd'hui, nous sommes le 26 mai, c'est mardi, il va faire bon, il va faire même très chaud, trop chaud, l'occasion peut-être d'aller se rafraîchir. Et si on faisait du longe-côte, vous savez, cette pratique où on marche dans l'eau, pas totalement dans l'eau d'ailleurs, on va vous expliquer les règles du longe-côte, les risques et les bienfaits tout à l'heure à 9h avec Isabelle Lebrun. Vous pourrez intervenir, témoigner, poser des questions au 02 35 07 66 66. Autre refuge, le cinéma, quand il fait trop chaud dehors, on se met à l'ombre, on se met au frais et ici on s'engage pour le cinéma. Comme chaque jour, on vous dresse le portrait d'un Normand, d'une Normande qui donne de son temps pour une association. Aujourd'hui, au Havre, avec l'association Cannibale Peluche et Amélie Bonté.
3: Il n'y a évidemment pas une journée depuis 20 ans où je ne pense pas à l'association. Ludovic Lecomte, je suis le cofondateur de l'association Cannibale Peluche et j'en suis actuellement le vice-président.
4: Déjà, j'ai envie de vous poser la question, c'est quoi Cannibale Peluche? C'est une association qui a 20 ans donc.
3: C'est une association qui est dédiée majoritairement à ce qu'on appelle le cinéma de genre. Ça correspond à tout ce qui relève des cinémas fantastiques, horrifiques, de science-fiction, d'arts martiaux, érotiques... Le film de sabre, par exemple, qui est un genre au Japon, qui est aussi un genre en Chine et à Hong Kong, ça recouvre des domaines finalement qui sont très très larges, qui sont assez souvent des films populaires, mais qui sont aussi très souvent des films réalisés par des auteurs.
4: J'imagine que quand on est dans une association comme ça, évidemment, on est passionné de cinéma. Comment c'est venu chez vous cette passion du cinéma ?
3: Je vais dire très naturellement, enfin je peux pas faire de psychanalyse, mais par tout ce que j'ai pu voir devant la télévision, lorsque j'étais enfant par exemple, où j'étais très très amateur de dessins animés japonais, des films que j'ai vus aussi à la télévision à l'époque, y compris des films qui n'étaient pas destinés à mon âge et qui m'ont littéralement terrorisé, ce qui laisse une empreinte assez forte. Et le goût, comme pour beaucoup de cinéphiles, s'est développé au moment de l'adolescence, en fait. On commence à avoir un peu d'argent de poche, un peu plus de curiosité aussi, et on va décider de creuser un peu plus nos goûts et d'explorer tout ce qu'il y a à découvrir et qui est immense.
4: Est-ce que vous faites partie des gens qui sont collectionneurs aussi d'affiches, par exemple ?
3: À mon adolescence et mes jeunes années d'adulte, j'ai beaucoup collectionné.
4: Et il y a le côté financier aussi, hein, quand on est passionné comme vous.
3: Voilà, tout à fait.
4: C'est un budget aussi pour vous.
3: C'est un budget. C'est aussi une traque si on cherche des choses en vide-grenier, d'occasion ou des échanges entre collectionneurs.
4: Qu'est-ce qui vous parle dans ces genres qui sont donc différents, évidemment, de ce que le grand public a l'habitude de voir ?
3: La dimension de surprise, très très importante. Ce sont des genres qui ont leur propre code.
4: Comment vous vivez cette passion en tant que cinéphile au quotidien ? Donc il y a évidemment s'occuper de cette association, bien sûr. J'imagine que vous êtes en lien peut-être avec d'autres associations, d'autres personnes ailleurs en France ou en Europe.
3: On est en lien avec l'absurde séance de Nantes. Maintenant, ils ont arrêté les séances régulières pour se concentrer sur un festival annuel. Il n'y a évidemment pas une journée depuis 20 ans où je ne pense pas à l'association. Mais en même temps, avant même que l'association n'existe, il n'y avait pas une journée où je ne pensais pas peu ou prou au cinéma ou si je n'étais pas en train de regarder un film en me disant il va falloir que je rattrape telle ou telle chose.
0: Ben très bien, merci. Alors, Cannibale Peluche, vous allez sur les réseaux, vous les trouverez. Association de cinéma, pas comme les autres, au Havre. 8h43, ça passe vite. Valère Correa attend son tour dans un instant pour nous aider à faire des économies.
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0: 8h44, Valère Coréard, le bon plan pouvoir d'achat. Alors, vous vouliez nous parler aujourd'hui d'une solution gratuite pour nous aider en cas de litige avec un commerçant.
8: Une plateforme de vente en ligne, un artisan, un commerçant, un opérateur de téléphonie, il arrive que l'on ait un désaccord en tant que consommateur et dans ce cas, on se sent parfois un peu démuni. Voici une solution pour résoudre votre litige sans passer par la case judiciaire qui est vraiment contraignante. Hein. Que choisir ensemble, qui était avant l'UFC Que choisir, a mis en ligne un service gratuit de réclamation. Objectif, trouver une solution amiable avec le professionnel. Alors ça se passe sur quechoisirreclamation.org pour un souci, donc avec un fleuriste, un plombier, un pressing, qu'importe le sujet, c'est totalement gratuit. Et l'idée, c'est que le fait de passer par une plateforme d'une association de consommateurs, de rendre l'affaire publique éventuellement, peut aider à faire avancer les choses plus rapidement.
0: Comment faire alors pour essayer de régler un litige en passant par cette plateforme ?
8: Vous allez sur quechoisirreclamation.org. Vous saisissez le nom de la société concernée, vous vous inscrivez, puis vous devez ensuite décrire le problème rencontré sur cette étape. Je vous recommande vraiment d'être précis et factuel. On peut voir sur le site d'ailleurs qu'il y a des situations très différentes. Une consommatrice s'est vue prélever deux fois ses frais de résiliation par son opérateur internet. Une autre personne se plaint d'avoir exercé son droit au retour d'une commande en ligne et du refus du vendeur. En fait, le but de cette plateforme, c'est de mettre un coup de pression aux professionnels, en rendant l'affaire publique, en passant par Que Choisir Ensemble, qui envoie le courriel aux professionnels à leur couleur. Et puis si ça suffit pas, eh bien il faut passer à la vitesse supérieure. Là, c'est une procédure donc plus formelle. Alors qu'est-ce que vous en pensez ? Est-ce que vous avez déjà eu un litige avec un commerçant ? Comment ça s'est fini ? Mon mail par ici leséconomies@radiofrance.com.
0: Moi j'ai une solution. Vous installez avec une grosse enceinte ou alors vous allumez la radio le matin et puis vous diffusez au commerçant en question le titre de Marine, escroc. Tout le monde comprendra. Bon allez, on décolle dans un instant avec le festival Normandie impressionniste en fin de semaine.

0: moi.
1: Marine, avec Escroc. Lui, il a fait la chasse aux escrocs, Bradley. Philippe Michael Thomas, je ne sais pas si ça vous dit quelque chose.
2: Non.
1: C'est son anniversaire aujourd'hui, il a 77 ans. C'était Ricardo Tubbs dans la série Deux flics à Miami. Vous voyez, Deux flics à Miami.
2: Ouais.
1: On pourrait faire peut-être un remake, nous. Brad et Mitch. Deux flics amis.
2: À Rouen.
1: On y réfléchit. C'est bon, ça. Ou au Havre. On pourrait faire toute une série, vous savez.
2: À Évreux, faire de la saveur, quand on parle de Miami, au Havre.
1: Il est 8h49. c'est un festival, hein. Comme l'événement d'ici, d'ailleurs. Bonjour, Sylvain.
3: Bonjour, Michel. Bonjour à tous.
4: Salut Sylvain, pardon.
1: On dit pas bonjour. Pas...
4: Salut Sylvain, comment
1: ça va ? On dit pas bonjour. Impossible Jardin, c'est le titre donné à cette 6e édition du Festival Normandie Impressionniste qui s'ouvre vendredi avec Ici Normandie. Ça dure jusqu'au 27 septembre. Une édition anniversaire pour les 100 ans de la disparition de Claude Monet. Sylvain, vous êtes avec le directeur Philippe Platel.
3: Philippe Platel, bonjour.
5: Bonjour.
3: C'est pas une édition comme les autres, donc.
5: Exactement, c'est une édition spéciale en hommage à Monet avec une invitation à des grands artistes internationaux et nationaux, 75 projets dans toute la Normandie, évidemment, il y a quelques temps forts.
3: Mais ouais, il y a notamment ces nymphéas en Lego, j'ai noté ça, moi j'ai vu des lustres fleurs également, qui vont être assez exceptionnels. Il y a plein de spectacles gratuits, d'ailleurs je crois qu'il y a plus de 50% des spectacles gratuits, ça c'est important de le rappeler parce que pas besoin de sortir
5: absolument.
3: Le porte-monnaie.
5: 50% des événements, expositions, sont gratuits, beaucoup sont dans l'espace public aussi, donc c'est facile d'y avoir accès. Je pense notamment à la projection de Mika Ninagawa, cette artiste japonaise qui va projeter plein de fleurs très pop sur la cathédrale de Rouen. Et puis à cet immense événement d'ouverture inratable, le dimanche 31 mai à Vernon à 18h30. C'est gratuit, c'est sur les bords de Seine et c'est l'artiste chinoise Tsai Guoqiang qui est une immense star internationale. On a une chance folle de l'avoir avec nous et il va réaliser ce qu'on appelle des feux d'artifice de jour, c'est-à-dire que ce sont en fait des drones qui lanceront des pigments de couleur dans le ciel, donc le ciel devient comme une toile et il utilise les drones et les pigments comme des pinceaux et il va réaliser dans le ciel des tableaux inspiré de Monet et de Giverny et des jardins de Giverny. Donc il y a des choses qu'on reconnaîtra, de tableaux de Monet, d'autres qui sont un peu plus abstraites. C'est extrêmement spectaculaire, il a fait ça partout dans le monde, à Pékin pour les Jeux Olympiques, il l'a fait au Guggenheim, à Bilbao, à New York, à Pompéi. Donc, c'est une immense star, il faut absolument pas rater ça. Il fait aussi des peintures à l'explosif. C'est-à-dire qu'il pose les pigments et de l'explosif sur une toile et il fait tout exploser et ça fige la peinture sur la toile. Et ça, on aura aussi une exposition de ces peintures, aussi inspirées de Monet et de Giverny, au Mont-Saint-Michel, pendant tout l'été, jusqu'au 31 août. Là, c'est la rencontre d'un des très grands artistes d'aujourd'hui avec un des monuments iconiques de la Normandie. Après Giverny, je pense qu'on peut tout de suite mettre au même niveau le Mont-Saint-Michel.
3: Tsai Guoqiang, c'est le nom de cet artiste exceptionnel à ne surtout pas rater dimanche, si vous voulez en prendre plein les yeux. Ne ratez pas ça, c'est à Vernon. On est sur le quai Jacques Chirac, je crois, c'est ça, sur les bords de Seine.
5: Exactement, à 18h30, et il est conseillé d'arriver vraiment une heure plus tôt pour pouvoir prendre le temps de se garer, de s'installer, etc., parce qu'il y aura beaucoup de monde.
3: Le Festival Normandie Impressionniste, Vernon, notamment 18h30, pour ce spectacle exceptionnel de Tsai Guoqiang, et bien évidemment 75 projets sur toute la Normandie à l'occasion de ce festival Normandie Impressionniste qui ouvre tout juste ses portes et qui va se poursuivre jusqu'à la fin du mois de septembre. Philippe Platel, merci beaucoup en tout cas d'avoir pris du temps pour nous. Puis à très très vite sur les bords de Seine.
5: Merci beaucoup.
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0: Et des titres d'ailleurs qui traversent les époques sans aucun problème, c'est le cas pour George Harrison. 8h55, pour traverser les années sans en souffrir, il y a le docteur Kierzek qui est avec nous, on prend soin de nous. On reparle des croisières ce matin, après le virus, est-ce qu'elles sont à risque ces croisières ?
1: Bonjour à toutes et à tous, surtout ceux qui rêvent de larguer les amarres ou qui viennent tout juste de débarquer d'une croisière ou se demandent pourquoi ils ont ramené plus qu'un simple bronzage. Bah oui, on peut se dire que les croisières, c'est à risque et effectivement, il y a des risques pour la santé en croisière. Quand on met parfois plus de 1000 personnes dans un même bateau, bah c'est un peu un bouillon de culture. Il n'y a pas que le mal de mer. Alors, est-ce que les croisières sont plus dangereuses ? Pas forcément. Évidemment, il y a l'actu extraordinaire du hantavirus, mais allez, on la met de côté, on l'oublie, c'était vraiment très localisé. Mais il y a d'autres risques. La clim centralisée, les buffets à volonté, les escales sous les tropiques, tout ça, ça peut être un cocktail un peu explosif. Premier risque, le plus connu, sont les épidémies de gastro-entérite, souvent causées par le norovirus. C'est un petit virus qui adore les paquebots. Pourquoi ? Parce qu'il se transmet hyper facilement. Une main sur une rampe d'escalier, une pince au buffet, et bim, vous voilà avec des crampes, des vomissements et des allers-retours aux toilettes. Et le pire, c'est que le gel hydroalcoolique ne suffit pas. Ce virus résiste. Il faut de l'eau et du savon et bien frotter. Pourtant, les compagnies, elles font plein de choses. Elles sont très strict sur le nettoyage. Dès qu'une épidémie est signalée, les protocoles s'enclenchent, désinfection renforcée, isolement des malades, parfois même quarantaine. Mais on l'a vu récemment, il y a plusieurs bateaux qui sont frappés. Et je ne vous parle pas des autres joyeusetés, notamment la grippe qui circule à toute allure dans des espaces clos, ou la légionellose, même, c'est cette bactérie qui peut se cacher dans les systèmes de climatisation ou les jacuzzis. Là aussi, il y en a plein les bateaux.
0: Eh bien, à part la gastro, d'autres risques et comment s'en prémunir ?
1: Les risques ne s'arrêtent pas à la coque du navire. Aux escales, par exemple, il y a d'autres dangers qui vous attendent. La fameuse tourista, c'est la diarrhée du voyageur, c'est souvent à terre qu'on l'attrape et pas sur le bateau, c'est une salade mal lavée, un cocktail avec des glaçons un peu douteux et hop, la fête va être finie. Et puis attention aussi aux moustiques dans les Caraïbes ou en Asie, il y a le chikungunya, le zika, la dengue, donc l'idée c'est de se renseigner, mais rassurez-vous, en se préparant un peu, on évite tout ça. Et premier réflexe, on se lave les mains souvent, on n'abuse pas des buffets et évidemment on évite l'eau du robinet dans les pays à risque et surtout prenez une bonne assurance voyage qui va couvrir tous ces soins médicaux. Au cas où, allez mieux vous prévenir que guérir et d'ici là, portez-vous bien.
0: Merci beaucoup docteur, je ne vous souhaite pas la tourista ce matin si vous êtes coincé dans l'embouteillage de la Sud 3 en direction de Rouen. Hein, plus 50 minutes, je vois.
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0: Bonjour Isabelle.
5: Bonjour Michel, bonjour à tous.
0: Alors les trains sont en retard en gare de Rouen, direction Le Havre. On a jusqu'à 2 heures ce matin, on va être en retard pour aller faire notre longe-côte.
5: Oui, je voulais qu'on en parle ce matin parce que vous l'avez sans doute entendu, c'était début mai, il y a quelques jours, hein, un drame qui s'est déroulé en Bretagne avec un groupe de longe-côte. Et au final, 3 participants décédés, mais a priori les conditions météo étaient assez difficiles et la mer assez houleuse. Et pourtant, le longe-côte, c'est du
0: bien.
5: Plaisir,
0: moi,
5: il y a
0: pratique,
5: plein
0: j'adore.
5: De bienfaits, tout à fait. Alors, je ne sais pas si vous le faites, ou alors si vous aimeriez le faire, parce que notre région est quand même une belle région maritime, et il y a de quoi faire, effectivement, sur la côte. Nous serons avec Aurélie. Aurélie, elle est coach de longe-côte, puisqu'elle fait partie de l'association sportive de longe-côte Haut-de-Mer, qui est au Havre. On va revenir sur les règles de sécurité, bien sûr, les bienfaits qui existent pour cette pratique du longe-côte, et j'attends vos questions éventuellement pour Aurélie si ça vous dit d'en faire, et vos témoignages si vous pratiquez déjà, tout ça au 02 35 07 66 66.
0: Vous avez votre combi, vous Isabelle ? Parce que bon, en Normandie, il faut quand même la petite combi qui va bien.
5: Oui, oui, oui, c'est forcément, la combi est nécessaire et obligatoire. Non, je ne l'ai pas. Alors, j'ai déjà pratiqué une fois, on m'avait passer prêter, ouais. prêter une combi, mais j'avoue que ça me tente vraiment.
0: Ouais, moi, j'ai ma petite combi en latex, enfin bref, c'est très saillant la petite combi, j'aime beaucoup. Moi,
5: j'ai testé. C'est très corps à corps, forcément.
0: Ah, ouais, ouais. C'est ça. La dernière fois, c'est à Pourville-sur-Mer, j'ai fait très sympa. J'avais testé à Granville aussi. Nous, on peut en faire chez nous aussi en Normandie, et il faut presque en toute saison, surtout en ce moment. Allez, on se rafraîchit avec vous, Isabelle. On prend un bain et on se retrouve demain, nous concernant, à partir de 6 heures. Bonne baignade.
5: À demain.
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5: Mardi, le 26 mai, il est 9h. L'actu locale, Bradley de Souza, bonjour.
6: Bonjour Isabelle, bonjour à tous.
5: Et l'émotion reste très forte sur le plateau est de Rouen, plus de 2 semaines après la mort d'une cycliste.
6: Aline, 36 ans, mère de 3 enfants, décédée le 10 mai dernier sur la route de Paris. Elle était sur son vélo pour rentrer chez elle à Ménil-Raoul lorsqu'un automobiliste l'a percutée sur cette départementale, la 6014 au niveau de la Neuville-Chandoiselle. Ce matin, les proches d'Aline témoignent sur Ici Normandie. Ils veulent comprendre ce qu'il s'est passé exactement. Selon les premiers éléments, le conducteur de 29 ans a doublé plusieurs véhicules avant de se rabattre sans avoir assez de visibilité. Laurent est le père d'Aline.
7: À l'heure à laquelle a eu lieu l'accident, il était midi et quart, la météo s'était dégradée. Je suis passé 10 minutes avant et je suis arrivé chez moi, il était midi 2, je commençais à avoir des gouttes de pluie sur mon pare-brise. Et puis quand on a su l'accident, ma première réaction était de dire peut-être un coup de vent, la pluie, l'automobiliste en mettant ses essuie-glaces, peut-être qu'il a fait un faux mouvement. On essaye de comprendre. Et puis quand on apprend la vérité, on se dit mais quel connard ce type, c'est pas possible autrement. Donc peut-être qu'elle a préféré prendre cette voie-là en se disant je vais éviter de me faire tromper, c'est plus rapide pour moi. Puis comme c'est une fille prudente, bah, elle a pas imaginé ça. On connaît le secteur par cœur, on sait qu'il est hyper dangereux. On constate des vitesses excessives, des véhicules qui respectent pas les distances de sécurité. Et je pense que la plupart des gens d'ici en ont conscience.
6: Sur les circonstances exactes de cet accident, précisons qu'une enquête est toujours en cours et qu'une expertise de la voiture a été demandée par le parquet. Une commission de sécurité après cet accident va avoir lieu fin juin, début juillet, nous disait ce matin le maire de la Neuville-Chandoiselle, pour voir quels aménagements peuvent être faits sur cette route. Julien Demazure était notre invité et son interview est à retrouver sur ici.fr.
5: Un enfant de 6 ans légèrement blessé après un accident de la route près de Bolbec.
6: Un choc frontal entre deux voitures hier soir à Bréauté sur la départementale 910. Dans la première se trouvaient cet enfant et une autre personne. 4 autres dans la deuxième voiture se sont retrouvés coincés dans leur véhicule. La route a été coupée dans les 2 sens de circulation le temps de l'intervention. Une 30aine de pompiers sont intervenus eux dans le quartier du Mont-Gaillard au Havre hier en début de soirée. Un feu de haie a totalement embrasé une maison rue de la Bigne à Fosse. Les pompiers ont évité qu'il ne se propage à un autre pavillon. Un couple de Saint-Étienne-du-Rouvray est jugé à partir de ce matin aujourd'hui à Rouen devant la cour d'assises. Ils sont accusés d'avoir laissé leur bébé de 7 mois mourir de faim. C'était il y a 3 ans en 2023. Le procès dure jusqu'à vendredi et ils risquent 30 ans de réclusion criminelle.
5: 9h03 sur votre radio ici Normandie. Bradley, on va tous encore bien suffoquer aujourd'hui.
6: Il fera chaud hein, partout en Seine-Maritime et dans l'Eure légèrement plus chaud qu'hier, même lundi de Pentecôte où on a battu des records de température. À Rouen, il faisait 30,7 degrés d'après Météo France, le record daté de 1998. À Évreux, le record daté, lui, de 2005. Il était aussi battu avec 31,2 degrés. Alors, pour l'instant, on n'a pas de vigilance particulière en Seine-Maritime et dans l'Eure. En revanche, chez nos voisins normands, c'est vigilance jaune à la canicule dans le Calvados et dans l'Orne. C'est même orange dans le département de la Manche. C'est la première fois que ce dispositif est déclenché aussi tôt à ce stade de l'année. Enfin, d'après Météo France, hier a été la journée la plus chaude jamais enregistré en France pour un mois de mai.
5: Et puis Bradley, cette belle histoire que l'on vous raconte, cette bande de copains qui reprend un club de foot dans l'Eure.
6: Un club où certains d'entre eux y ont même joué lorsqu'ils étaient petits avant qu'ils ne ferment il y a 28 ans. À Montreuil-l'Argilet, pas très loin d'Orbec, cette bande de potes a inauguré hier après-midi le FC Rémus, le nouveau club de foot de ce village de 800 habitants, Laurent Philippot.
8: Ils sont 6, 5 garçons et une fille à partager le même amour du foot. Romain Prévost jouait en Poussin au FC Montreuil. Il jouera avec l'équipe senior du FC Rémus.
9: C'est venu entre copains. Un jour, on a fait un tournoi de foot avec nos premiers maillots, comme celui que j'ai sur moi là. Et on s'est dit, pourquoi pas refaire le club de foot de Montreuil-l'Argilet. Parce qu'actuellement, il y a un club de foot à côté qui fait des fusions, mais avec une ville assez loin. Et tout ce qui est jeune et moins jeune comme moi, il faut faire pas mal de routes pour jouer au football.
8: Mais avant d'accueillir les premiers matchs de championnat, il a fallu remettre le stade en état, comme l'explique la secrétaire du club, Laurine Chardel.
10: Il n'y avait pas de traçage. Les filets, ils étaient morts, on a changé les filets. Tout ce qui est peinture, des buts, on a dû poncer et repeindre. Et l'intérieur, les vestiaires aussi, on a passé un coup de propre. C'était du boulot.
8: Lors de l'inauguration, les préinscriptions allaient bon train. Il y aura sûr une équipe senior que Florian Planquet espère bien rejoindre.
11: J'habite à Montreuil depuis un an et demi. Bon, j'ai envie de reprendre un peu le sport et pourquoi pas taper un peu dans le long. Je suis débutant, alors j'aime bien le foot derrière la télé. Moi.
8: Ah, mais ça peut être la même là.
11: Ah, non, ça peut être la même là. Bah, j'aime bien le courir. Donc ça va.
8: Une équipe jeune et une équipe féminine pourraient aussi être créées. Cette inauguration, c'est de l'émotion pour le président du FC Rémus, Corentin Prévost, 26 ans.
12: On a réussi et ouais, c'est vrai que là, je suis en train de réaliser. C'est énorme.
8: Le club jouera à la rentrée en 4e division de district, la 12e division du foot français.
6: Le club qui a déjà même ses mascottes. On vous a mis les photos sur ici.fr.
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6: Et on va encore dépasser les 30 degrés assez facilement partout.
5: Oui, on a l'impression de se répéter là depuis plusieurs jours. Des températures maxi élevées avec ce vent d'est à sud-est faible dans les terres. Nord-est sur le bord de mer, 27 degrés pour Dieppe, mais 32 à Évreux, Saint-André-de-l'Eure, 34 au Havre, à Gournay, 35 à Rouen. Mauvaise qualité de l'air aujourd'hui avec ces fortes chaleurs. Risque élevé de pollen, de graminées. Donc attention pour les personnes sensibles. Sur la route, si vous partez pour une longue route, bah oui, prévoyez les bouteilles d'eau hein, pour bien vous hydrater. Si vous restez dans le coin, vous essayez d'arriver sur Rouen par la SU3, c'est bien compliqué ce matin. Ça ralentit pas mal. On a aussi des problèmes à la SNCF. Là aussi, pour arriver sur Rouen et Le Havre, il y a un train en panne, un train de marchandises au niveau de Saint-Pierre-du-Vauvray, ce qui occasionne des retards assez importants. Retour à la normale prévue à 11h. Et puis notez que le bac de Ménil-sous-Jumièges sera à l'arrêt ce matin à partir de 9h30 en raison d'une intervention technique.
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5: 9h07, toujours de la bonne humeur. Elle a, elle a. France Gall, ça c'est l'un de ses plus gros succès. Et 40 ans plus tard, le titre s'écoute avec toujours autant de plaisir. Michel Berger qui, pour la petite histoire, avait mis plus de 10 ans à peaufiner l'écriture de cette chanson. Hommage à Ella Fitzgerald.

0: France Gall sur votre radio locale ici Normandie.
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0: Encore du soleil et de la chaleur, donc aujourd'hui, beaucoup se sont baignés ce week-end, d'autres le feront peut-être aujourd'hui. Alors attention à la différence de température entre le sable et les galets et la mer, vous rentrez tranquillement dans l'eau. Alors justement, vous êtes plutôt baignade ou longe-côte, ou les deux peut-être? Le longe-côte, c'est notre thème. Ce matin, nous sommes avec Aurélie, coach terre-mer à l'association Eau de Mer au Havre. Bonjour Aurélie.
3: Bonjour Isabelle.
0: Association sportive de Longe-Côte. Pour résumer, Aurélie, c'est de la marche aquatique, c'est dans la mer.
3: Oui, tout à fait. Donc on se déplace avec de l'eau à hauteur de poitrine, on marche à grands pas, on utilise les bras avec un sort de moulinet en crawl et on essaie de synchroniser l'eau avec le bas du corps pour donner une bonne marche dans l'eau, assez vivifiante et assez physique, et ça fait du bien.
0: Oui, ouais. Alors il y a quelques jours, ça nous a forcément interpellés. La Normandie étant une région maritime, il y a beaucoup de pratiquants de longe-côte. Il y a eu ce drame dans le Finistère, un groupe de longe-côte, de pratiquants, et au final, 3 participants décédés, des personnes âgées de 60 à 80 ans. Selon les premiers éléments de l'enquête, les conditions climatiques étaient quand même assez difficiles, une mer assez houleuse. Ça vous interpelle, vous aussi, forcément, Aurélie, parce que la mer, quelle que soit la discipline, ça reste un élément qui peut être dangereux. Il y a des règles de sécurité à respecter pour le longe-côte également.
3: Oui, tout à fait. C'est-à-dire que, bon, par rapport à l'incident qui s'est produit, je n'étais pas sur les lieux, donc je ne peux pas avoir une vision clairement de la chose, mais de ce qu'on sait, de ce que j'ai lu dans les médias, c'était des pratiquants de longe-côte, mais dans un autre club, qui sont allés sur une plage qu'ils ne connaissaient pas. Malheureusement, ce que je ne comprends pas, c'est qu'arrivés devant cette plage où la mer était agitée, ils ont choisi quand même d'y entrer. Je pense que, déjà, on arrive devant une plage qu'on ne connaît pas, il y a déjà le côté « j'observe ».
0: Oui.
3: Parce que ce qu'on voit en dehors de l'eau, on ne voit pas ce qu'il y a sous l'eau. Donc c'est pas parce que la mer est calme à la surface que sous l'eau, ce sera la même chose. La mer, elle change assez vite, elle est imprévisible. Il y a les marées montantes, les marées descendantes, les courants qui sont à la surface, les courants qui sont sous l'eau. On ne voit pas tout du bord de plage. Donc déjà, quand on arrive sur une plage qu'on ne connaît pas, la première chose à se poser comme question, c'est pourquoi il n'y a personne dans l'eau ?
0: Eh oui, c'était sans doute le cas ce jour-là, ce matin-là. Et pourtant, ils y sont allés parce que c'était des personnes qui étaient habituées à la pratique du longe-côte. Donc, je pense qu'elles se sont dit, on y va, on restera moins longtemps, mais on y va quand même.
3: Mais non. Quand on connaît pas la plage, vaut mieux se dire, je renonce tout de suite parce que je ne sais pas ce qu'il y a en dessous, par mesure de sécurité, et pas y aller. Tous les animateurs de longe-côte qui sont formés par AFF Randonnée ou les maîtres nageurs sauveteurs comme moi, qui quand même connaissent le milieu aquatique, ça m'est déjà arrivé, au Havre notamment, un jour, j'arrive devant la mer, c'était au tout début où je commençais à encadrer le longe-côte, donc comme quoi on apprend au fur et à mesure. Je suis entré dans l'eau, la mer était agitée, j'ai pris la vague, la première, la deuxième, la troisième, la quatrième, je suis passé, la cinquième, c'est elle qui m'a attrapé. Donc j'ai eu le réflexe de me mettre en boule, elle m'a fait le système de la machine à laver. En fait, elle vous entraîne. Donc, faut se laisser faire. Parce que souvent, les gens, ils se débattent. Mais non. Et du coup, elle m'a recraché au bord de l'eau. J'ai regardé mon groupe de longeurs. Je leur ai dit, on n'y va pas, en fait.
0: Oui, voilà, c'est ça.
3: Donc, à un moment, faut se poser la question. La mer est méchante. OK. Est-ce que moi, je vais être en capacité physique, s'il y a un problème, d'aider les personnes que je vais mettre dans l'eau? C'est déjà la réponse, elle est non. Faut même pas y aller. Mmh. Après, il y a aussi le côté, je veux faire plaisir aux gens. Oui, mais faire plaisir aux gens pour que ça se termine en drame, c'est
0: C'est la prudence avant tout, Aurélie. Restez avec nous, on vous garde jusqu'à 10h parce que nous allons évoquer ce matin aussi les bienfaits du longe-côte, bien sûr. Et justement, dites-nous si vous pratiquez ou vous auriez envie de le faire, comment ça se fait exactement, l'équipement nécessaire. 02 35 07 66 66. Le principe est le même tous les matins dans cette émission Bienvenue chez vous. Vous pouvez témoigner, demander conseil à Aurélie, vous le faites au téléphone ou un message ou un vocal WhatsApp et vous nous rejoignez après Bruno Mars sur votre radio ici Normandie.

0: Très sympa, ce nouveau titre de Bruno Mars.
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0: Tous les matins un thème, entre 9h et 10h dans Bienvenue chez vous, et ce matin le Longe-Côte. Après le drame survenu en Bretagne début mai dans un groupe de pratiquants de Longe-Côte, on veut ce matin vous rappeler quelques règles de sécurité et aussi vous dire que le Longe-Côte, la marche aquatique dans la mer, a beaucoup de bienfaits. Aurélie de l'association Eau de Mer au Havre est avec nous. D'ailleurs, est-ce qu'il y a beaucoup de participants au Havre de Longe-Côte, Aurélie?
2: Oui, il y en a énormément. Pas qu'au Havre.
0: Pas qu'au Havre, non, bien sûr, hein, bien sûr. Mais les personnes ont quel âge d'une manière générale? Et puis, pourquoi viennent-elles finalement faire du Longe-Côte?
2: Alors, les tranches d'âge, c'est de la trentaine jusqu'à 80 ans, voire plus.
0: Ouais.
2: C'est une activité, comme c'est une activité aquatique, on est porté par l'eau, donc ça séduit beaucoup de personnes qui ont des problèmes de dos ou qui ont été opérées de la hanche, du genou ou du pied. Donc du coup, on n'a pas ce problème de pesanteur. Donc on est porté par l'eau, c'est à la fois doux mais tonique. Vous êtes dans le milieu naturel, vous êtes en plein air, vous entendez les oiseaux, vous profitez du soleil. Des fois il y a des vagues, des fois c'est une mer calme. Donc toutes les séances ne se ressemblent pas.
0: Oui.
2: Donc on fait vraiment différentes choses, on profite d'être ensemble, on peut papoter,
0: oui,
2: on peut
0: voilà.
2: faire du longe-côte de façon plus physique, plus sportif, en fait, on peut en faire de tous les niveaux.
0: Et justement, on va dans l'eau, on n'est pas très loin du bord quand même, on va jusqu'où dans l'eau?
2: Jusqu'à hauteur de poitrine. En fait, on a toujours les pieds qui touchent le sol. Hein. C'est de la marche, hein. Donc c'est pas de la nage.
0: D'accord.
2: Vraiment, on a un contact avec les pieds au sol, toujours, puisqu'on prend appui au sol pour pouvoir relancer la jambe arrière vers l'avant. On s'aide avec les bras pour avancer. Donc voilà, c'est vraiment un sport qui est assez complet. Ça fait bien travailler tous les muscles du corps, le cardio, beaucoup la langue, parce que ça parle beaucoup aussi. Du coup, ça permet de...
0: Pour raison de sécurité, là encore, vous conseillez, vous Aurélie, de ne pas faire du longe-côte seul, mais plutôt en groupe?
2: Non, c'est pas une bonne idée. Ne jamais pratiquer tout seul le longe-côte. Évidemment, je recommande aux gens de s'inscrire dans un club pour être encadré par des bénévoles qui sont formés justement aux techniques de sauvetage, qui savent ce qu'il faut faire, qui connaissent parfaitement leur lieu de pratique, c'est-à-dire qu'ils connaissent la plage où ils enseignent le longe-côte, ils la connaissent par tous les temps, ils connaissent tous les courants, ils connaissent les marées montantes, descendantes et tout ça. Ou avec un professionnel du sport, hein, parce qu'eux aussi sont bien formés, ça, il n'y a pas de problème.
0: Bien sûr.
2: Mais seul, non. Parce que là, le groupe de pratiquants dont on parle en Finistère, c'est des gens qui pratiquaient dans un autre club, donc ils étaient encadrés, et là, ils sont sortis tout seuls.
0: Oui. Un groupe d'amis qui sort tout seul, et encore une fois, qui ne connaissaient pas le lieu où ils étaient partis faire du longe-côte, et malheureusement, il y a eu un drame. On va parler du longe-côte, nous aurons d'ailleurs Françoise dans quelques minutes, qui elle fait partie, qui préside un club qui fait du longe-côte sur Dieppe, donc restez avec nous, et puis surtout, vous aussi, racontez-nous, est-ce que vous l'avez déjà fait, est-ce que ça vous tente, si vous connaissez déjà, quel bienfait ça vous apporte, vous vous sentez à l'aise dans l'eau de mer, dans les vagues. On vous écoute sur le sujet au 02 35 07 66 66. Et dans 30 secondes, le paradoxal système de Laurent Voulzy.
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0: Paradoxal System de Laurent Voulzy. Il avait chanté cette chanson il y a quelques jours, il y a 15 jours à peine, même pas, hein, en concert à l'abbatiale Saint-Ouen, vous savez, dans le cadre des fêtes Jeanne d'Arc à Rouen, Laurent Voulzy. Et pour tout savoir sur la vie, sur la carrière de Laurent Voulzy, je ne peux que vous conseiller son autobiographie cachée derrière. C'est sorti aux éditions du Cherche Midi.
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0: On s'intéresse aux Longe-Côtes ce matin après la noyade de 3 pratiquants de Longe-Côtes en Bretagne il y a quelques jours. On s'interroge aussi sur les règles de sécurité de cette pratique sportive en mer. Nous sommes avec Aurélie de l'association de Longe-Côtes Haut-de-Mer au Havre et Françoise nous rejoint également. Bonjour Françoise.
3: Bonjour à tous.
0: Françoise, vous pratiquez également le Longe-Côtes, vous présidez le club des longeurs diepois. Alors forcément, ça vous a remué aussi ce drame en Bretagne. La sécurité reste un point important dans cette pratique ?
3: Absolument, et tous les jours. Ça veut dire que nous regardons la météo, les hauteurs de vagues, et nous sommes surtout tous formés pour animer en toute sécurité les séances de Longe-Côtes. Malgré tout, il faut être prudent et on peut devoir annuler au dernier moment parce que la météo a changé et que les vagues sont plus fortes que prévu.
0: Et oui.
3: On nous a sensibilisés et pendant la formation et on emporte avec nous des bouées, un téléphone et un sifflet.
0: Donc, en tant que responsable d'une asso ou d'un club, vous avez été formé, vous, aux gestes de premier secours, en fait?
3: Absolument, on a tous notre brevet de secouriste et nous avons la chance d'avoir parmi nous un pompier professionnel retraité qui de temps en temps nous fait même faire des manœuvres de sortie d'un blessé de l'eau dans les vagues et ça c'est très intéressant.
0: Vous pratiquez là cette semaine ?
3: Oui, tous les jours, il fait beau.
0: Oh là là, c'est agréable alors là.
3: Ah, c'est extraordinaire en ce moment.
0: Ah oui, oui, oui. Et du coup, quels sont les bienfaits ? Vous faites ça depuis longtemps, vous Françoise ?
3: Bah, depuis 5 ans avec le club, les bienfaits sont intéressants sur le plan articulaire, circulatoire, cardio, pulmo, et on peut même faire des séances adaptées après des prothèses de hanches ou de genoux, ou des gens

0: Obligé d'être en combinaison puisqu'on a des roches sous-marines qu'on voit pas depuis la surface, donc pour éviter les blessures, c'est mieux d'avoir une combinaison intégrale, effectivement. Bon, c'est vrai qu'il fait chaud, mais la protection avant tout, la sécurité. C'est dommage de se blesser, de sortir de la sortie de Longe-Côte et qu'elle soit arrêtée en plein. Bah, parce
1: En
0: qu'on
1: pleine
0: aura
1: séance,
0: buté le
1: oui.
0: tibia contre un caillou et que ce sera fait une ouverture. Donc du coup, le fait d'avoir la combinaison intégrale, c'est-à-dire qu'elle descend jusqu'au pied, et en plus on a des chaussons, donc voilà, parce que pour
1: Ah oui.
0: marcher dans les galets, c'est quand même plus agréable. Ça évite de se blesser, au moins on peut profiter clairement de sa séance, sans se dire, bah au pire, si je bute dans un rocher, au moins je ne serai pas blessé et on pourra continuer la sortie tranquillement.
1: Et puis ça veut dire aussi que là en ce moment, Françoise, elle nous dit, moi je pratique tous les jours, mais on peut faire ça toute l'année, du Longe-Côte?
0: Oui, bien entendu, il suffit juste d'adapter son équipement à la fraîcheur de l'eau.
1: Alors l'eau qui est encore fraîche, hein, je crois, c'est dans les 15 degrés là en ce moment, non?
0: Ouais, les 15 degrés, ouais, bah là, avec la chaleur sur Honfleur, elle monte à 16.
1: Ouais, ça remonte un petit peu, oui.
0: Peut-être 17 en fin de semaine, donc ça remonte bien, donc oui.
1: Ça remonte, ça remonte. Alors pratiquez-vous le Longe-Côte avec un club en groupe? Pourquoi vous aimez ça? Et vous aussi, vous faites attention aux règles de sécurité, bien sûr. Vous regardez notamment la météo, les marées avant de pratiquer. Témoignages et questions sur le Longe-Côte ce matin au 02 35 07 66 66 ou un message ou un vocal WhatsApp.
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1: Et puisque notre thème du jour nous emmène sur la côte aujourd'hui, il y a le traditionnel pavillon bleu qui vient d'être décerné pour nos plages de la Côte d'Albâtre. Et pour cette année 2026, 8 plages et ports vont pouvoir hisser le pavillon bleu. Alors pour les plages, Le Havre, Dieppe, Puy, Fécamp, Le Tréport, et pour les ports de plaisance, Dieppe, Fécamp, Saint-Valery-en-Caux. Alors c'est un label qui garantit entre autres une baignade en toute sécurité, une eau propre aussi dans les ports, mais ça prend en compte également la gestion des déchets, l'accessibilité, notamment pour les personnes en situation de handicap, la propreté. Un écolabel pavillon bleu qui existe depuis 1985.
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1: Toto, Hold the Line, garde

0: Très bonne journée. Avec Ici Normandie, c'était le groupe Toto.
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0: On s'intéresse aux bienfaits du longe-côte ce matin. C'est allier sport et bien-être avec l'eau de mer et aux règles de sécurité aussi. Après le drame survenu en Bretagne il y a quelques jours, 3 pratiquants décédés lors d'une séance. Nous sommes avec Aurélie de l'association Eau de mer au Havre. Le longe-côte, Aurélie, ça paraît simple comme ça finalement. On marche dans la mer, mais en fait, il y a peut-être quelques règles à connaître aussi. On marche à un bon rythme. Est-ce qu'il faut une bonne condition physique pour se lancer ou pas spécialement?
3: Alors, faut au moins avoir 2 jambes qui fonctionnent et 2 bras.
0: Oui.
3: C'est quand même le minimum. Non, on peut commencer à tout âge. On peut commencer même si on a été jamais sportif. En fait, il y a différents niveaux. On s'adapte au niveau des pratiquants. On leur explique comment marcher dans l'eau, la hauteur d'eau à respecter, comment synchroniser les bras avec les jambes. Et au fur et à mesure, ces gens-là le font dans l'eau. Et au fur et à mesure, ça devient naturel.
0: Voilà, tout à fait.
3: Et après, on peut accélérer ou... En fait, on encadre tous les niveaux, donc on a vraiment... Moi, je suis spécialisée sur le sport santé. Donc, je commence vraiment avec des personnes qui ont différentes pathologies et j'adapte suivant leur pathologie, en fait.
0: Oui, et vous le disiez tout à l'heure, ça fait vraiment du bien au corps.
3: Ah oui, ça détend, ça vide la tête. Comme on est dans les éléments naturels, ça fait un bien fou. C'est un sport aussi où il y a du lien social, donc... Comme je le disais, on appelle ça du longe papote parce qu'on parle beaucoup. Donc du coup, on fait aussi sa petite thérapie de groupe en même temps, donc c'est parfait.
0: Mais vous avez raison de le dire, tout à fait. Alors on l'a précisé, il faut une combinaison bien spécifique. Est-ce qu'elle coûte cher? Vous pouvez nous donner quelques précisions là-dessus?
3: Alors après, ça dépend où vous pratiquez le longe-côte parce que chaque plage est différente, chaque plage a ses caractéristiques, ses spécificités. Donc, par exemple, à Honfleur, on peut faire en shorty ou en maillot de bain. Sur d'autres plages, ce sera soit en combinaison intégrale comme au Havre, mais bon, on peut aussi mettre un long john. Un long john, c'est les jambes longues et en fait, en haut, c'est en mode débardeur.
0: D'accord.
3: Donc, on peut adapter son équipement à la plage où on est.
0: D'accord.
3: Donc en hiver, évidemment, on va prendre des combinaisons de 5 mm. Alors, combinaison de surf, combinaison de plongée ou combinaison de triathlon, de nage. Après, c'est de plongée, c'est chacun choisit la combinaison qui va le mieux lui correspondre. C'est-à-dire qu'il faut qu'il y ait une combinaison qui soit ajustée au corps. Parce que moins il y aura d'espace entre la peau et la combinaison, moins il y aura d'eau qui va rentrer. Donc, ce sera beaucoup plus facile de réchauffer le corps.
0: Donc,
3: il faut une combinaison ajustée à sa taille. Voilà.
0: Mais,
3: déjà au départ.
0: Mais il faut une combinaison.
3: Après, shorty ou combinaison intégrale, peu importe.
0: Il faut une combinaison d'hiver et d'été?
3: Ouais, j'en ai 2. Moi, j'en ai une pour l'hiver en 5 mm et j'en ai une l'été en 3 mm et j'ai un shorty quand je peux mettre un shorty et que je suis sûre de ne pas rencontrer des roches ou des blocs de béton qui maintiennent les bouées de balisage côtier parce que ça arrive qu'on tape dedans. Et sinon, non.
0: Ouais, une moyenne de prix. Aurélie, une moyenne de prix, par exemple, pour une combinaison?
3: Après, c'est en général, une combinaison intégrale, il faut compter 150 € à peu près. Une combi intégrale, c'est 150 €. Alors, plus elle est épaisse, elle sera un petit peu plus chère. Si elle est moins épaisse, 3 mm, ce sera dans ces prix-là. Après, il faut savoir qu'une combinaison, ça s'entretient bien, ça dure longtemps. Faut les rincer à l'eau douce de temps en temps, faut les désinfecter avec un produit spécifique comme le Bacterless pour enlever toutes les on a des bactéries qui s'installent au bout d'un moment, donc c'est comme le linge, on met une lessive, c'est la même chose pour la combi, c'est une lessive spéciale. Donc pas à chaque fois qu'on utilise sa combinaison, évidemment,
0: tous
3: les
0: 3
3: 4 5 pratiques, le principal c'est de la rincer à l'eau claire et de la mettre à sécher à l'ombre parce que le néoprène, il aime pas le soleil. Si vous mettez votre combinaison en plein soleil, le néoprène, il va perdre toute son élasticité. Donc, si vous avez une cave ou une salle de bain, vous faites sécher là-dedans et c'est très bien.
0: Finalement, le plus dur dans le longe-coat, c'est d'enfiler la combinaison, je crois. Les bienfaits du longe-coat et les règles de sécurité également, vos questions, témoignages, 02 35 07 66 66. Dans une minute, on s'en va au pays des merveilles de Juliette. Vous venez avec nous ? Avec Yves Simon.
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0: Sur votre radio ici Normandie, dans Bienvenue chez vous, ce matin jusqu'à 10h, pendant encore quelques minutes, on s'intéresse aux longes-côtes. Tout ce que vous devez savoir pour pratiquer. Nous sommes ce matin avec Aurélie, coach en longes-côtes à l'association Eau-de-Mer au Havre. Il y a eu ce drame début mai en Bretagne. Trois pratiquants de longes-côtes décédés. C'est important de rappeler que le longes-côtes, oui, c'est du plaisir, beaucoup de bienfaits, mais si on respecte certaines règles, ça peut s'avérer dangereux. Est-ce que c'est quand même bien connu, le longes-côtes, vous diriez maintenant, Aurélie ?
2: Oh bah, ça commence à avoir une belle notoriété, ça se déploie un peu partout sur les côtes du littoral français, ça s'est exporté même au-delà de la France, à l'étranger, donc il y en a en Belgique, en Allemagne, sur les côtes italiennes, sur les côtes espagnoles, en Algérie.
0: J'ai vu que c'est né dans le Nord, hein. C'est quelqu'un du Nord de la France qui a créé ça dans les années 2000.
2: Oui, tout à fait. C'est un entraîneur d'aviron qui s'appelle Thomas Wallin, hein, qui est sur Dunkerque. Donc, il a inventé cette discipline en 2005. Effectivement, donc ça reste quand même une discipline jeune qui a besoin encore de se structurer, mais qui se développe très bien aujourd'hui.
0: Oui, et puis voilà, pour une fois que ça vient pas de l'Amérique ou je ne sais où, hein, c'est bien français et du nord de la France. Après, oui, on a envie de le faire. Aurélie, vous diriez, par exemple, on a une séance de longes-côtes un matin, il faut être conscient de ses limites. Si on ne se sent pas trop en forme, vaut mieux renoncer.
2: Oui, tout à fait. Oui, après, on décide de faire une séance de longes-côtes, mais il faut avoir en tête quand même qu'on ne peut pas forcément faire une séance de longes-côtes quand on l'a décidé. Voilà, parce que, comme je le disais, chaque plage a sa caractéristique, par exemple. Au Havre, on peut faire que du longes-côtes à marée basse, parce qu'avec les galets, c'est pas possible.
0: Oui.
2: À Honfleur, on peut en faire qu'à marée haute, parce qu'il est interdit de se baigner à marée basse. Et il y a des gros panneaux qui expliquent qu'à marée basse, il y a des courants violents et compagnie. Maintenant, si une personne a décidé de sortir à marée basse à Honfleur, eh ben, elle va au-delà de graves problèmes. Mais ça, c'est écrit partout. Et donc, les gens, il faut qu'ils aillent voir sur les postes de secours les configurations des plages qu'ils ne connaissent pas pour se dire, est-ce que je peux m'y baigner ou pas? Est-ce que c'est dangereux ou pas? Est-ce que j'y vais à marée haute, à marée basse? Est-ce que j'y vais à mi-marée? En général, c'est pas conseillé parce que c'est là que le courant est le plus fort. Voilà. Et en fait, il faut aller voir les locaux et leur poser des questions avant de se mettre à l'eau. S'il y a du monde dans l'eau au moment où vous décidez d'y aller, c'est que potentiellement, il n'y a pas de danger. Maintenant, si vous voulez faire du longes-côtes et que vous n'avez pas de club, l'été par exemple, eh ben vous faites du longes-côtes sur les zones de baignade. C'est pas compliqué, il y a des drapeaux jaunes et rouges qui délimitent le périmètre de la zone surveillée. Donc, ces personnes, si elles ont un doute et qu'elles veulent vraiment y aller, soit elles vont voir les sauveteurs et elles posent des questions de savoir est-ce que c'est dangereux, pas dangereux. Les sauveteurs sauront leur répondre. S'il n'y a pas de sauveteurs, parce que les plages elles ouvrent à 11h du matin et elles ferment à 19h, enfin les surveillances des plages l'été. Après, il y a sur les postes de secours, il y a des écriteaux, des arrêtés qui expliquent les dangers inhérents à cette plage-là.
0: Ouais,
2: donc déjà, ils ont des connaissances.
0: Ouais.
2: Et après, effectivement, il faut aller sur les sites de météo marine. Il faut regarder comment sont les courants, est-ce qu'il y a du vent, est-ce qu'il y aura de l'orage de prévu, est-ce que la mer va se calmer ou justement est-ce que la mer va s'intensifier.
0: Finalement, Aurélie, c'est du bon sens tout ça, hein, bien sûr, avant de se lancer, parce que la mer peut paraître calme, mais la mer c'est un élément naturel et ça peut changer et ça peut devenir vite dangereux. Restez avec nous encore quelques minutes, là il est 10h-10, on se fait un petit soleil bleu. Allez, c'est d'actualité de Louisa, avant de conclure cette émission ce matin, sur la pratique du longes-côtes.

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0: Depuis 9h, on s'intéresse aux Longe-Côte après le drame survenu en Bretagne début mai. Rappel de quelques consignes de sécurité et aussi les bienfaits du Longe-Côte avec Aurélie qui est coach Longe-Côte de l'association Eau de Mer au Havre. Vautier nous écrit sur le WhatsApp de Ici Normandie. Est-ce qu'il faut savoir nager obligatoirement, Aurélie, quand on fait du Longe-Côte?
3: Alors, non. C'est fortement recommandé, évidemment. En fait, je préfère avoir des gens qui viennent au Longe-Côte et qui me disent qu'ils savent pas nager mais qu'ils sont à l'aise dans l'eau, plutôt que des gens qui me disent ouais, je sais nager et en fait quand je les mets dans l'eau, ils paniquent.
0: Ah oui.
3: Donc,
0: ah oui.
3: Savoir nager, c'est pas forcément une obligation, c'est une recommandation, mais évidemment c'est préférable de savoir nager.
0: Oui.
3: Maintenant, j'ai eu des personnes dans mes groupes qui ne savent pas nager et pour autant ils font du Longe-Côte.
0: Donc
3: et c'était en fait des aquaphobes qui se sont mis en Longe-Côte comme des gens qui se mettraient à l'aquagym par exemple pour essayer de surmonter leur peur de l'eau. Et le Longe-Côte les a beaucoup aidés de ce côté-là. Du coup, je leur ai appris à comment prendre une vague, comment passer en dessous, comment c'est de passer par-dessus. En fait, c'est des techniques qui s'apprennent assez rapidement. Et non, effectivement, les gens qui ne savent pas nager peuvent venir, mais il faut quand même le spécifier
0: oui, au
3: à l'encadrant.
0: Voilà, tout à
3: et
0: fait.
3: Et surtout, faut quand même être à l'aise. Faut pas avoir peur qu'une vague vous passe par-dessus. Faut être capable de se redresser assez rapidement, c'est-à-dire de passer d'une position, parce qu'une fois que vous êtes renversé, vous pouvez vous retrouver à l'horizontale. Donc, faut savoir se redresser rapidement à la verticale pour pouvoir s'ancrer à nouveau dans le sol. Mais c'est préférable de savoir nager, mais si vous êtes à l'aise dans l'eau, même si vous n'avez pas une technique particulière, mais prendre de l'eau par-dessus la tête vous dérange pas, que vous savez,
0: il faut
3: ne paniquez pas dans l'eau, non, ça pose, pour moi, ça pose aucun problème.
0: Il faut le spécifier, effectivement, à la personne qui encadre. L'association sportive de Longe-Côte, Eau de Mer, vous êtes OA, vous avez un site internet, on n'hésite pas à aller se renseigner, parce que moi, pour avoir pratiqué un petit peu, je trouve ça vraiment, vraiment super, et vous serez bien encadré si vous êtes sur le Havre ou pas très loin, par Aurélie. Merci pour tous ces conseils, merci pour toutes ces infos, c'était un vrai plaisir de vous avoir avec nous ce matin. Aurélie, bonne journée au Havre.
3: Merci, à vous aussi.
0: À bientôt.
3: À bientôt.
0: Demain, entre 9h et 11h, vous serez avec Richard Gauthier qui vous demandera à 9h s'il fallait repenser votre façon de vous déplacer. Vous opteriez pour le covoiturage, le vélo par exemple, avec le prix du carburant qui augmente. Ce serait peut-être bien d'y penser, c'est vrai. À suivre pour rejoindre l'actu à 10h dans 30 secondes, Elton John.
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0: Elton John sur votre radio ici Normandie.
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0: On aère, comme on peut, il est 10h. L'actu locale, Bradley de Souza, des records encore attendus aujourd'hui en Seine-Maritime et dans l'Eure.
2: On va avoir encore très chaud partout dans nos deux départements. Plus de 30 degrés, 32 à Évreux, aux Andelys, à Bernay, 35 à Rouen, 34 à Neufchâtel-en-Bray. Il fera 27 en revanche à Dieppe. Hier déjà, des records avaient été battus. C'était la journée la plus chaude jamais enregistrée pour un mois de mai en France, nous indique Météo France, qui nous dit aussi qu'il n'y a pas de vigilance particulière pour la Seine-Maritime et l'Eure. Pour l'instant, ce qui n'est pas le cas chez nos voisins normands. Vigilance jaune à la canicule dans le Calvados et l'Orne. C'est même orange dans le département de la Manche, comme dans 7 autres départements en France. Ce matin, la porte-parole du gouvernement évoque 7 décès dans le pays, dont au moins 5 noyades, tous liés à ces fortes chaleurs. À Bréauté, près de Bolbec, un accident de la route a fait plusieurs blessés légers sur la départementale 910. Deux voitures sont entrées en collision hier soir. Il y avait 4 personnes dans une des deux voitures, 2 autres dans la deuxième où se trouvait un enfant de 6 ans, c'est-à-dire sur ici.fr. Un couple de Saint-Étienne-du-Rouvray est jugé depuis ce matin à Rouen devant la cour d'assises. Ils sont accusés d'avoir laissé leur bébé de 7 mois mourir de faim. C'était il y a 3 ans en 2023. Le verdict est attendu vendredi et il risque 30 ans de réclusion criminelle. La préfecture de la Seine-Maritime va porter plainte après la découverte d'un drapeau français. Il était hissé tout en haut de la cathédrale de Rouen hier matin, lundi. Une personne a voulu aussi l'escalader avant de tomber de 8 mètres de hauteur. C'était dimanche là et hier encore, elle était toujours hospitalisée. Pour l'instant, il n'y a pas de lien entre les deux événements. Et puis, à Montreuil-l'Argilet, près d'Orbec, dans l'Eure, une bande de copains a décidé de reprendre le club de foot de ce village de 800 habitants. Il avait fermé il y a 28 ans, le FC Rémus, c'est le nom de ce nouveau club. Il évoluera en 4e division la saison prochaine et il a déjà ses petites mascottes. Les photos et le reportage est à retrouver sur ici.fr.
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2: Moi je le disais, on va passer la barre des 30 degrés assez facilement partout.
0: Oui.
2: Sauf à Dieppe, il fera.
0: Oui, 27. Dieppe est fécond. Alors il fait 21 là actuellement à Dieppe, 26 déjà au Havre. Il fait super chaud là en ce moment, ouais. Au Havre. 25 à Rouen, 24 à Évreux pour cet après-midi, 27 à Fécamp, 32 à Louviers, à Évreux, 33 à Bernay, 34 à Neufchâtel-en-Bray, à Vernon, au Havre et 35 degrés à Rouen. La mer sera belle, 15-16 degrés dans l'eau. Au Havre, la mer était haute à 7h53, elle sera basse à 14h46. Qualité de l'air mauvaise aujourd'hui, beaucoup de graminées, hein, risque élevé pour les pollens, donc attention bien sûr pour les personnes sensibles. Sur la route, ça ralentit encore hein, sur la SU3 pour arriver sur Rouen. Il y avait un véhicule en panne sur le pont Flaubert, mais c'est terminé. Toujours des retards à la SNCF pour arriver sur la Normandie en raison d'un train de marchandises en panne à Saint-Pierre-du-Vauvray. On a jusqu'à 1h à 2h de retard. Et puis le bac de Ménil-sous-Jumièges est à l'arrêt depuis 9h30 pour une opération technique. À demain, Bradley.
2: À demain.
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0: Eh ben voilà, on va encore transpirer là, parce que c'est le genre de chanson qui nous donne envie de danser. Belle ambiance avec la gitane de Félix Gray. Vous faites quelques pas de danse et vous serez assuré, mine de rien, d'être en forme pour la journée malgré la chaleur, et cela grâce à votre radio.

0: avec Félix Gray, qui va retrouver et qui retrouve depuis quelque temps déjà son copain Didier Barbelivien, puisqu'ils viennent d'écrire une comédie musicale sur Marie-Antoinette. Alors c'est pas pour tout de suite, hein, sortie prévue de cette comédie musicale en 2028.
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0: On reste ensemble jusqu'à 11h et c'est toujours un plaisir. Je vous donne un avant-goût du menu de ces prochaines minutes dans le cadre de la semaine du droit. La maison de l'avocat à Rouen ouvre ses portes et donne des conseils gratuitement cette semaine aux particuliers. Faut-il courir quand il fait chaud? Faut-il faire son jogging? Nous poserons la question à Nordine, à Tab, notre coach sportif. Et pourquoi allons-nous fêter Anaïs Aubert à Velero samedi? Et d'abord, qui était Anaïs Aubert? Ah ben, réponse pour tout ça, restez avec nous avant 11h. Sinon, vous êtes famille ou pas famille? Charles Doré de la Star Academy se pose la question dans sa nouvelle chanson.

0: Et nous, on est bien ensemble dans la famille d'ici Normandie. C'était Charles Doré.
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0: Le plaisir pour nous d'avoir ce matin Maître Franck Rogowski. Bonjour.
2: Bonjour.
0: Et merci d'être avec nous. Il y aura en cette fin du mois de mai la semaine du droit. Le principe, Maître Rogowski, c'est de pouvoir finalement rencontrer un avocat et gratuitement.
2: Oui, tout à fait, c'est exactement ça. Exactement 3 jours, donc du jeudi 28 mai au samedi 30 mai inclus, de 9h à 18h. Ça se déroule donc à la maison des avocats qui se situe à allée Eugène Delacroix à Rouen. Et c'est donc des avocats volontaires qui vous attendent pour répondre à toute question d'ordre juridique, bien évidemment, sur des sujets très très larges, droit de la famille, droit de la consommation, droit de la construction, droit civil, victime d'infraction. Voilà, donc c'est une consultation de 20 minutes, 20-25 minutes, gratuite, sans rendez-vous préalable. Donc voilà.
0: Oui, effectivement, c'est dans tous les domaines, mais en dehors de cette semaine du droit, le reste de l'année, il est aussi possible peut-être d'avoir des renseignements.
2: Tout à fait. Alors justement, cette semaine du droit, c'était aussi pour mettre l'accent ou mettre en avant le fait que à la maison des avocats, et mais cette fois-ci sur rendez-vous, il est possible d'avoir donc des consultations également gratuites, mais c'est le matin, c'est limité, donc c'est le lundi, mardi, jeudi et vendredi, donc le matin, de 9h à 11h, et il faut par contre là prendre rendez-vous pour pouvoir bénéficier de cette consultation gratuite.
0: Ça fait partie aussi de votre travail, finalement, d'informer, d'être là pour conseiller, pour accompagner.
2: Bah oui, parce que je pense que le rôle de l'avocat n'est pas que de plaider un dossier. Je pense que malheureusement, une procédure est engagée contre la personne, mais on a aussi un rôle qui est très important en amont. Voilà, si on peut éviter une procédure, si on peut essayer de trouver un accord, si on peut essayer d'aider les personnes dans leur démarche pour éviter une procédure qui parfois est très longue et très compliquée, ben on est là pour ça. Aussi.
0: Alors, la maison des avocats, le droit, il y a une maison également sur Évreux, sur Le Havre, je signale. Sinon, vous avez des permanences téléphoniques ?
2: Alors, la permanence téléphonique, elle est par contre dédiée spécifiquement à la permanence victime. Et tous les jours, donc de 9h à 20h, il y a donc un numéro de téléphone dédié pour les personnes victimes d'infractions, victimes de violences intrafamiliales, victimes d'accidents de la route, et puis qui sont un petit peu désorientées, qui ne savent pas un petit peu quoi faire. Faut-il aller porter plainte? Faut-il aller voir son médecin traitant? On est là encore pour guider, aider gratuitement les justiciables dans leur première démarche et puis bien évidemment les aider pour la suite si elles le souhaitent.
0: Et quel est ce numéro ?
2: Alors le numéro est le 09 78 27 17 76, je répète 09 78 27 17 76, donc 7 jours sur 7 de 9h à 20h.
0: Et donc je rappelle également dans le cadre de la semaine du droit, ces consultations gratuites à la maison des avocats Eugène Delacroix, c'est à Rouen, c'est jeudi 28, vendredi 29 et samedi 30 mai. Merci pour ces précisions, Maître Franck Rogowski, merci et bonne journée.
2: Bonne journée, au revoir.

0: Le miracle de l'amour avec Annie Lennox et Eurythmics. Amour d'une maman, n'oubliez pas, hein, dimanche, la fête des mères. Pensez sinon à bien vous hydrater, bien sûr, encore aujourd'hui. Je regardais juste comme ça, pour la petite info, au mois de mai 2025, donc il y a un an, la température moyenne au Havre était de 18 degrés. Aujourd'hui, il en fera 35, voilà, 35 degrés aujourd'hui. Ça n'empêche pas les sportifs de faire leur jogging. On en voit beaucoup ici sur les quais de Seine devant les studios de la radio. Est-ce vraiment conseillé? Eh bien, je poserai la question à notre coach sportif Nordine Attab, qui chaque week-end nous donne des conseils santé. Nordine, on l'appelle dans moins de 5 minutes et dans 30 secondes, Joe Dassin.
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0: sûr, ou dans la cuisine avec Ici Normandie et Joe Dassin.
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0: On a besoin des conseils de notre coach sportif, Nordine Attab. Merci d'être avec nous ce matin, Nordine. Bonjour.
3: Bonjour Isabelle.
0: Avec vous, on a 2 minutes pour être en forme chaque week-end, j'en profite pour le rappeler. Alors, il fait beau, il fait très très chaud. On voit des coureurs, des joggeurs qui courent là en bord de Seine, en bord de mer. Il y a eu malheureusement des drames aussi le week-end dernier. Est-ce qu'il faut courir par ces fortes chaleurs?
3: Alors, ce qui est sûr, c'est qu'il faut continuer à bouger. Je veux dire, c'est pas parce qu'il fait chaud qu'on doit absolument tout stopper et rester sur le canapé. Au contraire, ça sera plus néfaste de rester 3 jours ou une semaine sans bouger, plutôt que d'essayer. Je dis bien essayer, de trouver des astuces pour continuer à bouger. Donc, j'ai envie de dire, il faut adapter. Il faut adapter l'effort et la période et ce qu'on y met. C'est-à-dire que, par exemple, un petit peu comme une voiture, on va rétrograder. C'est-à-dire qu'au lieu d'aller chercher des performances, ce qu'on peut voir, et malheureusement c'est peut-être ce qui s'est passé sur certaines disciplines, oui. Où on a vu des personnes avoir des accidents, l'idée c'est de calmer l'effort. On n'est pas là pour faire des records du monde ou autre durant cette période. On peut continuer à bouger, mais par contre, à un degré un petit peu moindre.
0: Mmh. Et puis peut-être faut-il éviter de courir lors des fortes chaleurs entre 11h et 18h, peut-être privilégier aussi la course en forêt, par exemple.
3: Vous avez tout compris, c'est-à-dire qu'il faut, allez, on va donner 2 horaires, avant 10h, après 20h. Comme ça, on est sûr d'avoir déjà, on va dire, des températures encore assez basses ou qui sont en train de descendre en fin de journée. Ça, c'est la première chose. Et la deuxième chose, vous l'avez évoqué, si on peut jamais, par exemple, marcher ou courir ou faire du vélo en forêt, ben là aussi, on aura aussi une sensation de fraîcheur, la température sera moindre et tout de suite, on va quand même favoriser la capacité à pouvoir gérer l'effort de meilleure manière. Mais par contre, quoi qu'il en soit, on évite le 10h-20h.
0: Et puis, on sait qu'il faut s'hydrater régulièrement, mais sans doute encore davantage là.
3: Alors là aussi, le moment où déjà vous avez la sensation de soif, c'est qu'il est déjà trop tard. Donc là aussi, ça peut être toutes les 20 minutes, vous buvez 1 ou 2 gorgées régulières. Et j'insiste sur cette notion de régulière parce qu'on ne se rend pas compte, mais à partir du moment où par exemple on perd 1% d'eau dans le corps, et bien tout de suite c'est 10 à 15% de performance en moins. Donc attention à ne pas justement attendre d'avoir soif, même si vous n'avez pas soif, continuez. Je rappelle que le corps est fait à 70% d'eau.
0: Un mot des vêtements que vous conseillez quand on court comme ça?
3: Ah oui, alors surtout, on évite, parce que là aussi, malheureusement, et surtout avec ce qu'on appelle le body summer, je vois des personnes qui veulent perdre du poids rapidement et qui vont courir avec des vêtements chauds, des cahouets ou autres pour essayer de transpirer. Mais le corps, justement, il nous envoie un message lorsqu'on transpire. L'idée, c'est de pouvoir régulariser la température du corps. Donc, si on bloque la température et la régularisation de la température à cause de vêtements qui ne sont pas, justement, qui ne laissent pas passer l'air et la transpiration, là aussi, on peut avoir un coup de chaud et faire un gros malaise. Donc, des vêtements amples, légers, avec une texture qui permet justement d'évacuer la transpiration. Et grâce à ça, là, vous allez pouvoir continuer votre pratique sportive en toute sécurité. J'insiste sur le mot sécurité parce qu'on ne se rend pas compte, mais l'hydratation, l'adaptation à l'effort et ce que vous avez évoqué, les vêtements sont essentiels justement pour éviter les malaises et les coups de chaud.
0: C'est clair, comme toujours, Nordine Attab, notre coach sportif. 2 minutes pour être en forme, rendez-vous donc ce week-end sur votre radio ici Normandie. Merci beaucoup Nordine, belle journée.
3: Merci Isabelle, bonne journée, à bientôt.

0: bienvenue les amis sur votre radio. Ici Normandie, Calogero en concert samedi au Carré des Docks au Havre.
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0: Au Havre, justement, si vous y habitez, la métropole met en place de nouveaux points de collecte pour vos déchets alimentaires dans le quartier Danton. Il y a 37 points de collecte

0: 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Madame Claude Barzotti.
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0: Il faut aller à Veules-les-Roses ce samedi, le 30 mai. Alors pourquoi ? Bah, c'est pas moi qui vais vous le dire, mais Michel Bussy. Bonjour Michel.
3: Bonjour Isabelle.
0: Merci d'être avec nous Michel, écrivain, normand, rouennais, de Louviers aussi, là où vous êtes né. Bravo pour votre dernier livre qui connaît déjà un beau succès, Que la mort nous frôle, aux presses de la Cité. Et donc samedi, vous serez à Veules-les-Roses, parce que déjà vous appréciez beaucoup cette station balnéaire, pour le festival Le Retour d'Anaïs. Et Anaïs, ça fait aussi penser à l'un de vos précédents livres. Alors, un festival pour rendre hommage à Anaïs Aubert. Mais qui était cette femme et quel lien avec Veules-les-Roses ?
3: Alors, Anaïs Aubert, c'est une comédienne de la comédie française, donc au 19e siècle, une des plus célèbres, en fait, de l'époque, hein, qui a tourné avec tous les plus grands, donc Victor Hugo, Musset, etc. Et surtout, ça va correspondre au bicentenaire de Veules-les-Roses, donc de 1826 à 2026, puisque la légende raconte qu'Anaïs Aubert serait venue un soir, aurait demandé à son cocher de partir de Paris pour aller tout au nord, tout droit, jusqu'à la mer, et elle aurait découvert le petit village de Veules-les-Roses. Donc en 1826, elle serait tombée amoureuse de ce petite vallée, de ce plus petit fleuve de France, de ce village à l'époque de pêcheurs, de tisserands, de marins, et ensuite elle serait revenue à Veules-les-Roses en entraînant tout

0: toute la bonne société parisienne, c'est-à-dire Victor Hugo, Alexandre Dumas et Mélingue et beaucoup d'autres.
1: Oui, comme ça, Veules-les-Roses est devenue après une grande station balnéaire à la mode. Alors, il y aura plein d'animations hein, tout au long de la journée.
0: Tout le village va être reconstitué comme en 1826 pour la journée. Alors, le décor de Veules, il est éternel. Hein, c'est l'un des plus beaux villages de France. Mais surtout, la journée sera organisée en deux temps. Le matin, on sera dans un village cauchois de 1826, donc ce sera un rendez-vous avec beaucoup, beaucoup de vieux métiers, à l'ancienne, hein, des boulangers, des gens qui travaillent sur les clos masures, enfin, il y aura énormément de vieux métiers, il y aura aussi beaucoup de lectures, il y aura des groupes folkloriques, de la musique, il y aura aussi une exposition inédite sur Anaïs Aubert, et puis le midi, c'est un grand repas partagé, donc il y aura une buvette, évidemment,
1: sympa,
0: il y aura les restaurateurs de Veules, et puis, début d'après-midi, le maire de Veules va venir faire une grande annonce, puisque Anaïs Aubert revient avec tous ses amis de Paris et elle interpréta un de ses rôles, Le Roi s'amuse de Victor Hugo, pièce censurée juste après 1826. Et cette scénette de rue sera interprétée par la troupe des cabarets, bien connue à Yves Tau, mais aussi des tas de figurants Veulet qui, depuis maintenant plusieurs mois, travaillent leur rôle.
1: Et donc,
0: ils seront eux-mêmes costumés dans la rue avec une déambulation, puisqu'évidemment, Anaïs va arriver en calèche. Et puis, le soir, ça se terminera toujours en musique avec des groupes folkloriques. Et puis, un grand repas partagé sur le front de mer. Donc, les vitrines sont déjà décorées à Veules-les-Roses, mais elles le seront encore plus.
1: On va venir faire la fête avec vous et toute l'équipe qui organise ce festival, cette fête de village, donné en l'honneur du bicentenaire de l'arrivée de Anaïs Aubert, donc à Veules-les-Roses, et ce sera ce samedi 30 mai. Avec vous également qui serait présent, Michel Bussy. Merci beaucoup Michel, le rendez-vous est pris pour samedi.
0: Merci beaucoup et rendez-vous à tous.
1: 11h-20, autre rendez-vous tiens pour ce week-end, le comédien Guillaume de Tonquédec, on le voit au cinéma, à la télé, alors forcément on se souvient de la série Fais pas ci, fais pas ça. Il fait aussi du théâtre et justement dimanche, il sera au Carré des Docks au Havre pour y jouer la pièce Mon jour de chance. C'est une comédie, vous allez bien vous amuser, ils sont 4 ou 5 sur scène, on s'amuse vraiment. Et vous jouerez de 11h à midi au Normandie Quiz avec Richard Gauthier pour gagner vos invitations. Il n'y en aura pas pour tout le monde, le mieux c'est de s'inscrire dès maintenant pour jouer avec Richard et passer surtout un bon moment. 02 35 07 66 66, la pièce est jouée dimanche après-midi au Havre. Ici Normandie, vous restez avec nous dans une minute, la chanteuse Pink.
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0: Ici Normandie, Pink, 11h moins le quart.
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0: Sur votre radio Ici Normandie, j'ai testé. Tous les jours, on teste pour vous un resto, un sport, un loisir. Aujourd'hui, c'est vous qui testez, Annie Le Fléouter.
2: Suivez-moi, je viens d'arriver au Havre sous le soleil, dans le quartier Saint-François, le quartier des pêcheurs, le quartier des Bretons. Je vais tester un endroit dont on m'a beaucoup parlé. C'est un bar qui est resté un peu dans le jus des années 50. C'est une histoire de famille, c'est aussi une histoire de femme. Et je vais rencontrer la nouvelle propriétaire, elle est toute jeune, elle a 25 ans, elle s'appelle Louise. C'est le petit sas. Bonjour.
3: Bonjour.
2: Je veux bien vous prendre un café.
3: Quel café souhaitez-vous? On a double espresso, on a des lattés, on a pas mal de choses à vous proposer.
2: Je vais prendre tout simplement un expresso.
3: Très bien, je vous sers ça.
2: Oh, même le sucrier.
3: On essaye de faire vintage jusque dans certaines tasses et dans la décoration, j'essaye de mettre des petits éléments. J'ai repris l'année dernière donc ce café-bar qui était anciennement vraiment un bar et que j'ai transformé un petit peu en café parce qu'en fait c'était un lieu que mon arrière-arrière-arrière-grand-mère a créé après la guerre et que ma grand-mère a repris avec son mari. C'est une histoire de famille que je suis super fière de reprendre aujourd'hui et donc ça fait un an que j'ai ouvert ce lieu.
2: C'est une histoire de femme aussi.
3: Exactement, et c'est d'autant plus ça qui me faisait extrêmement plaisir, c'est que c'est vraiment du côté des femmes de la famille que ce lieu a été créé. Donc là je travaille avec ma maman en cuisine et donc on a repris ça et toutes les générations depuis mon arrière-arrière-grand-mère ont travaillé ici. Quand mon papy rentre et qu'il voit les photos que j'ai pu afficher dans le lieu, qui est lui à ses souvenirs qu'il nous partage de temps en temps, ouais. C'est top.
2: Vous pouvez me montrer les photos, je vous suis. Hein.
3: Alors la photo, on peut y voir ma grand-mère et sa grand-mère à elle, ainsi que mon papy.
2: Et là, les autres photos, on est dans les années 50-60.
3: Exactement, on est dans les années 50 et donc là, c'est ma tante qui est derrière le comptoir, donc qui elle a des souvenirs de ce lieu-là. Elle a grandi dans l'appartement du dessus et donc elle venait toujours avec mes grands-parents et les habitués autour du comptoir.
2: Ah, on avait encore le droit de fumer, il y a cendrier.
3: Oh, je pense que là, c'était une autre époque, c'était les cafés Calva, plein de choses qu'il n'y a plus aujourd'hui.
2: Le comptoir, il n'a pas bougé?
3: Tout est d'époque, les chaises, le sol.
2: C'est du formica, oui.
3: À l'ancienne, là, je l'ai recouvert parce qu'il était un petit peu abîmé, mais tout est conservé au maximum. On a les anciens frigos qu'on est en train de rénover et qui fonctionnent et qui serviront cet été avec le bruit à l'ancienne.
2: Louise, il y a des trucs qu'on ne buvait pas du temps de vos grands-parents.
3: Oh non, je pense qu'il y a pas mal de choses qui ont changé. On a le matcha, le houbé et tous les lattés que je propose au café. Donc on prend bien sûr des produits de qualité qui sont vérifiés.
2: Parce qu'il y a matcha et matcha. Hein.
3: Exactement, il y a de la poudre verte et il y a du matcha.
2: Combien je vous dois?
3: Eh bien écoutez, ça fera 1,60€ s'il vous plaît.
2: Voilà. Et la caisse aussi. Ah, le tiroir caisse.
3: Le vieux tiroir, donc c'est ce qui fait son charme aussi.
2: Par contre, vous prenez quand même la carte bleue. Hein.
3: Tout à fait, tout à fait. Et les cartes tickets restaurant.
2: Merci beaucoup.
3: Passez une belle journée.
2: Merci. Au revoir. Je serais bien restée déjeuner. Aujourd'hui, il y avait des croque-monsieur, une salade César. Il y a toujours des super jus de fruits pressés. Et Louise, elle fait des cookies parfumés qui font fureur. Il y a souvent des ateliers qui sont proposés. Allez voir le menu, le programme sur les réseaux sociaux. Ça s'appelle le Petit Sas dans le quartier Saint-François du Havre, qui est Casimir de la Vigne et c'est ouvert de 11h à 19h.
0: Eh ben, ça a l'air super sympa. Oui, je vois qu'on y organise des ateliers samedi, par exemple, le 30 mai. Atelier de composition florale dans des pots vintage. Donc la prochaine fois que j'irai au Havre, j'irai boire un café au Petit Sas sur vos conseils, Annie Le Fléouter. Et à tout à l'heure, Annie, hein, de 16h à 19h pour nous accompagner. On approche de 11h moins 10 sur votre radio ici Normandie.

0: là, ça rappelle les débuts de Jean-Jacques Goldman, cette chanson. Hein. Un matin, encore un matin, avec Ici Normandie.
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0: Je me suis trompée, hein. Là, c'est la chanson « Il suffira d'un signe ». Enfin bon, bref, hein, vous l'aviez reconnu. Chaque jour, l'œil curieux de Muriel Jourdan s'arrête sur une tendance. Merci d'être avec nous chaque matin, Muriel, un phénomène de société. Aujourd'hui, on s'intéresse à l'écoute en accéléré.
2: Oui, alors on va faire un test. Écoutez, ça c'est un message vocal normal que je laisse à ma fille ado.
3: Hello, bah, j'ai ramassé toutes les fringues hein, qu'il y avait par terre. Je les ai nettoyées, donc t'as tout dans ton placard. Et le déjeuner est prêt dans le frigo. Allez, bisous et à ce soir, ma chérie.
2: Et ça, c'est le même message, mais écouté par ma fille ado.
3: Hello, bah, j'ai ramassé toutes les fringues hein, qu'il y avait par terre. Je les ai nettoyées, donc t'as tout dans ton placard. Et le déjeuner est prêt dans le frigo. Allez, bisous et à ce soir, ma chérie.
2: La tendance très populaire chez les jeunes, tout écouté en accéléré. Podcast, messages et même vidéos. Apparemment, les maniaques du bouton x2 ou x1,5 sont surtout des moins de 30 ans. Dites, c'est vrai que vous écoutez tout en accéléré ?
4: Pas tout.
5: Moi j'écoute tout en accéléré.
2: Toi t'écoutes tout en accéléré ?
5: Ah oui, ça va plus vite.
2: Mais genre en combien, fois combien ?
4: x2.
5: Moi j'adore.
4: Il y a trop de blanc, trop de blabla, ça me saoule, donc je veux que ça aille plus vite.
2: Même les messages qu'on te laisse, les vocaux sur WhatsApp, tout ça, tu les écoutes en accéléré ?
4: Oui, si quelqu'un met du temps à réfléchir quand il parle, je veux que directement avoir les informations qu'il veut me dire.
6: Moi je trouve que le truc qu'on accélère le plus, c'est les messages. Le fait qu'on puisse écouter des messages vocaux et qu'on les accélère quand parce qu'on a surtout tendance à pas être très précis dans ce qu'on raconte et donc ça permet de zapper un peu les conneries qui sont dites.
2: Il y a eu une étude là-dessus de l'université de Haïfa publiée il y a 14 ans. Elle expliquait déjà que le cerveau humain pouvait s'habituer à ces lectures accélérées sur le long terme. Tout ça ne serait donc qu'une question d'habitude.
0: D'accord, mais il est même demandé, je vois, à certaines chaînes et à des scénaristes de simplifier les dialogues de séries et de films pour qu'ils puissent être lus en accéléré.
2: Eh oui, pour satisfaire un public d'impatience. Moins de suspense, moins de romantisme, plus le temps pour les petits détails donc, plus le temps pour le charme, le regard, le silence qui façonne le récit. Faut que ça aille vite, hein, quitte à ce qu'on ne retienne rien. Mais quand on écoute en x2, bah on fait quoi du temps gagné ? Eh ben on regarde deux fois plus de contenu. Bah oui, et ça c'est tout bénef pour les plateformes. Allez, faisons un test. Alors si je vous fais écouter ça, ce débit-là, c'est un podcast qu'il y a sur notre radio, donc sur Ici. Est-ce que vous trouvez ça lent ?
7: Et qu'on va du coup pouvoir mettre en place un...
2: Tu l'écouterais en accéléré ?
6: Je pourrais l'écouter comme ça, je pense que ça ce serait pas gênant, mais c'est vrai que...
2: Je te le mets en x2, tu me dis si tu comprends.
7: J'ai vraiment l'impression d'avoir vieilli de 10 ans en quelques jours. J'ai des douleurs articulaires il y a un moment où j'arrive à...
2: Oui, là, tu piges.
6: Oui, c'est facile à comprendre.
8: Je pense que le x1,5, il est pas mal. Là, dans ce cas-là, le x1 marche bien aussi. Moi, pour les podcasts ou les vidéos, souvent, je l'accélère pas. Pour les vocaux, c'est utile. Juste, le problème du x2, c'est que ça modifie la voix. Donc souvent, c'est moins agréable à écouter, c'est plus robotique. Mais en termes de compréhension, c'est pas un problème.
2: Bref, l'écoute en accéléré, c'est tendance, mais à force d'écouter en x2, le risque est de diviser par deux notre capacité à retenir les infos. Il y a une phrase de Woody Allen qui semble bien résumer tout ça. J'ai pris un cours de lecture rapide et j'ai pu lire Guerre et Paix en 20 minutes. De ce que j'ai compris, ça parle de la Russie.
0: Moi, je vais vous parler en mode normal, hein, ce sera plus compréhensible, je pense, pour vous rappeler que Richard Gauthier arrive dans un instant, 11h midi, le Normandie Quiz, et Richard Gauthier vous offre une paire de rigolades. Le spectacle, la pièce de théâtre avec Guillaume de Tonquédec, dimanche après-midi au Havre. Oh, ça va être super, ça, on va bien se marrer. On joue, on accueille Richard, après Richard Marx.

0: La balade tendre et sentimentale de Richard Marx. Je savais que ça vous plairait.
1: C'est chaud.
0: Et à Richard Gauthier aussi. Bonjour comme, Richard.
1: C'est comme les températures.
0: C'est calor.
1: C'est chaud, c'est calor. Ça va Isabelle? Bonjour tout le monde.
0: Très bien, oui, oui, oui. Alors, surtout qu'on sait qu'on va rigoler avec vous dimanche
1: au
0: Havre.
1: Ah oui. Alors en fait, moi je vous offre votre dimanche après-midi au Havre. Vous voyez, si vous aviez envie de faire un peu de plage, un petit resto, puis de voir un super spectacle, je vous offre, je vous offre, je vous offre.
0: Guillaume de Tonquédec.
1: Le spectacle, je peux pas offrir tout. Mais le spectacle, franchement, ça vaut le coup d'œil. Bah oui, c'est mon jour de chance avec Guillaume de Tonquédec et c'est un spectacle que vous verrez au Carré des Docks du Havre à 16h30, donc en ce dimanche ensoleillé. Vous nous appelez pour gagner vos invitations au 02 35 07 66 66. Et nous, on se retrouve très très vite, Isabelle.
0: Oui, très très vite. Demain, c'est vous à 9h et moi, je reviens jeudi.
1: Ok? Ça marche. À demain.
0: Jouez bien avec Richard, passez un bon moment et surtout, vous nous appelez pour rejouer parce que, en plus, j'aime bien, moi, 16h30, c'est pas trop tard.
1: Ah ouais, c'est bien.
0: On peut rentrer à
1: juste
0: la maison tranquille.
1: La
0: allez, bonne journée.
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1: Très belle fin de matinée, merci d'être avec nous. Ici Normandie, les 11h. Et je salue Théophile Pedrola. Bonjour Théophile.
3: Bonjour Richard, bonjour à toutes et à tous.
1: Des records de température pourraient être battus aujourd'hui.
3: Oui, des records qui datent parfois d'hier. Et oui, plus de 30 degrés officiellement à Rouen, au Havre et à Évreux. Des records de température pour un mois de mai, bien évidemment. Mais ça monte encore aujourd'hui. Il pourrait faire 35 degrés à Rouen, 34 au Havre, 32 à Évreux, selon Météo France. Hier, c'était la journée la plus chaude jamais enregistrée pour un mois de mai dans tout le pays. Alors pour l'instant, pas de vigilance de chaleur en Seine-Maritime ou dans l'Eure. Ce matin, la porte-parole du gouvernement évoque 7 décès dans le pays, dont au moins 5 noyades liées directement ou indirectement à ces fortes chaleurs. Un couple de Saint-Étienne-du-Rouvray aux assises de Rouen aujourd'hui, accusé d'avoir laissé leur bébé de 7 mois mourir de faim, c'était il y a 3 ans. En 2023, il risque 30 ans de réclusion criminelle. Nous serons en direct depuis le tribunal de Rouen dans vos infos. À midi, plusieurs blessés hier soir à Bréauté, près de Bolbec, sur la départementale 910. Deux voitures qui se sont percutées face à face. 4 personnes incarcérées dans l'une et 2 dans l'autre voiture, dont un enfant de 6 ans. Précision sur votre application ici. Un incendie hier soir au Havre. Un feu dans une haie qui s'est propagé à une maison. Un pavillon totalement enflammé à l'arrivée des secours. Il n'y a heureusement pas de victimes. La préfecture de la Seine-Maritime porte plainte après la découverte d'un drapeau français planté tout en haut de la cathédrale de Rouen. C'était hier matin, lundi, une personne a voulu aussi l'escalader avant de tomber de 8 mètres de hauteur. C'était dimanche là. Hier encore, elle était toujours hospitalisée. Pour l'instant, pas de lien officiel et direct entre ces deux événements. Enfin, grosse journée de tennis à Roland-Garros sur les courts. Aujourd'hui, les Françaises Loïse Boisson, Diane Paris, Elsa Jacquemot. Chez les hommes, l'espoir de 17 ans, Moïse Kouamé face au vétéran Marin Cilic ou Clément Tabur qui aura fort à faire face au numéro 1 mondial, l'Italien Yannick Sinner.
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3: La météo, Richard, on l'a dit, ciel bleu, grand soleil.
1: Après-midi de soleil et de chaleur, Théophile, sur nos deux départements, avec un vent de secteur nord-ouest. On a de la chance d'avoir ce vent quand même.
3: Ce petit vent, oui.
1: Voilà, qui nous aide, qui est vraiment bienvenu en cette journée qui s'annonce, vous le disiez, difficile. À 16h, on aura 32 à Évreux, 35 à Rouen, 27 à Dieppe et 34 au Havre. Une mer belle et une eau à 16 degrés. Ça y est, on peut y aller, là, l'eau est à 16 degrés.
3: Oui, 16 degrés, ça va, c'est la limite.
1: À Étretat, on sera basse mer à 14h51 avec un coefficient de 55. Alors, demain matin, on réveille 14 à 19 degrés quand même. Et mercredi, donc, qui s'annonce très ensoleillé encore, avec des températures qui iront de 24 degrés le long des côtes à 35 degrés dans les terres. Et vous revenez pour l'actu
3: à midi.
1: De midi. Merci Théo.
3: Avec plaisir.
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1: Bah écoute, on va se rafraîchir. Je crois que cette circonstance, rien que de l'eau. Véronique Sanson, pour vous souhaiter la bienvenue dans cette fin de matinée de mardi, ici Normandie.

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2: Votre dimanche après-midi au Havre, c'est ce qu'on vous offre cet après-midi. Vous pouvez, on le disait tout à l'heure, l'option baignade, parce que quand on a la chance d'habiter au Havre, on peut aller se baigner. En ce moment, il y a beaucoup de monde sur la plage depuis 3 jours. Et puis, à 16h30, vous irez voir un spectacle, Mon jour de chance, avec Guillaume de Tonquédec, au Carré des Docks du Havre. C'est pas un film de potes, là, finalement. C'est une pièce avec des potes, des amis d'enfance qui se retrouvent. Ils ont passé leur temps à laisser le sort décider pour eux. Ils prenaient toutes leurs décisions en jouant au dé. Et puis Sébastien, donc, c'est Guillaume de Tonquédec, il se demande, il pense à un soir où il a fait 4 et il se dit, si seulement j'avais fait 6, ma vie aurait été bien plus belle. Et si le destin lui donnait l'occasion de rejouer? Voilà ce que raconte la pièce. C'est extrêmement drôle. Ça a cartonné à Paris pendant des mois, et ça passe chez nous dimanche. 02 35 07 66 66 pour jouer avec nous. Bonjour Christine.
3: Bonjour.
2: Ça va Christine?
3: Oui, ça va.
2: Ben justement, vous êtes au Havre.
3: Oui.
2: Est-ce que vous êtes...
3: J'irai pas me baigner quand même, parce qu'il ne doit pas être chaud de l'eau. Hein.
2: Mais elle est à 16 degrés.
3: À 16? Je
2: ah ouais
3: pas.
2: Si, elle est à 16.
3: Bon, 16.
2: Oh, ça va.
3: Quand même.
2: Je me suis souvent baigné avec une eau à 16 degrés, au Havre d'ailleurs, ou à Dieppe, hein, je peux vous le dire. Et c'est très agréable, c'est revigorant. Allez, on y va?
3: On y va.
2: Allez, c'est parti. Christine qui habite au Havre, joue avec nous. Et une première question pour un point. En 1983, Isabelle Adjani et Alain Souchon étaient à l'affiche de L'été en pente douce ou L'été meurtrier?
3: L'été meurtrier.
2: Bien sûr, super film, hein.
3: Bye.
2: Magnifique. Question 2 pour 2 points. Lenny Kravitz a 62 ans aujourd'hui, auteur, compositeur, multi-instrumentiste américain. En 92, il a produit et composé tout un album pour Vanessa Paradis ou pour Mylène Farmer?
3: Pour Vanessa Paradis.
2: Bien sûr.

0: super album hein, de Vanessa Paradis ouais. avec Lenny Kravitz. Christine, voici deux événements qui se sont déroulés à 26 mai, d'accord ? Le TGV qui bat un record de vitesse entre Calais et Marseille, la ligne ferroviaire la plus longue de France, à 306 km à l'heure. Et deuxième événement qui s'est déroulé à 26 mai, l'Olympique de Marseille qui remporte la finale de la Ligue des Champions en battant l'AC Milan sur le score de 1-0. On se souvient tous de, ce, de cette soirée incroyable. Alors, lequel de ces deux événements est le plus ancien ?
1: Le TGV.
0: Eh ben non, dommage. Le TGV, c'était en 2001.
1: D'accord.
0: Et l'Olympique de Marseille, c'est le 26 mai 1993.
1: Ouais,
0: j'ai
1: rien
0: au fond. Ah là là là là là là. Allez, on va se refaire avec la quatrième.
1: Oui.
0: Elle vaut 4 points, voire 5 si vous avez la réponse sans les propositions. À Pont-Audemer, ce dimanche, on va récompenser le look et la vitesse. À quelle occasion ? Pont-Audemer, dimanche, on récompense le look et la vitesse. À quelle occasion ?
1: Je veux bien les questions.
0: La course des garçons de café ou la course des voitures à pédales ?
1: Ah, j'aurais dit la course des garçons de café.
0: Eh ben non, c'est la course des voitures à pédales. Oh. Ah, dommage. Bon.
1: Je suis tombée dans le panneau.
0: Bah oui, bon. Écoutez.
1: Bah tant pis. Hein.
0: C'est pas grave. On a 3 points quand même, Christine. Hein, donc on ne sait jamais. On ne sait jamais.
1: Bon.
0: En tout cas, merci d'avoir participé.
1: De rien.
0: Qu'est-ce que vous allez faire aujourd'hui ? Vous allez rester bien au frais alors, Christine ?
1: Oui, je reste au frais aujourd'hui.
0: Vous êtes sortie très tôt ce matin, comme ça vous profitez un peu de la. De la fraîcheur
1: voilà, je reste chez moi, je vais bouquiner, je vais regarder un petit peu la télé,
0: Génial.
1: Des trucs sur mon ordi, voilà.
0: Bon, ben, je vous laisse avec monsieur et madame Jones tout de suite. Et avec Billy Paul, si vous voulez bien.
1: Merci.
0: Bisous, Christine.
1: Bisous.

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1: Il reste des places. Il reste des places pour jouer avec nous, figurez-vous. C'est ce que Morissette vient de m'indiquer. Alors, vous nous appelez au 02 35 07 66 66 et vous allez passer un super dimanche après-midi avec Guillaume de Tonquédec qui joue Mon jour de chance au Carré des Docks du Havre. La pièce a cartonné à Paris pendant des mois. Elle est maintenant chez nous et vous serez confortablement installé pour cette pièce à succès. Guillaume de Tonquédec, Mon jour de chance, 02 35 07 66 66.
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1: Alors, nous sommes avec Christine qui est au Havre, mais ce n'est plus la même que tout à l'heure. Bonjour Christine.
3: Bonjour Richard.
1: Alors, vous, comme Christine tout à l'heure, vous habitez aussi au Havre.
3: Oui.
1: Et vous, vous êtes dans quel secteur au Havre?
3: Ville Haute.
1: Ville Haute. Et est-ce que vous avez testé l'eau ou pas encore?
3: Non.
1: Non?
3: Même pas.
1: Pas encore?
3: Non, non, c'est trop froid.
1: Si les Havrais disent non, je ne vais pas me baigner parce que l'eau est trop froide, là, tout est foutu, là.
3: Mais je suis une fausse Havraise.
1: Ah, parce que vous êtes d'où à l'origine?
3: Bah, Fécamp.
1: Oh, bah, ça va, l'eau est pareille là-bas. Elle est aussi froide.
3: C'est vrai.
1: Je crois même qu'elle est un peu plus froide d'ailleurs.
3: Non, mais je ne suis pas restée longtemps, c'est pour ça.
1: Allez, on va jouer Christine, je vous souhaite bonne chance.
3: Merci beaucoup.
1: Et voici votre première question. À Rouen, ce week-end, on va célébrer les mobilités douces ou l'immobilisme dur?
3: Oh, je dirais la première, les mobilités douces.
1: Ben oui. Deuxième question pour deux points. C'est une cabane dans les bois qui a beaucoup fait parler. Maintenant qu'elle est construite, son propriétaire vient d'annoncer son retour sur scène. C'est Vianney ou Francis Cabrel?
3: Oh, je dirais Francis Cabrel.
1: Ben non, il avait aussi une cabane. Francis était au fond du jardin, mais...
3: Ben oui, ben mais je pensais qu'il aimait les cabanes, c'est pour ça.
1: Ben oui, mais non, Vianney, il l'a construite, sa cabane.

0: s'est construit une cabane dans les bois et maintenant il annonce une tournée de 40 dates à partir de mars 2027.
1: Richard, vous pouvez me dire où ça, dans quel coin?
0: Ne me demandez pas où la cabane de Vianney, je ne sais pas. Elle est dans le sud, je crois.
1: C'est dans le sud, ouais, il fait bon, la région. Ouais.
0: On va vérifier ça.
1: Non, c'est pas grave, c'est la curiosité.
0: On est en train de regarder. Christine, pour 3 points, Guillaume de Tonquédec, que vous pourrez peut-être voir dimanche, a débuté au cinéma dans un film tourné en 1970. On a volé Charlie Spencer ou on a volé la cuisse de Jupiter?
1: On a volé Charlie Spencer, je dirais.
0: Bravo! C'est 86, hein. On a volé Charlie Spencer, c'est le film de Francis Huster et c'est dans ce film-là que Guillaume de Tonquédec débute. Très bonne réponse, ça nous fait 4 points. Pour 4 points supplémentaires, quelle compétition se déroulait-elle ce week-end à Audrigny, dans le sud de la Belgique? Alors, je peux vous donner des propositions.
1: Ah oui, je préfère.
0: Alors, ce week-end, c'était le championnat d'Europe de la plus grande frite ou le championnat d'Europe de la coupe mulet?
1: Je dirais la plus grande frite.
0: Ah, décidément. Non, c'est la coupe mulet.
1: Moi, je pensais que c'était les rois de la frite, les Belges.
0: Bah ouais, mais c'est aussi les rois
1: de la frite. Ils se sont reconvertis, alors.
0: Alors, attendez, parce que si je compte bien, vous avez 3 plus 1, 4 points.
1: Ouais, c'est pas terrible.
0: Enfin, ouais, mais enfin, vous êtes en tête. On a retrouvé la cabane de Vianney? Non, je vais chercher ça. Et puis, on en reparle tout à l'heure.
1: Elle est bien cachée, c'est pour ça.
0: Ouais, c'est... Allez, à tout à l'heure, Christine. Ah, elle est en Bretagne, ça y est.
1: Ah, en Bretagne, ouais, ok, merci.
0: Vous en
1: prie. Dans Finistère, donc quelle région de Bretagne?
0: Elle va vouloir l'adresse bientôt. Et vous avez envie d'aller taper à la porte de Vianney?
1: Ah ben oui, je ferai un échange. Je lui donnerai la mienne à la place. Je ferai un échange de cabane.
0: Allez, peut-être à tout à l'heure, Christine.
1: Je raccroche.
0: Ouais, vous pouvez raccrocher.
1: Ok, je reprends la radio. Alors, merci beaucoup. Bonne journée
0: merci
1: à vous.
0: Merci beaucoup. Voici Zazie. Maintenant, c'est pour vous. Ici Normandie, elle chante.

0: Ah bon ? Peu importe.
1: Pas mal du tout. On va passer l'été avec ce titre, je le sens bien. Peu importe, c'était Zazie. Vous l'écoutez sur Ici Normandie et c'est également là que vous gagnez les plus beaux cadeaux. Cette semaine, dans le Normandie Quiz, nous vous offrons un dimanche après-midi au Havre. Si vous êtes un peu plus courageux que nos deux Christine de tout à l'heure, vous irez vous baigner et vous irez voir à 16h30, Mon Jour de Chance, le spectacle avec Guillaume de Tonquédec, une bande de potes qui se retrouvent quelques années plus tard. Ils ont plein de souvenirs à partager. On parle du passé, à l'époque où on jouait son avenir au dé. Et puis, cette pièce nous dit que le destin nous donne à nouveau l'occasion de rejouer. 02 35 07 66 66. Il reste une place, me dit Morissette. Rejoignez-nous vite et venez jouer avec nous.
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1: Et bonjour Catherine.
14: Bonjour Pascal.
1: C'est Richard, mais c'est pas grave.
14: Pardon, excusez-moi.
1: Ça me permet, je vous en prie, ça me permet de lui faire un petit coucou à notre ami Pascal. Oui. Alors, vous Catherine, vous habitez Malonnet.
14: Tout à fait.
1: Bien. Et qu'est-ce qu'on va faire de beau en cette chaude journée ?
14: Alors, cet après-midi, c'est couture.
1: Ah, c'est couture. Aucun. Mais dans un club ou vous toute seule ?
14: Non, avec deux amis.
1: D'accord, très bien. Ouais, on est de plus en plus nombreux à coudre. Hein. C'est vrai, mais c'est redevenu très tendance, hein, la couture.
14: Oui,
1: c'est
14: tout rigolo, à fait.
1: Ça. Alors moi, je suis ravi de jouer avec vous. On joue pour Guillaume de Tonquédec. Vous l'aimez bien, Guillaume de Tonquédec ?
14: J'aime bien, oui.
1: Ouais, il a un succès fou au théâtre comme au cinéma d'ailleurs, hein. Et à la télé avec la série Fais pas ci, fais pas ça, évidemment.
14: Tout à fait.
1: Et vous irez peut-être le voir dimanche après-midi. C'est ce que je vous souhaite. Allez, c'est parti pour votre questionnaire. Catherine, pour un point, pour qui la montée en Ligue 2 s'est-elle jouée à un but dimanche ?
14: Oui.
1: Le HAC ou le FC Rouen ?
14: Le HAC.
1: Ah ben non !
14: Oh zut !
1: La montée en Ligue 2, c'est le FC Rouen ? Parce que le HAC, ça y est, ils sont en Ligue 1.
14: Bah oui,
1: et...
14: c'est pour ça, oui. Oui, d'accord.
1: Bah oui, je sais, il y avait peut-être une petite confusion dans nos esprits, voyez-vous. Mais non, c'est bien le FC Rouen qui a perdu contre Laval 1-0 à un but près. On loupe la Ligue 2. Allez, on fera ça l'année prochaine. Hein. Voici une deuxième question qui vaut 2 points. Je vais vous citer 5 personnages. Martin Solveig, Bob Sinclair, Snake, Kungs, Laurent Garnier. Ce vendredi à Pavilly, ce sera un festival dédié à la guitare ou un festival dédié au DJ ?
14: Je dirais DJ.
1: Ouais, c'est des DJ. Bah oui, Garnier, Bob Sinclair, c'est des DJ, ça.
14: Oui, c'est...

0: mercredi à Pavilly, festival dédié au DJ. 2 points. L'humoriste Boudère, pour 3 points. L'humoriste Boudère va jouer son spectacle à l'école ce soir à l'espace culturel Marcel Pagnol d'Aubevoye. À l'origine, Boudère, né en 1978 au Maroc, se destinait à une carrière de guitariste ou de footballeur.
1: Footballeur ?
0: Ouais. Et il a même été repéré par l'entraîneur du PSG. Et c'est cependant sa petite taille qui a mis fin à ses aspirations de footballeur professionnel. Alors il a décidé de faire du spectacle et il a bien fait parce qu'on l'adore, Boudère. Et ben ça nous fait combien ça? Ça nous fait 5. Vous êtes donc en tête.
1: Oui.
0: Attention, dernière question qui vaut 4 ou 5 points. Quel immense artiste, musicien et compositeur américain aurait eu 100 ans aujourd'hui?
1: Oh, des propositions là.
0: Jimi Hendrix ou Miles Davis?
1: Miles Davis?
0: Ouais.

0: France, Miles Davis est né le 26 mai 1926 dans l'Illinois. Il nous a quittés en 1991. Ça nous fait donc 5 plus 4, bah 9.
1: Oui, oui.
0: Bah, Catherine, mine de rien, 9 points, vous êtes en tête.
1: Oui, bon, pour que ça dure.
0: Alors d'ailleurs, il reste une place hein, pour jouer, me dit Morissette. Donc vous allez nous appeler et vous allez tenter de dépasser Catherine avec ses 9 points. 02 35 07 66 66, on se retrouve ensemble et puis on joue pour une journée au Havre. Et mon jour de chance avec Guillaume de Tonquédec au Carré des Docks. 02 35 07 66 66. A tout à l'heure, Catherine.
1: Bonne fin de journée si je ne vous ai pas au téléphone.
0: Très bien, gros bisous.
1: Au revoir.

0: Collins, Easy Lover. 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À voir au Carré des Docks du Havre. Ce sera dimanche après-midi à 16h30. Si vous êtes dans le secteur du Havre ce dimanche, profitez du bon temps et du beau temps et passez du bon temps avec Guillaume de Tonquédec. Il reste une place au 02 35 07 66 66. On vous attend.
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0: C'est le grand retour cette semaine des food trucks sur les quais bas, rive gauche, à Rouen, les food trucks de l'été qui sont de retour. Un bon plan pour goûter au soleil, apéritif dansant, repas en bord de Seine. Et la métropole précise qu'elle a demandé à ces deux food trucks l'utilisation des circuits courts, un approvisionnement avec les commerçants locaux, la fabrication maison et l'emploi des produits bio, frais, locaux et de saison. L'originalité du concept, la mise en place d'une terrasse et des prix accessible et adapté à un public familial. Ils seront donc là jusqu'à mi-octobre. Le ch'ti food truck de la Marcotte, restauration rapide et généreuse, et le Fuji Café, food truck spécialisé dans la cuisine japonaise de rue. Ils sont là pour cet été et on leur souhaite la bienvenue puisqu'ils sont de retour cette semaine. Les food trucks sur les quais bas, rive gauche, à Rouen.
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0: passer un des tubes du duo Niagara. Journée de la fraternité, unie dans nos différences, solidaires dans nos actions. C'est demain, mercredi, et c'est un rendez-vous très très sympa de 9h30 à 14h avec la communauté de communes du Vexin Normand. On est à Étrépagny, il y aura des jeux extérieurs, buvettes, animations, musique, c'est gratuit, c'est tout public. Des stands de maquillage, des animations sensorielles, animations casques de réalité virtuelle, stands d'information, goodies, bref. Si vous êtes dans le secteur, Étrépagny, demain, mercredi, de 9h30 à 14h. On joue ensemble au Normandie Quiz. On gagne le spectacle Mon jour de chance avec Guillaume de Tonquédec à voir dimanche après-midi au Havre. Il reste donc encore une place au 02 35 07 66 66.
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0: C'était son tout premier tube. C'est avec cette chanson qu'on l'a découvert à l'époque. Découverte Axel Red, Sensualité, ici Normandie. Il est déjà midi moins quart.
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0: Et c'est Catherine qui va jouer avec nous à Rouen. Bonjour Catherine.
3: Bonjour.
0: Alors, qu'est-ce qu'on a de prévu en cette journée de forte chaleur à nouveau aujourd'hui, Catherine?
3: Je vais peut-être pas tomber comme ce que j'avais prévu, hein, parce que jusqu'à 20h, il faut rester au chaud, donc au frais.
0: Au frais. Oui, on va éviter de tondre aujourd'hui, hein.
3: Oui, c'est ça. C'est parce qu'il y a des déchets ramassés demain, mais bon, on verra.
0: On peut remettre oui. Quand il fait chaud comme
3: oui.
0: ça.
3: Puis j'ai plein d'arbres dans le jardin, alors je vais réfléchir au bon moment pour aller très vite.
0: Ok. Voilà. Ben voilà, un beau programme en perspective, et puis on peut faire une petite sieste auprès de l'arbre, au pied de l'arbre aussi.
3: Oui. Ah, voilà. Oh, moi je préfère rester au frais.
0: Allez, c'est parti pour votre questionnaire. Alors, Catherine, une première question pour un point. Séance de marche nordique demain matin à Velette-sur-Mer. La marche nordique se pratique avec ou sans bâton de marche?
3: Avec.
0: Bah oui. Premier point. Si je vous dis ce sacré soleil me donne la flemme, on entend ces mots dans la chanson « Aujourd'hui peut-être » ou « Coco Caline
3: » Coco Caline, c'est le nom qui me plaît. Mais...
0: Écoutez ceci, écoutez bien.
4: Oh, genre...

0: Et ouais, c'est Sardou.
1: Oui.
0: Une chanson de son papa, Fernand. Aujourd'hui,
1: ouais,
0: peut-être.
1: J'aurais dû me douter.
0: Et c'est un peu votre chanson aujourd'hui, parce que, vous voyez, ce sacré soleil me donne la flemme. Je ferai le jardin demain. Alors. Voici une troisième question. Dans les infos ce matin, on vous a présenté une bande de potes de la commune de Montreuil-l'Argilet dans le département de l'Eure. Ils ont inauguré hier un nouveau café-resto ou un nouveau club de foot.
1: Café-resto, mais j'ai pas écouté ce matin.
0: Eh non, c'est le club de foot. Et vous pouvez réécouter le reportage de Laurent Philippot sur cette bande de copains qui a donc inauguré hier ce nouveau club de foot dans ce village de 800 habitants. Pas de points. On va tenter 5. Non, c'est foutu. On avait 9 à dépasser. Allez, on fait la dernière quand même, Catherine. Allez, Laissons entrer le soleil, chanté par Julien Clerc en 1970, est un titre issu d'une comédie musicale, mais laquelle ?
1: Bon, de toute façon, donnez-moi les réponses. Les subsidiaires, je sais pas.
0: Air ou West Side Story ? Air ou West Side Story ?
1: Air.
0: Ouais, c'est Air.

0: Eh ben écoutez, Catherine, ce sera pour la prochaine.
1: Bah, c'est 5 quand même, c'est ça?
0: Ouais, 5 points, c'est pas mal.
1: Ouais, ça va. Ouais, ça va.
0: 4
1: merci
0: points.
1: En tout cas de m'avoir pêché.
0: Ben écoutez, nous on est ravis d'avoir joué avec vous, puis on se dit à la prochaine, Catherine.
1: Ouais, à la prochaine. Bonne
0: au
1: journée.
0: Merci.
1: Bonsoir à tout le monde. Restez au frais.
0: Et on reste au frais. Alors nous, nous allons écouter J'oublierai ton nom, maintenant, sur votre radio, ici Normandie, à midi moins 10. On a la fraîche, tout va bien, Johnny Hallyday, Carmel, et puis juste après, on rappelle notre gagnante du jour, qui est Catherine de Malonnet.

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0: République, Runaway. Ici Normandie, on sera au taquet et vous allez encore tenter de gagner de beaux cadeaux en jouant avec nous juste après l'actu de midi.
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0: Et j'ai tout juste le temps de faire un gros bisou à Catherine et de la féliciter. Catherine, malheureux.
3: Merci beaucoup.
0: C'est vous notre grande gagnante.
3: Merci beaucoup. Bah, écoutez, c'est une bonne idée. C'est un petit plus de la journée.
0: Eh ben voilà le petit plus de la journée. Mon jour de chance au Carré des Docks du Havre, dimanche à 16h30. Je vous souhaite une super journée, Catherine.
3: Est-ce que je peux juste dire un petit truc?
0: Allez-y.
3: Je voulais souhaiter un bon anniversaire à mon beau-frère de Fécamp. C'est aujourd'hui son anniversaire, Patrick. Il va se reconnaître, je crois qu'il écoute souvent ici Normandie.
0: Bon anniversaire, Patoche. Voilà. À bientôt, Catherine.
3: Allez, merci beaucoup. Bonne journée. Au revoir.
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0: Allez, on prend le temps d'écouter Dites-moi. Puisque dans trois petites minutes, c'est toute l'actu locale de cette fin de matinée de mars.

0: Classique, dites-moi, Michel Jonas.
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0: Et merci d'être avec nous, il est midi. Et c'est Théophile Pedrola qui présente l'actu locale. Théophile, les parents de Brooklyn face à la cour d'assises de Rouen.
2: La cour qui a commencé à l'interrogatoire de personnalité de la maman de cet enfant de 7 mois décédé en 2023. Ses parents sont accusés de l'avoir laissé mourir de faim. On sait ce midi un petit peu mieux le contexte dans lequel a pu se dérouler ce drame, Christine Wurtz.
3: Oui, l'ordonnance de mise en accusation dresse le portrait d'un couple très isolé, vivant des minima sociaux et des allocations familiales pour seulement deux des trois enfants, car bizarrement, Brooklyn, la petite dernière, n'a pas été déclarée à la naissance, et l'enquête a révélé que l'accusé n'est même pas le père de la fillette. Les deux plus âgés, 21 mois et 3 ans à l'époque, ne fréquentent ni la crèche ni l'école, et leur carnet de santé ne porte mention d'aucun suivi médical. La famille faisait pourtant l'objet d'une mesure d'assistance éducative, mais ne répondait pas aux convocations des services sociaux. À la mort de Brooklyn, les enquêteurs ont trouvé son frère et sa sœur dans un état de santé préoccupant, dénutri, déshydraté, ne marchant pas, ne parlant pas, présentant des retards psychomoteurs importants et des troubles du neurodéveloppement. Durant l'instruction, les deux accusés qui assuraient qu'ils nourrissaient leurs enfants à la hauteur de leurs maigres moyens financiers. Dans le box, aujourd'hui, le couple reconnaît les faits, mais assure n'en avoir pris conscience qu'après la mort du bébé.
2: Ouais, Christine Wurtz, en direct de la cour d'assises de Rouen, merci beaucoup. Le corps d'une femme d'une soixantaine d'années, découvert hier matin dans Liton, à Évreux, information de France 3, confirmée par le procureur de la République d'Évreux. Une enquête en recherche des causes de la mort est ouverte. Elle est confiée à la gendarmerie nationale.
0: Des records de température pourraient être battus aujourd'hui.
2: Oui, des records de température pour un mois de mai qui date parfois, pour certains, d'hier. Plus de 30 degrés officiellement à Rouen, au Havre, à Évreux. Ça monte encore aujourd'hui et pourrait faire 35 degrés à Rouen selon Météo France, 34 au Havre, 32 à Évreux. Ce matin, la porte-parole du gouvernement évoque 7 décès dans le pays, dont au moins 5 noyades liées à ces fortes chaleurs. Alors comment échapper justement à cette moiteur, à cette chaleur? On a promené notre micro au Havre, notamment avec ces seniors que l'on a croisés à l'ombre d'un parc.
4: On est raisonnable, on a appris qu'il fallait être à l'ombre.
5: Et vous avez les accessoires pour aujourd'hui, je vois le petit chapeau.
4: Ah bah bien sûr, en plus.
6: Pour le reste de la journée, on va suivre l'ombre, hein, donc on va, je pense, bouger de banc en banc à l'ombre. Et puis, on a prévu de l'eau.
7: C'est simple, on a fermé les volets pour que l'appartement soit au frais. Donc cet après-midi, on va rester au frais jusqu'à 17-18h. Et après 18h, on va essayer de ressortir au square. La journée est quand même assez simple à résumer.
5: Est-ce que vous allez un peu à la plage aussi pour vous rafraîchir
7: après
5: les pieds?
7: Après 90 ans, qu'est-ce que vous voulez qu'on fasse à la plage, ma pauvre dame?
5: Bah, pour vous rafraîchir un peu les jambes.
7: Ah oui, dans l'eau.
4: C'est exclu maintenant.
7: Trop chaud, la plage.
5: Trop chaud l'après-midi.
7: Pour laisser ça aux plus jeunes.
4: Au-delà de 94 ans et des plus, médicalement parlant, on nous dit soyez prudents.
2: Au micro, ici Normandie, d'Amélie Bonté, c'est évidemment un peu plus délicat en entreprise ou dans les écoles. Un long week-end marqué par des interventions de la police de la Seine-Maritime pour des conducteurs alcoolisés entre samedi et lundi à Dieppe, Fécamp, Octeville, Côte-Bec-les-Elbeuf ou Saint-Étienne-du-Rouvray, avec pour toutes ces personnes interpellées un taux d'alcool approchant parfois les 3 grammes d'alcool par litre de sang. Un incendie hier soir au Havre, un feu de haie lié à un barbecue qui s'est propagé à une maison, pavillon totalement enflammé à l'arrivée des secours. Il n'y a pas de victimes. Plusieurs blessés hier soir à Bréauté, près de Bolbec, sur la départementale 910, deux voitures qui se sont percutées face à face, 4 personnes incarcérées dans l'une et 2 dans l'autre voiture, dont un enfant de 6 ans, précision sur votre application ici. La préfecture de la Seine-Maritime porte plainte après la découverte d'un drapeau français planté tout en haut de la cathédrale de Rouen, c'était hier matin. Une personne a voulu aussi l'escalader avant de tomber de 8 mètres de haut, c'était dimanche là, et hier encore, elle était toujours hospitalisée. Pour l'instant, il n'y a pas de lien officiel et direct entre ces deux événements. Grosse journée de tennis à Roland-Garros. Sur les cours aujourd'hui, les Françaises Louise Boisson, Diane Paris et Elsa Jacquemot. Chez les hommes, l'espoir de 17 ans, Moïse Kouamé, est en ce moment en train de ferrailler face à Marin Cilic. Il y aura ce soir Clément Tabur face au numéro 1 mondial Yannick Sinner. Enfin, les chiffres de fréquentation du Stade Océane au Havre dévoilés pour cette saison de Ligue 1. 19 200 supporters en moyenne pour chaque match du Havre à domicile. C'est 80% à peu près de la capacité du stade. C'est une moyenne en légère baisse, hein, chaque année. 21 000 la saison du retour en Ligue 1, 20 000 la saison dernière, et donc 19 200 pour cette fois-ci. Voilà pour les infos.
0: Ben voilà.
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2: Et pour la météo, Richard ?
0: Eh bien, une journée chaude à nouveau. Et heureusement, ce vent de secteur nord-est modéré hein, qui est d'un bon secours. À 16h, vous aurez 32 à Rouen, 32 à Évreux, pardon, 35 à Rouen, 27 à Dieppe, 34 au Havre. Une mer belle, une eau à 16 degrés. Vous aurez 14 et 17 au réveil demain et mercredi, on verra un soleil régner à nouveau en maître et des températures qui iront de 24 à 35 degrés. Il est 12h05 ici Normandie, on est au taquet.
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10: Bonjour la France, j'espère que tu vas bien la France. J'espère que t'as pas trop chaud la France, que c'est hein, c'est chaud. Hein
11: c'est chaud, il fait chaud. Bonjour Valérie.
10: Comment ça va?
11: Ah bah j'ai chaud.
10: Alors je vous rappelle que vraiment alors par chance,
11: oui,
10: la personne a remporté hier la c'est première vrai. Manche. Comment vous dire que aujourd'hui, bien évidemment, c'est moi qui vais gagner. Je vous rappelle que toute la semaine, nos candidats vont s'affronter pour se sélectionner pour la finale de vendredi. Le premier prix, c'est un week-end de roi, les gars. Oui, c'est un week-end exceptionnel à Autun, à l'occasion de quelque chose de royal. Oui, c'est l'Augusto d'un homme, le rêve du roi. C'est pour deux personnes. Alors attention, c'est votre radio ici et l'office de tourisme du Grand Autunois Morvan qui vous invite à l'occasion du rêve du roi. Attendez, je ne vais pas prononcer ça d'une façon exceptionnelle.
11: Allez-y, allez-y.
10: Augusto d'un homme. Voilà. Alors, vous partez le vendredi, vous choisissez votre transport parce que le transport est compris, train ou voiture. Vous allez dormir deux nuits à l'hôtel de la gare. Les petits-déj, les dîners, les déjeuners sont inclus. Et vous allez évidemment visiter, ça va être super. Parce que vous allez visiter la magnifique ville d'Autun, le musée, le site archéologique du Mont-Beuvray, le château de Couche. Mais attention, c'est pas tout. Parce que le climax, c'est le vendredi soir. Parce qu'à la nuit tombée. Mais oui, à la nuit tombée, le théâtre antique d'Autun va s'illuminer et ça va devenir la scène de l'un des plus grands spectacles historiques de France. Un show monumental. Et ça, croyez-moi, vous êtes peu près de l'oublier. Ça, c'est le premier prix. Le deuxième prix, c'est quoi?
11: Bonne journée, rendez-vous demain, c'est la fin d'Otaquet. Il y a tellement de cadeaux, c'est tellement merveilleux qu'on a, voilà, on prend un temps de dingue. Bah, vous le savez, on a du bon café,
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10: Jingle. On accueille nos deux candidats du jour, Colin et Marie-Laurence, bonjour.
11: Bonjour.
12: Bonjour.
13: Bonjour. Bonjour à tout le monde et bonjour.
10: Alors.
11: Oula. Ça part mal.
10: Mec, tu me vois plus. Alors, Colin, tu joues avec ici Gascogne, tu as 25 ans, tu habites à Mont-de-Marsan. J'ai bon ?
12: Exactement, impeccable.
10: Alors, tu es en couple avec Élise. Et on a un petit métier, un petit métier dans l'immobilier, hein? Qu'est-ce que...
12: Exactement.
10: Alors, qu'est-ce qu'on
12: Exactement,
10: fait?
12: Exactement, dans l'immobilier.
10: Alors, tu fais quoi?
12: Je cherche des maisons à vendre, j'essaie de les vendre, et puis si tout se passe bien, après, on achète le notaire avec les clients.
10: Ah, voilà, un beau métier, vendre des maisons. Petit, tu voulais quand même bosser dans les voitures, donc...
12: Exactement, j'ai quand même assouvi mon rêve. Pendant 4 ans, j'étais vendeur de voitures chez plusieurs marques françaises, étrangères.
10: Eh ben voilà.
12: Et voilà, donc là j'essaye d'autres choses.
10: Eh ben t'as bien raison. Alors tu fais beaucoup de rugby, hein. Tu en as fait beaucoup et maintenant tu fais du triathlon. Tu es un grand sportif.
12: Exactement.
11: Oui.
12: J'ai essayé de me dépenser. J'ai fait pendant 15 ans du rugby, effectivement. Et là je choisis un truc un peu plus complet avec le triathlon qui allie trois disciplines, natation, vélo et course à pied. J'en ai fait un samedi où j'avais toute ma famille qui était là, donc c'était super.
11: Oh, il m'a perdu là, il y a trop de sport là.
10: Trop de sport.
11: Je suis perdu là.
10: Bon, en même temps, tu bricoles pas, hein, tu comptes un peu sur ton père, qui lui est bricoleur, c'est ça?
12: C'est ça, lui est très bricoleur, je me rappelle quand j'étais petit. Je disais, si mon papa, s'il existait un métier où il faut tout faire, mon papa il le ferait.
10: Eh ben voilà.
12: Donc, mais il n'a pas cette qualité, il ne l'a pas passé. Non.
10: Ah, bon, bah, c'est pas grave, on peut pas tout faire. Hein. Il y a un moment donné, tu cuisines, tu fais des tartes salées, enfin, on est à ça de Top Chef, si j'ai tout compris.
12: C'est ça, j'ai raté l'inscription, mais oui, il faudra que je m'inscris dans quelques années. Ouais.
11: Vous parlez des appartements sur M6, de Top Chef sur M6, vous parlez de Brico Déco sur M6.
10: Oui, bah évidemment.
11: Dites-moi, vous revenez pas sur M6 ?
10: On sait pas, on verra bien.
11: Oh, attends, tout le monde le sait.
10: Alors, mon petit chat, c'est la première question vraie ou faux qui peut te permettre de marquer un point. Tiens, je te mets une petite chanson.
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10: Alors, figure-toi qu'à Toulon, il y a un livreur qui distribue gratuitement des pizzas au volant d'une Ferrari. Est-ce que c'est vrai ou faux? Top chrono, 5 secondes.
12: Je dirais faux.
10: Et non, c'est vrai. Et oui, il y a un pizzaïolo qui a distribué gratuitement des pizzas avec sa Ferrari dans plusieurs quartiers de la ville. C'était bon, ça a été relayé sur plein de réseaux sociaux. C'était pour faire connaître son restaurant. Et lui, il y en a qui choisissent les flyers. Lui, il a carrément loué la Ferrari et offert des pizzas, ce qui est pas mal aussi. Pas de points pour Colin.
11: Marie-Laurence est avec nous, avec Ici Occitanie. Comment ça va, Marie-Laurence? Ah là, c'est toi qui as un téléphone de toute nouvelle génération. Je sens que ça va être pratique. Marie-Laurence, est-ce que tu nous écoutes bien ?
13: Très très bien, comme si vous étiez à côté de moi.
11: Ouais, alors ne bouge plus, ne respire plus. Parce que voilà, je ne sais pas si tu es dans un garage, dans une salle de bain, en tous les cas, on est ravis de t'accueillir. Tu habites à Calmont, c'est en Haute-Garonne. Divorcée, situation maritale, mais heureuse, Marie-Laurence.
13: Oui, oui, ça va, ça va. Je ne me refonds pas tous les soirs dans mon lit. Je sors, je vais au théâtre, je fais plein de choses.
11: Ah, bah ça c'est bien, on adore. Voilà, quand vous êtes dynamique, vous faites plein de choses. Tu as deux enfants, Arthur et Charlotte, la petite vingtaine. Qu'est-ce qu'ils font, Arthur et Charlotte, dans la vie ?
15: Eh ben, Charlotte a fini ses études. Ouais. Je cherche actuellement un emploi. Et Arthur est à moitié, je dirais, études. Il est parti faire une année de césure en Australie. Ouais. Et il va bientôt revenir là pour faire son master.
11: Pour faire son master, c'est ça? C'est ce que j'ai compris. Ouais, bon, bah, plein de bonnes choses pour Arthur. Alors, on t'appelle Lolotte, on t'appelle Marilo, on t'appelle pour tes enfants. Comment ils t'appellent, tes enfants? C'est à l'anglaise, c'est que je suis nul en anglais.
10: Oui, mais enfin, quand même, c'est la base.
11: Ah, et Marie-Laurence, elle travaille dans l'aéronautique.
13: Et oui, comme beaucoup de gens, qui créent sur Toulouse.
11: Oui. Ah oui, bah oui, t'es surtout. Qu'est-ce que tu fais dans l'aéronautique? Parce que c'est large, hein, pour le coup.
13: Oui, assistante d'équipe.
11: Assistante d'équipe, d'accord. T'as une équipe de combien?
13: Oh, presque 40 personnes.
11: D'accord, ah oui, donc ça fait un petit peu de monde. Et avant, t'étais documentaliste technique, et plus jeune, t'aurais aimé avoir une librairie. Voilà, on commence à savoir plein de choses.
13: Ouais.
11: Ah ouais.
13: Oui.
11: Bah, t'as un amour.
13: C'est toujours mon rêve. Hein.
11: Ah, mais il est jamais trop tard, hein, franchement. Pourquoi pas?
13: Oui, oui.
11: Allez, nous allons jouer. Marie-Laurence, bienvenue dans la compétition. Un premier point peut-être à gagner maintenant pour partir à Autun, notre destination de la semaine.
10: Voilà. Qui passait par là, à tout emporter.
11: Secrètement, j'ai toujours rêvé qu'elle fasse un autre tube. J'ai toujours, j'attends toujours d'ailleurs. Parce que j'adorais, moi, comme un ouragan.
10: Très bien.
11: Voilà. Alors, question. La climacophobie et la peur de la pluie et des ouragans. C'est pour ça qu'on écoutait Stéphanie. Je répète cette question, est-ce que c'est vrai ou faux? La climacophobie et la peur de la pluie et des ouragans. Top chrono, 5 secondes.
10: Hein?
11: Comment?
13: Faux.
11: La climacophobie, tu as raison, désigne en réalité la peur, alors c'est fou ça, la peur des escaliers. Je savais pas que ça portait un nom. Climacophobe, c'est celui qui a peur de tomber dans les escaliers.
10: Eh ben voilà, c'est super. Colin, pas de point. Marie-Laurence, un point. Et là, tout de suite, vous écoutez ici. Et on va danser, on va bouger son petit boule avant l'été. Pour une begin avec toi, Marc Lavoine. Pour une begin avec toi. Allez, à tout de suite, mes chéris, on vous kiffe.

0: Oh, pour une biguine avec des glaçons, avec la citronnade, avec la petite pantalo et la fraise à l'eau, là. On a envie de se rafraîchir avec Marc Lavoine.
1: Eh ben oui.
0: Sur ici fraîcheur.
1: Jingle.
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0: Il fait frais à Autun. Pareil que c'est bien.
1: Bah,
0: un petit coin d'ombre sympa.
1: Ouais, ça dépend. Hein. Tout le monde, toute la France est sous la canicule, là, monsieur. Hein,
0: oui, donc, sous les arbres. Voilà.
1: Alors, on joue avec Marie-Laurence, qui joue avec ici Occitanie, et Colin, qui joue avec ici Gascogne. Mmh. Ça va, sinon, je vais m'acheter des mots, je reviens. Mmh. Alors, Colin, qui est donc agent immobilier, tu es aussi administrateur de l'association Les Colosses aux Pieds d'Argile. Et alors, parle-nous donc de cette association. Qu'est-ce que c'est? C'est fait pour quoi? Comment? Pourquoi? Voilà.
3: Exactement, je suis administrateur depuis 2019 dans cette magnifique association qui a été lancée par Sébastien Boyer, un ancien joueur de rugby professionnel qui a été victime de viol. Et donc cette association a pour but de lutter contre ce fléau qui en avance sur ce sujet, mais il y a encore énormément de pas à franchir. Donc voilà.
1: Eh ben, c'est une très belle association. Tu en as créé une toi-même qui s'appelle les Cagouillous. Et qu'est-ce qu'on fait dans les Cagouillous? Les Cagouillous?
3: Alors les Cagouillous, c'est une, ça veut dire en patois, ça veut dire escargot.
1: Eh oui.
3: C'est une association de copains de rugby qu'on a créé récemment pour partager des moments, promouvoir le rugby amateur. Et donc là justement je passe un petit appel, on se fait un point de rugby à 5 flags le 20 juin à Grenade-sur-Adour. Donc voilà, c'est juste pour un petit peu par les temps qui courent, se rassembler, nous promouvoir le rugby, qu'on sait faire, le rugby amateur, etc.
1: Eh ben oui, et puis surtout par les temps qui courent, effectivement c'est pas mal de prôner la bienveillance et le rassemblement. Alors, on a une petite habitude avant d'éteindre la lumière, on scrolle sur Twitch ou YouTube.
3: Oui, un peu trop.
1: Et voilà, alors c'est quoi tes chaînes Twitch préférées?
3: Oh, je regarde un petit peu de tout, comme à l'image de la musique, j'écoute beaucoup de variétés. Et là c'est pareil pour Twitch et YouTube, beaucoup de créateurs de contenu. Ce week-end notamment à Bordeaux, il y avait un match de rugby organisé par des créateurs de contenu qui était très sympa. Donc voilà, ça me permet, c'est mon divertissement vraiment.
1: Eh ben voilà, c'est ton petit somnifère. Alors, Colin, voici la deuxième question, vrai ou faux. Essayons de la gagner. Tiens, je te mets une petite chanson. Colin. Pour ceux qui n'ont pas vu le film, c'est Ice-T qui chante ce film.
0: C'est très bien ça, j'adore.
1: Merci Céline d'avoir trouvé ce morceau exceptionnel. Alors, écoute bien la question. Grâce à l'IA, il est possible d'inventer de nouvelles couleurs. Est-ce que c'est vrai ou pas? Top chrono, 5 secondes.
3: Je dirais vrai.
1: Non, c'est faux. Il est impossible, même pour l'IA, d'inventer une nouvelle couleur que l'œil humain n'a jamais vue. Parce que notre vision reste limitée aux couleurs que nos yeux peuvent percevoir. Donc non, pas de point, Colin.
0: Marie-Laurence, qui pour l'instant a un point avec ici Occitanie, qui travaille donc à Toulouse, dans l'aéronautique, la ville rose, Marie-Laurence. Alors Marie-Laurence, elle fait du sport. C'est quoi le sport, là, le postural ball? Qu'est-ce que c'est que ça?
4: C'est ça. Mais alors, moi, je suis pas une grande sportive comme Colin. Hein.
0: Oui.
4: Moi, je fais ça sur mon lieu de travail, entre midi et deux, avec mes copines. Le but, c'est de travailler les muscles profonds et surtout de gagner au niveau de l'équilibre. Voilà.
0: Ah oui, c'est intéressant. Travailler les muscles, c'est ce qu'on fait régulièrement avec Valérie.
1: Ah bah, moi, je le fais tout le temps.
0: Hein. Regarde, on prend des stylos, on les soulève, on a fait travailler les muscles. Ouais. De la marche, du vélo. Tu participes même parfois à des marches qui luttent, qui permettent d'apporter sans doute ou qui financent le cancer du sein. Voilà, tu participes à des choses associatives. J'ai bien compris.
4: Oui, tout à fait. Oui, parce que c'est quelque chose à laquelle je suis très sensible.
0: D'accord.
4: Il y a pas mal de. Il y a des cancers du sein, hélas, dans ma famille. Il y en a plusieurs. Donc, quelque chose qui me touche beaucoup.
0: Ben c'est bien, il faut penser à se faire dépister, c'est très important. Alors Valérie va pas être contente parce que madame est une catastrophe, c'est la caca, c'est la tata en bricolage.
1: Ah bah ça s'apprend, hein.
0: Mais à quel point c'est la catastrophe?
4: Oh ben là, récemment j'ai pensé un vieux meuble, je l'ai peint à peu près correctement, et puis j'ai dit bon allez, je passe une petite couche de vernis, mais le vernis, ben j'en ai trop mis et il y a eu des coulures, voilà.
0: Ah, il se passe quoi quand on met trop de vernis, du coup?
1: Eh ben, on ponce, on reponce et on remet du vernis doucement.
0: Il faut tout refaire, quoi.
1: C'est pas très grave, ça.
0: Ouais, bon. Allez, tiens, juste avant de jouer, raconte-moi, c'est quoi ce cours d'Ikebana que tu prends? C'est quoi, ça?
4: Ah oui, que je prenais, oui, oui. Ben, j'ai eu une période, c'est de l'art floral japonais. Ben voilà, réunis toutes, et puis on apprend à composer des bouquets japonais. Voilà, dans les règles de l'art, ouais, c'est divin.
0: Pas, c'est une discipline artistique pour composer le bouquet. Ce que tu disais, ça s'appelle Ikebana japonais. Oui. Tu connais?
1: Ah oui, je connais, oui.
0: Ah oui.
1: Et oui,
0: là, c'est là qu'on boit la culture.
1: Ça s'appelle la culture générale.
0: Voilà. Allez, Marie-Laurence, mais c'est bien. Oui. Moi, on apprend tous des choses dans cette émission. Voici une question. Et Walker Texas Rangers, on rejoint Rangers.
1: Oh là là, cette série, mon Dieu.
0: Allez, oh, Valérie, j'ai envie de prendre mon
1: 4x4
0: et de partir dans le Californie. Enfin, pas en Californie, dans le Texas. Oui, parce qu'il est question du Texas. Marie-Laurence, t'as un état américain.
4: Oui.
0: Le Texas, c'est plus grand que la France. Je l'affirme. Est-ce que c'est vrai ou faux? Top chrono, 5 secondes.
4: Ah ben, oui.
0: Le Texas serait plus grand que la France?
4: Oui.
0: Oui. Tu as raison, 695 000 km², alors que la superficie de la France est de 549 000. Ça paraît fou, hein, même si on additionne les territoires d'outre-mer, etc., etc. Non, le Texas est bien plus grand que nous. Bravo.
1: Et voilà, deux pour Marie-Laurence. Colin, on va se mettre une petite pile, hein, mon petit chat. Le temps d'écouter Sous le vent. Ah, Sous le vent. Garou, Céline Dion. C'est une chanson romantique pour les couples pendant les karaokés. Vous écoutez ici, on vous aime. À tout de suite, mes petits chéris.

0: Exactement, Céline Dion, Garou sous le vent, 16 concerts attendus à Paris pour Céline Dion quand même. C'est l'événement, la rentrée, Valérie, Céline Dion.
1: Jingle.
2: Elle aime pas Céline Dion.
1: Non, je m'en fous, surtout vu le prix des places.
0: De c'est vrai.
2: C'est
1: enfin, à un moment donné,
0: allez,
1: c'est trop cher, quoi. Voilà. Ouais. Faites des prix moins chers de concerts. Allez, nous sommes avec Colin, qui n'a pas de points. Tu n'as pas de points. Donc là, on
3: je
1: va faire.
3: Me réveiller.
1: Oui, il y a le quiz musical. T'aimes la variété française. J'espère que tu vas trouver les deux mots à trouver. Alors, il y a un truc que j'aimerais comprendre. Si t'étais un animal, tu voudrais être un singe. Oui. Lequel?
3: Alors, pas. On va dire le. Comme ça, Louis. Pourquoi le singe? J'avais pas trop d'idées, mais c'est vrai que le singe, ça m'a toujours. Les singes en général, ça m'a toujours fasciné. Dans le sens où c'est l'animal qui évidemment se rapproche le plus de l'homme dans son comportement, etc. Oui. Et ça peut donner scène à des ouais, ça peut donner une image à des scènes assez cocasses, donc c'est assez drôle.
1: Donc tu veux être un Ouistiti comme dans Indiana Jones, tu veux pas être un chimpanzé ou un gorille, tu veux être un Ouistiti, un truc un peu malin quoi.
3: On verra, je laisserai choisir la nature. Si
1: ok, d'accord. Bien, alors comme je te l'ai dit, c'est le quiz musical. Là, on est parti sur les deux mots manquants. Je vais te faire écouter une chanson de Claude Nougaro. Et évidemment, quand le mot est à trouver, tu entendras le bip, bip. Et on fera un point après. Écoute bien Claude Nougaro.

0: 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Top chrono, 10 secondes, c'est quoi les deux mots?
1: Alors, pour le premier, je dirais barbare.
0: Ouais.
1: Et le second, démarre.
0: Ok. Eh ben, on va écouter tout de suite. Si t'as raison, c'est parti.

0: deux points. Voilà, bravo. Tu t'es bien réveillé là, c'est bien, deux points quoi. Allez,
1: Marie-Laurent, c'est le clin d'œil pour toi, toi qui es de Toulouse, t'aurais pu tomber sur Claude Nougaro, ça aurait été simple finalement pour toi.
2: Ben ouais, mais bon, allez, au moins mon adversaire a remonté, c'est tant mieux pour lui.
1: C'est vrai. Tu sais, moi hier, j'ai eu un candidat, à 1h moins 10, il était encore à 0, hein, donc, et puis finalement, il l'a gagné. Non, mais c'est juste histoire de vous rappeler que j'ai déjà un candidat. Bref. Marie-Laurence, qu'est-ce qu'on fait? On joue tout de suite? Elle n'a pas réagi. Tu réagis plus, hein? Tu ne dis plus rien.
0: Oh là là, moi, tu sais, j'ai.
1: Ouais, non, mais voilà, t'es passé à autre chose. Allez, on y va tout de suite pour ton quiz musical. Donc, c'est une chanson de rock voisine. C'est la plus connue, c'est Hélène. La chanson va s'arrêter à deux reprises et tu l'as compris, dès que tu entends les. Eh bien, il faudra trouver les deux mots manquants. On y va. Seul

0: Voilà, alors, seul sur le sable, les yeux dans l'eau, mon rêve était trop beau, qui s'achève. Tu partiras à 100 000 lieues de moi, comment ton sourire? Top chrono, 10 secondes.
1: Alors là, je pense que je vais avoir zéro, je vais être magie, le premier mot.
0: Ouais.
1: Et le second, c'est retrouver, mais franchement, j'y suis pas du tout, je pense.
0: Tube de 1989, numéro 1 du top 50 pendant des semaines, il n'y en a pas un là, t'as pas tapé dedans, hein. Alors on écoute, ouais. Seul sur le sable,
2: les yeux dans l'eau,
0: jusque là tout va bien.
2: Mon rêve était trop beau,
0: la saison,
2: l'été. Qui s'achève, tu partiras.
1: Oui, oui.
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0: Comment?
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0: Et tellement de souvenirs. Et ben, le souvenir des points qui s'éloignent pour toi.
3: Alors,
1: J'ai d'autant plus honte que je l'ai vu en concert.
3: Oh, et bravo. Alors. Et ben voilà. Bon, allez, ça fait deux partout. Deux pour Colin, deux pour Marie-Laurence. Là, tout de suite, c'est l'heure de la réclame et l'actualité dans vos régions grâce au 44 local de votre radio ici. À tout de suite. 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
3: Je vous rappelle que Colin et Marie-Laurence sont à égalité 2 points. Ils tentent de se qualifier pour la finale de vendredi. Le premier prix, c'est un week-end exceptionnel à Autun à l'occasion d'Augusto Donum, le rêve du roi pour deux personnes. L'office de tourisme de Grand Autunois Morvan vous offre un week-end de rêve. Vous aurez l'hôtel de la gare, vous aurez tous les déjeuners, les petits déjeuners, le transport compris. Vous visiterez la ville d'Autun, son musée, le site archéologique du Mont Beuvray, le superbe château de Couche, mais c'est pas tout. Parce que le vendredi soir, à la nuit tombée, le théâtre antique d'Autun va s'illuminer et deviendra la scène de l'un des plus grands

0: faire une pochette de jeux à gratter. Hein? Hein? Hein? Hein? Et dedans, il y avait un faux ticket gagnant à 20 000 euros.
1: Non.
0: Hein? Hein?
2: On m'a calmé, hein. Normalement, c'est le plus gros l'instant.
0: Non, mais attends, tu lui as mis dedans un faux ticket. Donc, elle regarde, elle découvre qu'elle a gagné 20 000 euros, elle est comme une dingue. Toi, pendant ce temps-là, évidemment, tu filmes.
2: Exactement.
0: Et alors, qu'est-ce qui se passe-t-il?
2: Et alors, la réaction est assez hilarante. Au début, je voulais vraiment faire une plus grosse somme. Mais c'est vrai, bon, elle n'a pas de problème cardiaque, parce que bon, il ne faudrait pas non plus être débile à ce point-là. Mais je voulais faire une plus grosse somme, on m'a calmé. Et donc, dans une pochette de tickets à gratter, il y en avait plusieurs, j'avais mis au milieu ce ticket à gratter, faux ticket à gratter. Et donc, alors, elle a gratté les trois couronnes, ah, bêtais, 20 000 euros. Donc, elle explose de joie. Et donc, au bout de 10 secondes, moi, j'ai pas pu me retenir de rire. Et voilà, elle est très vite descendue, malheureusement.
0: Alors, comme elle est pas, voilà, elle a pas trop digéré d'avoir une fausse joie, elle s'est un petit peu vengée parce que pour ton anniversaire, elle est arrivée avec quoi? Comme cadeau?
2: Avec un nouvel iPhone.
0: Ah, voilà.
2: J'avais toute ma famille qui était réunie, et donc elle est arrivée avec une poche du marque d'opérateur, et elle m'a amené la boîte de l'iPhone, en me disant, voilà, on s'est tous cotisés. Donc, le retour de la médaille a été très, très dur.
0: Parce que t'as ouvert la boîte, et il y avait quoi dedans?
2: Il y avait un vieux téléphone.
0: Et oui, il y avait un vieux Nokia avec le serpent, tout ça, là. Eh ben, elle s'est bien vengée, bien fait pour toi. Voilà. Enfin, c'est très drôle, hein. Ceci étant dit, je trouve que c'est une très, très bonne vanne. Alors, on va essayer de marquer 3 points de plus avec la question à choix multiples. Je te pose la question, je te propose des réponses. Mon top chrono, tu auras 10 secondes pour me donner la réponse. Tiens, une petite chanson. Avec Monsieur Eddy qui chante Soif d'aujourd'hui. Alors, quel objet a inspiré la forme des premières bouteilles de coca? Une fève de cacao? Une ampoule électrique? Une quille de bowling? Ou les joues d'Éric Bastien?
1: C'est une honte.
0: Donc, quel objet a inspiré la forme des premières bouteilles de coca? Une fève de cacao, une ampoule électrique, une quille de bowling ou les joues d'Éric Bastien? Top chrono, 10 secondes.
2: J'étais tenté de dire les joues d'Éric Bastien, mais on va dire plutôt la fève de cacao.
1: C'est dégueulasse.
0: Pardon. C'est une bonne réponse. Voilà, évidemment, c'est la cabosse de cacao. Et c'est très, très bien. Voilà, 5 points pour toi.
1: Oui, j'ai des bonnes joues. On peut mettre plein de choses dedans. Et de la bonne cuisine, peut-être celle que Marie-Laurence prépare pour nous. Elle habite à Calmont, en Haute-Garonne. Elle travaille à Toulouse, avec ici Occitanie. C'est vrai que t'es gourmande, Marie-Laurence. Hein, on va se dire les choses.
3: Oui, hélas.
1: Oh, mais hélas, non. C'est une bonne chose. Tu dois ça de ta grand-mère?
3: Ouais. Oui, en fait, ma grand-mère qui était cuisinière dans une famille bourgeoise à l'époque, en Bourgogne, et puis voilà, et puis ça s'est transmis de génération en génération. Et ma maman cuisine très bien, mon papa cuisine très bien, et puis voilà, et puis moi je suis gourmande et je cuisine.
1: Alors tu fais des confits.
3: Prends des kilos.
1: On est tous là. Mais...
0: Excuse-moi, tu dois ça de ta grand-mère. Alors tu tiens ça grand-mère,
1: ouais.
0: Ou tu dois ça à ta grand-mère. Excusez-moi, mais il y a un moment donné, des enfants nous écoutent.
1: Merci, Maître Capello.
0: Voilà.
1: Heureusement qu'elle est là. Tu adorais le risotto, ou tu adoras le... Comment on dit?
0: Tu adores, tout simplement.
1: Tu adores le risotto, moi aussi j'adore. Tu as une recette particulière?
3: J'adore.
1: Ouais.
3: J'adore, là par exemple en ce moment avec des asperges, c'est absolument délicieux.
1: Ah là là, oui. Et tu fais des tartes aux asperges d'ailleurs?
3: Oui, tout à fait, avec une base de parmesan, c'est... Les invités se sont régalés.
1: Des verrines également, des grillades. Par contre, t'es pas très dessert, moi j'aime un peu déçu, j'aime bien les desserts, moi t'en fais pas du tout.
3: Non, mais je suis très peu en fait, moi, à part le tiramisu et les charlottes, comme ma fille d'ailleurs. Voilà, je suis pas sucrée en fait, je suis plutôt salée.
1: Bah écoute, moi le tiramisu, ça m'ira très bien. Hein. Alors qu'est-ce que c'est cette histoire? Chaque fois que tu vas dans un pays, Dieu sait que tu voyages beaucoup, tu ramènes un éventail.
3: Ouais, mais c'est... Alors j'ai jamais collectionné, je comprenais pas pourquoi les gens collectionnaient. Et puis finalement, je crois que je me suis prise d'affection pour les éventails, et du coup, chaque fois que je pars, maintenant, j'en ramène un, et ma foi... Mais c'est pas pour les enfermer dans une armoire. Hein.
1: Bah oui, tu les utilises, ok. Voilà. T'en as deux de Sardaigne, t'en as qui viennent d'Espagne, t'en as qui viennent du Canada, puis bientôt tu vas aller à New York, donc tu vas peut-être en ramener, justement, des États-Unis.
3: J'y compte bien, ouais, l'année prochaine. Ouais.
1: Qu'est-ce que tu vas faire aux États-Unis? Tu vas pourquoi?
3: Eh ben...

0: déjà voir New York parce que je ne l'ai pas vu la dernière fois que j'y suis allée. Et puis je vais voir mes amis, mes témoins de mariage là-bas.
1: Ah, ils vivent là-bas, d'accord. En Caroline du Nord, c'est ça, hein?
0: C'est ça.
1: Voici ta question. Est-ce que tu aimes Astérix et Obélix?
0: Ah, j'aime bien, ouais, c'est super.
1: C'est
0: sympa.
1: Génial, on va parler de Tintin. Allons-y.
2: Montre-toi donc, Diplodocus, babouin, mégalomane, flibustien.
1: Tu l'as reconnu dans Tintin? C'est qui? C'est qui? Tu l'as celui-là, c'est Haddock. Marie-Laurence.
0: Oui. Oui,
1: on vient d'écouter le capitaine Haddock. Quel est le prénom du capitaine Haddock? Parce qu'il a un prénom dans Tintin. Voici les propositions.
0: Okay.
1: Est-ce qu'il s'appelle Théodore, Archibald, Norbert? Beaucoup l'ignorent. Mais Valérie est aussi un prénom masculin. Top chrono, 10 secondes. Valérie, Norbert, Archibald ou Théodore, le prénom du capitaine Haddock?
0: Moi, je pencherai pour Archibald.
1: Tu dis Archibald, il apparaît dans Le Crabe aux Pinces d'Or. Ce n'est que dans le dernier album de Tintin, Tintin et les Picaros, qu'on va découvrir quand il perd un peu la mémoire, qu'il s'appelle Archibald. Bravo. Bonne réponse, bien vu, hein.
3: Allez, ça fait 5 pour Colin, 5 pour Marie-Laurence, égalité parfaite. Et là, vous écoutez ici et vous vous dites, mais où va-t-elle nous emmener?
1: Mais où vas-tu nous emmener?
3: Eh bien écoutez, elle vous ramène Back to the 70s. Oh là là, j'ai 5 ans, j'ai pas encore de Tiag, mais qu'est-ce que j'aime ce chanteur. George Harrison, my sweet love.
1: Vous avez 5 ans, c'est dans quelle année ça?
3: Bah 70, hein.
1: 70. Ah oui.
3: Oui, je suis vieille. Allez, à tout de suite mes chéris, on vous aime, vous écoutez ici.
1: Vous faites du mal.

0: My Sweet Lord, George Harrison, à 12h42 sur ICI. Harrison.
1: C'est pas bien
0: ICI, à
1: nos efforts.
0: On est au taquet.
1: Bah, au taquet de l'anglais.
2: Je m'en pardon à tous les auditeurs qui savent parler anglais. Alors, nous sommes avec Colin qui a 5, Marie-Laurence qui a 5, Colin qui joue avec ICI Gascogne qui habite à Mont-de-Marsan, qui est évidemment qui est agent immobilier, fait du sport, qui aime bien les activités à sensation, qui, on l'a vu, fait des blagues à sa sœur avec des faux tickets gagnants. Mais dis donc, t'étais déjà petit, un peu... on est sur un petit bêtise. Parce qu'il paraît que...
3: Logique, on va dire, oui.
2: Oui, il voulait jamais faire de sieste, celui-ci. Donc, les parents, eux, comment vous dire, que comme tous les parents, la sieste, c'est vital. C'est là où les parents se rechargent. Donc, tes parents étaient obligés de t'enfermer à clé dans la chambre, mais toi, tu trouvais toujours un moyen de t'échapper.
3: C'est toujours compliqué. Ça a commencé par... Il y avait une salle de bain traversante entre la chambre de ma sœur et la mienne. Je passais par celle-ci, évidemment, donc ils ont dû la condamner. J'avais même plus accès à la salle de bain. Ensuite, ils fermaient la porte à clé. J'avais pris un tournevis avant d'aller à la sieste pour pousser avec tournevis la clé, en avoir une autre pour pouvoir ouvrir ma chambre. Et ça a fini que je passais par la fenêtre en levant le volet roulant électrique. Donc ma mère fermait la porte à clé, avait condamné la salle de bain. Et courait vite au disjoncteur pour éteindre l'électricité de ma chambre et pas que je puisse vraiment dormir tranquillement.
2: Mais est-ce que tu dormais au final ou est-ce que tu inventais d'autres stratagèmes?
3: Non, parce qu'au final, dès que j'étais calmé et que j'avais plus de solution, ça y est, c'était une super sieste.
2: Bah dis donc, mais pourquoi tu voulais pas dormir? Qu'est-ce que c'est? Tu voulais courir dans la nature?
3: Peut-être. Ou embêter mes parents, juste peut-être.
2: Ouais, d'accord. Ouais. Bah c'est bien, écoute. En tout cas, t'es malin. Moi, je sais pas. Bah oui, je sais pas si j'aurais fait tout ça pour échapper à la sieste. Moi, je suis pas sûr. Pas du tout. Bon. Alors, il paraît que en 2017, pour le match France-Écosse, lors du tournoi Destination, t'as fait le coup d'envoi du match, c'est ça?
3: Exactement. Notamment grâce à Sébastien Boy, donc avec l'association Colosse Coupé d'Argile.
2: Ouais.
3: Il m'a fait cette surprise-là, cette magnifique surprise de taper le coup d'envoi du match Destination France et que c'était magnifique.
2: Alors, t'as tiré devant 80 000 personnes dans le stade?
3: C'est ça.
2: Oh là là.
0: La pression, là.
2: Dis donc, t'as les images, bien sûr, parce que c'est passé à la télé.
3: Oui, j'ai les images. Bizarrement, j'avais pas de stress. Je me suis rendu compte après de l'immense chose que c'était. J'en suis super fier.
2: Eh ben ça, c'est bien. Bon, alors, tu as 5 points. Marie-Laurence a 5 points. Est-ce que tu vas marquer la question cash et marquer 5 points de plus? Écoute bien la question. Quel métal entre principalement dans la fabrication des fils électriques? Les fils électriques sont fabriqués principalement avec quel métal? Top chrono, 10 secondes.
3: Je dirais du cuivre.
2: Eh bien, sache que c'est une bonne réponse.
0: Bravo.
2: Oui, parce que il est très bon conducteur d'électricité, il est soupe-résistant, donc c'est très bien, ça te fait 10 points.
0: Bon, Marie-Laurence, on est pas mal là, hein, on est à 5. Tu peux faire comme lui, marquer 5 points. Et vous serez encore à égalité, mais on va pouvoir vous départager avant 13h. T'as envie d'aller au Tain? Tu connais ou pas du tout d'ailleurs, Marie-Laurence?
4: Absolument pas.
0: Ah bah voilà, ce serait une belle occasion de découvrir la région et de voir les beaux spectacles dans un bel hôtel comme on vous le propose.
2: Oui, le château de Couches, il est magnifique.
0: Évidemment, t'iras avec qui, Marie-Laurence, si tu vas? T'emmènes qui?
4: Une copine, je pense.
0: Ok, voilà. T'as raison, ne donne pas de prénom, comme ça, ça te laisse encore le choix, ne prends pas d'engagement.
4: Oui, puis les choses peuvent changer d'ici là.
0: Exactement,
2: on peut s'engueuler à tout moment avec ses copains.
0: Ou elle peut rencontrer quelqu'un, peut-être qu'elle est divorcée, peut-être que... Tu as envie de rencontrer quelqu'un ou pas? Tu n'es pas obligé de répondre à ma question, hein, Marie-Laurence, d'ailleurs.
4: Oui, j'aimerais bien, tout à fait.
0: Ok.
2: Bah écoute, tu vas nous dire en direct qu'est-ce que tu aimerais, qu'est-ce que tu attends d'un homme, physiquement, intérieurement, qu'est-ce qui te ferait plaisir, et puis on verra si...
0: Bon, allez, vas-y, oui.
2: Vas-y.
0: Allez, Marie-Laurence, petite annonce.
4: Alors, physiquement, j'avoue que ça m'est un peu égal, parce que je pense que quand on arrive à un certain âge, on est peut-être moins exigeant. Je pense que ce qui compte, c'est surtout le cœur, la bonté et puis l'honnêteté, voilà. Et pouvoir s'appuyer sur quelqu'un, je dirais, au quotidien. Voilà, quelqu'un de fiable.
0: Écoute, tu habites Calmont, en Haute-Garonne. Tu as écouté le message de Marie-Laurence.
2: tu peux nous appeler au 0810 055 056 et nous communiquerons ton adresse à Marie-Laurence.
0: Oui, vous faites connaissance, vous prenez un café Malongo à Toulouse et puis ça finit à Autun, tout ça. Voilà.
2: Ça finit à Autun.
0: Évidemment, tout
2: et
0: est possible.
2: Et oui, ça finit au Théâtre Dantique.
0: Ça peut finir avec elle aux États-Unis. Oui, parce qu'elle a évoqué tout à l'heure New York. Tu t'es mariée à New York.
4: Oui, c'est ça, je me suis mariée à New York, mais oui, je sais. Voilà, mes amis m'appellent un jour des États-Unis et me disent ben, tiens, tu pourrais venir, t'es jamais venue encore chez nous, voir la Virginie. Et puis je dis ben, ok, puis ma copine me dit ben, tu pourrais aussi te marier, tiens, c'est fait comme ça. Ben, j'ai dit ouais, ok, pourquoi pas. Donc, je me suis mariée.
0: T'as été mariée par Elvis, là, un truc dans ce genre-là ou...
2: Non, ça, c'est Las Vegas.
4: Non, du tout.
0: Vegas.
4: Du tout, non. Ah, parce que ce genre de mariage, ça vaut pas grand-chose. Enfin,
0: ah oui, là, c'est un truc sérieux.
4: Et juridiquement, je me suis mariée comme une vraie américaine, avec des papiers qui allaient bien, j'ai payé pour ça. Et voilà, et mon livret de famille est passé par l'ambassade de France, donc c'est un vrai mariage.
0: Ok, eh ben, écoute, rock'n'roll, moi j'adore. Allez, nous jouons pour tenter de t'offrir 5 points de plus et donc égaliser. Alors, c'est tout ce que je te souhaite. Un petit extrait, écoute. Quel pays est célèbre pour ses geysers et ses sources d'eau chaude naturelle? Top chrono, 10 secondes. Pays célèbre pour les geysers.
4: L'Islande.
0: Et l'Islande, tu crois les geysers, ça vient d'Islande? Bien sûr que oui, située sur une zone volcanique très active, l'Islande, connue pour ses geysers, elle est d'ailleurs à geysir, on les voit notamment sur place, c'est absolument magnifique, l'Islande c'est lunaire, si vous atterrissez en Islande, vous allez avoir l'impression qu'on atterrit sur la Lune.
2: Ça fait 10 chacun, vous êtes exactement à égalité, le bingo vous départagera, mais tout de suite on écoute la dernière chanson du monde, Florent Pagny, vous écoutez ici, à tout de suite mes chéris.

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1: La dernière chanson du monde, Florent Pagny sur votre radio ici.
2: Eh ben c'est magnifique, on adore cette chanson. Et là tout de suite, mes petits chéris, c'est la réclame.
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2: Ici, nous sommes avec... Ben, qu'est-ce qui t'arrive, toi?
1: Oh, ben, ils veulent jouer. Hein.
2: Non, ils veulent aller à la cantine, Iki.
1: Oh, ben, il y a des frites aujourd'hui.
2: Allez, c'est parti. Colin à 10, Marie-Laurence à 10. Alors, Colin, ça fait un an que tu es avec Élise, que vous étiez dans le même lycée, mais c'est un peu Tinder qui vous a rapproché. Et il paraît que t'es bordélique et que ta copine est maniaque. Ça se passe bien, la cohabitation?
6: On essaie de faire, on va dire qu'on est complémentaires, c'est ça qu'on dit, non?
2: Oui, voilà, on dit ça, on est complémentaires. Mais bordélique ou un peu bordélique?
6: Ben depuis un an, un peu moins du coup.
2: Ah bah oui. On fait le canard devant Élise. Ah là là. Et voilà. Alors, pour t'encourager à gagner le bingo, je te mets une chanson. Écoute, c'est pas de ton âge, mais apparemment, c'est toi qui l'as choisi.
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2: Ah, voilà. Voici les clés, tatilala, Gérard Lenormand, voilà.
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2: 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Alors, mon petit chou, aujourd'hui le bingo il est très simple. À mon top chrono, tu vas avoir 10 secondes pour me donner un maximum de noms, enfin de races de chiens ou d'animaux qui ont les poils ras, ou pas de poils, hein, ça veut dire. Donc, max de chiens ou d'animaux sans poils, poils ras, top chrono, 10 secondes.
6: Le teckel, le caniche, le bichon, le yorkshire, non, le chauchonnant, lama.
2: Non, bah alors tu m'en as donné qu'un, hein, le teckel, parce qu'il existe un ouais. Teckel. Il y avait le doberman, le staff, le bull terrier, ah, oui. Le braque de Weimar, le dalmatien, le pincher, l'éléphant, le cochon, le chasse-finque et même l'hippopotame. Bon, bah tu m'en as donné qu'un.
6: J'ai pas pensé à tout ça.
2: Eh oui.
1: Voilà, là, là, là. Ça fait peut-être nos affaires, ça, Marie-Laurence. Même si je reste méfiant parce que j'ai cru comprendre que t'étais un peu étourdie parfois. Un petit côté chèvre, hein, rappelons-le, pour ceux qui ne sont pas au courant. Hein, Marie-Laurence?
9: Oui, mais c'est peu dire, en fait. Je suis une catastrophe.
1: Ah oui, oui, oui. Ah, alors, on n'a pas trop le temps d'en parler, mais tu reviendras vendredi, évidemment. Mais... N'empêche que quand
2: calme
1: t'es rentrée.
2: Toi, non, mais toi.
1: Elle est rentrée des pouilles un jour, elle s'est trompée de valise. Voilà, qu'est-ce qui s'est passé avec cette valise?
2: Bah, elle s'est trompée.
1: Ouais, mais enfin. Hein? Qu'est-ce qui s'est passé avec la valise?
9: Eh ben, il s'est passé que vite, j'avais envie de rentrer chez moi. Je vais sur le tapis récupérer ma valise et puis c'était pas la bonne. Donc,
1: mais oui.
9: J'arrive à la voiture, j'ouvre le coffre et puis je me dis, tiens, c'est bizarre, la valise, elle rentre pas dans le coffre.
1: Non, mais c'était
9: et
1: pas
9: puis,
1: la tienne.
9: Et puis là, je me dis, ben non, finalement, c'est pas ma valise.
1: Ah voilà, mais ce n'est qu'un petit aperçu de ce que vous découvrirez vendredi. Dave, Vanille. Oui, parce qu'elle sera avec nous vendredi, elle va gagner. Dave, c'est sa chanson, elle adore.
2: Vanina!
1: C'est parti, Dave va te porter bonheur, oui, je le souhaite. Alors, tu n'as que 2 points à marquer, hein. Ça devrait aller.
2: Oh là là, ça suffit là.
1: On te demande de citer un maximum de chiens, d'animaux, à l'inverse, donc à poil long, nous sommes d'accord. Tous les animaux, les chiens, les animaux, à poil long, top chrono, on y va.
9: Ben, les chiens.
2: Les chiens ou les animaux?
1: Oui,
2: Bah écoutez.
9: Oh, allez. Des animaux aussi.
1: Allez. Mais non, mais je l'ai dit, j'ai tout précisé.
2: Tu auras compris, Colin,
1: mais
2: que
1: non.
2: C'est toi qui as gagné. Tu seras là avec
1: mais
2: nous
1: non.
2: Vendredi. Ben oui. T'y croyais pas? Ben moi non plus, figure-toi. Donc tu pourras gagner soit le premier prix, un week-end exceptionnel à Autun pour Augusto Dunham, le rêve du roi, avec évidemment la visite d'Autun, le musée, le site archéologique du Mont Beuvray, le château de Couches et surtout le magnifique magnifique spectacle historique de France, le au théâtre antique d'Autun, avec un son et lumière, un show monumental. Et si tu ne gagnes pas ça, qu'est-ce qui peut gagner?
1: Bah, la machine Malongo avec ses 32 dosettes et ses 6 verres en verre. Qu'est-ce qui s'est passé, Marie-Laurence? Elle a raccroché, on me dit. Mais oui, mais moi je suis déçue.
2: Oh là là. Bon, et en plus, Colin lui avait donné des indices, puisqu'il lui a donné lama, Yorkshire, vrai. Bichon.
1: Est-ce que vous êtes en train de dire que c'est pas mérité votre victoire?
2: Ah non, alors j'ai pas dit ça.
1: Semi-mérité.
2: Bon, écoutez, semi-mérité ou pas.
1: Pas franchement mérité.
2: Bon, moi je trouve, Colin, que tu as été brillant et tu as eu beaucoup de chance. Voilà, on peut le dire.
1: C'est le jeu.
6: C'est ça, on va dire ça.
2: Voilà, et puis en plus, il aime bien aller visiter. Il a envie de visiter Autun. Il a envie d'aller au château de Couches. Il a envie d'aller au théâtre antique. Évidemment.
1: Bon, merci Marie-Laurence quand même.
2: Allez, merci Marie-Laurence d'avoir joué. Colin, je te souhaite une bonne journée à vendredi. Je remercie Céline à la Réal, Iki à la Technique, le maître Coupez au Savoir, Sadika au standard, Eric Bastien.
1: Il est là.
2: Et oui, il est là. Et puis surtout, je vous embrasse tout sympa.
1: Oui. Et puis nos partenaires d'Autun qui sont là
2: et
1: aussi.
2: Oui, et oui, nous avons. Didi, bonjour dans le micro, dis-le.
0: Bonjour.
2: Je m'appelle Mathéo.
1: Merci Mathéo.
2: Je vous embrasse et on écoute tout de suite notre Wendy Chou préférée.
1: Oui, et bien on va la retrouver. Bonjour Wendy Bouchard pour Ma France.
10: J'arrive toujours après le jingle.
2: Hello.
10: Hey.
2: Comment ça va?
10: Eh ben écoutez, ça va bien. On va vous rafraîchir, vous accompagner en cet épisode caniculaire parti pour durer, chers amis, avec notre Tour de France de circonstances, nos conseils de prudence. Et puis on parlera de ce que nous avons dans nos assiettes, ce qui nous raconte aussi nos habitudes alimentaires changées. Et on les accompagne sur ici.
1: Ouais. On vous envoie un peu de fraîcheur, ma Wendy.
10: Merci,
1: voilà,
10: si
1: un petit
10: je reçois.
1: Un petit glaçon,
10: merci,
1: comme
10: chers
1: ça,
10: amis. À demain, petite Wendy.
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1: C'était pas bien mérité tout ça. Mais bon, elle a quand même un candidat, qu'est-ce que vous voulez que je vous dise? On fera mieux demain. Quelle heure il est?
2: Vous écoutez ici,
1: ouais, c'est ça.
2: J'ai encore gagné.
1: Ouais.
2: Et il est 13h, je vous aime.
1: Moi, ouais, j'ai pas encore rêvé d'elle. Voici Wendy Bouchard sur Ma France, sur ICI.
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10: Bonjour à tous, merci d'être à l'écoute de Ma France. Une France qui a battu hier 330 records de chaleur et à l'échelle du pays, un record de température pour un mois de mai. Cette canicule précoce est inédite, vous le savez, niveau orange, dans 8 départements qui déclenchent un certain nombre de dispositifs et illustrent une réalité. La chaleur tue, 7 morts en 2 jours, dit le gouvernement. L'appel à la prudence et de rigueur, l'annulation, la limitation d'activités sportives, il faut du bon sens pour se protéger tous. Nous sommes à la fois près de La Rochelle, en Mayenne, dans le Finistère, dans le Maine-et-Loire, en Gironde, avec nos reporters et nos invités pour faire un point de situation et prévenir les dangers de cet épisode de chaleur intense. Et puis à 13h15, avant les journées nationales de l'agriculture, on regarde ce que nous mangeons et ce que nos assiettes disent de nous. Une nouvelle enquête OpinionWay et mec.org souligne que 6 Français sur 10 se disent omnivores, que 20% se déclarent aujourd'hui végétariens. Édouard Bergeon, fils d'agriculteur et réalisateur, parraine ces journées de l'agriculture. Il réagit à ses habitudes alimentaires et sur le soutien, bien sûr, que l'on peut apporter comme citoyen à ceux qui nous nourrissent. L'actualité est donc dominée par cet épisode caniculaire d'une précocité inédite. La vague de chaleur se renforce encore aujourd'hui avec des températures maximales autour de 36 degrés dans 8 départements de l'ouest du pays, placés en vigilance orange canicule. Soyez donc particulièrement précautionneux dans le Finistère où nous serons dans quelques instants, dans le Morbihan, la Manche, l'Ille et Vilaine, le Maine-et-Loire, la Mayenne, la Vendée et la Loire-Atlantique. Hydratation régulière, buvez de l'eau même si vous n'avez pas soif. C'est aussi le conseil de prudence que relaie à 7h la ministre de la Santé Stéphanie Rist. Car les appels au SAMU et aux pompiers se multiplient face aux situations d'hyperthermie notamment. Reportage à Périgny, près de La Rochelle. Gérald Paris s'est rendu au centre d'appel des pompiers le 18.
11: 18 les pompiers, j'écoute.
12: Oui, bonjour,
11: bonjour madame.
12: Pour mon mari, là, monsieur Lambert Michel, il est tombé, il a été dans une position.
11: Il a quel âge votre mari? D'accord. Et vous le sentez plus fatigué que les autres jours, là, votre mari? Ça doit y jouer, la chaleur. Bon, ben, madame, vous ne raccrochez pas, on voit rapidement avec la régulation médicale, d'accord, pour la prise en charge de votre mari.
13: Activité soutenue en ce long week-end de la Pentecôte. Habituellement, les pompiers reçoivent en moyenne 300 appels par jour pour le département. Avec cette vague de chaleur, il y en a beaucoup plus. Lieutenant Xavier.
14: Sur le samedi et dimanche, on a reçu entre 700 et 800 appels jour.
13: Il y a un pourcentage de gens qui étaient dans des malaises liés à la chaleur, ou ça représentait combien tout ça?
14: 240 interventions générées suite à ça.
13: Adèle, pompier volontaire au centre d'appel, appelle.
0: Les gens nous appellent, ils sont en terrasse de restaurant, ils font des malaises, ils peuvent tomber dans les pommes, vomissements. Ça peut être une déshydratation, ça peut être surtout la chaleur en fait qui fait ça. Les personnes âgées sentent moins la soif comme les enfants.
13: À l'autre bout du fil, des personnes téléphonent parfois stressées, mais l'opérateur doit prendre vite une décision.
0: On a à peu près 2 minutes pour savoir si on engage nos collègues sur place ou si on fait une régulation, ce qu'on appelle au SAMU, qui eux prennent la décision d'engager ou pas une ambulance privée ou d'engager les pompiers.
13: Les opérateurs qui se doivent d'être réactifs et concentrés sur la durée, en salle d'appel, il faut savoir qu'ils travaillent sur des vacations de 12 heures, de 7 heures le matin à 19 heures.
10: Les pompiers, le SAMU, les équipes de la protection civile, mais aussi de la Croix-Rouge, sont d'autant plus mobilisées. Marine Logény, bonjour. Marine.
15: Bonjour.
10: Que plusieurs dizaines de records de chaleur ont été battus en France.
15: Et oui, hier, un lundi de Pentecôte historiquement chaud, particulièrement dans l'Ouest. 34,7 degrés à Bergerac, c'est en Dordogne. En Bretagne, peu habitué à ces fortes chaleurs, 33 degrés à Brest, 32,4 degrés à Rennes. On a relevé aussi 34,3 degrés à Nantes ou 34 tout pile à Angers. Angers où nous serons dans quelques instants pour comprendre concrètement quels sont les dispositifs mis en place dans les villes pour protéger les habitants. Une vague de chaleur qui va se renforcer aujourd'hui dans l'Ouest, toujours, mais sur les départements en vigilance orange. Ils sont 8, vous l'avez dit, la journée s'annonce plus chaude que la veille.
10: Et on le répète, Marine, la chaleur tue. Hier, dans Ma France, nous recevions un représentant des pompiers qui vous disait de ne pas surestimer vos organismes avec une grande prudence, notamment pour les activités sportives en plein cagnard. Dans ce contexte, la porte-parole du gouvernement Maud Bregeon a fait un premier bilan ce matin sur TF1.
15: Oui, 7 morts probablement liées à la chaleur. On écoute Maud Bregeon.
16: Ce que je peux dire aujourd'hui, c'est que il y aurait 7 décès liés directement ou indirectement à la chaleur. Effectivement, des cas de noyade, on en dénombre au moins 5, et des décès liés à la forte chaleur lors de compétitions sportives. Voilà. Mais tout ça méritera d'être précisé à la fin de l'épisode que l'on connaît aujourd'hui. Et ça me permet aussi de rappeler qu'au-delà des mesures prises par l'État, prises par les préfectures, prises par les communes, il y a la vigilance individuelle de chacun qui est extrêmement importante dans ce genre de moment.
15: Alors, face à ce risque sanitaire, on l'a entendu, les services de l'État sont mobilisés sur le gouvernement. On apprend d'ailleurs que le Premier ministre Sébastien Lecornu réunira jeudi, après-demain, donc plusieurs membres du gouvernement. Autour de la table, le ministre de l'Intérieur, la ministre de la Santé, le ministre de la Justice, la ministre de la Transition écologique et le ministre de l'Éducation nationale pour faire le point sur l'accueil du public, l'état des nappes phréatiques, le risque de feux de forêt et les dispositifs mis en place dans les crèches et les écoles, précise Matignon, car la journée va être éprouvante pour les enfants et les profs. Par exemple, ce matin à Bordeaux, la température a avoisiné les 25 degrés vers 8h30 devant une maternelle, alors que le département de la Gironde n'est pas en orange pour l'instant.
10: Et nous sommes dans une école du Finistère dans quelques instants. On va parler santé et à cet égard, j'ajoute que la ministre Stéphanie Rist annonce qu'il n'y a pas de tension particulière à ce stade d'ailleurs de la situation sur le système de santé. Ces vigilances jaune et orange canicule, Marine Logény, dans près de 30 départements s'accompagnent aussi d'une mauvaise qualité de l'air.
15: Oui, on va dépasser aujourd'hui le seuil d'information dans toute l'Île-de-France et en vallée du Rhône. Ça veut dire que les concentrations d'ozone dans l'atmosphère devraient dépasser 180 microgrammes par mètre cube et par heure, ce qui peut entraîner des gènes respiratoires ou cardiaques, surtout chez les plus fragiles. Si vous prenez la voiture aujourd'hui dans ces régions, vous êtes invité à lever le pied, passer de 130 à 110 ou de 110 à 90.
10: Merci pour ce point de situation, Marine, qu'on retrouve à 14h pour les infos. Malgré ces vigilances, notamment ces vigilances orange, canicule, dans 8 départements de l'Ouest, aucune fermeture d'école n'est pour l'instant envisagée. Le ministre de l'Éducation nationale s'en remet au bon sens des directeurs d'établissements. Autrement dit, quand la situation devient trop chaude, la commune, le préfet, le ministère peuvent décider de fermer ou pas une école en fonction de la configuration locale. Et nous voici donc dans le Finistère, où dans chaque établissement scolaire, les directeurs et les directrices, hier soir, ont envoyé aux parents un certain nombre de consignes pour accueillir au mieux leurs enfants. C'est particulièrement délicat pour les plus petits d'entre eux. Illustration avec vous, Angéline Demoinck, dans une école maternelle du sud du département.
17: Sandales aux pieds et sac renard sur le dos, Ewen est équipé pour la journée.
18: Et ma casquette, ma lunette de soleil et ma gourde.
17: La cloche n'a pas encore sonné, mais dans la classe, il fait déjà plus de 25 degrés. Les stores sont fermés.
19: on est orienté quasiment plein sud. Donc nous, bah, l'hiver, on a de la lumière aussi. Et aujourd'hui, on va faire attention.
17: Emmanuel Prigent est le directeur de l'école maternelle et l'enseignant des grandes sections.
19: J'ai reçu des consignes ce matin. Les directeurs et directrices ont la possibilité, par exemple, d'annuler les sorties. Et après, ils nous donnent des consignes de bon sens, c'est-à-dire baisser les stores si on peut, veiller à ce que les enfants aient des casquettes dans la cour, voilà, mais des choses assez simples.
17: Mais pas question pour lui de renoncer à la sortie piscine prévue l'après-midi.
19: Non, on n'annule pas. J'ai mis un petit mot même ce matin à 7h, j'ai envoyé un petit mot aux parents. Je sais que certains sont très réactifs en disant « pensez aux casquettes ».
20: Allez, on a le droit de jouer tranquillement.
17: Okay. Alice vient de déposer son fils, le dernier d'une fratrie de 5.
21: Un peu stressant, hier soir, on a vu le mail et du coup, bah, ce matin, hop, équipé tout le monde en short, t-shirt et crème solaire, quoi. Là, du coup, c'est vrai que ça va être la première journée vraiment où ils sont à l'école avec les grosses chaleurs. Donc, on va voir ce soir. Je sais pas trop comment on va les récupérer.
17: La bonne nouvelle, c'est que les dortoirs sont orientés au nord. Il y a donc de l'espoir pour la sieste.
10: Angéline Demoing pour Ici, Braise Isle. Nous voici dans ma France. Désormais avec ici dans le Maine-et-Loire à Angers où 37 degrés sont attendus cet après-midi. Bonjour Anthony Luçon.
22: Bonjour Wendy Bouchard.
10: Vous êtes monsieur adjoint au maire Christophe Béchu en charge de la sécurité et de la prévention. Avec la cellule canicule à Angers, quelles mesures avez-vous prises pour les plus vulnérables et puisqu'on parlait de l'école, à commencer par les enfants?
22: Alors en effet, ce matin Christophe Béchu nous a réunis à 7h30 et on a passé un peu tous les âges de la vie pour voir quelles étaient les mesures que nous mettions en œuvre. Pour les écoles, c'est près de 350 ventilateurs qui avaient été commandés la semaine dernière qui vont être livrés pour que toutes les classes soient équipées. Pour les crèches également, on avait eu pas mal de rénovations de crèches, donc on est extrêmement vigilant avec les directeurs, les directrices de crèches pour s'assurer qu'il y ait bien des pièces froides et permettre la ventilation des locaux. Et à l'autre bout de la vie, entre guillemets, auprès des personnes âgées, nous avions mis en place un registre d'appels où on a entre 250 et 300 adjoints âgés qui se sont signalés et que nous appelons quotidiennement pour prendre des nouvelles, s'assurer que ça va bien dans leur logement et potentiellement leur venir en assistance si c'est nécessaire.
10: Autrement dit, vous tirez expérience des canicules passées, des épisodes intenses qui ont tendance à s'accumuler, y compris dans l'Ouest qui était jusqu'à présent épargné pour permettre le dispositif qui protège le plus la population.
22: Et y compris, on tire l'expérience aussi de Christophe Béchu, qui a été ministre et qui a été celui qui a mis en place le plan d'adaptation, avec en effet des épisodes qui sont appelés à se renouveler et à s'intensifier. Angers est une ville dans l'ouest de la France, mais qui est quand même gagnée par ces vagues de chaleur. Oui. Angers est une ville verte, donc ce soir, par exemple, on va faire des fermetures tardives de parcs. Quand vous êtes dans un parc, dans un jardin, vous gagnez ou vous perdez en fonction de la manière dont vous voyez les choses, quelques degrés. Et donc, pour tous les habitants qui parfois n'ont pas la possibilité de sortir de chez eux parce que pas de terrasse, pas de balcon, pas d'extérieur, on fait des fermetures tardives à 22h pour permettre aux habitants d'aller se rafraîchir avant des nuits qui s'annoncent également chaudes dans les prochains jours.
10: Eh ben, merci beaucoup pour ce point de circonstance à Angers, votre ville dont vous êtes adjoint en charge de la sécurité et de la prévention, Anthony Luçon, avec ses habitants qui pourront se rafraîchir donc dans vos parcs et jardins. En Mayenne, on attend des températures là encore très importantes et nous rejoignons Lola Salamand pour ici, bien au-dessus. Lola, encore une fois, des normales de saison ces températures.
23: Oui, il fait déjà très chaud ici à Laval. On dépasse les 30 degrés et les températures continuent de grimper. La préfecture de la Mayenne annonce entre 33 et 36 degrés prévus cet après-midi. Plusieurs records mensuels ont déjà été battus hier dans différentes villes du département, ressentis jusqu'à 38 degrés par endroit. Et nous ne sommes pas les seuls à connaître des records de chaleur. La situation est la même chez nos voisins dans toute la région au Pays de la Loire. Oui. Pour le moment, aucune mesure restrictive n'a été prise. Les écoles et les crèches restent ouvertes et ce sont toujours les mêmes gestes qui s'appliquent en cette période de forte chaleur. Rester le plus possible au frais, boire beaucoup d'eau, surveiller ses proches. Les vertiges, les crampes ou encore les propos incohérents peuvent être les symptômes d'un coup de chaud. D'autant plus que le thermomètre n'est pas prêt de redescendre. D'après les prévisions, le dôme de chaleur va persister jusqu'à vendredi, ici en Mayenne.
10: Merci beaucoup Lola Salamand. Alors que la Gironde, de son côté, est passée en vigilance jaune canicule. On le disait déjà hier, ces fortes chaleurs se conjuguent en Gironde à des alertes baïnes, des courants violents qui ont tué une femme de 56 ans d'origine allemande ce week-end à Lèche-Cap-Ferré, mais aussi un Corrézien de 63 ans à Lacanau. Une trentaine de sauvetages, par ailleurs, ont permis d'éviter autant de drames sur les plages qui sont, à cette période de l'année, en majorité non surveillées. Alors, à la mairie du Porche, par exemple, on a décidé de déclencher la réserve communale pour sensibiliser les baigneurs et les touristes aux baïnes. Jules Brelaz.
24: À l'entrée de la plage du Gressier, d'un côté Jean-Claude, en chasuble orange.
25: Bonjour, mademoiselle, mesdames.
24: Face à lui, Emma et ses copines bordelaises anglaise en maillot de bain.
4: Bonjour.
5: Voilà, on fait une prévention sur les baïnes et puis sur la mer qui est très mauvaise parce qu'il y a eu malheureusement deux noyés à la canoë et puis à la neige. Donc c'est quoi une baïne ?
4: Je ne sais pas.
5: C'est un compte courant qui peut vous amener au large.
24: Emma écoute, mais d'une oreille distraite.
4: J'ai envie de manger ma glace avant qu'elle fonde, quoi. C'est tout.
7: Bonjour, messieurs, dames.
24: Jean-Claude de la réserve citoyenne, lui aussi, a sa technique.
8: Bonjour.
7: Vous avez 10 000 euros à gagner. Non, je plaisante. C'est juste sur la dangerosité du littoral parce que les plages ne sont pas surveillées actuellement.
24: Cette vague de chaleur pourrait contraindre la station balnéaire à avancer sa saison de surveillance des plages, selon Jean Lazerovitch, premier adjoint du Porge.
9: Il peut y avoir 10 000 personnes à la plage. On n'a pas encore armé notre poste de secours. Hein. Il sera armé que le 15 juin. Je pense qu'avec le réchauffement climatique, il va peut-être falloir revoir les modèles. Hein. Et déjà, on réfléchit à qu'est-ce qu'on peut faire dans les périodes intermédiaires, notamment les week-ends de mai où il fait très chaud comme ça.
7: Regarde le mec là-bas.
24: L'élu fronce les sourcils en observant certains baigneurs.
9: Ils font exactement ce que leur dit de ne pas faire. Ben, ils vont nager un petit peu loin. Ils sont dans l'axe des baïnes.
24: Un père de famille, sapeur-pompier, n'en revient pas.
25: C'est hyper dangereux en fait. En deux secondes, on part très très loin.
24: Mieux vaut suivre le conseil de sa fille, Léana.
26: Tu restes au bord de l'eau et tu fais très attention.
10: Et dans ce contexte, et face à la hausse des noyades, le gouvernement réfléchit à la mise en place de sanctions pour ces comportements à risque. La ministre de la Mer, Catherine Chabot, s'en est d'ailleurs expliquée ce matin sur Ici Provence. C'est une mesure qui participerait du plan pour renforcer la sécurité en mer, alors que le nombre d'opérations de sauvetage du cross augmente, notamment en Méditerranée. Et puis sous ces fortes chaleurs encore, les trains roulent, mais parfois avec difficulté, rattrapés par des défauts d'alimentation électrique. Le ministre des Transports demande d'ailleurs à la SNCF d'établir les circonstances des invraisemblables retards survenus hier sur l'axe ferroviaire sud-est. Des TGV qui circulaient entre Paris et Marseille et Paris et Nice ont enregistré cette nuit jusqu'à 8 heures de retard. Son Ouigo a été arrêté près de Lyon. Une aventure effarante que nous raconte Kevin, pompier volontaire, qui décrit plusieurs heures de retard.
27: Au bout d'une heure, ils nous ont dit qu'ils allaient ouvrir les portes pour pouvoir respirer puisque on n'avait plus de clim dans l'après-midi et les wagons ils sont montés jusqu'à 60 degrés. Et là, au début, les gendarmes sont arrivés les premiers, ils avaient un peu des packs d'eau dans leur voiture, ils ont commencé à nous les faire passer par-dessus le grillage et le portail. C'est là que, des passagers, on est monté les escaliers, on a récupéré les packs d'eau pour commencer à les distribuer aux personnes qui étaient pas très bien, et surtout aux enfants en bas âge qui hurlaient, parce que on s'est retrouvé en gros coincé pendant une heure dans le train, sans avoir de clim, sans avoir d'eau et de réponse à tout ça. Personne de la SNCF passer un message comme ça, où est venu dans les wagons voir si tout allait bien. Il n'y avait personne,
10: cette
27: en fait.
10: Cette remise au pas du ministre des Transports, alors que Valérie nous signale que sur le Paris-Toulouse qui circule actuellement, la SNCF a prévenu les voyageurs. La climatisation est en panne à bord pour un voyage prévu pour durer plus de 5 heures. Voilà ce qu'on pouvait vous dire pour cet épisode intense, cette canicule précoce et inédite. À la une encore un deuxième procès dans le scandale du périscolaire parisien. C'est un animateur, cette fois, d'une école maternelle du 11e arrondissement qui est jugé pour agression sexuelle sur au moins 9 enfants de 3 et 4 ans. Des faits qui remontent à l'an dernier. Les 9 familles demandent pour la première fois à ce que le huis clos soit levé. En Belgique, ce drame, un train qui percute un minibus scolaire dans les Flandres à Buggenhout. Les barrières étaient baissées au moment de la collision. Le choc a été d'une extrême violence et a fait au moins 4 morts, dont 2 enfants. En Suisse, le festival de Fribourg reporte s'inédié le concert de Patrick Bruel prévu le 26 juin. Les organisateurs considèrent que dans les circonstances, il n'est pas possible d'assurer la promotion du spectacle dans des conditions apaisées. Et puis à Roland-Garros, au lendemain de l'élimination de Gaël Monfils, qui prend sa retraite cette année. On va suivre ce mardi l'entrée en lice de la révélation du tournoi l'an passé. La Dijonnaise Louise Boisson, 45e mondiale, avait atteint le dernier carré porte d'Auteuil.
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10: Et dans Ma France, à quelques jours des journées nationales de l'agriculture qui commencent le 5 juin, ici, notre radio vous révèle en exclusivité une étude sur notre rapport à l'agriculture, à notre alimentation. Étude OpinionWay et MEC.org. Quel avenir, au fond, dans nos assiettes? C'est une question qu'on explore, notamment avec le parrain de ces journées de l'agriculture, le réalisateur si passionné de ces questions agricoles, vous-même fils agriculteur. Bonjour, Edouard Bergeon.
28: Bonjour.
10: D'abord, le but de ces journées de l'agriculture, vous pouvez peut-être nous en parler un peu, c'est de mettre en avant ces métiers agricoles dans nos vies, la manière aussi dont notre consommation les soutient, ces métiers, ou les encourage.
28: Et les Français aiment leurs agriculteurs. On n'aimerait pas qu'ils n'aiment plus leur agriculture. Donc pour ça, il faut faire de la pédagogie. Faut aller dans les fermes pour découvrir que ce métier d'agriculteur, il évolue. Et puis les journées nationales de l'agriculture, c'est pas que de l'agriculture, c'est tout ce qui se passe depuis le champ jusqu'à notre assiette. En parlant de toutes les formes d'agriculture, qu'elles soient conventionnelles ou bio, qu'on achète à la ferme, en local ou dans un supermarché, puisque plus de 80% des achats se font dans la grande distribution. Oui, oui. C'est important justement de faire cette pédagogie, d'ouvrir, de montrer, parce qu'aujourd'hui on entend souvent méga ferme, agriculture industrielle, de moins en moins de fermes. Il y a un enjeu de transmission, un enjeu de vocation pour que les jeunes viennent justement s'intéressent au métier de la terre, parce que on parle beaucoup d'IA en ce moment, mais j'ai mon petit doigt qui me dit que peut-être que le métier demain qui sera celui le plus important dans 20 ans, dans 30 ans, ça sera celui d'agriculteur en fait, celui qui nous nourrira sans IA, bien sûr avec de l'IA dans les outils, la technologie, puisque la technologie et le progrès viennent justement apporter des solutions à l'agroécologie, à moins de chimie, à meilleure maîtrise de l'eau, à plus de confort aussi pour les agriculteurs, les agricultrices, puisque aujourd'hui il y a 90 000 exploitations agricoles en France, il va y avoir une concentration de ces exploitations. Et peut-être que dans 20 ans, c'est vraiment la voie qui est celle-ci. Il y en aura peut-être deux fois moins des fermes. Mais ça veut dire qu'il y a des fermes qui vont se transformer, des modèles familiaux qui vont aussi se moderniser.
10: Bien sûr.
28: Moi, j'étais la semaine dernière dans l'exploitation d'un ami dans la Manche. Il y a 350 vaches à la traite. Il y a 700 animaux. On pourrait dire que c'est une ferme industrielle, sauf que ces vaches vont à l'herbe. Mm-hmm. Mais surtout, sur cette ferme, il y a 4 familles qui vivent.
10: Voilà.
28: Donc, si on divise cette ferme par 4 familles, ça fait 90 vaches par famille. Il y a un week-end sur 4 seulement à faire. Donc, il y a du temps pour les enfants, il y a du temps pour faire des activités, pour faire vivre le territoire. Et les vaches, je vous promets, en ayant fait beaucoup de visites de ferme et en y ayant travaillé, elles sont vraiment heureuses. La vache heureuse, c'est important.
10: Et ce monde paysan que vous décrivez si bien, que vous filmez aussi, que vous racontez, Édouard Bergeon, on vient d'en entendre une illustration parmi ces agricultures françaises. Et en face, il y a donc ces consommateurs citoyens que nous sommes. Mmh. Et là, j'aimerais qu'on regarde ensemble cette enquête sur les habitudes alimentaires qui changent. À quoi ressemblent nos menus aujourd'hui? 52% des sondés mangeraient de plus en plus bio, local, de saison. Et ce qui ressort aussi d'assez notable, c'est que les Français mangent moins de viande qu'avant, ou plutôt, ils en mangent moins, mais mieux. C'est ce que vous avez constaté avec ce reportage pour Ici Saint-Étienne-Loire, Aurélie Jacquan.
0: Devant le camion de son boucher, Louis le regarde préparer une côte de bœuf.
1: C'est l'été, madame. Et dans le barbecue, et dans le côte de bœuf.
0: Vous en mangez beaucoup de la viande ou pas?
1: Non, parce que voyez-vous, après je vais aller chez le poissonnier. J'alterne.
0: Omnivore, comme près de 6 Français sur 10, même si chez les 25-35 ans, la part des végétariens augmente. Carole, elle, achète de la viande pour ses deux enfants, mais elle fait partie de ceux qui font plus attention qu'avant.
2: C'est vrai qu'on mange un petit peu moins de viande. On va plus privilégier d'en manger le week-end, un peu moins en semaine, et en tout cas de réduire les parts. Mais on achète de la meilleure viande. Et d'acheter au marché plutôt qu'au supermarché.
0: 27% du panel interrogé vérifie l'origine des produits. Et ça, Olivier de la boucherie Gastel le constate, mais ce n'est pas le seul changement.
6: On ne vend plus les produits de la même façon. À cette époque, on fait de la viande marinée qu'on ne faisait pas dans le temps. Et puis la jeune génération, ils se nourrissent de viande hachée.
0: Souvent de la viande moins chère, et ça aussi, ça joue.
6: C'est que la viande a terriblement augmenté depuis 18 mois. Par manque d'agriculteurs en France, on a des produits, ça a pris 40%, comme le bœuf, le veau et l'agneau. C'est surtout ça que les gens, ils en consomment moins.
0: Selon l'étude, 30% des Français acceptent de payer plus cher pour une meilleure alimentation.
10: À vos côtés, Édouard Bergeon, j'accueille Ludovic Massacret, qui est céréalier en Charente et président d'Agri Demain. Bonjour Ludovic.
8: Bonjour Wendy Bouchard, bonjour Edouard.
10: Merci de venir aussi réagir à ce que vous venez d'entendre et à ce sondage de manière plus générale, avec ces 20% de Français qui se déclarent rester très carnivores, mais qui donc, pour plusieurs, mangent moins de viande, mais continuent de plébisciter d'autres produits français, les œufs, la crèmerie. Qu'est-ce que tout cela vous inspire? Est-ce ce que vous ressentez, vous, quand vous interrogez les filières françaises?
8: Bah écoutez, ce qui m'inspire, c'est que déjà tout le panel qui a été enregistré et entendu au travers de cette différente question nous prouve que le changement de l'alimentation du consommateur français se situe dans nos champs, dans nos volaillers, dans nos poulaillers, et il faut effectivement que l'agriculture en prenne acte. Et donc, à travers ça, on s'aperçoit qu'effectivement, nous avons un consommateur qui, comme l'a très bien précisé Édouard, nous amène vers soit de la consommation du marché local ou de la grande surface, avec une qualité en ligne de mire, c'est-à-dire que 30% des Français sont prêts à mettre un peu plus cher dans leur panier moyen pour manger de la viande ou des produits de qualité. Donc, toute cette analyse que l'on peut faire, nous, en tant qu'agriculteurs, se transforme et se traduit dans nos champs, se traduit dans nos fermes, pour apporter le meilleur de ce que l'on peut apporter à la volonté du consommateur, tout en étant très résilient.
10: Bien sûr, encore faut-il savoir d'où provient la viande, la volaille, par exemple, que nous achetons. Et on se disait, oui, Edouard, que la moitié du poulet qu'on consomme en France.
28: Un poulet sur deux est importé. On mange 1,6 milliard de poulets par an en France, et la moitié vient de l'étranger, de Pologne, d'Ukraine. J'étais la semaine dernière dans le Maine, donc la région historique des poulets de Loué, chez Benoît Drouin, un des éleveurs des poulets de Loué. Et bien, j'ai vu des éleveurs heureux, en fait, parce qu'ils ont créé une coopérative, c'est là que le sens du collectif est beau. Ils produisent leurs céréales eux-mêmes. Derrière, ils montent des ateliers de 4 400 poulets pour du poulet fermier qui gambadent en plein air. C'est pas des gros bâtiments. Hein. 4 000, ça paraît grand comme ça. Et ça sert à ça, les JNA, en fait, faire de la pédagogie. En fait, c'est des poulets qui gambadent comme on avait chez nos grands-parents. Et ces poulets-là se retrouvent, vous le savez, dans la grande distribution et à des prix plutôt abordables sur du local. Alors, il y a du bio, il y a la filière bio, et puis il y a la filière classique, conventionnelle. C'est la même chose pour les œufs, sans les défendre, parce qu'il y a plein d'autres collectifs qui font les choses bien. En fait, on voit que c'est une des marques préférées des Français. Ça veut dire que ça rassure, parce qu'on sait d'où ça vient. On a, voilà, quand on sait, ça irrigue le tissu local. Ce qui est important quand t'es un agriculteur, c'est créer de l'économie, en fait. De l'économie de la valeur. On en parlait avec Ludovic, il y a quelques jours. C'est d'abord vivre de son métier, et puis ensuite faire vivre le territoire.
10: Oui, mais comment embrasser justement, parce que créer de la valeur et créer du réflexe citoyen, Ludovic Massacré, vous êtes au cœur de ces questions, vous, comme président d'AgriDemain et avec ces journées nationales de l'agriculture. Il y a plein de bonnes intentions des Français dans ce sondage, mais on sait aussi que le deuxième plat préféré des Français, c'est le kebab aujourd'hui. Donc comment on lutte contre à la fois cette réalité, pour que ça ne soit pas une fatalité, et qu'on les encourage, par exemple, à privilégier tant que faire se peut le bio et surtout le local.
8: Pour reprendre un petit peu le témoignage des différents reportages que vous aviez publiés juste avant notre passage, effectivement, le kebab peut être une alimentation sur les 18-25 ans, parce que restauration étudiante, restauration un peu fast-food, mais pour autant, elle doit être de qualité. L'enjeu majeur, comme vient de le dire Edouard, c'est d'avoir cet aspect rémunérateur. La vocation, enfin, un agriculteur est né avec une vocation, alors quelle qu'il soit, son origine, fils d'agriculteur ou pas, mais en tout cas la vocation, c'est d'utiliser un milieu en étant le moins impactant possible et de produire avec la technologie, l'aspect scientifique que peut apporter ce métier par la richesse des espèces, des variétés. On parlait du changement climatique, l'aspect résilient, des besoins en eau, des plantes, et ainsi de suite. Mais tout ça fait partie d'un moyen de rémunérateur, ce que ressort d'ailleurs ce sondage, d'apporter donc beaucoup plus d'apport financier dans l'aspect scientifique, recherche. Bien évidemment, sur l'aspect vital de l'agriculteur en lui-même, puisqu'il faut que ça reste un métier attractif. Et rappelons qu'aussi, la souveraineté alimentaire passe par l'intérêt de l'installation de nos jeunes de demain. Donc il faut que ce métier reste attractif par l'intérêt d'y retrouver l'aspect économique et vital.
10: Et j'indique que dans cette étude opinionoemec.org, 84% des Français font confiance aux agriculteurs. Vous vouliez réagir, Edouard Bergeon?
28: On parle d'évolution de l'agriculture et créer de la valeur. Un exemple simple qui sera aux Journées nationales de l'agriculture, je pense à mon ami Bastien Debras qui a monté le réseau Rezane et c'est la marque J'achète Fermier. En fait, c'est mettre un caisson, comme un caisson qu'il y a sur les camions, là, un container, vraiment dans une exploitation laitière, et dans ce caisson, une yaourterie. Créer de la valeur en créant des yaourts, de la crème, du beurre. Et ça, vraiment, avec de la formation pour transformer la production à la ferme et donner accès en plus aux consommateurs à un produit local et de qualité, c'est du concret, ça existe. Et c'est ce que montrent ces journées nationales agricoles. Il y a plus de 2000 lieux comme ça en France où les Français sont invités à venir franchir les portes des fermes. Oui. Et on sera très heureux, en tout cas aussi, de les retrouver aux arènes de Lutèce avec plein de stands de l'agri-food, notamment Rezan, J'achète fermier, justement, pour voir comment la technologie et puis les initiatives font changer l'agriculture et donnent envie et la rendent attractive. Parce que moi, aujourd'hui, si j'avais 12, 13, 14 ans, franchement, j'embrasserais ces métiers liés à la terre, parce que c'est là, je pense, qu'il y a de l'avenir.
10: Ouais. Edouard Bergeon est avec nous, parent de ces journées de l'agriculture. Alors, petit clin d'œil, parce que j'évoquais le kebab tout à l'heure, je vous encourage à écouter sur ici.fr notre sujet en Creuse, avec ce kebab 100% creusois qui initie un couple de gérants avec du produit entièrement local. J'ajoute aussi que 22% optent, Ludovic Massacré, pour des Français, pour une alimentation à dominante végétale. Ça explique aussi un marché qui est assez porteur, et on sait que par exemple la marque française Apivore dépasse Nestlé sur les ventes de produits alimentaires végétaux. Là encore, une réaction de l'agriculteur du céréalier que vous êtes sur ces chiffres.
8: Bah, tout à fait, effectivement, quand on voit ces chiffres, 22%, en fait, ils se traduisent sur ces journées nationales d'agriculture en montrant par le biais de la transformation des produits que l'on peut avoir sur les fermes céréalières, puisque bon nombre de mes collègues font aussi de la transformation, soit deviennent boulangers paysans, oui, soit deviennent tout simplement transformateurs et vendent leurs graines auprès du public qui entoure leur ferme. Donc en fait, on s'aperçoit que même au sein de notre propre alimentation, nous avons un changement qui vient vers une partie un peu plus végétale, un peu plus minérale peut-être, et c'est tout là au travers des journées nationales de l'agriculture, de faire découvrir ce que peut être une usine de trituration sur les secteurs qui sont complètement attribués. Pour ça, comment on contribue à faire des pâtes. N'oublions pas, le céréal est un végétal, et dans la famille des céréales, bon nombre de céréales existent. Et qui des fois sont plus ou moins entre guillemets non expliqués par des besoins, et on parle notamment de l'eau, où on a besoin d'avoir cette gestion pour amener le céréal au mieux qu'il soit. Et puis bien sûr, avec la période de canicule que nous traversons actuellement, c'est un besoin essentiel et vital pour nous, mais aussi pour nos plantes. Donc en fait, le végétal effectivement rentre progressivement dans cette consommation, dans ce quotidien que nous retrouvons trois fois par jour, mais qui, je dirais, de tout temps l'a été. En fait, c'est que on a plus ou moins changé ou évolué ou laissé tomber pendant quelque temps cette alimentation qui était issue d'une agriculture vivrière qui depuis quelques années tend à être sur une alimentation beaucoup plus rapide, beaucoup plus fast-food, comme je l'expliquais tout à l'heure.
10: Merci, cher Ludovic Massacré, président d'Agri Demain. Merci, cher Edouard, parrain d'Edouard Bergeon des Journées de l'Agriculture. Merci. Les 5, 6 et 7 juin, mot de la fin, vous avez 10 secondes. Sur les agriculteurs.
28: J'achète français, j'achète local, et justement, je prends le temps de m'intéresser à ce que j'ai dans mon assiette.
10: Merci beaucoup, cher Edouard, et à très vite.
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13: Des voitures à pédales.
12: Richard Gauthier.
13: Une course de voitures à pédales. Saint-Honoré, celle de Pont-Audemer, c'est ce dimanche dans le centre-ville. C'est une vraie tradition. Et c'est d'ailleurs en partenariat avec la Fédération française des clubs de voitures à pédales. Les équipes ont conçu, décoré leurs propres voitures. Chaque année, elles sont de plus en plus dingues. Vous pourrez assister à une course festive et sportive. Le parcours, c'est 800 mètres, en plein cœur du centre-ville de Pont-Audemer. Et la course dure 2h30, 3 prix décerné, le prix vitesse, remis à l'équipe qui aura fait le plus de tours en 2h30, le prix look, qui prend en compte la carrosserie, le stand et les costumes, et puis le prix combiné, qui est remis à l'équipe ayant la meilleure moyenne sur les deux prix vitesse et look. Le défilé des équipes à 11h, 13h45 les essais libres, 14h30 départ de la course, 17h30 remise des prix. C'est donc ce dimanche à Pont-Audemer.
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Queen, Bohemian Rhapsody, et c'est avec ce titre que je vous souhaite la bienvenue dans votre début d'après-midi tout en musique, ici Normandie et dans le poste, et un max de tubes dans cette nouvelle journée caniculaire sur nos deux départements. On va rester à l'ombre et on va profiter de M. Pokora, Jean Schultes dans le tube de l'été 1981, et d'Antoine Lucciardi qui a encore sévi ce matin sur votre radio. On va le réécouter, bel après-midi.

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2: Et ce matin, Antoine Lucciardi était avec Michel Jérôme et Bradley de Souza.
3: Vu qu'un tiers des Normands se décompose dès lors qu'il fait plus de 25 degrés, qu'un autre tiers ose porter des shorts parachutes au boulot, je vous vois, Michel. Je me suis dit, Antoine, soit un brumisateur pour les gens, soit une glacière, soit un Mister Freeze. Alors vous vous demandez certainement ce que fait le dernier tiers des Normands. J'en sais rien, moi, laissez-moi tranquille un petit peu. Je pose des trucs, débrouillez-vous avec ça. Pour vous désaltérer ce matin, dans Un jour à Patelin, pour vous rafraîchir, je vous ai fait un top 5 spécial plage afin qu'au boulot, vous vous sentiez bulot. Oui, je vous ai dit, c'est la fin d'année, je fais des paquets de 5, comme ça, personne n'est vexé, tout va bien. Allez, let's go. 6, Sex and Sun, je suis très chaud. Numéro 5 dans ce classement.
4: Alors
3: à Sainte-Adresse, surnommée le bout du monde, la plage de Sainte-Adresse. Alors, désolé, non, c'est pas le bout du monde, c'est le bout du Havre, à la rigueur. Et vu le prix des baraques, avec vue sur mer, c'est le bout du Rib. En quatrième position, la plage de Pourville-sur-Mer. Oui, Pourville-sur-Mer.
4: C'est bien Pourville,
3: c'est
4: un peu
3: très
4: joli. Bien, il y a un peu de sable.
3: Top 4, 700 mètres de long, c'est 700 fois l'occasion de se bousiller la voûte plantaire sur des galets barbares. Alors oui, il y a un petit peu de sable.
4: Il y a un peu plus de sable à Pourville-sur-Mer qu'il pourrait y en avoir ailleurs.
3: Oui, mais j'ai un peu moins d'orteils à perdre. Alors, si jamais il vous reste un orteil présentable, hein, n'hésitez pas, surtout à Pourville, à faire du paddle. Oui, alors attention, je parle du paddle nautique, hein, pas du sous-squatch pour Bobo en mal d'amour. Le paddle, c'est de la planche à voile sans voile ou du surf sans tatouage. Tatouage maori, vous pouvez vous y lancer. À la troisième place, la petite plage coquette de Veules-les-Roses. Tout le long de l'année, c'est à peu près jouable, hein, mais hier, impossible de poser un bout de serviette à Veules.
4: The place to be.
3: Ah ouais, mais la plage est toute petite, mais comme les Normands sont grands. Oui, les Normands sont grands. Alors, pas moi, parce
4: c'est
3: que.
4: C'est le
3: moi,
4: côté viking, un peu.
3: Voilà. Alors, moi, pas du tout, parce que je suis un Corse importé, mais normalement, les Normands sont grands. Voilà. Il y a très peu de place sur la plage. À partir de 30 personnes, on a une petite sensation de plage de la Grande Motte, un casou, c'est très désagréable. Donc, si vous allez à Veules pour vous baigner, prévoyez de ne mettre qu'un orteil dans l'eau, enfin, celui qui vous reste après votre excursion à Pourville. Médaille d'argent, le Tréport. Bon, il y a un petit fond d'air sympa au Tréport. Comme tout, en automne, le vent te scalpe les oreilles, mais là, ça a son avantage. Le souci, évidemment, au Tréport, ce sont les bestioles. Alors, pas de méduses ou de vives qui viennent te bousiller le peu de dignité qui te reste, mais des Parisiens qui nous regardent comme des bouseux. Qui pique le plus entre le bobo du 11e ou la méduse? Vaste question.
4: Et alors,
3: je n'ai pas la réponse. Ben non, parce que là, vous me prenez un petit peu au dépourvu. Pour finir, quand même, vous voulez mon top 1?
4: Mais moi, je veux le top number 1.
3: Et alors, le top 1, monsieur Michel, c'est ma palme que je remets. Reviens à Sainte-Marguerite-sur-Mer. Oui, Sainte-Marguerite-sur-Mer, la plage de Sainte-Marguerite. Pour moi, c'est le paradis. Vous voyez, il y a les petites cabanes en bois, il y a un bunker allemand planté à la verticale, c'est très joli. Là, on est dans le sauvage, on est dans la nature. Tu peux promener ton gosse en laisse, enfin ton chien, je confonds toujours les deux. Et là, pas de paddle et pas de gars du canal Saint-Martin. Voilà, on est tranquille. Allez, les glaçons sur vous et à demain.
2: Antoine Lucciardi, on le retrouve demain, 7h40. Et quand vous le voulez, sur votre appli ici.
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0: The Fate of Ophelia, Taylor Swift sur votre radio locale ici Normandie. Demain à 9h, dans Bienvenue chez vous, nous évoquerons vos habitudes de déplacement au quotidien pour aller bosser. Voiture ou mobilité douce, quel est votre choix? Et comptez-vous changer dans le futur? On sera avec ODD, une solution mobilité qui se trouve au Havre. Et vous pourrez bien sûr apporter questions ou témoignages. Ici Normandie, Laurent Voulzy, un beau bouquet de fleurs et l'actu de 14h, c'est à suivre.
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1: Bel après-midi, merci d'être avec nous ici Normandie, il est 14h. Et en 90 secondes, l'actu en France et dans le monde.
2: On s'attend à battre de nouveaux records de chaleur aujourd'hui. 8 départements du quart nord-ouest sont en vigilance orange canicule. C'est du jamais vu pour un mois de mai. 20 sont en vigilance jaune. Et ça devrait continuer pendant le reste de la semaine. Aucune fermeture d'école n'est prévue à ce stade. Ni report des épreuves de baccalauréat. Prudence pendant ces fortes chaleurs. Un barbecue a entraîné un feu de végétation hier. C'était dans le Jura. Bilan de blessés légers. Ce tragique accident en Belgique. Un train a percuté un car scolaire. Un passage à niveau en Flandre, au nord de Bruxelles. Un choc excessivement violent qui a fait 4 morts, dont 2 enfants. Le train roulait à environ 120 km/h. Selon les premiers éléments de l'enquête, les barrières étaient baissées. Après le Québec, c'est un festival suisse qui annonce le report d'un concert de Patrick Bruel prévu le 26 juin. Après la multiplication de plaintes pour violences sexuelles contre le chanteur français, les organisateurs de ce concert, qui devait avoir lieu à Fribourg, veulent laisser à la justice le temps d'établir les faits avec le recul et l'objectivité nécessaire. Fin de citation. 240 000 bornes de recharge supplémentaires d'ici 2030 pour les voitures électriques. C'est la promesse des opérateurs faite à l'Elysée. Emmanuel Macron reçoit les acteurs du BTP, de l'industrie, des transports, de l'énergie aujourd'hui, un mois après la publication du plan du gouvernement destiné à accélérer la consommation d'électricité dans le pays. Un mot de Roland-Garros avec le retour de Loïs Boisson. Un an après avoir créé la sensation, la Française, demi-finaliste en 2025, affronte Anna Kalinskaya cet après-midi.
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1: Encore un après-midi de soleil et de chaleur sur nos deux départements avec un vent de secteur nord-est modéré qui est plutôt bienvenu en cette journée difficile. À 16h, vous aurez 32 à Évreux, 35 à Rouen, 27 à Dieppe et 34 au Havre avec une mer belle et une eau à 16 degrés. Demain mercredi, le soleil encore largement présent, des températures allant de 24 degrés le long des côtes à 35 degrés dans les terres. La journée de jeudi vers a également des températures grimpées jusqu'à 35 degrés.
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0: Self Control, c'était Laura Branigan. Vous l'écoutez sur votre radio ici Normandie et vous allez entendre dans quelques instants trois chansons françaises à la suite. Avec au menu la capitale de la valse, l'île de beauté et des draps de papier.
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1: Rouen célèbre le vélo.
0: Richard Gauthier.
1: Et les mobilités douces jusqu'à dimanche. Des temps d'initiation aux scolaires et accueil de loisirs. Une grande journée ouverte à tous ce samedi. La fête du vélo qui transformera le centre-ville en un espace de découverte et de jeu. Deux temps forts viendront structurer cette journée. Un cortège vélo carré d'or qui permettra de découvrir le patrimoine rouennais et les aménagements cyclables existants. Un village des mobilités douces, alors ça ce sera place de l'hôtel de ville avec beaucoup d'animation, des ateliers de réparation. Il y aura des parcours de sécurité routière, des initiations vélo électrique, BMX, vélo cargo et enfin des démonstrations sportives. Ce sera donc une vraie belle journée avec beaucoup de surprises autour du vélo que vous utilisez d'ailleurs peut-être vous-même au quotidien. Ce sera donc ce samedi place de l'hôtel de ville à Rouen.
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0: Les Pet Shop Boys. Les Pet Shop Boys, ce duo britannique de synth-pop formé en 1981 à Londres. On est donc entre disco, new wave, house et dance. Et j'espère que ce son vous a apporté un petit peu de fraîcheur en ce mardi caniculaire. Encore un sur nos deux départements. Ici Normandie, je vous promets du lourd avant l'actu de 15h. Il y aura Johnny, Vanessa et Syl.
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1: Bel après-midi, merci d'être avec nous ici Normandie, il est 15h. En 90 secondes, l'actu en France et dans le monde.
2: Les deux enfants retrouvés seuls au bord d'une route du sud du Portugal à la mi-mai vont être confiés provisoirement aux services sociaux de Colmar. Un couple de Français toujours en détention provisoire au Portugal, soupçonné donc d'avoir abandonné ces deux petits garçons de 4 et 5 ans. Les enfants ont expliqué qu'on leur avait bandé les yeux et qu'on les avait envoyés chercher un jouet caché. Il n'y a pas de tension particulière aux urgences ou au SAMU. En pleine vague de chaleur, la ministre de la Santé se veut rassurante, même si Stéphanie Rist appelle les Français, notamment les sportifs, à se méfier. 8 départements, tous dans l'Ouest, sont en vigilance orange canicule, une vingtaine d'autres restent en vigilance jaune. Une chaleur exceptionnelle par sa précocité qui a fait 7 morts selon le gouvernement, dont au moins 5 noyades. Un lycéen rennais de 17 ans blessé à l'arme blanche par un autre élève du même âge, blessure au couteau ou au cutter au sein du lycée. La victime évacuée par le SAMU est hors de danger. L'agresseur lui a été interpellé. Le deuxième procès d'une longue série à Paris, un animateur du périscolaire d'une école maternelle est jugé pour agression sexuelle. Il y a un an, des enfants de cette école ont tout raconté à leurs parents. Après une première alerte lancée en septembre 2024. Il devient le plus jeune joueur à se qualifier au deuxième tour de Roland-Garros et il est français. Moïse Kouame, 17 ans, 318e mondial, s'est imposé face au vétéran croate Marine Cilic en 3-7. Son portrait est sur ici.fr. Dans le tableau féminin, on attend maintenant l'entrée en lice de Loïs Poisson.
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1: Encore un après-midi de soleil et de chaleur sur nos deux départements avec un vent de secteur nord-est modéré qui est plutôt bienvenu en cette journée difficile. À 16h, vous aurez 32 à Évreux, 35 à Rouen, 27 à Dieppe et 34 au Havre avec une mer belle et une eau à 16 degrés. Demain mercredi, le soleil encore largement présent, des températures allant de 24 degrés le long des côtes à 35 degrés dans les terres. La journée de jeudi verra également des températures grimper jusqu'à 35 degrés.
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0: C'était Yazou. Très bel après-midi avec nous sur votre radio locale ici, Normandie, et sous le soleil. On va écouter trois chansons françaises à la suite dans un instant. Et vous verrez, nous serons jeunes et larges d'épaules. On va se véganiser et on sera levé sans réveil avec le soleil.
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1: Ce vendredi à Pavilly et vendredi 3 juillet à Barentin, écoutez le DJ Julien Dufay.
2: Alors on assiste du coup à des DJ qui vont faire leur set. Ils vont faire un set de 1h40. Donc ils vont jouer sur du coup de la funk house. 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
1: Ouais.
2: Et après moi par contre je suis plus spécialisé dans tout ce qui va être électro quoi.
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0: Operator, Shadé, ici Normandie, et une belle fin d'après-midi qui se prépare pour vous sous le soleil avec Annie Le Flouter qui va prendre le relais après l'actu de 16h. Et avant cela, tiens, on va prendre un peu le frais, on sera à Vancouver avec Véronique Sanson. Il y aura également Bruno Mars et Morgane de Toi, l'une des plus belles chansons de Renaud.
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1: Très belle fin d'après-midi avec nous ici Normandie, il est 16h. Et en 90 secondes, l'actu en France et dans le monde.
2: Localement, la température pourrait atteindre 38 voire 39 degrés ces prochains jours dans le Languedoc notamment. Voilà les dernières infos de Météo France sur cette vague de chaleur précoce. 8 départements du quart nord-ouest sont en vigilance orange canicule. C'est du jamais vu pour un mois de mai. 20 sont en vigilance jaune et ça devrait continuer pendant le reste de la semaine. Aucune fermeture d'école n'est prévue à ce stade, ni report des épreuves de baccalauréat. Le bac pro commence ce jeudi. 240 000 bornes de recharge supplémentaires d'ici 2030 pour les voitures électriques. C'est la promesse des opérateurs faite à l'Elysée. Emmanuel Macron reçoit aujourd'hui les acteurs du BTP, de l'industrie, des transports, de l'énergie, un mois après la publication du plan du gouvernement destiné à accélérer la consommation d'électricité dans le pays. Ce tragique accident en Belgique, un train a percuté un car scolaire à un passage à niveau en Flandre, au nord de Bruxelles. Choc excessivement violent qui a fait 4 morts, dont 2 enfants. Le train roulait à environ 120 km/h selon les premiers éléments et les barrières de sécurité étaient baissées. Après le Québec, c'est un festival suisse qui annonce le report d'un concert de Patrick Bruel prévu le 26 juin. Après la multiplication de plaintes pour violences sexuelles contre le chanteur, les organisateurs de ce concert qui devait avoir lieu à Fribourg veulent laisser à la justice le temps, je cite, d'établir les faits avec le recul et l'objectivité nécessaire. Un mot de Roland-Garros avec le retour de Loïse Boisson un an après avoir créé la sensation. La française demi-finaliste en 2025 affronte Anna Kalinskaya cet après-midi.
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4: Et le temps reste chaud, plein soleil, à tel point qu'on en viendrait presque à souhaiter le retour de la pluie pour respirer un peu. Ce sera peut-être pour dimanche. 26 à 30 degrés sur les côtes, 31 à 36 dans l'intérieur des terres. Alors, dans le détail, 27 degrés à Dieppe, 31 à Fécamp, 32 à Yvetot, Louviers, Évreux, 34 à Beuzeville et Rouen, 35 degrés au Havre. Évidemment, la qualité de l'air est mauvaise, dégradée dans la métropole rouennaise. Et en rouge, au Havre ainsi qu'à Évreux, c'est une pollution à l'ozone. Si vous avez envie de vous promener en bord de mer, si vous avez la possibilité, Vénard. La mer est basse totalement, là, actuellement, depuis 15h30. Elle remontera pour être haute à 21h20. Et sur les routes, pour l'instant, à part le bitume qui est chaud, je n'ai pas de difficulté, ça roule.
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4: On va au cinéma, c'est climatisé. Le film Juste une illusion, toujours sur vos écrans. Et l'une des chansons de la BO, la voici.

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0: J'espère que vous allez bien après ce long week-end. Ravie de vous retrouver. Alors, quelle est la conversation du jour, de ces jours-ci ? La chaleur, évidemment. En fait, on est bien au bureau, au boulot, dans la clim. Une pensée quand même pour tous ceux qui doivent travailler en extérieur. 8h20 ce matin, Antoine Lucciardi, eh bien, nous emmenait dans des spots au frais. Voilà, et dans notre région. On va prendre un peu d'air avec Antoine Lucciardi. C'était ce matin avec Michel Jérôme.
3: Vu qu'un tiers des Normands se décompose dès lors qu'il fait plus de 25 degrés, qu'un autre tiers ose porter des shorts parachutes au boulot, je vous vois, Michel. Je me suis dit, Antoine, soit un brumisateur pour les gens, soit une glacière, soit un Mister Freeze. Alors, vous vous demandez certainement ce que fait le dernier tiers des Normands. J'en sais rien, moi, laissez-moi tranquille un petit peu. Je pose des trucs, débrouillez-vous avec ça. Pour vous désaltérer ce matin, dans Un jour à Patelin, pour vous rafraîchir, je vous ai fait un top 5 spécial plage afin qu'au boulot, vous vous sentiez bulot. Oui, je vous ai dit, c'est la fin d'année, je fais des paquets de 5, comme ça, personne et vexé, tout va bien. Allez, let's go. 6, 6, 7, 7. Je suis très chaud. Numéro 5 dans ce classement.
4: Alors,
3: à Sainte-Adresse. Sainte-Adresse, surnommée le bout du monde, la plage de Sainte-Adresse. Alors, désolé, non, c'est pas le bout du monde, c'est le bout du Havre, à la rigueur. Et vu le prix des baraques, avec vue sur mer, c'est le bout du Rib. En quatrième position, la plage de Pourville-sur-Mer. Oui, Pourville-sur-Mer.
4: C'est bien, Pourville, c'est un peu
3: très
4: de
3: joli.
4: Il y a bien, il y a un peu de sable.
3: Top 4, ah ouais. 700 mètres de long, c'est 700 fois l'occasion de se bousiller la voûte plantaire sur des galets barbares. Alors oui, il y a un petit peu de sable.
4: Il y a un peu plus de sable à Pourville-sur-Mer qu'il pourrait y en avoir ailleurs.
3: Oui, mais j'ai un peu moins d'orteils à perdre. Alors, si jamais il vous reste un orteil présentable, hein, n'hésitez pas, surtout à Pourville, à faire du paddle. Oui, alors attention, je parle du paddle nautique, hein, pas du sous-squatch pour Bobo en mal d'amour. Le paddle, c'est de la planche à voile sans voile ou du surf sans tatouage maori. Vous pouvez vous y lancer. À la troisième place, la petite plage coquette de Veules-les-Roses. Tout le long de l'année, c'est à peu près jouable. Mais hier, impossible de poser un bout de serviette à Veules.
4: The place to be.
3: Ah ouais, mais la plage, voilà, la plage est toute petite, mais comme les Normands sont grands. Oui, les Normands sont grands, alors pas moi, parce
4: c'est
3: que
4: le côté viking un peu.
3: Voilà, alors moi, non, moi pas du tout, parce que je suis un Corse importé, mais normalement, les Normands sont grands, voilà, il y a très peu de place sur la plage. À partir de 30 personnes, on a une petite sensation de plage de la Grande Motte, un casou, c'est très désagréable. Donc si vous allez à Veules pour vous baigner, prévoyez de ne mettre qu'un orteil dans l'eau, enfin celui qui vous reste après votre excursion à Pourville. Médaille d'argent, le Tréport. Bon, il y a un petit fond d'air sympa au Tréport, comme tout. En automne, le vent te scalpe les oreilles, mais là, ça a son avantage. Le souci, évidemment, au Tréport, ce sont les bestioles. Alors, pas de méduses ou de vives qui viennent te bousiller le peu de dignité qui te reste, mais des Parisiens qui nous regardent comme des bouseux. Qui pique le plus entre le bobo du 11e ou la méduse? Vaste question.
4: Et alors,
3: je n'ai pas la réponse. Ben non, parce que là, vous me prenez un petit peu au dépourvu. Pour finir, quand même, vous voulez mon top 1,
4: mais moi,
3: Michel.
4: Je veux le top number 1.
3: Et alors, le top 1, monsieur Michel, c'est ma palme, hein, que je reviens à Sainte-Marguerite-sur-Mer. Oui, Sainte-Marguerite-sur-Mer, la plage de Sainte-Marguerite, pour moi, c'est le paradis. Vous voyez, il y a les petites cabanes en bois, il y a un bunker allemand planté à la verticale, c'est très joli. Là, on est dans le sauvage, on est dans la nature. Tu peux promener ton gosse en laisse, enfin ton chien, je confonds toujours les deux. Et là, pas de paddle et pas de gars du canal Saint-Martin. Voilà, on est tranquille. Allez, les glaçons sur vous et à demain.
0: Merci, Antoine Lucciardi. À demain, 7h40. Alors, sur notre groupe WhatsApp, chaque après-midi, on échange ensemble. Et aujourd'hui, on va échanger des trucs, des astuces. Comment faites-vous pour baisser la température chez vous, à la maison, dans l'appartement? Les volets fermés, ça va de soi. Courant d'air quand on peut. Ventilo, alors est-ce qu'un chiffon humide dessus, ça marche ou pas? Le ventilateur à glaçons, il paraît que ça existe. Est-ce que vous avez essayé? Est-ce que c'est efficace? Je vous attends sur le WhatsApp. Laissez-moi un vocal, 02 35 07 66 66. Est-ce qu'on peut le laisser en notre absence, le ventilateur? Est-ce que ça sert à quelque chose ou juste à faire grimper le compteur électrique? WhatsApp 02 35 07 66 66, je compte sur vous.

0: avec Ten Sharp. Vous aimez le bruit d'une balle de tennis? Alors, sur terre battue, mais aussi sur une table de tennis, évidemment. Alors attention, je vous offrirai tout à l'heure à 4h30 vos places pour la finale du championnat de France de tennis de table. Et Rouen joue le titre de champion de France. Ce serait le premier de l'histoire face à Hennebon. Ce sera vendredi soir. On vous y invitera tout à l'heure. Donc vous restez dans le coin, vous restez dans l'air avec nous. Oui, on a un peu de frais à vous proposer. Ce sera en musique avec nos trois chansons françaises qui arrivent dans une minute.
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0: Noël sont en finale de Pro A et doivent renverser N-Bon pour aller chercher leur tout premier titre de champion de France. Allez, les encourager. L'année dernière, c'était les frères Lebrun avec Montpellier, mais là, ils ont perdu. Ils n'ont pas été qualifiés pour la finale. Donc, le SPO de Rouen reçoit N-Bon pour la finale, pour devenir champion de France. Et le tennis de table, c'est un spectacle magique, magnifique, dans une super ambiance au Kind Arena. Je vous offre vos places maintenant. C'est donc vendredi soir. 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
0: Et les dernières places, elles sont à gagner sur votre radio. Ici Normandie, on n'aura pas pour tout le monde. Hein. C'est complet à chaque fois. 02 35 07 66 66 pour encourager le SPO de Rouen pour gagner le titre de champion de France. On est les meilleurs. Voici Black, la vie est merveilleuse. Vous répétez ça 10 fois tous les matins avant de vous lever, le soir avant de vous coucher. Et ça marche. Wonderful Life, Black sur votre radio.

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Black, vous allez voir comme la vie est belle. Vous rêvez de ça autant que moi. Oh là là. C'est le bonheur, hein. C'est cadeau. Alors, c'est justement le moment d'échanger ensemble sur notre groupe WhatsApp, comme on aime le faire chaque après-midi. Comment faites-vous pour baisser la température chez vous? Parce qu'il fait chaud dehors, mais à l'intérieur, c'est pas mal non plus. Hein. Dans certaines habitations, les volets fermés, classique, facile. Courant d'air, ventilo, un chiffon humide sur le ventilo, ça marche ou pas? Avez-vous testé les ventilos à pain de glace? C'est une nouvelle génération. Alors, est-ce que ça marche? Est-ce que ça sert à quelque chose de laisser tourner le ventilo pendant notre absence? Faut-il débrancher tous les appareils électriques, électroniques? On échange trucs et astuces pour faire baisser la température dans la maison. Donc, laissez-moi un message vocal, enregistrez-vous et laissez-moi le vocal sur le WhatsApp 02 35 07 66 66. Je compte sur vous. Faites-le dès maintenant et on vous écoute jusqu'à 19h ce soir. Stilto, c'est pour que tu m'aimes. Faux.

0: que moi.
1: Faut que tu m'aimes. C'était Stilto. On aime l'humour. Qui n'aime pas l'humour? Bon, chacun son sens de l'humour. Hein. Nous, on a le bon humour dans l'humour en tube. Avec vous, Fred Ballard. Quel que soit l'animal de compagnie qu'on choisit, il y a forcément des contraintes. La litière pour les chats, le nettoyage de la cage pour les hamsters. Et dans l'humour en tube, Fred Ballard va nous aider à trouver l'animal de compagnie qui correspond vraiment à nos besoins.
2: La gueule du pitbull, va ah ! Un pitbull, ça a une gueule que même lui, quand il croise son regard dans un miroir...
3: Voilà, bon, donc déjà, si vous avez beaucoup de miroirs chez vous, le conseil de Danny Boone, c'est d'éviter le pitbull qui se fait peur à lui-même. En revanche, quand on habite un quartier un peu craignos, c'est l'animal parfait.
2: Quand tu te promènes avec un pitbull, personne t'emmerde, hein ? Même toi, t'emmerdes pas le pitbull. Si t'as un gros collier comme ça, avec une muselière en cuir, qu'il faut lui laisser dehors, c'est obligé. Moi, je lui laissais même dedans. Tellement je flippais, ouais. Et quand c'était l'heure de la bouffe, je lui donnais sa gamelle avec une paille et démerde-toi.
3: Oui, alors là, non, hein, l'animal de compagnie, même d'apparence terrifiante, ne doit pas être maltraité. Donc si on est un peu trouillard, on change de catégorie d'animal de compagnie. Il y en a plein, des petites bêtes qui ne demandent qu'à vivre à nos côtés sans faire de vagues.
4: T'as quoi toi comme animal de compagnie là-bas? Une crevette?
5: Une crevette d'eau douce, donc ça se mange pas.
4: Quel est le but de cette crevette? Sa fonction, son...
5: Rien.
4: D'accord. Elle fait sa vie de crevette, quoi.
5: Elle faisait.
4: Ah, oh non. Elle est morte?
5: Elle nous a quittés.
4: Oh non.
3: Oui, alors ça aussi, hein, il faut en avoir conscience quand on adopte un animal de compagnie. Leur espérance de vie est plus courte que la nôtre. Mais bon, crevettes d'eau douce ou pitbull mastoc, leurs facéties poilantes nous feront toujours mourir de rire.
1: Et vous aussi. Merci Fred Ballard. Rendez-vous demain, 6h58, pour l'humour en tube. Mais dites-moi, il y en a qui repartiraient en week-end sur les plages normandes? J'ai un bouchon sur l'autoroute A13. À la sortie de Rouen, 1 kilomètre de bouchon, même pas de ralentissement, de bouchon à la hauteur de Moulineau. Donc, éviter le secteur, c'est pas facile à faire, mais soyez patients. Bouchon de 1 kilomètre à la hauteur de Moulineau sur l'autoroute A13 à la sortie de Rouen.
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1: De la musique toute douce pour patienter, pour se rafraîchir, pour se souvenir. 74-75, 74-75, Les Connells.

0: Info 75, les Connells, ici Normandie, pour passer une belle après-midi. Alors, merci Emmanuel, puisque je vous signalais un ralentissement, un bouchon même, sur l'autoroute A13, sortie de Rouen, direction Moulineaux. Et Emmanuel, vous avez eu la gentillesse de nous écrire via WhatsApp. Le ralentissement à Moulineaux est dû à un camion en panne. La voie de droite est neutralisée, c'est pour ça que ça ralentit et que ça bouchonne. Merci. Utilisez aussi le WhatsApp en version messages vocaux, laissez-moi un vocal pour me dire comment vous faites pour baisser la température chez vous. Vous avez des trucs et des astuces à nous conseiller, je compte sur vous. 02 35 07 66 66. Allez-y, faites-le maintenant, hein. Enfin pas au volant évidemment. Marine arrive avec escroc, pardon. J'ai du mal à dire ce mot-là. Il n'existe pas au féminin, si ? Non, c'est que masculin ça. Et Chicago, If You Leave Me Now, pour nous emmener jusqu'à 17h.
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0: Cago, en douceur, if you leave me now.
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0: Vous écoutez Ici Normandie, votre radio, il est 17h. Théophile Pedrola pour les infos. Bonjour Théophile.
2: Bonjour Annie, bonjour à toutes et à tous.
0: Deux parents face à la cour d'assises de Rouen aujourd'hui.
2: Oui, depuis ce matin, Anaïs, 28 ans, et Hyacinthe, 30 ans, sont jugés pour privation de soins ou d'aliments. Leur fille, Brooklyn, est décédée il y a 3 ans à Saint-Étienne-du-Rouvray, à 7 mois, morte de faim et de soif. Alors depuis ce matin, la cour tente de comprendre pourquoi ce couple en est arrivé à cette situation. Arnaud de Saint-Rémy est l'avocat des deux autres enfants du couple, aujourd'hui placés. Il veut éclaircir les circonstances de ce drame.
3: Précisément, c'est tout l'enjeu de ce procès pour essayer de comprendre pourquoi on en est arrivé là. Il y a peut-être des explications effectivement dans l'enfance, il y a peut-être des explications liées à d'autres priorités dans la vie, puis on va avoir forcément des interrogations sur leurs dépenses. Et quand on sait que le premier supermarché à bas coût qui était à quelques centaines de mètres, on s'interroge. Peut-être que lorsqu'on a des moyens limités, ou pas, d'ailleurs, c'est tout l'enjeu de ce dossier, on fait appel à la PMI, mais également des aides extérieures. Il y a un nombre tout à fait conséquent d'associations qui peuvent intervenir, je pense au Resto du Cœur, Secours Populaire, Secours Catholique, la Banque Alimentaire. Enfin, la dernière n'avait pas été déclarée à l'état civil, donc pas d'allocation. Par définition. Et donc ça interroge quand même sur le fait de savoir, mais quelle considération au fond ces deux parents pouvaient avoir de cette petite fille qui n'existait aux yeux de personne. C'est ça qui est terrifiant.
2: Au micro ici Normandie de Christine Wurtz, la cour entendra demain les médecins qui ont pris en charge les enfants. Le couple risque 30 ans de réclusion. Le corps d'une femme d'une soixantaine d'années découvert hier matin dans Liton à Évreux. Information de France 3 confirmée par le procureur de la République d'Évreux. Une enquête en recherche des causes de la mort est ouverte, confiée à la gendarmerie. Le thermomètre pourrait encore monter jusqu'à 35 degrés à Rouen, 34 au Havre, 32 à Évreux. Aujourd'hui, selon les prévisions de Météo France qui prévient, il pourrait faire jusqu'à 38 voire 39 degrés dans le pays. Ce n'est jamais arrivé lors d'un mois de mai. Ce matin, la porte-parole du gouvernement évoque 7 décès dans le pays, dont au moins 5 noyades liées à ces fortes chaleurs. La ville de Hierville a mis sa salle des fêtes à disposition des habitants pour pouvoir trouver de la climatisation. Le maire du Havre, Édouard Philippe, en déplacement en Ukraine, à Kiev en ce moment, arrivé hier. Le candidat à l'élection présidentielle a rencontré le président ukrainien Volodymyr Zelensky, assure de son engagement pour l'intégration de l'Ukraine dans l'OTAN. Un incendie hier soir au Havre, un feu de haie lié à un barbecue qui s'est propagé à une maison, pavillon totalement enflammé à l'arrivée des secours. Il n'y a pas de victimes. Un long week-end passé marqué par des interventions de la police de la Seine-Maritime pour des conducteurs alcoolisés entre samedi et lundi à Dieppe, à Fécamp, à Octeville, Côte-Bec-les-Elbeuf, Saint-Étienne-du-Rouvray, avec pour toutes ces personnes interpellées un taux d'alcool approchant parfois les 3 grammes d'alcool par litre de sang. En tennis à Roland-Garros, l'exploit aujourd'hui du jeune français Moïse Kouame, vainqueur en 3-7 du croate Marin Cilic. Kouame, c'est le plus jeune vainqueur d'un match en Grand Chelem depuis 17 ans. La française Louise Boisson va aussi entrer en lice. Enfin, les chiffres de fréquentation du stade Océane dévoilés pour cette saison de Ligue 1. 19 200 supporters en moyenne par match à domicile. 80% de la capacité du stade. C'est une moyenne en légère baisse. Chaque année, 21 000 au moment du retour en Ligue 1, puis 20 000 la saison dernière.
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2: La météo, chaleur.
0: Oui, toujours. Ça dure au moins jusqu'à vendredi, samedi. Le temps reste chaud, ensoleillé. On espérerait presque le retour de la pluie, on peut vous ?
2: Ah, aussi.
0: Oui ?
2: Pas presque.
0: Peut-être dimanche. Un thermomètre qui s'affole aujourd'hui encore. De 26 à 30 sur les côtes, 31 à 36 dans l'intérieur des terres. On relève cet après-midi 27 à Dieppe, 31 à Fécamp, 32 à Évreux, 34 degrés à Rouen, 35 au Havre. Et dans la nuit, vers 5h du matin, on pourrait avoir un peu de frais, entre guillemets, entre 16 et 20, 5h du matin. Évidemment, la qualité de l'air est mauvaise. Elle est dégradée dans la métropole rouennaise, en rouge au Havre ou à Évreux, c'est une pollution à l'ozone classique avec les pics de chaleur. Si vous avez la possibilité de faire une petite balade en bord de mer, eh bien vous aurez du sable. La mer est basse actuellement, elle l'est depuis depuis 15h30. Elle remonte et sera pleine à 21h20. Bouchon sur l'autoroute A13 à la sortie de Rouen, à la hauteur de Grand Couronne, de Grand Couronne à Molineaux. On est désormais à 2 km de bouchon en raison d'un camion en panne.
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0: Vous voulez du blues? Pas celui qu'on attrape du côté de l'âme, je sais où l'âme, ou du côté du cœur. C'est le blues en musique de Jonas.

0: avec Michel Jonas.
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0: Ravi de rester au frais avec vous. Si, si, regardez, on a tout ce qu'il faut. La pluie.
3: Ah,
0: la pluie. Vivement la pluie. On en aura marre et on râlera au bout de 3 jours. En attendant, c'est la chaleur, hein, le sujet de conversation. Et conversons ensemble grâce à notre groupe WhatsApp. Échangeons ensemble, envoyez-moi un vocal. 02 35 07 66 66. Comment vous faites pour baisser la température dans la maison? Les volets fermés évidemment, mais il y a ceux qui n'en ont pas. WhatsApp 02 35 07 66 66. Avez-vous un ventilateur? Il y a peut-être des magasins qui sont en rupture d'ailleurs, parce que les ventes ont été multipliées par 3 ces derniers jours. Et avec les annonces de Météo France et des records de température encore pire à partir de demain, on va s'équiper. Avez-vous testé donc le ventilateur à pain de glace? Est-ce que ça sert à quelque chose de le laisser tourner pendant notre absence? Dites-moi tout. Un message vocal, WhatsApp 02 35 07 66 66. Il y a longtemps qu'on ne vous voit plus dans les soirées. Voici Oria avec Soirée Mondaine sur votre radio ici Normandie.

0: Soirée mondaine avec Aurélien. C'est beau, allez jusqu'au bout.
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0: Suivez-moi, je viens d'arriver au Havre sous le soleil, dans le quartier Saint-François, le quartier des pêcheurs, le quartier des Bretons. Je vais tester un endroit dont on m'a beaucoup parlé. C'est un bar qui est resté un peu dans le jus des années 50. C'est une histoire de famille, c'est aussi une histoire de femme. Et je vais rencontrer la nouvelle propriétaire, elle est toute jeune, elle a 25 ans, elle s'appelle Louise. C'est le petit sas. Bonjour.
3: Bonjour.
0: Je veux bien vous prendre un café.
3: Quel café souhaitez-vous? On a double espresso, on a des lattés, on a pas mal de choses à vous proposer.
0: Je vais prendre tout simplement un espresso.
3: Très bien, je vous sers ça.
0: Oh, même le sucrier.
3: On essaye de faire vintage jusque dans certaines tasses et dans la décoration, j'essaye de mettre des petits éléments. J'ai repris l'année dernière donc ce café-bar qui était anciennement vraiment un bar et que j'ai transformé un petit peu en café parce qu'en fait c'était un lieu que mon arrière-arrière-arrière-grand-mère a créé après la guerre et que ma grand-mère a repris avec son mari. C'est une histoire de famille que je suis super fière de reprendre aujourd'hui et donc ça fait un an que j'ai ouvert ce lieu.
0: C'est une histoire de femme aussi.
3: Exactement, et c'est d'autant plus ça qui me faisait extrêmement plaisir, c'est que c'est vraiment du côté des femmes de la famille que ce lieu a été créé. Donc là je travaille avec ma maman en cuisine et donc on a repris ça et toutes les générations depuis mon arrière-arrière-grand-mère ont travaillé ici. Quand mon papy rentre et qu'il voit les photos que j'ai pu afficher dans le lieu, qui est lui à ses souvenirs qu'il nous partage de temps en temps, ouais. C'est top.
0: Vous pouvez me montrer les photos, je vous suis. Hein.
3: Alors la photo, on peut y voir ma grand-mère et sa grand-mère à elle, ainsi que mon papy.
0: Et là, les autres photos, on est dans les années 50-60.
3: Exactement, on est dans les années 50 et donc là, c'est ma tante qui est derrière le comptoir, donc qui elle a des souvenirs de ce lieu-là. Elle a grandi dans l'appartement du dessus et donc elle venait toujours avec mes grands-parents et les habitués autour du comptoir.
0: Ah, on avait encore le droit de fumer, il y a cendrier.
3: Oh, je pense que là, c'était une autre époque, c'était les cafés Calva, plein de choses qu'il n'y a plus aujourd'hui.
0: Le comptoir, il n'a pas bougé.
3: Tout est d'époque, les chaises, le sol.
0: C'est du formica, oui.
3: À l'ancienne, là, je l'ai recouvert parce qu'il était un petit peu abîmé, mais tout est conservé au maximum. On a les anciens frigos qu'on est en train de rénover et qui fonctionnent et qui serviront cet été avec le bruit à l'ancienne.
0: Louise, il y a des trucs qu'on buvait pas du temps de vos grands-parents.
3: Oh hein. Non, je pense qu'il y a pas mal de choses qui ont changé. On a le matcha, le houbé et tous les lattés que je propose au café. Donc on prend bien sûr des produits de qualité qui sont vérifiés.
0: Parce qu'il y a matcha et matcha. Hein.
3: Exactement, il y a de la poudre verte et il y a du matcha.
0: Combien je vous dois?
3: Eh bien écoutez, ça fera 1,60€ s'il vous plaît.
0: Voilà. Et la caisse aussi. Ah, le tiroir caisse.
3: Le vieux tiroir, donc c'est ce qui fait son charme aussi.
0: Par contre, vous prenez quand même la carte bleue. Hein.
3: Tout à fait. Et les cartes qui resteront.
0: Merci beaucoup.
3: Passez une bonne journée.
0: Merci. Au revoir. Et je serais bien restée plus longtemps ce midi, restée déjeuner au petit sas. Il y avait des croque-monsieur, une salade César, des super jus de fruits pressés. Et Louise, elle fait des cookies parfumés qui font fureur. Il y a souvent des ateliers composition florale ou linographie qui sont proposés. Allez voir le programme et le menu sur les réseaux sociaux. Ça s'appelle le petit sas, c'est dans le quartier Saint-François du Havre. Et c'est ouvert de 8h à 19h. Allez, on plonge aussi dans le passé, en 1984. Elle est suédoise. Ils se rencontrent d'ailleurs dans un petit village suédois qui s'appelle Touga. Yusundur, originaire du Sénégal, joue dans un groupe en Suède avec ses copains. Et tous les deux, eh bien, forment ce duo et ça donne 7 secondes de plaisir.

0: Indochine. Indochine qui s'appelle Indochine parce que Nicolas Sirkis était passionné par Marguerite Duras pour son univers poétique et sensuel. Mais à l'époque, ils avaient eu quelques soucis. Il y a des anciens paras d'Indochine qui s'étaient un peu indignés du choix du nom du groupe. Bon, maintenant, c'est entré dans nos cœurs. Indochine, le chant des cygnes. Alors, quelques nouvelles du bouchon sur l'autoroute A13 entre Grand Couronne et Moulineaux. Mais j'espère que vous avez la clim dans la voiture parce que ça bouchonne toujours. 2 kilomètres de bouchon signalés à la sortie de Rouen en direction de Caen. Ici Normandie, la musique dans la voiture, la musique dans vos oreilles et celle d'Abba qui arrive dans une minute.
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0: Avec Étienne Daho, bleu comme le ciel, très bleu, très chaud. À quel parfum vous la voulez, votre glace? Oh, on mangerait bien une glace. Vanille, chocolat, melon. Qui c'est qui va me chercher une glace? Guillaume, allez, au congélo. Il y va.
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0: Il est même resté dedans d'ailleurs, dans le congélateur. Sur les routes, bon, toujours ce ralentissement bouchon entre Grand Couronne et Moulineaux. Il y a un camion qui est resté en panne sur la voie de droite. Elle est neutralisée, donc évidemment à cette heure-ci, ça coince. Alors dans le sens sur la 13, hein, dans le sens Rouen-Paris à la hauteur de Grand Couronne et Moulineaux. Sur la Sud 3, à l'entrée.

0: Brevin-Sers avec Silence Radio, pas de silence chez nous à la radio. Du joli son, de la belle musique et surtout de belles décibels avec notre rendez-vous. C'est à votre tour, Émilie Mazoyer, salut.
1: Salut tout le monde. Émilie au rapport pour votre dose quotidienne d'actualité musicale. Vous n'allez pas croire combien de bougies Lenny Kravitz souffle aujourd'hui. Lenny Kravitz a 62 ans ? Permettez-moi de douter. Étant donné qu'on le voit au minimum torse nu dans tous ses clips, je pense avoir une assez bonne vision du physique de la personne. Et pour ma part, je le situe dans une fourchette 30 ans, 30 ans et demi. Allons vérifier sur place. Lenny Kravitz est en tournée chez nous. Normal, c'est en France qu'il a le plus de succès depuis son premier album en 1989. Vous verrez Lenny Kravitz au Printemps de Pérouge, au Festival de Nîmes, aux Nuits de l'Erdre et en Picardie pour le Rétro C'est Trop. Le rappeur Jul vient de livrer son 26e album. C'est pas un gag, hein, mais comme il en sort 2-3 par an, ça grimpe vite. Mais le dernier, Oubliez-moi, a une saveur particulière. Il est sorti le jour de son Stade de France, archi complet. Complet comme jamais, en fait.
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1: Jul a battu le record d'affluence au Stade de France, détenu jusque-lors par Indochine, qui avait réuni 97 036 spectateurs pour son Central Tour en 2022. Jul a fait 3000 de mieux, 100 000 personnes. Le chiffre a été validé par les équipes du Stade de France. C'est énorme. Le nouvel album de Paul McCartney sort dans 3 jours et on sait que ça va être canon. En duo avec l'autre survivant des Beatles, Ringo Starr, Paul McCartney nous offre avec The Boys of Dungeon Lane un album doux, nostalgique, mélodieux, incontournable. Vivement vendredi.

film pour raconter l'histoire de l'héroïne panthéonisée Joséphine Baker. Mais quelle bonne idée ! Son enfance dans l'Amérique ségrégationniste, puis Broadway et la France, le musical, le rôle de Joséphine Baker dans la résistance face aux nazis. Elle était espionne. Ses combats auprès de Martin Luther King ou les 12 enfants venus du monde entier qu'elle a adoptés. Ça, c'est un film qu'on a envie de voir. Bravo à la réalisatrice française Maïmouna Doucouré qui a décroché le projet et à la chanteuse américaine FKA Twigs qui tiendra le rôle principal iconique de Joséphine Baker. Yeah.

je suis sûre que vous fredonnez. Joséphine Baker. Merci, Émilie. Rendez-vous tout à l'heure, entre 20h et 21h, avec du beau monde hein, dans votre émission cette semaine. On a débarré avec Pascal Obispo hier, et ce soir, c'est Zazie. Zazie, en attendant son 12e album, il est à venir. Elle nous fait découvrir, peu importe, son nouveau single qui est sorti vendredi dernier. Donc rendez-vous ce soir avec Zazie entre 20h et 21h. Et Zazie, peu importe, nouvelle chanson, on l'écoutera juste avant 18h. Tout de suite, on joue. Je vous offre, ça c'est peut-être un beau cadeau pour la fête des mères, ou pour vous, monsieur, pas de souci, le passeport gourmand. Vous connaissez ce principe, c'est un carnet qu'on achète, un passeport qu'on achète, hein, ça vaut plus de 60€, avec à l'intérieur des dizaines et dizaines et dizaines de réductions, dans les restos, dans les hôtels, chez les producteurs, dans des épiceries fines. Ça va au restaurant jusqu'à moins 50%, 50% de réduction, si vous y allez à deux, et avec de très très bonnes adresses en plus. Ce passeport gourmand, il est à vous, pour vous, si vous répondez correctement à cette question. Quel est l'ingrédient principal de la tapenade, une spécialité provençale? Oui, j'avance un peu lors de l'apéritif. Quel est l'ingrédient principal de la tapenade, spécialité provençale? Est-ce que c'est l'olive ou l'ail? L'olive ou l'ail? 02 35 07 66 66. Betty vous accueille.

0: Si on dansait sous le soleil. Bon, bougez pas trop quand même, hein. Pas trop d'activité par cette chaleur. Bob Marley sur votre radio ici Normandie.
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0: Comment Corinne supporte-t-elle la chaleur? Bonsoir Corinne.
2: Bonjour Annie.
0: Bonjour, bonjour. Alors vous êtes au frais?
2: Oui, oui, oui, je suis encore dans la maison là pour l'instant, oui, oui.
0: Vous allez fermer?
2: Non, pas tout à fait, parce non. que j'ai pas trop le soleil qui donne. Donc
0: ok,
2: ça va, ça va.
0: Et on peut faire oui. des courants d'air.
2: Voilà, c'est ça.
0: La maison, elle est à Forges-les-Eaux, il y a de l'eau déjà.
2: Oui, oui.
0: Corinne, vous aimez aller de temps en temps au restaurant?
2: Oui, bien sûr, bien sûr.
0: Eh bien, je pense que vous vous servirez... Bien, du passeport gourmand, mais il faut me donner la réponse. Quel est l'élément principal dans la recette de la tapenade?
2: C'est l'olive.
0: Ben oui, il y a de l'ail, mais l'élément principal, c'est oui. l'olive, bien sûr.
2: C'est l'olive, voilà.
0: Voilà. Oui. Eh bien, c'est une bonne réponse. On vous envoie le passeport gourmand à Forges-les-Eaux.
2: D'accord.
0: Ok.
2: Merci beaucoup.
0: Je vous souhaite une belle et douce soirée sur votre radio ici Normandie. À bientôt,
2: merci.
0: Corinne.
2: Merci, au revoir.
0: Au revoir. David Hallyday, pour chanter à tue-tête avec lui, tu ne m'as pas laissé le temps.

0: C'est vraiment une vérité. Oui. Dire le temps avant, prendre le temps avant. David Hallyday sur votre radio ici Normandie. Toute l'actu locale dans 5 minutes. Et juste avant, pour nous y emmener, comme je vous l'avais promis, la nouvelle chanson de Zazie.
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0: Peu importe. La nouvelle chanson de Zazie. Zazie qui est l'invitée d'Émilie Mazoyer, ne la manquez pas. Son prochain album sortira dans quelques temps, mais elle vous en parlera ce soir avec Émilie Mazoyer entre 20h et 21h.
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0: Ici Normandie, il est 18h. Les infos, Théophile Pedrola, et si le thermomètre atteignait 38 degrés?
2: Ouais, c'est ce que prévient Météo France, la vague de chaleur est bien partie pour durer. Alors qu'il fait déjà 34 degrés en ce moment à Rouen, au Havre, 33 à Évreux, du jamais vu au mois de mai. Des températures qui peuvent bien sûr devenir encore plus difficiles après ce week-end prolongé. Pour ceux qui ne travaillent pas dans un bureau ou dans un espace climatisé, ces fortes chaleurs demandent de l'adaptation. Adam Freinet est couvreur dans l'Eure. Dans son entreprise, les chantiers ne commencent plus à 8h, mais à 6h du matin maintenant.
3: On commence tôt le matin quand il fait chaud comme ça. Et puis on attaque assez tôt, à la fraîche. Et puis on s'hydrate énormément. Et après ça passe tout seul.
4: Ah oui,
3: passe bien. Non, après c'est sûr qu'il faut avoir un peu de courage et faire beaucoup s'hydrater. Mais après sinon ça se passe bien. Dans l'ensemble, si on s'hydrate bien, il n'y a plus de problème en vrai.
4: On boit beaucoup là, ouais, sur une journée comme ça?
3: Ouais, moi personnellement, entre 3 et 4 litres quoi. Parce qu'on évacue quand même assez beaucoup. Donc après, bon, on essaie de rentrer plus tôt. On fait quand même des journées de 7-8 heures. Donc non, ça va, ça se passe bien.
4: Et est-ce qu'on est plus fatigué quand il fait chaud?
3: Alors moi, personnellement, oui. Quand il fait plus chaud, quand je rentre à 15h, bah, je dors jusqu'à 20h. Quoi. À la fraîche, c'est ça. Tout à fait, ça se passe bien.
2: Au micro ici Normandie de Laurent Philippot, dans l'info d'ici demain matin à 6h30 et 8h30. Reportage avec ces courageux de la chaleur. Ce matin, la porte-parole du gouvernement évoque 7 décès dans le pays, dont au moins 5 noyades liées à ces fortes chaleurs. 13 départements de l'Ouest seront en vigilance orange demain, mais pas la Seine-Maritime ni l'Eure qui reste en vert. La ville de Hierville a mis sa salle des fêtes à disposition des habitants en ce moment pour pouvoir trouver de la climatisation. Deux parents face à la cour d'assises de Rouen aujourd'hui. Anaïs, 28 ans, et Hyacinthe, 30 ans, sont jugés depuis ce matin pour privation de soins ou d'aliments. Leur fille, Brooklyn, est décédée il y a 3 ans, à 7 mois, morte de faim et de soif à Saint-Étienne-du-Rouvray. Depuis ce matin, la cour tente de cerner la personnalité des deux parents, comprendre comment ils ont pu en arriver là. Le corps d'une femme d'une soixantaine d'années découvert hier matin dans Liton, à Évreux. Information de France 3 confirmée par le procureur de la République d'Évreux. Une enquête en recherche des causes de la mort est ouverte, confiée à la gendarmerie.
0: À Rouen, l'inquiétude des parents après les accusations de violences sexuelles dans une crèche.
2: La plus grande crèche de la ville, ainsi qu'à l'école du hameau des Brouettes. 4 plaintes sont déposées contre 3 agents de la ville. Les parents seront reçus demain soir par la mairie. Une enquête pour agression sexuelle sur mineurs est ouverte. Mais les parents, bien sûr, sont dans l'inquiétude. Comme Maëva, maman d'un petit garçon de 3 ans à la crèche Pierre Delune, retrouvée ce matin.
5: On est hyper surpris, en fait. On espère que ça touche pas à nos enfants. Enfin, moi, je sais que je leur ai posé des questions, enfin, en tout cas au plus grand, en essayant de lui faire comprendre voilà, ce que les adultes avaient le droit de faire et ce qu'ils n'avaient pas le droit de faire. En passant par le jeu, en discutant avec leurs petites peluches, voilà, on a tâtonné pour voir ce qu'eux y pensaient. Et puis, moi, je leur ai posé aussi des questions pour savoir comment ça se passait quand ils allaient aux toilettes, quel était leur rapport avec les adultes par rapport aux parties intimes, est-ce qu'ils s'essuyaient tout seuls, est-ce que voilà. Moi, personnellement, pour l'instant, je suis rassurée de ce que m'a dit mon fils. Moi, ce qui est important pour moi, c'est de savoir que toutes les mesures sont mises en place pour pas qu'il puisse y avoir ce genre de dérive, en fait.
2: Ah, cette maman rouennaise au micro, ici Normandie, de Manon Lombard-Brunel. Un accident de la route en ce moment à la Madeleine de Nonancourt. Un choc frontal entre deux véhicules, une voiture et une voiture sans permis. 2 personnes sont en urgence absolue, une légèrement blessée. 2 hélicoptères sont sur place. Un barbecue a enflammé un pavillon hier soir au Havre. Le feu qui a pris dans une haie qui s'est propagée à la maison. Pavillon totalement enflammé à l'arrivée des pompiers. Il n'y a pas de victimes. Un long week-end qui s'est achevé hier, marqué par des interventions de la police pour des conducteurs alcoolisés en Seine-Maritime entre samedi et lundi à Dieppe, à Fécamp, Octeville, Côte-Bec-les-Elbeufs ou Saint-Étienne-du-Rouvray, avec pour toutes ces personnes interpellées un fort taux d'alcool dépassant les 2 grammes d'alcool par litre de sang.
0: Le maire du Havre, Édouard Philippe, en déplacement en Ukraine.
2: Oui, à Kiev en ce moment, il est arrivé hier. Le candidat à l'élection présidentielle qui a rencontré le président ukrainien, Volodymyr Zelensky, assure de son engagement pour l'intégration de l'Ukraine dans l'OTAN. La ville de Rouen dévoile la programmation des terrasses du jeudi. Tous les jeudis soirs de juillet, plusieurs concerts programmés dans la ville, 33 groupes en tout. Il y aura un peu de tout, du rock, du folk, du jazz, de l'électro, du rap. Le programme complet est sur ici.fr. En tennis, à Roland-Garros, l'exploit du jour. Signé le jeune français Moïse Kouame, vainqueur en 3-7 du croate Marine Cilic. Kouame, c'est le plus jeune vainqueur d'un match en Grand Chelem depuis 17 ans. Elsa Jacquemot, qualifiée aussi pour le deuxième tour, et Loïse Boisson entre en lice en ce moment. Enfin, les chiffres de fréquentation du stade Océane dévoilés pour cette saison de Ligue 1. 19 200 supporters en moyenne à chaque match à domicile. C'est 80% de la capacité du stade et un chiffre en légère baisse sur les deux dernières années.
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2: La météo, il fait toujours très chaud.
0: Oui, oui, et cette nuit, ça va baisser évidemment, mais quand même à 5h du matin, on se rapproche de 20 degrés. Pour demain, c'est le même programme, vous l'avez dit. Pas de changement, ensoleillé, mais très chaud, trop chaud. Alors là où on sera le mieux demain après-midi, à Saint-Valery-en-Caux, 21 degrés, c'est bien ça, 24 à Dieppe. Et ensuite, ça grimpe dans l'intérieur des terres, 32 en moyenne dans le pays de Bray, 32 du côté d'Évreux, 32-33, 33 à Rouen, jusqu'à 35 degrés. Au Havre, et malheureusement ça va durer. On a une prévision de pluie, mais c'est peut-être un peu trop tôt pour le confirmer pour dimanche. Alors justement, c'est la question que je vous pose sur notre groupe WhatsApp. Répondez-moi en m'envoyant un vocal. Comment faites-vous pour supporter la chaleur? Vous sortez du travail, vous passerez peut-être au supermarché, rayon congélateur pour trouver un peu de frais avant de rentrer, ou pour trouver un ventilateur. Alors, est-ce que ça marche bien le ventilateur, le chiffon humide dessus? Vous essayez, vous me le dites, vous m'envoyez un message WhatsApp 02 35 07 66 66. Un tour sur la route. Ça y est, plus de bouchons, le camion a été dépanné sur l'autoroute A13 à la hauteur de Grand Couronne et Moulineaux.
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0: C'est magique. C'est les Queens.

0: Queen avec A Kind of Magic. Alors, on nous signale un gros bouchon à la sortie du pont Flaubert vers l'A150 en direction donc de Barentin. C'est Guillaume qui nous en a informé. Gros bouchon, en même temps, c'est un peu l'heure. Et puis Bertrand nous signale un accident en haut de la rocade à Neuville-les-Dieppe au niveau du McDo, pour ne pas le citer. Ralentissement en direction du Tréport. Accident en haut de la rocade à Neuville-les-Dieppe.
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0: J'avais prévu de recevoir Vadim dans l'air du temps normand. Vadim grimpe sur les tours de la ville du Havre pour photographier la porte océane vue d'en haut. Alors, c'était sans compter sur des individus qui, eux, ont grimpé au sommet de la cathédrale de Rouen dans la nuit du 24 au 25 mai dernier, sans autorisation et en se mettant en danger, puisque l'un des intrus a fait une chute de 8 mètres et que la préfecture va porter plainte. Vadim, lui, et on va le retrouver comme j'avais prévu et comme c'était comme promis, on va le retrouver, ses vertiges à vrai, et il fait cela en toute légalité et responsabilité. Il est avec nous juste après Benabar. Quoi qu'on dise.
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0: 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Avec Benabar, Vadim photographe la ville du Havre du haut de ses tours, du haut des rooftops. Alors, en précisant qu'il le fait en s'assurant bien sûr que tout est sécurisé et que tout est autorisé, contrairement aux intrus qui se sont emparés du sommet de la cathédrale de Rouen. Et Vadim est avec nous, tout là-haut. Bonjour Vadim.
1: Bonjour, bonjour.
0: Bonjour. Vertige Avray, c'est vous qui vous cachez derrière ces Vertiges Avray. Je vous laisse vous présenter avant d'explorer votre activité de vertige.
1: Bah écoutez, moi c'est Vadim, j'ai 36 ans. Ça fait pas mal d'années que je fais de la photo et de la vidéo. Je travaille comme vidéaste indépendant corporatif sur le Havre et la région. Et en parallèle, j'ai eu l'idée de lancer Vertige Avray cette année parce que ça fait plus de 10 ans que j'explore le Havre à ma manière, à travers les édifices urbains, c'est-à-dire les toits de la ville, pour dans un but précis. Le premier, c'est d'admirer la ville, parce que étant un vrai de cœur, j'aime ma ville. Et puis dans un but aussi photographique, depuis les hauteurs de la ville, quand on est en haut d'un bâtiment, on a une opportunité infinie de points de vue, et c'est ça qui m'intéresse justement. C'est vraiment une démarche photographique, jouer avec l'environnement brutaliste d'Auguste Perret. Il y a vraiment quelque chose qui s'en dégage, qui est intéressant visuellement, et moi j'en suis plutôt sensible.
0: Il y a Niemeyer, il y a l'hôtel de ville. Bon, on n'a pas le droit normalement de monter.
1: On a le droit si vous avez la possibilité d'y monter avec quelqu'un qui vous y emmène.
0: Oui.
1: Après, c'est tout dépend. La Tour Alta, en effet, elle était sur la fin de chantier. Et donc, j'ai eu l'idée d'aller au sommet d'Alta avant qu'elle soit en service. Et par exemple, Alta, j'ai dû grimper les 11 étages sur 17 par l'extérieur pour ensuite accéder sur le toit via une fenêtre qui était ouverte au 11e étage. Et le reste, je les ai fait par les escaliers, par exemple. Comme moi, je fais de la grimpe urbaine et que je fais du parcours déjà depuis 20 ans, j'ai un rapport avec l'environnement qui fait que je m'écoute avant tout et j'analyse tous les endroits sur lesquels je m'aventure, vérifier que les structures elles tiennent, qu'il n'y ait pas un réel danger pour moi. Avant tout, il faut comprendre qu'il y a un travail mental et physique avant de s'aventurer dans des endroits comme ça.
0: La photo dont vous êtes le plus fier? Parce qu'elle était difficile à prendre ou parce que le résultat est absolument somptueux?
1: Ça, c'est plutôt pour le résultat. Il y a une photo qui s'appelle Justicier dans la ville, où j'étais sur une des tours océanes qu'il y a au bord de la mer, au niveau de la plage du Havre. Il y avait l'accès qui était ouvert, il fut un temps. Et pour le coup, on y allait avec un ami un matin très tôt, vers 8h. Il faisait très froid, c'était au mois de décembre, je m'en souviens. Et en fait, on prenait nos photos chacun dans notre coin. Moi, j'ai pris un peu plus de hauteur. En fait, je le voyais en train de se prendre en photo avec son trépied de dos face à l'église Saint-Joseph. Et là, je vois qu'il est vraiment dans une posture un peu de super-héros, habillé tout en noir avec sa capuche, juste en face avec l'église Saint-Joseph qui est éclairée par le soleil levant. Tout passe à travers les vitraux. Et en fait, cette photo-là, c'était vraiment le timing parfait où je lui dis « Attends, tu bouges pas ». J'ai fait cette photo, je l'ai retouchée. Et je pense que oui, pour moi, c'est une des photos dont vraiment je suis le plus fier et qui est la plus symbolique de mon projet, en fait.
0: Vous avez un surnom ?
1: Non, pas du tout. Pas à ma connaissance. On peut m'appeler Spider,
0: j'allais vous le demander. Je
1: n'irai pas jusque-là, en fait.
0: Bon, d'accord.
1: Ouais. Non, il n'y a pas vraiment sur ces Vadim, c'est tout. C'est moi-même.
0: Alors, merci beaucoup, Vadim. Bonne continuation et on vous suit sur Insta Vertige Avray. Merci, à bientôt.
1: Avec grand plaisir. Merci à vous. Bonne journée.

0: Les Hauts de Hurlevent, With a Wing Heights, avec Kate Bush. Alors, Kate Bush, voilà, c'est mieux comme ça. Pardon, pardon mademoiselle. Je vous demandais de me répondre sur notre WhatsApp, un message vocal. Un vocal, 02 35 07 66 66. Comment supportez-vous la chaleur? Est-ce que vous avez des trucs et des astuces chez vous, même s'il n'y a pas grand-chose qui marche? Bon, le ventilateur, dans quel sens déjà? Vous nous le dites et Christophe m'a laissé ce petit appel.
1: Bonsoir Annie. Ben même avec un ventilateur, c'est très très dur. Fenêtre, volet fermé, fenêtre ouverte, et même avec ça, c'est très très dur. Je me réveille à en fait 2-3 heures. Et pour me lever en fait à 5h30 pour le travail. En plus avec le travail que en fait je fais, parce que je travaille dans un EHPAD, donc c'est encore plus dur.
0: Ah oui, et on pense aux résidents des EHPAD d'ailleurs. Bon courage Christophe, ça va durer encore quelques jours, donc un peu de patience. Alors, j'ai une copine qui a fait du repassage cette nuit à 4h du matin. Oh, c'est chaud le repassage. Et puis, quelqu'un d'autre qui me dit en écrit, mais laissez-moi un message vocal, c'est plus sympa. Catherine, t-shirt mouillé. Hein, t-shirt mouillé, on peut pas attraper la grève avec ça? Je sais pas. Et vous? Que faites-vous pour supporter la chaleur? WhatsApp 02 35 07 66 66. Allez, de la fraîcheur avec la musique et Amir qui arrive dans une minute.
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1: Amir, avec l'imparfaite.
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1: À vos côtés sur la route, avec un bouchon signalé par Guillaume, sorti du pont Flaubert, en direction de la 150, donc rive gauche, rive droite. Ça bouchonne. Bertrand nous a informé d'un accident en haut de la rocade, Neuville-et-Dieppe, au niveau du McDo. Et ça ralentit, on est en direction du Tréport. Accident signalé aussi, deux véhicules accidentés, nous sommes sur la 29, en direction d'Yvetot, à la hauteur de Bans-le-Comte, deux véhicules accidentés. Partout ailleurs, des ralentissements classiques. Sur les bords de plage, ça, oui, ça roule difficilement, normal.
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1: Vous dansez ? Je suis pas sûre qu'il faille danser par cette chaleur. Si, mais vous restez assis, voilà. Dansez sur votre siège de voiture ou de bureau ou votre canapé. On passe ce début de soirée ensemble avec tout de suite sur votre radio ici Normandie, les Cool and the Gang.

0: publique.
1: Cette musique, c'est celle de Rendez-vous en Terre Inconnue, numéro inédit, ce soir sur France 2. Laurie Tillman, nouvelle présentatrice du programme, prend par la main le comédien Stéphane De Groot. Écoutez leur première rencontre quand ils sont encore à Paris, à quelques heures du départ, pour un rendez-vous en Terre Inconnue.
2: Comment tu te sens ?
3: Écoute, je me sens gâté. Quand on m'a annoncé que je partais, j'ai fait « Non !» Voilà.
2: Les surprises ?
3: Je sais pas comment je suis avec les surprises. Je préfère donner un cadeau que de recevoir un cadeau.
2: Est-ce que tu te rends compte qu'il y a quelqu'un qui t'attend là-bas, quelque part ?
3: L'idée même que quelqu'un puisse m'attendre quelque part, déjà, je trouve que c'est une très belle promesse.
2: On y va ?
3: On y va.
1: Direction le sud de l'Amazonie, au cœur du Brésil. Ils partent tous les deux à la rencontre des Indiens Waoja, des agriculteurs-pêcheurs qui ont gardé une relation étroite avec leur environnement tout en acceptant une part de modernité. Comme toujours, ce soir, vous allez voir de magnifiques paysages, de la savane, des forêts, des rivières et un peuple fort, bienveillant, qui ouvre ses bras à Laurie Tillman et Stéphane De Groot. Une Laurie Tillman formidable dans ce nouveau rôle de guide dans Rendez-vous en Terre Inconnue. Une nouveauté qui l'a marqué profondément, Laurie Tillman.
2: Ça a été un énorme bouleversement, c'est-à-dire que j'ai fait un tri pas possible dans ma petite vie. J'avais déjà une façon d'habiter ce monde un peu nomade et ça n'a fait que s'exacerber. Voilà, sans rentrer dans le détail, j'ai vraiment eu ce besoin de m'accorder davantage de temps et de mieux comprendre à quel point, pourquoi et pour quelles raisons parfois on voulait remplir sa vie et jusqu'à parfois exploser. Et donc, ça a été une vraie prise de conscience, mais aussi parce que j'ai aussi la chance de repartir. Et donc, du coup, pour ça, il fallait que je refaçonne peut-être un peu ma petite vie, mon petit agenda. Donc, ça m'a bouleversée dans le bon sens. Mais ça a vraiment été une grosse remise en question, le fait de rencontrer ces gens qui avaient choisi de vivre isolés et de choisir cette liberté. Donc, j'ai choisi la mienne maintenant.
1: La nouvelle Laurie Tillman emmène ce soir sur France 2, Stéphane De Groot en rendez-vous en Terre Inconnue. À demain pour un rendez-vous bien connu de Nouvelles Coulisses Télé.
4: Merci Patrice, à demain. À tout à l'heure pour aller faire un tour dans le Festival Normandie Impressionniste. Ça ouvre vendredi, une édition anniversaire pour les 100 ans de la disparition de Claude Monet. Et Sylvain Geffroy sera avec le directeur de Festival Normandie Impressionniste, Philippe Platel. Juste après ce petit voyage en Italie, oui, on y va tout de suite avec Adriano Celentano.

0: Adriano Celentano, I want to know.
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0: Bonne humeur et très joli rendez-vous. L'événement d'ici avec vous, Sylvain. Bonsoir.
2: Bonsoir Annie, bonsoir à tous.
0: Un possible jardin, c'est le titre donné à cette 6e édition du Festival Normandie Impressionniste qui s'ouvre vendredi avec ici Normandie et jusqu'au 27 septembre. Une édition anniversaire pour les 100 ans de la disparition de Claude Monet. Et Sylvain, vous êtes avec le directeur Philippe Platel.
2: Philippe Platel, bonjour.
3: Bonjour.
2: C'est pas une édition comme les autres, donc.
3: Exactement, c'est une édition spéciale en hommage à Monet, avec une invitation à des grands artistes internationaux et nationaux, 75 projets dans toute la Normandie. Évidemment, il y a quelques temps forts.
2: Mais ouais, il y a notamment ces nymphéas en Lego, j'ai noté ça. Moi, j'ai vu des lustres fleurs également, qui vont être assez exceptionnels. Il y a plein de spectacles gratuits, d'ailleurs, je crois qu'il y a plus de 50% des spectacles gratuits, ça c'est important de le rappeler, parce que pas besoin de sortir
3: le porte-monnaie. Absolument. 50% des événements, expositions, sont gratuits. Beaucoup sont dans l'espace public aussi, donc c'est facile d'y avoir accès. Je pense notamment à la projection de Mika Ninagawa, cette artiste japonaise qui va projeter plein de fleurs très pop sur la cathédrale de Rouen. Et puis, à cet immense événement d'ouverture inratable, le dimanche 31 mai, à Vernon à 18h30. C'est gratuit, c'est sur les bords de Seine. Et c'est l'artiste chinoise Tsai Guoqiang, qui est une immense star internationale. On a une chance folle de l'avoir avec nous. Et il va réaliser ce qu'on appelle des feux d'artifice de jour, c'est-à-dire que ce sont en fait des drones qui lanceront des pigments de couleur dans le ciel. Donc le ciel devient comme une toile. Et il utilise les drones et les pigments comme des pinceaux. Et il va réaliser dans le ciel des tableaux inspiré de Monet et de Giverny et des jardins de Giverny. Donc il y a des choses qu'on reconnaîtra, hein, de tableaux de Monet, d'autres qui sont un peu plus abstraites. C'est extrêmement spectaculaire, il a fait ça partout dans le monde, hein, à Pékin pour les Jeux Olympiques, il l'a fait au Guggenheim, à Bilbao, à New York, à Pompéi. Donc, c'est une immense star, il faut absolument pas rater ça. Il fait aussi des peintures à l'explosif, c'est-à-dire qu'il pose les pigments et de l'explosif sur une toile et il fait tout exploser et ça fige la peinture sur la toile. Et ça, on aura aussi une exposition de ces peintures, aussi inspirées de Monet et de Giverny, au Mont-Saint-Michel, pendant tout l'été, hein, jusqu'au 31 août. Là, c'est la rencontre d'un des très grands artistes d'aujourd'hui avec un des monuments iconiques de la Normandie. Hein, après Giverny, je pense qu'on peut, tout de suite mettre au même niveau le Mont-Saint-Michel.
2: Tsai Guoqiang, c'est le nom de cet artiste exceptionnel à ne surtout pas rater dimanche, si vous voulez en prendre plein les yeux. Ne ratez pas ça, c'est à Vernon. On est sur le quai Jacques Chirac, je crois, c'est ça, sur les bords de Seine.
3: Hein. Exactement, à 18h30, et il est conseillé d'arriver vraiment une heure plus tôt pour pouvoir prendre le temps de se garer, de s'installer, etc., parce qu'il y aura beaucoup de monde.
2: Le Festival Normandie Impressionniste, Vernon, notamment 18h30, pour ce spectacle exceptionnel de Tsai Guoqiang, et bien évidemment 75 projets sur toute la Normandie à l'occasion de ce festival Normandie Impressionniste qui ouvre tout juste ses portes et qui va se poursuivre jusqu'à la fin du mois de septembre. Philippe Platel, merci beaucoup en tout cas d'avoir pris du temps pour nous. Puis à très très vite sur les bords de Seine.
3: Merci beaucoup.
0: Un possible jardin, on irait bien dans un jardin à l'ombre là. Merci beaucoup Sylvain et le programme sur normandie-impressionniste.fr. Elle arrive mais vous l'avez déjà reconnue. Les années 80, elle a marqué les années 80. Un style glamour, une voix reconnaissable et une série de tubes à l'époque devenus tous cultes, dont le célèbre Cambodia. C'est Kim Wilde, bien sûr.

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0: Roussel, vous y étiez peut-être, lui, il était sur scène, sur la scène du Zénith de Rouen ce week-end. On va retrouver Francis Cabrel avec Animal qui va nous emmener jusqu'à l'actu de 19h. Pourquoi c'est... Ah, c'est pas Francis Cabrel, non, ce sera juste après les infos, Francis Cabrel, voilà. Pour tout vous dire, j'ai retiré mes lunettes, je les retrouve pas et je vois rien. Francis Cabrel, Animal, et Diane Tell qui arrive, elle, dans une minute. Voici le programme.
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0: Elle prend le, j'allais dire le frais, non pas du tout, en Normandie, Dientel. Elle était hier à Bagnols-de-l'Orne, la légende Jimmy. On va essayer de prendre le frais ce soir, préparer les glaçons pour le ventilo ou pour une... Ben oui, on arrive à l'heure d'une boisson rafraîchissante, passez une belle soirée.
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0: Et demain ne sera pas un autre jour parce qu'il fera toujours aussi chaud. Il est 19h. L'heure de vos infos tout de suite.
2: Deux jours après la découverte du corps sans vie d'un enfant de 11 ans à Rennes, sur les bords de la Vilaine, une serviette de bain serrée autour du cou. Les deux suspects, un garçon de 16 ans et une fille de 15 ans, ont reconnu les faits. Bonsoir Thomas Pinaroli.
3: Bonsoir.
2: Alors les deux jeunes ont avoué avoir étranglé l'enfant pour une histoire d'appât de pêche.
3: Oui, du matériel qui vaut quelques dizaines d'euros et que Théo aurait volé aux deux ados avec qui il est parti pêcher dimanche après-midi. Un jeune homme de 16 ans, interpellé hier matin, et une fille de 15 ans qui s'est rendue d'elle-même. Ils ont tous les deux reconnu en garde à vue avoir étranglé l'enfant, et c'est bien cette strangulation qui l'a tué, selon le rapport d'autopsie. Les deux jeunes sont ensuite partis en courant avec les affaires de Théo. Les enquêteurs les ont retrouvés chez eux hier. L'adolescente connaissait la victime, tous deux était dans le même collège Échange en centre-ville de Rennes. En revanche, l'adolescent, lui, n'a rencontré Théo que la veille du drame, lors d'une première partie de pêche. C'est là qu'il lui aurait donné des appâts, selon le récit des parents de Théo. Ce jeune de 16 ans dit au contraire que Théo lui a volé ce matériel. Les deux suspects seront présentés à la justice demain. Le procureur précise qu'ils sont inconnus de ses services.
2: Merci Thomas Pinaroli. Précision pour ici Armorique. Un lycéen rennais de 17 ans blessé à l'arme blanche par un autre élève du même âge. Au sein du lycée, la victime évacuée par le SAMU est hors de danger. L'agresseur, lui, a été interpellé. La vigilance orange canicule s'étend. Elle concernera demain 13 départements de la façade ouest. Les deux Charentes, la Gironde et les deux Sèvres s'ajouteront aux 9 déjà concernés. Plus d'une vingtaine sont en jaune. La chaleur pourrait atteindre localement des températures exceptionnelles de 38 voire 39 degrés ces prochains jours. Des conditions à la limite du supportable pour celles et ceux obligés de travailler en extérieur, de faire des efforts physiques, comme sur le chantier du musée d'art de Belfort. Les travailleurs du BTP essaient de s'adapter comme ils peuvent, Pauline Boudier.
4: Casque sur la tête, pantalon de chantier, Anthony n'a pas encore de la sueur sur le front alors qu'il décharge le Manitou, sorte de petit tracteur dont il est le conducteur.
5: C'est un sonar, il n'y a pas de pile, donc voilà. Bah, on ne peut pas ouvrir grand-chose, il n'y a rien qui est ouvrable, à part la porte latérale, c'est tout, mais c'est avec les roues, c'est pas possible.
4: Il essaye de prendre un maximum de petites pauses à l'ombre quand le chantier le permet, mais sinon, il n'y a pas de secret.
5: On s'hydrate et puis on bouge le casque, quoi, pas trop de choix.
4: En cas de pic de chaleur, les chefs d'entreprise doivent effectivement fournir aux employés de l'eau en quantité suffisante. En l'occurrence, sur le chantier rue de Mulhouse, il y a un point d'eau, mais le Mazuc Mac, patron de l'entreprise Matlock, qui s'occupe du terrassement, préfère prévoir en plus.
6: On amène notre pack d'eau, puis on met dans un endroit en ombre, pas qu'il prend le soleil. On prend carrément l'arrosoir et puis on fait du bien.
4: Une pluie d'eau pour se rafraîchir. Quelques mètres plus loin, Jérémy est dans sa mini-pelle. Il a une autre stratégie pour bien vivre les journées de grosse chaleur.
7: Moi, je vais manger à l'extérieur où il fait plus frais.
4: S'assurer que ses employés mangent bien, c'est une des problématiques, dit le Mazuc Mac.
6: On est des salariés qui fument, qui ne ramènent pas leur gamelle. Ils ne sont pas habitués. Et s'ils ne mangent pas, bah, ils vont tomber dans le pomme. En plus, avec la chaleur et tout, donc moi, je leur paye le resto.
4: Des frais supplémentaires qu'il a du mal à se faire rembourser.
2: Un reportage signé Pauline Boudier. Il n'y a pas de tension particulière aux urgences ou au SAMU, dit la ministre de la Santé, Stéphanie Rist, qui appelle les Français, notamment les sportifs, à se méfier. Dossier complet sur cette vague de chaleur à retrouver sur ici.fr. Stellantis va investir plus d'un milliard d'euros pour produire une nouvelle génération de voitures électriques à partir de 2029. Annonce faite par Emmanuel Macron aujourd'hui, un chiffre qui n'est à ce stade pas confirmé par l'entreprise. Le chef de l'État recevait à l'Élysée un parterre d'industriels et d'entreprises engagés dans l'électrification de la France. Des nouvelles de Roland Garros, grosse déception pour la demi-finaliste sortante et numéro 1 française, Loïse Boisson, éliminée d'entrée par Anna Kalinskaya 2-7 à 0. On se console donc avec l'exploit de Moïse Kwame, ce jeune prodige du tennis, 17 ans, a sorti l'ex numéro 3 mondial, aujourd'hui 46e, le croate Marin Cilic en 3-7. Moïse Kwame est français, c'est son premier tournoi du Grand Chelem. Il n'est pas prêt d'oublier ce 26 mai 2026.
8: C'est clair que ça restera une date que je me souviendrai toute ma vie. Beaucoup d'émotions. Je suis très content d'avoir pu remporter mon premier match ici à Roland aussi. En tout cas, pour ma part, j'ai du mal un peu à avoir ce côté plaisir. Et aujourd'hui, je l'ai eu. Donc, je m'entraîne énormément pour ce genre de moments. En un sens, non, je me surprends pas, mais on apprend tous les jours sur soi. Donc, une nouvelle étape franchie, j'ai envie de dire. Le plus important, c'est de continuer sur cette lancée.
2: Moïse Kwame, 17 ans, 318e mondial, est entraîné par Richard Gasquet. Ce soir à 20h15, un autre Français, Clément Tabour, affronte un gros morceau, l'Italien Yannick Sinner, en night session, comme on dit.
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0: Cette nuit sera étoilée, mais chaude. On attend aux alentours de 5h du matin entre 16 et 20 degrés. C'est peut-être le moment de sortir, car demain après-midi, toujours une journée ensoleillée, mais avec un thermomètre encore bien au-dessus des valeurs de saison. Les températures attendues, 21 degrés à Saint-Valery-en-Caux, c'est là qu'on sera le mieux. 24 à Dieppe, 32 à Évreux, 33 sur les bords de Seine à Rouen et jusqu'à 35 degrés. Au Havre, allez, on patiente jusqu'à vendredi, ça devrait s'arrêter. Tout de suite, Laurent Petit-Guillaume.
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10: Bonsoir à tous, la magie des années 80 est de retour. Eh ben oui, pourquoi ces chansons n'ont-elles pas quitté notre mémoire juste parce qu'elles avaient un petit secret qui se résume par « elles étaient juste bonnes ». Ben voilà, et ce soir, elles sont de retour et ça commence comme ça.

0: Francis Cabrel, c'était Animal.
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0: Sur l'album Sarbacane, qui mérite d'être dans votre collection de CD, de téléchargement et même de vinyle, tellement c'est devenu un classique. Mais je pense que c'est déjà fait. Animal, c'est un titre sur notre part instinctive, sauvage. Et oui, nous sommes tous des petites bébêtes quand la passion vient dominer nos élans. Bon allez, ça suffit, la psychologie à bas prix. Revenons au rythme et à notre Zoulou préféré, Johnny Clegg, Scatterlings of Africa. C'est dans la suite de 100% années 80.
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0: Luna Parker, c'était tes états d'Amérique. Un petit jeu de mots, ça n'a jamais fait de mal à personne, et surtout pas à Rachel et Eric qui, avec cette chanson, atteindront quand même la 10e place du top 50 en 1987. Vous écoutez 100% années 80, on continue à feuilleter l'album Souvenir en musique avec un titre qui a fait danser la planète en 1984, Somebody's Watching Me. Rockwell arrive juste après ça.
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0: Ici Normandie, c'est 100% années 80 jusqu'à 20h. Et tout de suite, quelques infos près de chez vous.
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1: Richard Gauthier.
2: Une course de voitures à pédales. Saint-Honoré, celle de Pont-Audemer, c'est ce dimanche dans le centre-ville. C'est une vraie tradition. Et c'est d'ailleurs en partenariat avec la Fédération française des clubs de voitures à pédales. Les équipes ont conçu, décoré leurs propres voitures. Chaque année, elles sont de plus en plus dingues. Vous pourrez assister à une course festive et sportive. Le parcours, c'est 800 mètres, en plein cœur du centre-ville de Pont-Audemer. Et la course dure 2h30. Trois prix décernés, le prix vitesse, remis à l'équipe qui aura fait le plus de tours en 2h30, le prix look, qui prend en compte la carrosserie, le stand et les costumes, et puis le prix combiné, qui est remis à l'équipe ayant la meilleure moyenne sur les deux prix vitesse et look. Le défilé des équipes à 11h, 13h45 les essais libres, 14h30 départ de la course, 17h30 remise des prix. C'est donc ce dimanche à Pont-Audemer.
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0: Bambou, c'était Alain Chamfort.
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0: Alain Chamfort qui a bien fait de quitter l'écurie Claude François qui lui produisait des tubes pour Midinette pour aller frapper à la porte de Serge Gainsbourg et lui proposer de travailler ensemble. Après hésitation, il a accepté. Et Bambou en est un exemple. C'est une chanson qui s'inspire de la nouvelle compagne de Gainsbourg et qui va devenir le plus grand succès d'un autre. Bah, en l'occurrence, Alain Chamfort. Bah, voilà. Pour la suite, il paraît que la vidéo Kill the Radio Star, bon, c'est seulement les Buggles qu'ils disent et qu'ils chantent.
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1: 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On dit que c'est la première chanson rap en France, mais les ondis n'ont pas toujours raison. Hein. Alors disons que c'est une chanson culte des années 80 et qu'on ne se lasse pas du petit accent de l'américaine Vali. La suite de votre soirée à 20h, Décibel, Émilie Mazoyer qui reçoit ce soir Zazie. Ce sera après, entre autres, U2 qui arrive dans un instant avec I Still Haven't Found What I'm Looking For.
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1: Il est 20h sur votre radio locale, ici, merci de nous avoir choisis.
2: Et à 20h, c'est Décibel, toute l'actualité musicale avec ce soir. Une voix, une personnalité, un tempérament qui nous accompagne depuis plus de 30 ans. Ah, on en a des souvenirs avec Zazie.
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2: Zen, puis aussi Larsène, à ma place, rue de la paix, je suis un homme, speed. Je ne sais pas quelle est votre chanson préférée de Zazie. À vrai dire, je ne sais même pas quelle est ma chanson préférée de Zazie. Ce que je sais pour sûr, c'est que c'est bon de la savoir toujours là, pas loin, à s'occuper amoureusement de sa musique et de nos petites oreilles. Zazie est de retour avec une nouvelle chanson, Youpi. Elle est ce soir dans Décibel pour tout vous raconter.
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2: Salut à toutes, salut à tous et bienvenue dans Décibel. On est le mardi le plus chaud de tous les temps. Vous avez entendu ça à la radio? Ben oui, c'est très sérieux. J'espère que vous allez bien. Hydratez-vous pendant l'heure qui vient car ça va être chaud bouillant le Décibel de ce soir avec l'anniversaire de Lenny Kravitz, la découverte d'une artiste qui s'appelle Mélissa et un blind test qui parle des femmes. 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Venez donc jouer avec nous et on retrouve Zazie maintenant. Et bonsoir Zazie.
5: Bonsoir.
2: Bienvenue dans Décibel. Chère Zazie, la dernière fois qu'on s'est vu, c'était pour un album dans lequel il fallait mettre de la couleur.

0: C'était le 11e album.
1: Oui.
0: Et ça vous a emmené en tournée. Enfin, vous avez vécu vraiment une belle aventure avec ce disque. Aujourd'hui, on va découvrir la nouvelle chanson qui est la porte d'entrée du 12e album, c'est ça?
1: Oui.
0: Ouais. Alors?
1: Oui. Alors, il n'est pas complètement fini, cet album, d'où le fait qu'on sort un petit single avant.
0: Ouais.
1: On est en train de peaufiner pour deux, trois éléments techniques, mais enfin, il est quand même en très, très, très bonne voie. Donc, il va sortir quelque part à la rentrée. On ne sait pas trop quand. Ça dépendra un peu de l'état des lieux. Mais...
0: En tout cas, cette année, quoi.
1: Oui, complètement. Ouais.
0: Cette année. Alors évidemment, 12, moi qui adore les trucs un peu cosmiques, entre les 12 fois où la Lune fait son petit tour de... Non, c'est la Terre qui fait le tour. Non, c'est la Lune qui fait le tour.
1: Alors là, je vais vous laisser toute seule dans votre mouise, Émilie.
0: Dans le système solaire. Ah non, c'est la Lune qui effectue 12 fois le tour de la Terre en un an. Bah oui, parce qu'il y a 12 mois, il y a les 12 travaux d'Hercule. Enfin, il y a beaucoup de 12. Il y a les 12 apôtres. Alors, 12 la vache.
1: Ah oui. C'est bien, c'est pas chargé déjà comme.
0: C'est ça. Les 12 fils de Jacob qui ont donné naissance aux 12 tribus d'Israël. J'ai tout relu pour préparer l'émission. Non, mais en vrai, c'est un nombre qui est intéressant pour vous. 12, vous êtes penché dessus ou pas du tout?
1: Pas tellement, j'avoue. Hein.
0: Ouais.
1: J'ai cette chance de pas avoir beaucoup de mémoire, enfin d'être vraiment assez ancré dans le présent.
0: Ouais.
1: De mesurer la chance que j'ai de pouvoir faire encore un album dans de bonnes conditions, de pouvoir appeler mes copains musiciens et qu'ils me disent oh oui on va se marrer, enfin ouais. Donc c'est plutôt ça. Après plus le temps passe, donc 12e album, ça fait comme moi je prends pas mal de temps entre chaque album, oui je mesure aussi un peu ce temps là les coupes de cheveux ont changé, les couleurs, quelques rides en plus, chez mes copains aussi, mais ce qui est très très drôle, c'est que en fait, quand on se retrouve, on est toujours complètement immature et on a l'impression d'aller se baigner dans la piscine un soir d'été quand on joue de la musique ensemble, donc c'est chouette.
0: Ça c'est beau. Peu importe, c'est le nom de la chanson qu'on va découvrir maintenant, premier extrait donc de ce 12e album. Qu'est-ce que vous pouvez nous dire pour vous préparer psychologiquement avant de l'écouter?
1: Alors, peu importe, au début, elle s'appelait pas Ma Faute, pour vous dire.
0: Ah.
1: Et puis, j'y ai rajouté un peu d'humour, ce qui est compliqué en chanson, en tout cas un peu de deuxième degré. Je trouve qu'on est dans un monde qui n'est pas hyper rigolo, avec pas donc son lot de très très bonnes nouvelles tout le temps. Donc, j'ai fait un peu comme j'aime faire, comme d'habitude, c'est-à-dire... un espèce de paradoxe entre une chanson ou un son, en plus un peu électro, là, où j'ai eu la chance de travailler avec Yuxek, qui est assez digeste, en fait, et puis avec un peu de deuxième degré, mais avec du sens quand même, parce que j'y tiens toujours un peu dans mon écriture. J'essaie de rendre ça plus digeste, en fait, que quand j'écris le texte tout seul, où je me dis, on va tous tirer une balle, c'est pas possible.
0: Oui, l'idée, c'est, évidemment, c'est pas de forcer le trait, en fait. Si on parle de quelque chose qui est angoissant, on va pas mettre la musique des Dents de la Mer.
1: Exactement,
0: ouais, c'est ça.
1: C'est horrible. Voilà. Je vous remercie de la comparaison, mais c'est un peu ça. Donc, il y a aussi un peu de cynisme dans peu importe, parce que ça voudrait dire que, en fait, je dis ça, je dis rien, peu importe. Évidemment que c'est pas une chanson qui va changer le monde, mais quand même, j'aime bien penser à ce que je dis avant de le chanter, et j'aimais bien cette idée de partir. Alors d'une pub qu'on peut voir tellement souvent sous nos écrans et qui nous dit « Oh regarde, il a une voiture plus grosse, il a un jardin plus beau, l'herbe est plus verte » et d'élargir comme si on dézoomait, on commence par le chien qui a pissé dans le jardin et c'est le chien des voisins, salopard, et puis on dézoome et puis on va un peu sur la lune et on regarde ça, on se dit « Bah, est-ce que c'est très important ?» Et aussi avec tous les problèmes qu'on peut voir de territoire, de regarde comme c'est plus mieux, comme on va à la conquête de tel terrain, comme de tel pays. Donc voilà, c'était un peu l'idée de cette grande parano, mais où on peut danser dessus, quoi. Comme disait Nougaro, danser sur moi.
0: Danser sur Zazie, les amis, c'est tout nouveau, ça vient de sortir, ça s'appelle Peu Importe.

0: m'emporte.
1: Ce je dis ça, je dis rien, à la fin, il est parfait.
2: Un cynique absolu, la fille qui prend ça.
1: Non, tout ce que je viens de vous dire depuis 3 minutes,
2: oubliez.
1: Laisse tomber.
2: C'est un peu ça.
1: Zazie, de retour en pleine forme. Alors, ce peu importe, il a été fabriqué, donc on l'a dit sans vraiment le dire, mais d'abord avec le texte, qu'il a ensuite fallu rendre digeste, ce sont vos mots, Zazie, pour nous faire danser, quoi.
2: Oui, alors j'avais cette espèce de gimmick pour composer la mélodie, donc j'ai fait la mélodie au piano, donc bon, bing, bon, bing, bon, bon, c'était déjà au piano, mais ça sonnait comme un pot, évidemment. après, j'ai fait le texte dessus, après j'ai appelé mon copain en lui disant, je voudrais que ce soit un truc un peu électro, qui revienne comme ça avec des vagues, donc je suis allée chez lui dans le sud et on a fait la maquette,
1: ouais.
2: En une journée. À la fin, on avait un peu la pêche. Ça nous a mis de bonne humeur.
1: Ça, c'est bon signe, non?
2: C'est plutôt
1: ça marche
2: bon
1: sur
2: signe,
1: vous, ouais.
2: En général,
1: ouais.
2: Quand on commence à voilà. Et puis, je suis rentrée à Paris avec cette maquette. Et là, j'ai demandé à mon ami batteur, qui a fait aussi le reste de l'album, David Salquin, où j'ai la chance d'avoir des musiciens que je connais très bien et qui en plus ne font pas que... Enfin, mon ami batteur, il fait aussi de la guitare, il chante très très bien, etc. Et donc, pour me faire une vraie batterie, donc il a enregistré une vraie batterie dans son studio, qu'il m'a envoyé, il m'a dit, j'ai une petite idée pour une basse, est-ce que... Bon, j'ai dit, bon, écoute, envoie toujours, je voulais pas être désagréable avec lui. Et la basse, au début, elle était synthé, elle était faite avec un clavier, et puis j'envoie ça, je le rappelle, je dis, bon, écoute, David, je suis désolée, mais là, tu vas devoir me le faire, elle est géniale, ta basse.
1: Génial, on l'entend.
2: Et puis,
1: tout
2: du coup, il m'a renvoyé la basse en disant, j'ai aussi une petite idée de guitare. Je dis, bah, vas-y, fais écouter. Et la guitare, elle devait être que à la fin du refrain. Youk, c'est qu'elle a décidé de la mettre dès le début du refrain, parce qu'elle est super, sa petite cocotte, comme ça, voilà. Donc, en fait, c'est vraiment une espèce de ping-pong avec des gens qui se connaissent très bien et qui aiment jouer, quoi. Donc,
1: mais ça dit aussi beaucoup de vous et de votre ego pas du tout surdimensionné, parce que vous acceptez les suggestions, vous les prenez, vous les réappropriez pas, vous me donnez le nom des gars et tout. Enfin, c'est pas tous les artistes qui fonctionnent comme ça.
2: Bah, ils devraient, parce qu'on leur doit ça aussi aux gens avec qui on travaille.
1: Ouais, c'est vrai.
2: Moi, évidemment, je suis très fière d'être compositrice et auteure, mais c'est pas tout. C'est-à-dire qu'il y a des gens qui aussi transforment l'essai, je dirais.
1: Ouais.
2: Vous faites un truc en maquette, en noir et blanc au fusain, et ils sont là en train de vous faire un truc en cinémascope. Donc, évidemment, je suis présente, puisque j'ai réalisé l'album, j'ai produit l'album, je les laisse aussi faire. J'appelle des gens où je sais quel est leur talent, comment il peut être complémentaire du mien, comment ils vont avoir des idées auxquelles j'ai pas pensé.
1: En fait, vous leur faites confiance.
2: On se fait confiance, voilà, mutuellement. Ouais. Et ils savent aussi que de temps en temps, ils font un truc super. Je leur dis, c'est super, mais non. Ce qui peut être très désagréable, mais ils savent que c'est pas eux qui sont pourris, c'est juste que j'entends un autre truc dans ma tête, quoi. Voilà. Donc c'est vraiment une question de confiance, la musique.
1: C'est marrant, ça me fait penser à un échange de messages que vous avez eu avec Vianney, mais qu'il a publié sur les réseaux pour votre duo. Alors pour le coup, ça a été un énorme tube, mais vous lui avez envoyé avant de fabriquer la chanson. Bon, si c'est pas bien, on ose se le dire, c'est très important pour moi.
2: Exactement. Alors ce qui était drôle, c'est qu'il m'a dit après, il m'a dit, tu sais, j'ai halluciné, parce qu'en fait, sur tous les gens à qui j'en ai parlé pour cet album de duo, je crois que t'es la seule à me l'avoir dit, et en fait, c'est exactement ce que je pense à chaque fois. Donc je suis... Il me dit, ça me met dans une position qui est vachement confortable, parce que du coup, on sait que quoi qu'il arrive dans cette journée ou ces deux journées de travail, là en l'occurrence, c'était une journée... Bah, si c'est pas bien, je vais pas être tout seul à dire c'est super, mais au revoir. Voilà. Ça, il n'y a pas d'obligation à ce que ça sorte. Voilà. Après, on était concentrés quand même. Voilà.
1: Oui, bah ça s'est senti. Hein. Ils n'ont pas fait une belote, ils ont fait un tube. Vianney et Zazie, comment on fait? Il y a un autre duo sur lequel on vous a entendu là récemment. Finalement, c'était votre dernière apparition discographique avant la sortie de Peu Importe. C'est le duo avec Pascal Obispo, l'archipel des séquelles.

0: Alors Pascal Obispo, pour le coup, ça fait un moment que vous le pratiquez. Ce genre de moment là, de duo avec lui, entre deux disques, pour vous, c'est quelque chose qui peut vous nourrir ?
1: Ça me nourrit, et puis il y a une question de fidélité aussi. On a commencé la musique quasi à 2 mois près, au même moment, en 1902. En 92, 93, en tout cas, nos albums sont sortis à peu près de cette année-là. Ouais. Et il a toujours été mené par la musique. D'ailleurs, c'est assez drôle, parce que on se rend compte que les gens... Alors, c'était peut-être une époque plus facile aussi pour s'inscrire dans la durée, comme on dit. Mais... Ce qui fait, je pense aussi qu'on est toujours là, c'est cet amour de la musique et cet enthousiasme, quels que soient les trajets de vie, les décisions, maison de disque, pas maison de disque, contrat, etc. Il y a toujours cet amour de deux choses, c'est de faire de la musique, de la composer, de la partager. Et c'est une chanson, en fait, qu'on avait fait il y a assez longtemps. Il m'avait fait écouter cette mélodie. Bon, c'est un très bon mélodiste, hein. C'est un peu comme Calogero. Moi, c'est des mélodistes que j'aime beaucoup. Je lui avais proposé un texte compliqué, Archipel de séquelles. C'est une espèce de jeu de mots un peu pourri. Mais bon,
0: ça lui a plu. L'album, il s'appelait comme ça, carrément.
1: Oui, ouais. Carrément. Mais j'ai trouvé ça mignon, en plus. Et je me souviens de la première fois que j'ai fait cette chanson. C'était sur scène, elle n'était pas sur un album. Je venais de finir le texte et donc j'avais vraiment le texte qui était sur scène, sur la scène que j'essayais de cacher un peu. Et j'avais eu malheureusement une panne de courant à ce moment-là. Le gars Dimitri qui faisait mes lights à cette époque-là avait décidé de faire un noir scène à un moment donné entre deux couplets. Sauf que moi je ne connaissais pas mon texte que je venais vraiment de finir d'écrire la veille. Et là j'ai eu une espèce de sueur froide où j'ai inventé un couplet en temps réel. J'adore. Avec des gens qui m'ont retrouvé en sueur en se disant qu'est-ce qui lui prend. Mais donc je garde un souvenir un peu mitigé de cette chanson.
0: J'adore.
1: Mais quand il m'a proposé de la refaire en duo, je lui dis écoute, avec plaisir, parce que c'était du souvenir aussi.
0: Ouais. Bah, en parlant de souvenirs, justement, puisque vous avez démarré dans les années 90 et vous avez vu beaucoup d'évolution du métier, beaucoup de changements entre la sortie de Peu Importe et la sortie de vos premiers singles. Évidemment, ça sort pas de la même manière. Est-ce qu'il y a des changements qui ont mis, vous parliez de la joie de faire de la musique, qui ont mis votre joie de faire de la musique à l'épreuve?
1: Oui.
0: La dématérialisation ou les réseaux, enfin je sais pas, quelque chose.
1: Au début, tout ça, je trouve ça réjouissant. C'est-à-dire que, pour vous dire, nous, on a commencé sans Internet quand même.
0: Oui.
1: Il faut quand même se remettre dans le contexte.
0: Moi, j'avais la cassette.
2: Avait noté sur les cassettes.
1: Voilà. C'est ça. Et Internet est arrivé. Moi, je trouvais ça intéressant. Je me suis dit, tiens, il y a une certaine liberté là-dedans. On était 3 artistes et j'étais parmi les premières, alors que je connaissais rien du tout au numérique. Je crois qu'il y avait Aubert, Souchon, Dao, moi. Enfin, on était quelques-uns à se dire, tiens, on va faire des sites. C'était marrant au début. On pouvait avoir une ligne artistique là-dessus, etc. Et puis, les réseaux sociaux sont arrivés les uns après les autres. Ça a commencé à s'horizontaliser, à avoir beaucoup de choses. Et surtout, où on a commencé à voir arriver les filtres, les influenceurs, les Instagrammeurs, les trucs des drôles de métiers, où il n'y a pas de sous-métiers. Il y a bien des gens qui vivent de la publicité, donc pourquoi pas. Mais... Ou d'un côté, en fait, c'est pas tellement la dématérialisation des choses, parce que ça peut être hyper intéressant, mais c'était la déshumanisation des choses, ou s'éloigner un peu de la vérité, mettre des filtres, de l'autotune, alors que ça peut être très artistique aussi.
0: Bien sûr.
1: Moi aussi, de temps en temps, je mets un filtre pour faire un post, parce que je trouve que j'ai une sale gueule, ou je trouve que c'est plus marrant, y compris si avec les trucs qu'on peut voir sur, où on a des têtes de cuillère à peau et des choses comme ça.
0: Où on se met des petites oreilles de chat.
1: Voilà. Oui. Mais je trouve que quand même, il y a un danger là-dedans. C'est la perpétuelle comparaison avec ce qui se passe, avec ce que les autres font. Ouais. L'algorithme, quoi. Je veux dire, est-on vraiment les prostituées de l'algorithme? Quand j'entends parler en disant « Oui, alors maintenant, tu sais, il faut faire des dumps, ce serait mieux... des carousels. » Alors, un carousel, pour moi, c'était un manège qui tournait. Non, alors maintenant, ça a une autre signification.
0: Pour poster des photos.
1: C'est quoi? Oui, c'est des photos. Pourquoi? Ah, parce que tu vas rentrer plus facilement dans l'algorithme. Et oui, la question est vraie, c'est mathématique. Mais pourquoi en fait ?
0: Ouais.
1: Pourquoi vouloir rentrer plus facilement dans l'algorithme ? Oui, j'ai bien compris, pour l'exposition, c'est une manière de faire parler de soi, de diffuser ses chansons. Mais de temps en temps, je pense qu'on est tellement dans cette mécanique-là qu'on oublie qu'elle est... Que ça n'est qu'une mécanique, ça n'est qu'un média en fait, ça n'est qu'un moyen. Média, ça vient du latin, moyen d'arriver aux gens. Donc prenons-le comme un média et non pas comme une fin en soi ou comme une source en soi. La source, c'est la musique, quoi. C'est toujours la même tuyauterie.
0: Zazie, la sagesse de cette réponse, j'adore. Je pense que je vais me noter ce petit texte et cette réponse que vous venez de me faire. En tout cas, ça donne envie d'écouter une chanson qui s'appelle Speed. Elle n'est pas sur votre dernier album, elle est sur l'album d'avant. Parce que justement, oui, cette déshumanisation du métier, mais finalement du monde, elle donne envie de revenir à l'essentiel, au cœur. Alors allons-y, j'en suis pas remise de cette chanson. Je sais pas, si vous l'avez jamais écoutée, bon, vous retardez un peu, mais je vous envie parce que vous allez découvrir une merveille.

0: C'était en 2018 sur Essentiel. Speed, oh là là, Zazie, oh là là. Et mais alors c'est drôle parce que j'ai pas fait exprès, mais pour le coup, il y a un peu le côté électro qu'il y a dans peu importe aussi dans Speed finalement.
1: Oui, oui,
0: ça a toujours été votre truc, rock électro.
1: Bah oui, alors je fais l'électrop ou l'électroc, je sais pas. On va inventer un mot.
0: On va faire des t-shirts pour la prochaine tournée.
1: J'aime bien ce mélange de choses un peu électro, comme ça un peu numérique, parce qu'on peut maintenant vraiment. J'aime bien aussi l'idée que la musique soit abordable par plein de gens, y compris ceux qui n'ont pas fait des études de violon ou de piano. Ça n'empêche pas de d'y mettre son cœur, et c'est aussi un travail très précis. Et en même temps, j'aime bien aussi la présence de vrais musiciens et de vrais humains qui mettent leur cœur, quoi. Donc, j'ai toujours bien aimé ce mélange-là, en fait.
0: Une belle musicienne humaine invitée ce soir dans Décibel. C'est Zazie, les amis. On revient tout de suite.
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0: Merci d'avoir choisi ici pour passer votre mardi soir. Avant de retrouver Zazie, je vous annonce que dans l'actu musicale et d'ici à 21h, on jouera au Blind Test autour des chansons qui parlent des femmes. On célébrera l'anniversaire de Lenny Kravitz qui, scoop, ne fait pas son âge. On vous fera découvrir Mélissa et puis on vous racontera l'énorme scandale au concert d'Eric Clapton à Madrid. Oyez, oyez les amis, Zazie vient de sortir une nouvelle chanson.
1: Peu importe.
0: C'est bien en plus, une nouvelle chanson avec Anthony, peu importe. C'est bien.

0: album de Zazie sortira quand il sera prêt, parce que c'est pas encore le cas.
1: C'est un peu ça, mais enfin, à la rentrée, quelque part à la rentrée, quoi.
0: Ouais. Voilà.
1: Mais je sais pas si c'est septembre, octobre, novembre, je ne sais pas.
0: Et donc on table sur une tournée 2027?
1: Oui.
0: Ah mais on adore.
1: Oui.
0: Non mais alors moi j'aimerais bien avoir toute une liste de trucs très très chouettes à faire en 2027, parce que pour le moment la seule raison pour laquelle on parle de cette année, c'est les élections présidentielles.
1: Oui.
0: Donc voilà, la tournée de Zazie, comment vous dire, moi j'ai... C'est un petit anxiolytique.
1: Oui, on en aura besoin, je pense. On aura besoin de se rassembler pour autre chose que de... Voilà, de...
0: Ah ouais. Donc tournée 2027.
1: Ouais, ouais.
0: Ça, c'est une très bonne nouvelle. Alors, j'ai reçu ici, dans Décibels, une jeune femme qui avait des choses à dire sur vous, Zazie. Elle s'appelle Alice on the Roof.
1: Oh là là.
0: Et vous lui avez écrit une chanson qui s'appelle Tyrannosaur. Alice on the Roof qui raconte comment ça s'est passé, votre rencontre et votre travail ensemble.
2: J'ai eu la chance de venir ici dans le studio de sa musicienne et acolyte de toujours qui s'appelle Edith Fabuena.
1: Et ensemble, de nos plus grandes productrices aussi en France.
2: Joyaux de la France. Et on a écouté plusieurs maquettes ensemble. Elle a flashé sur ces deux mélodies qui étaient pour le coup vraiment très en talin là, tu l'as lu. Et elle travaille, bon, j'imagine que vous le savez, mais elle travaille beaucoup la nuit, Zazie. Et je crois quelques jours plus tard, à l'aube du coup, vers 5h du matin, elle m'a fait un mail avec les deux chansons. Je crois que c'est un des plus beaux mails que j'ai reçus de ma vie. Les mails sont d'une poésie folle, c'est magnifique. Et elle m'a dit 40 fois, tu peux tout changer, c'est ta chanson. Et c'était parfait. Elle avait mis des mots, voilà, qui collaient tellement bien avec ce que j'ai envie de dire. Il y a une chanson qui s'appelle Tyrannosaure. J'adore ce mot. Moi-même, j'aurais pas osé. Enfin, je sais pas. J'ai trouvé ça génial qu'elle l'utilise.

0: Another, signé Zazie, donc sur l'album de Alice on the Roof. Vous devez être tellement sollicité. Qu'est-ce qui fait que vous allez vers, par exemple, cet artiste-là, Alice, quand oui, vous devez être sollicité tout le temps pour écrire.
1: Oui, souvent, mais en fait, j'aimais bien son univers déjà. Donc ouais. C'est déjà plus simple pour une rencontre, même si je lui dis, écoute, je suis en plein album moi-même, donc c'est compliqué parce que je me laisse toujours le choix d'être inspiré ou pas par un travail ou une maquette de quelqu'un. Bon, alors déjà la personne est délicieuse, complètement perchée. Enfin voilà, c'est très drôle parce qu'elle s'appelle Alice du Toit, d'où son nom Alice on the Roof. Mais elle est vraiment perchée, quoi. C'est-à-dire que elle est vraiment sur le toit de quelque chose et en même temps.
0: Elle a cette belgitude aussi qu'on adore.
1: Mais complètement. Voilà. Elle est d'une douceur infinie. Elle est extrêmement bienveillante et tendre. Et on a vraiment beaucoup fonctionné par mail. Mais ce qu'elle ne dit pas, parce que là c'est très très flatteur pour moi, mais ce qu'elle me dit pas, c'est que avant je lui ai posé la question en lui disant, est-ce que tu as des thèmes ou des choses que tu aimerais aborder sans avoir forcément les mots ou la manière de les dire, mais et elle m'avait sorti 3-4 thèmes comme ça par mail en me disant, écoute, voilà, parler du démon ou du truc en soi qui nous bouffe et où est-ce qu'on le met, à quelle place il a dans nos vies, est-ce qu'on l'écoute, est-ce qu'on l'écoute pas, est-ce qu'on arrive à s'en sortir, et tout un tas de thématiques comme ouais. ça qui étaient très inspirantes aussi, plus la chanson, enfin vous entendez, ouais. elle faisait oh la nota comme ça, mais c'était déjà magnifique au piano, elle était toute seule au piano, et d'où l'idée de l'appeler Tyrannosaure, puisqu'on a pris le plus terrible des monstres, et c'est vrai que j'aurais peut-être pas écrit, en effet, c'est drôle qu'elle le dise, j'aurais peut-être pas écrit une chanson pour moi qui s'appelle Tyrannosaure. Oui. Mais entre sa belgitude, son univers très très fantasque et en même temps d'une poésie folle, puis sa voix, quoi, ses capacités vocales, je me suis dit, allez, on va faire s'envoler ce Tyrannosaure, on va le rendre un peu moins méchant, quoi.
0: C'est beau. Mais c'est vrai que quand un artiste a la chance, alors pardon, c'est flatteur, mais c'est vrai, de se retrouver avec un texte à vous, Zazie, ça fait parfois des étincelles, jeu de mots. Oui, moi j'écris pas de texte, excusez-moi.
1: Voilà, c'est la seule fois où j'ai fait un texte avant de faire la chanson.
0: Ah ouais?
1: Non, ça m'est arrivé deux fois. La première fois, c'était donc Pascal Obispo qui m'a appelé en me disant, oui, qu'est-ce que tu fais, quoi, là, ce serait bien de faire un hymne pour le Stade de France, c'est Johnny qui va le chanter, merci, au revoir.
0: Oui, bon.
1: Ok, donc le lendemain à 7h, puisque c'est pareil, c'est les mêmes horaires que
0: ce
1: que disait Alice on the Roof, c'était la nuit. J'ai fait ça, et puis parce que je préfère m'appuyer sur la musique en fait. La musique me crée une image.
0: Ah oui.
1: Sans mots, et puis j'essaye de mettre du sens sur cette sensation en fait. Donc c'est compliqué d'écrire sans avoir une idée de mélodie ou d'accord avant. Et la deuxième fois, c'était Calo. Giro, qui Maël voulait que je lui fasse un texte, et il faisait l'album de Maël, et il m'a dit, tiens, vas-y, pour une fois, on va changer, tu vas me faire un texte.
0: Ah,
1: ça m'arrangeait pas du tout, parce qu'à chaque fois, vraiment, j'ai pas cette habitude, et puis j'ai fait toutes les machines ont un cœur, et je lui ai envoyé, j'avais marqué qui bat, donc il en a enlevé quelques-uns, j'avais marqué 4 fois, il l'a fait plus que 3 fois, et après, 2 jours après, Calogero m'a envoyé la mélodie qu'il avait fait dessus, et donc, ouais, c'était chouette, en fait, ça marche aussi dans ce sens-là, mais c'est vrai que je suis moins à l'aise.
0: Quand vous écrivez une chanson qui devient intemporelle, il y a Allumé le feu de Johnny, mais bon, le perso de Johnny fait que de toute façon, voilà, c'est une espèce de
1: il est intemporel, oui.
0: Voilà. Je pense à Double Jeu, chanté par Christophe Willem, fin mars, Zénith de Paris, premier Zénith de Théodora. Théodora, c'est la chanteuse préférée des ados.
1: Ouais, elle est formidable.
0: Donc, on est sur une salle remplie par des gens qui ont 15 ans, 16 ans, 17 ans. Allez, 25 ans, vraiment les plus vieux. Sur scène, Théodora, pareil, 22, 23 ans. Et l'invité, c'est Christophe Willem, et la salle est folle, folle de joie. Ils chantent par cœur une chanson qui est sortie quand ils étaient soit bébés, soit pas nés.

0: Barbara et Christophe Willem au Zénith mars 2026.
1: Ouais, non, c'est bien. C'est pas bien pour mon ego, mais c'est. Non, mais c'est super, en fait.
0: Mais si!
1: On ne sait pas, il y a de temps en temps
0: ça
1: des chansons comme ça qui
0: d'aujourd'hui qui écoutent ouais. de la musique urbaine qui... Donc sur le papier on se dit ah bah non c'est pas le public de Zazie, et ils sont complètement touchés et ils s'identifient et ils s'approprient un truc que vous avez écrit il y a 20 ans.
1: Bah, je pense que le quand je serai grand déjà peut parler à des jeunes. Hein. Ouais. C'était pas fait exprès, mais c'était plus. C'est une chanson qui, pareil, est très dansable et avec un peu d'humour quand même. Où ouais. il y a ce cœur qui font. Faudrait savoir ce que tu veux. Et lui il dit bah c'est comme ça. Qu'est-ce que j'y peux. Et en fait il y a une espèce de recherche où il dit bah je en chanteur dans ma salle de bain. Il y a des choses marrantes où tout le monde. Bah on le voit d'ailleurs beaucoup sur les réseaux. S'invente un peu chanteur. D'ailleurs il y en a qui sont très très bons.
0: Oui.
1: Mais qui ont pas encore franchi la porte, ouvert la porte de leur chambre et qui posent des choses, font des petites choses dans leur coin. Donc je pense que c'est ça aussi qui parle peut-être à ces jeunes.
0: Et le talent, Zazie, d'écrire des chansons qui sont restées, qui restent et qui vont rester. Alors il n'y a pas de recette évidemment, mais
1: c'est,
0: quand
1: alors,
0: même...
1: un bon élément de recette, c'est ouais. de prendre des super interprètes.
0: Oui, évidemment, ça aide.
1: Ça aide.
0: Ouais, mais donc. De l'humour, ça, on a compris que c'est un truc que vous aimez bien mettre dans les chansons. Alors, c'est pas forcément la galéjade.
1: Quand la chanson le permet.
0: De l'esprit.
1: Ou voilà.
0: De l'esprit. Et aussi, peut-être, jamais essayer d'être à la mode.
1: Alors, Maxime Le Forestier m'avait dit un truc génial. J'ai beaucoup de respect pour Maxime, qui est devenu mon ami, et pour ça, le fait qu'il ait duré aussi longtemps, ouais. alors que moi, je l'écoutais quand j'avais 11 ans. J'écoutais, là, comme un arbre dans la ville, en me disant oh, c'est trop bien. On était tous un peu babacool à l'époque, mais je trouvais ça trop, trop sympa ce qu'il disait. Et j'ai eu la chance de pouvoir le rencontrer, de travailler même un peu avec lui. Et il m'avait dit, je lui avais dit, comment tu fais quand t'as. Voilà, quand tu traverses des petits déserts, ce qu'on appelle ces petites zones comme ça un peu, où il y a moins de succès, on est moins ouais. sollicité, etc. Il dit, tu ne changes pas. Surtout, tu ne changes pas. Parce qu'en fait, tu sais, regarde, c'est comme les pantalons, pas de def, pas taille haute, pas les épaulettes, les couleurs atroces. Là, ils nous refont un truc des années 80. En fait, si tu changes pas, ça va redevenir à la mode dans un certain temps. Et en tout cas, je pense qu'on peut... aimer ou ne pas aimer ou trouver ça daté, bien sûr, ce qui est normal hein, puisque c'est daté par rapport à notre âge, par rapport à notre vécu, mais au moins on peut pas remettre en question l'honnêteté avec laquelle on l'a fait quoi. Je cherche pas à faire du jeunisme. J'adore rire un peu avec les codes, parfois même rire avec les réseaux ou m'en servir, mais enfin vous voyez, j'ai posté 3 trucs en un an, donc je pense que
0: l'algorithme
1: catastrophe, mon label n'en peut plus
0: de
1: moi.
0: Faim.
1: mais voilà, je pense que c'est une question d'honnêteté en fait, ne pas je pourrais pas défendre quelque chose qui serait loin de moi.
0: Ouais.
1: Je pense que j'irai direct au burn-out, donc
0: ça nous donne envie d'avoir bientôt des nouvelles du nouvel album de Zazie. Le premier extrait, peu importe, est disponible. Donc on se donne rendez-vous après les grandes vacances.
1: Oui.
0: Bon, comme on dit pas souvent, vivement la rentrée. Merci Zazie.
1: À bientôt.
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0: Ah là là, Zazie, vivement la rentrée alors. Eric Clapton, il faut que je vous parle de lui. Il y a eu un scandale lors de son dernier concert à Madrid. Eric Clapton, je rappelle, je resitue, du

Visant, j'attends le vinyle en direction d'Eric Clapton, qui s'est pris le disque en pleine poitrine. Alors, pas blessé apparemment, sinon on l'aurait su, mais extrêmement agacé. Clapton est parti sans se retourner après avoir joué Cocaine, reprise de J.J. Cale, un des artistes préférés de Clapton. Normalement, il y avait un petit rappel. Et bah, grâce aux fans concon du premier rang, il n'y a pas eu de rappel. Arrêtez de jeter des trucs sur les artistes sur scène, s'il vous plaît. Et montez le son, car Eric Clapton est dans Décibels.

0: des plus grands tubes d'Eric Clapton. Ben, c'est pas une chanson à lui. Je vous recommande d'ailleurs d'écouter la version originale de JJ Cale sortie un an avant celle de Clapton en 76.
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0: Et si on jouait au blind test maintenant avec des chanteurs qui rendent hommage aux femmes dans leurs chansons? Elisabeth et Olivier sont avec nous pour jouer. Salut l'équipe!
2: Bonjour tout le monde.
0: Bienvenue.
2: Salut.
0: Alors ce blind test du mardi soir qui paye bien, j'avoue. Alors on peut pas vous offrir l'album de Zazie puisque vous l'avez compris, il n'est pas prêt. Donc on va pas comme ça vous vendre des choses qui n'existent pas. Mais non, elle sort déjà une chanson. Allez voir le clip. D'ailleurs j'en ai pas parlé, mais le clip est très chouette. Et donc on vous offre un bouquin formidable aux éditions Le Mot et le Reste. C'est Gwenaëlle Fleur qui a écrit ce bouquin. C'est Mat Mata, 30 ans ferme. Ça vous raconte les 30 ans de carrière de Mat Mata. Parce que le succès, ouais, évidemment, de Lambeandro, voilà, mais il s'est passé plein de trucs avant et puis encore plein de trucs après. Et le bouquin est super et c'est ça votre cadeau. Vous en avez chacun un exemplaire ce soir.
2: Magnifique, merci beaucoup.
3: D'avance.
0: Mais avec
3: ça. Ça sera mon troisième.
0: Ah, Elisabeth, c'est magnifique. Ah. Ben voilà, ben il faut collectionner.
3: Quatrième, j'en ai oublié un.
0: Les bouquins de Décibel, c'est merveilleux. Olivier, comment ça va en ce mardi soir de canicule?

0: Eh ben écoutez, ça va, on est au frais. Hein, voilà, je suis resté dans le frais quasiment toute la journée, donc voilà,
1: pas
0: tout
1: mal.
0: Va bien.
1: Mais dans le frais, dans la clim, parce que moi, si quelqu'un a un plan clim ou un plan piscine,
0: en fait,
1: vous pouvez nous appeler.
0: Bah, je prends le frais la nuit, hein, je fais comme tout le monde, la nuit, puis après je ferme quand ça commence à chauffer, quoi.
1: Bah voilà. Oui. Alors sinon, un bon plan hein, pour vous, les studios de radio, c'est climatisé parce qu'il faut pas que les machines chauffent, sinon elles s'arrêtent. Donc franchement, c'est la bonne semaine pour faire des heures sup à la radio aussi.
0: Effectivement. Sinon, il y a la cave aussi. C'est pas mal.
1: La cave, c'est très très bien. Hors contexte.
2: Voilà. Et la bête, elle reste à l'intérieur, puis elle va sur le banc de temps en temps, de 5h à 7h, sous l'arbre.
1: Qu'est-ce qui se passe, Elisabeth? Tu parles de toi à la troisième personne, on dirait Alain Delon. Qu'est-ce qui se passe? C'est la chaleur?
2: Pour ne pas dire je. Oui, je vais dehors.
1: Mais non, mais tout va bien. Elisabeth, toi, jusqu'à quelle température s'est montée aujourd'hui?
2: Alors, 32 à Mandeur. 32 dans le Doubs, à Mandeur où j'habite.
1: Bah
2: 32.
1: Oui, quand même, hein. Oui. Mais non, ça rigole pas.
2: Voilà, ciel bleu, soleil, brûlant. Et c'était même étouffant. Tiens, ma fille est revenue de Roland-Garros.
1: Ah, formidable. Bah, elle a dû avoir chaud à Roland-Garros.
2: Alors, elle a vu, elle était à 5 mètres de Djokovic.
1: Ah, pas mal. C'est pas Nadal,
2: Zvenev,
1: mais c'est pas mal.
2: Zvenev, si je prononce mal. Et elle les a bien vus, elle a filmé et tout. Voilà, elle m'a montré les photos. Enfin, aujourd'hui, elle est passée, elle est venue, puis elle m'a montré tout ça. Puis après, elle est partie à Paris aussi, elle est à Paris, le musée Grévin, enfin tout ça, Paris, la Tour Eiffel, enfin le Marais.
1: Ah ben oui, c'est la très bonne semaine en plus pour visiter Paris. Elisabeth et Olivier, revenons à la musique et aux artistes qui rendent hommage aux femmes dans leurs chansons. Il va falloir retrouver le plus rapidement possible le nom des interprètes de ces chansons. Pourquoi? Eh bien, pour marquer des points et aussi pour étaler vos connaissances musicales. De toute façon, à la fin, tout le monde gagne. Olivier et Elisabeth, êtes-vous prêts à jouer, les amis?
0: Oui, on est prêts.
1: Ok, alors c'est parti pour une première chanson. Elisabeth, Olivier, n'oubliez pas de donner votre prénom avant de donner la réponse pour prendre la main.
0: Oui.
1: Qui chante cette chanson, hommage aux femmes? C'est parti.
2: Julien Clerc, Elisabeth, elle c'est mon chouchou.
1: Ah! Bah alors.
0: Oh bah c'est Julien Clerc.
1: Eh bah c'est Julien Clerc. Bah non, là Olivier, sur la nappe de synthé ou de que ne sais-je du début de chanson, qui peut trouver ça à part une fan, Elisabeth?
2: Bah oui.
0: Ah bah là,
2: je m'en
0: doutais.
2: Je me doutais que ça serait Julien Clerc le premier.
1: C'est ça. Non mais là Olivier, personne n'avait aucune chance. Elisabeth a un détecteur de Julien Clerc.
0: Tout le monde ne l'a pas trouvé avant même que la chanson commence.
1: Bien sûr, bien sûr. On dirait, Elisabeth, on dirait c'est ton ex-mari, il ne paye pas la pension, Julien Clerc. Quand il est à rayon de 2 km, tu le sens. Tu le sens. Ah, Julien Clerc, il est là.
2: J'ai son premier CD, enfin son premier CD, parce que c'est ressorti en CD, mais 1968, hein, la cavalerie.
1: La cavalerie, bah évidemment.
2: Ivanovitch, les petites tasses de thé, tout ça.
1: Oh là bon, bah, j'ai compris, quand il reviendra dans Décibel, il faudra que tu appelles pour lui poser une question. On va faire ça.
2: Oui, je suis très fan. Hein.
1: On va organiser ça. Bon, alors oui, Elisabeth et son ex-mari, ça, c'est réglé. Maintenant, on continue. Alors ça, c'est une chanson que tout le monde connaît, mais allez-vous vous souvenir du nom de l'interprète? Moi, par exemple, avant de faire le blind test, bah, j'avais un peu oublié.
0: Olivier.
1: Olivier.
2: Libéré.
1: Oui, mais Olivier.
2: Cookie Dingler.
1: Oui, Olivier.

0: Ricky Dingler. Mais oui, mais
1: j'ai eu la chance de le voir en vrai parce qu'on avait fait une comédie musicale dans les années 2000.
0: Ouais.
1: Et comme moi je suis musicien, en fait, j'ai eu la chance de participer à cette comédie musicale.
0: Trop
1: bien. Voilà, donc je l'ai vu de tout près. On a même pu discuter un peu. C'est quelqu'un d'extrêmement sympathique.
0: Excellent. Et tu fais quoi comme instrument, Olivier?
1: Moi, je joue du hautbois.
0: Oh waouh!
2: Alors, et Olivier, puis-je te dire que ma sœur Marie, bon, qui n'est plus là maintenant, l'a vue également. Tu vois, et mon frère habite à Mulhouse. Donc, toi, tu es d'Alsace?
1: C'est pas loin.
0: C'est pas loin. Oui, Olivier, il est alsacien.
2: Tout de suite, mon frère, tu vois.
0: Bah oui,
1: oui, d'accord.
0: Alors, Olivier, pardon, c'est une question un petit peu indiscrète, mais tant pis, je me lance. Comment on se lance dans le hautbois? Est-ce que c'est parce que c'était ton instrument préféré de l'orchestre? Aujourd'hui, c'est vraiment très spécialisé.
1: Bah, disons qu'on n'est pas très nombreux à en jouer. En même temps, à l'orchestre, il en faut que deux, voire trois.
0: Oui,
1: donc, voilà, c'est un instrument. En fait, je suis venu dessus avec la flûte à bec que je faisais au collège à l'époque, comme tout le monde.
0: Ah, voilà, c'est via la flûte et tu t'es dit un truc.
1: J'adorais ça. J'avais des super notes et tout. J'étais à fond dans la flûte. Donc, je suis allé prendre des cours de flûte à bec et le gars qui donnait des cours de flûte à bec, eh ben, il jouait du hautbois en fait. Il m'a filé le biniou un jour.
0: J'adore.
1: Il m'a mis ça dans les mains. Et je me suis dit, ça, c'est génial pour embêter mes parents pour faire du bruit à la maison. Parce que tu sais, quand on commence un instrument, c'est toujours très compliqué, quoi. Tu vois, ça fait des dégâts au niveau des oreilles.
0: Ah ben, faut s'entraîner, hein. Oui, voilà.
1: Voilà. Et après, je me suis rendu compte que comme il n'y avait pas beaucoup de bois, j'avais beaucoup de chance de jouer, finalement, assez facilement dans des orchestres. Et ils étaient tous contents que j'arrive, en fait.
0: J'adore, vive le hautbois. Olivier a un point avec Cookie Dingler. Elisabeth a un point avec son ex-mari Julien Clerc.
3: Bon. Il
0: Ah ben bah Elisabeth, maintenant on sait où elle était en mai 68. Elle était dans la cavalerie, voilà. Allez, une dernière chanson qui rend hommage aux femmes. Quoi qu'il arrive, Olivier, Elisabeth, vous avez tous les deux gagné. Mais dites-moi quand même, qui chante ça?
2: Elisabeth.
0: Ah, vous avez dire en même temps. Oui, non, pas Pascal Obispo.
1: Florent Pagny.
0: Florent
2: Pagny. Mais oui, tu as raison.
1: Je pense que
2: oui, une femme, mais oui.
1: Obispo qui l'a écrit.
0: Il a composé, ouais.
1: Ah, c'est pas ça. Voilà.
0: Comme elle porte le monde. Et voilà, les amis. Bravo, je vous félicite, Olivier et Elisabeth.
2: Merci beaucoup.
1: Merci beaucoup, Émilie. C'était une très belle soirée là. Franchement, j'ai adoré passer là.
0: Ah,
1: je me suis vraiment amusé et j'ai fait une belle rencontre en plus.
0: Ah bah oui,
1: Elisabeth et.
2: Je me permets, je tutoie sans te connaître.
0: Mais vas-y, Elisabeth, on est en famille. Ici, c'est la radio de la famille.
2: Disons que le contact se passe bien. Voilà, on va le dire. Et puis, je suis contente aussi, un Alsacien, c'est parfait.
0: Ah bah,
2: voilà.
0: Vous allez pouvoir échanger vos numéros de téléphone au standard. Je vous envoie 1000 bises, Elisabeth et Olivier, et aussi le bouquin Mathmata 30 ans ferme des éditions Le Mot et le Reste. Et je vous propose, après Julien Clerc, Cookie Dingler et Florent Pagny, d'écouter ce que Richard Anthony a à dire à propos de sa femme. Souvenez-vous, on était en 74.

0: Quand même, 3 jours et 3 nuits, il avait la santé, hein, Richard Anthony. Il nous a quittés il y a une dizaine d'années, il est mort en 2015, Richard Anthony, à l'âge de 77 ans.
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0: À la Star Academy, c'est comme dans les buffets du Campanile, les amis, hein, y a à boire et à manger. Et là, en l'occurrence, j'aime beaucoup cette jeune femme qui s'appelle Mélissa, une ex-académicienne, qui lance sa carrière avec un tout premier titre, « Quoi faire de moi ?», sorti il y a une dizaine de jours. Je la trouve talentueuse et assez originale, il faut bien le dire. Surveillez Mélissa et découvrez-la. C'est le coup de cœur du jour de Décibel. Mélissa.
2: Soirée.

0: s'appelle Mélissa et la chanson « Quoi faire de moi » annonce le meilleur. Alors vivement la suite.
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0: Ah là là, c'est l'anniversaire de Lenny Kravitz. J'avais un poster de lui torse nu. Dans ma chambre d'adolescente. Oh, Lenny Kravitz. Eh, super artiste à voir sur scène aussi. Ça joue vraiment de la guitare, ça chante merveilleusement. Mais quel âge a-t-il, Lenny Kravitz, aujourd'hui? Eh bien, mes enfants, vous n'allez pas en revenir. Il a 62 ans. Est-ce qu'il les fait? Absolument pas. On dirait mon petit cousin. Bon anniversaire à Lenny Kravitz. Et rendez-vous sur les festivals d'été en France, en juin, juillet, août. Printemps de Pérouge, Festival de Nîmes, Les Nuits de l'Erdre. Et puis en Picardie, Rétro, c'est trop. Lenny Kravitz, happy birthday!

0: Vous faites pas ça chez vous aussi? Chanter comme des zinzins? Believe de Lenny Kravitz, bah si, évidemment. Joyeux anniversaire à Lenny Kravitz. Sache, Lenny, si tu écoutes l'émission, que je suis toujours disponible pour notre mariage dont je rêve depuis maintenant une trentaine d'années.
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0: Belle soirée les amis, à l'écoute d'ICI et merci à l'équipe de l'émission Iris, Iki, Elodie, Oumaïma et Franck. Il est 21h, bisous.
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0: Babacar est l'un des plus grands succès de France Gall, mais derrière son rythme entêtant se cache un dilemme déchirant.
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0: Tout commence lors d'un voyage au Sénégal. Dans un village, une jeune mère en détresse tend son bébé à la chanteuse et lui lance ces mots. « Prends-le, avec toi il aura une vie meilleure ». France Gall est bouleversée. Elle refuse, mais le regard du petit Babacar la poursuit jusque dans l'avion du retour. Hantée par la culpabilité, elle confie ses remords à Michel Berger. Pour l'aider à s'en libérer, il compose ce cri du cœur.

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1: Saviez-vous que l'album culte de Raphaël, Caravane, a failli porter un tout autre nom?
0: 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Johan Guérin.
1: Jusqu'au dernier moment, le disque devait s'intituler « Ne partons pas fâchés », titre qui donne d'ailleurs lieu à une chanson sur le même album. C'était un hommage à une phrase que sa mère lui répétait chaque soir avant de s'endormir. « Il ne faut pas se quitter fâché, qui sait ce qui peut arriver durant la nuit ?»

0: Une leçon de vie devenue un titre phare avant que l'image du voyage et de la caravane ne l'emporte finalement pour baptiser l'album.
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0: 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La chanson préférée de Nicoletta.
4: J'avais 19-20 ans et j'ai remplacé le DJ, j'étais la vestiaire du club parce qu'il savait que j'aimais beaucoup toutes les chansons américaines et il savait que je ferais l'ambiance sur la piste. Et c'est grâce à ces musiciens que j'ai pu signer chez Barclay.

0: Savez-vous qui l'aimait peindre? C'était un peintre extraordinaire. Et à la fin de sa carrière, il faisait des concerts avec une exposition de ses tableaux. Et c'était magnifique.
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1: Nous partirons. Klemt.
2: Fallait un jour poser les bases.
1: Originaire du Mans, Klemt porte cette énergie des terres de province. Force tranquille, humilité, texte fort, l'essence de son écriture, l'émotion, la sincérité et le mot juste.

0: Chiron, Klemt, un coup de cœur ici même.
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2: Les trois quarts des gens pensent qu'ils ne sont pas photogéniques. Et tu vois dans leurs yeux qu'ils se trouvent beaux. Et ça, je trouve que ça fait trop plaisir.
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2: Alors bonjour, je m'appelle Florent Collat, je suis photographe sur Tours. Je fais du portrait, je fais du reportage, je fais de l'animalier, je fais plein de choses. J'ai pas envie encore de m'arrêter sur quelque chose. Mes réseaux sociaux, c'est florian.collat sur Instagram et sur TikTok.
4: Et ces réseaux sociaux ont quand même vraiment du bon. Sur Instagram, un jour, je tombe sur ça.
2: Excusez-moi de vous déranger, je suis photographe, je me balade dans la rue, je fais des portraits d'inconnus. Est-ce que tu as genre deux secondes, je fais un petit portrait vite fait?
4: Florian arrête les gens dans la rue et leur propose gratuitement de capturer leur visage.
2: Quand les personnes se voient et qu'ils découvrent qu'ils sont photogéniques, c'est trop beau. Et même moi, après, en retouche, je prends beaucoup de plaisir à faire des retouches. C'est un peu comme si je dessinais, j'ai mon petit pinceau en plus. Pendant des années, on m'a, entre guillemets, rendu beau à l'image en me filmant quand j'étais comédien. Et j'aime bien rendre l'appareil, du coup, mettre en avant les gens, mettre en valeur des gens. Et voilà, ça me fait plaisir.
4: Peut-être que vous avez déjà vu notre photographe sur le petit écran.
2: Ouais, j'ai commencé dans la télé, le ciné, j'avais 14 ans. J'ai fait des séries Léo Mattei sur TF1. Récemment, j'ai joué Clovis, roi de France sur France 2, une grande barbe, des grands cheveux, méconnaissable du coup. Mais en fait, le métier de comédien, tu dépends vachement du désir de tout le monde, du désir d'un directeur de casting, des envies d'un réalisateur, de ci, de ça. Et j'en ai eu un peu marre. Je voulais prendre les choses en main. Et là, en l'occurrence, mon appareil. Regardez-vous.
4: On va passer de la théorie à la pratique. Mise en situation.
2: Ah,
4: Florian Alpag, un père.
2: Je vous montre ce que ça donne.
4: Et sa fille.
2: Vous êtes trop beau. Je crois que le papa a vu que la fille était partante, donc j'ai dit bon allez, pourquoi pas. Et puis finalement, ça leur fait des souvenirs. Quoi, ça leur fait des belles photos faites par un professionnel, gratuitement. Mine de rien, c'est pas tous les jours que ça arrive, j'imagine.
4: Amour, amitié, complicité, en tout cas, visible avec une photo. Certaines images, d'ailleurs, restent dans la tête de notre photographe.
2: Moi, j'ai un petit coup de cœur pour les vieux couples, les personnes âgées qui s'aiment. Je trouve ça trop beau de voir cet amour qui continue avec l'âge. Quoi. Moi, ça me touche beaucoup. Et c'est des petits détails, c'est une petite main qui passe sur le dos, une petite attention, un truc. Je trouve ça trop mignon, quoi. De voir que ça fait 50, 60 ans qu'ils s'aiment et qu'il y a toujours des petites fleurs, petits machins, petits bisous. Moi, ça me fait fondre.
4: TikTok, Insta, son site web ou juste la rue, tout simplement, où vous pouvez croiser Florian Collat, de beaux clichés qu'on aime voir exister.
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6: Aujourd'hui, pour J'ai testé pour vous, c'est sur la commune de Viennet, dans les Deux-Sèvres, que je vous emmène. On va rencontrer Patrick Dujardin. Il est apiculteur amateur. Il va nous faire découvrir ce qu'on pourrait appeler un métier hors du commun. Bonjour Patrick.
7: Bonjour.
6: Merci de nous recevoir ici sur ce rucher école. Alors pourquoi un rucher école?
7: Alors parce que l'abeille du Poitou souhaite former chaque année un certain nombre d'apiculteurs amateurs. Alors il y a de la théorie, mais il y a de la pratique. Et ici, la pratique, on l'a fait sur les ruches que l'on va visiter tout de suite.
6: J'imagine déjà qu'il y a une tenue enfilée comme la vôtre.
7: Ah oui, je vais vous donner ça. Vous allez avoir une paire de gants.
6: La paire de gants, très bien.
7: Solide, en cuir. Et puis la vareuse, la protection.
6: Ah oui, c'est pas une tenue de cosmonaute, c'est une vareuse.
7: C'est pas une tenue de cosmonaute, je vous conseille pas.
6: Bon, ça y est, j'ai mis la vareuse et les gants. Ça change complètement de look, là.
7: Impeccable, on est paré pour aller voir les abeilles.
6: On va voir les abeilles.
7: Ouais.
6: Je vous suis pour les ruches.
7: C'est parti.
6: Allez, c'est parti. Alors là, nous voici donc devant une ruche. Comment, il n'y a pas trop d'abeilles dehors? Ça a l'air d'être plutôt calme.
7: Il n'y a pas d'abeilles sur la planche d'envol. On en voit une qui arrive à l'instant. C'est plutôt une bonne nouvelle pour moi. Ça veut dire qu'elles sont parties travailler, elles sont parties récolter. Donc normalement, on devrait trouver pas mal d'activités à l'intérieur et pas mal de récoltes. On voit que sur cette ruche, il y a le corps de ruche, là où elles habitent.
6: Ouais.
7: Ça, on n'y touche pas, c'est chez elles.
6: Okay.
7: Et puis on a mis deux greniers. Alors souvent, on en met un seul, mais quand on voit qu'elle récolte pas mal, on peut en mettre un deuxième, voire un troisième, exceptionnellement quatre.
6: Donc là, on peut l'ouvrir.
7: Donc là, on va ouvrir.
6: Ah, et on en voit quelques-unes qui essayent de
7: sortir. Voilà, elles viennent voir
6: ce qui se passe.
7: Donc, comme elles n'ont pas forcément tout eu le signal en bas, on va remettre un petit peu de fumée.
6: J'ai jamais été aussi près de tant d'abeilles. Ça ne vous fait pas stresser, vous?
7: Non, non, faut mieux pas, non. Donc là, on est face à une hausse qui est plutôt bien remplie. Il se trouve qu'on doit récolter dans une semaine, donc ça tombe plutôt bien. Et on va sortir un cadre.
8: Ah oui, on voit déjà des abeilles. Et c'est du miel qu'on voit.
7: Alors, c'est du miel. Tout ce que vous voyez là, c'est du miel. Je vous laisse le soulever. Vous allez voir ce qu'il y a comme miel.
8: C'est hyper stressant.
7: Vous lâchez pas, c'est tout.
8: Non, je vous lâcherai pas. Non, vous inquiétez pas.
7: Voilà, donc là, il y a 2 kilos de miel.
8: Oui, c'est lourd, ouais, effectivement. Voilà. Et imaginons, on a récupéré le miel. Derrière, c'est quoi ? On le met directement en bocal
7: Alors, pas tout à fait. On va le mettre dans un extracteur, c'est-à-dire que la pellicule que vous avez mis tout à l'heure
8: ça,
7: de cire,
8: on l'enlève.
7: On va la couper.
8: Ouais.
7: Voilà, le miel va commencer à couler. On va le mettre dans un extracteur, donc ça fonctionne par la force centrifuge. Et puis le miel va se mettre à couler. Et là, on va le mettre dans des réservoirs plastiques ou inox.
8: Okay.
7: Et on va le laisser décanter pendant quelques jours.
8: Merci Patrick, en tout cas, de nous avoir montré un petit peu votre métier et de m'avoir permis de tester ce métier un petit peu hors du commun.
7: Oui, je vous en prie, avec plaisir. Nous, on a toujours énormément de plaisir à partager, à faire découvrir. On le fera jamais assez.
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9: Je rêvais d'avoir une maison à la campagne. Cette maison, c'est comme si j'y étais née. C'est ma maison de famille.
10: Ma maison s'appelle l'Ostao de la Mar.
11: C'est une maison un peu envoûtante.
12: Eh bien, vous voyez, des livres et 3 fenêtres qui me donnent le paysage du pays, comme si c'était 3 tableaux.
13: Ils ont vécu ici.
14: Thibaut Gaudry.
15: Elle m'a dit d'aller siffler là-haut sur la colline.
16: En juillet 1968, Huguette Carin, présidente du comité des fêtes du charmant village de Cotignac, écoute son transistor quand elle entend Joe Dassin chanter « Siffler sur la colline ». Et c'est là que germe une idée un peu folle.
17: Je demandé donc au maire, je lui dis « Qu'est-ce que vous pensez si nous donnions un terrain de Cotignac, si toutefois la mairie est d'accord, pour que Joe vienne chanter ?» Et il me dit « Bon, ben d'accord, fais-moi une lettre, je vais le proposer. » Ce qui a été fait et accepté. Donc, il est venu chanter une vingtaine de jours après. Et dès qu'il avait un gala sur la côte, il venait coucher chez nous. Et voilà comment ça s'est passé.
16: Joe Dassin donne un concert mémorable le 12 août 1968 dans la cour de l'école. Après sa prestation, Huguette l'accompagne visiter le terrain proposé. Un bel emplacement que le chanteur estime néanmoins trop proche du village. On lui en propose alors un autre, dans le quartier Saint-Joseph, sur les hauteurs, près d'un monastère. Enthousiaste, il l'accepte illico. Séduit autant par le lieu que par son nom. Il faut dire qu'il s'appelle Joseph Dassin.

0: Joe ne fera construire une maison sur le terrain que 10 ans plus tard. Mais il revient souvent à Cotignac et loge au Look Allen, l'hôtel-restaurant créé par Huguette en plein cœur du village. Il y prend toujours la chambre 6. Look Allen, où l'on peut croiser les Pink Floyd ou Yvonne de Gaulle. Et la chambre 6, où Joe dormira le 14 janvier 1978, mais pas seul.
1: Joe Dassin va chanter dans un instant. Joe Dassin a vécu hier un moment important dans sa vie, puisqu'il s'est... un moment troublant. Il avait sans doute plus le trac hier à Cotignac dans le Var que sur scène, devant Monsieur Martin, le maire de la localité, qui a uni Christine et Joe pour le meilleur et pour le pire.
0: Après avoir hésité avec Tahiti, c'est finalement à Cotignac que Christine dit oui à Joe. Ce jour-là, ce n'est pas vraiment l'été indien, mais un déluge, qui cependant ne gâchera pas la fête pour les 500 invités conviés par le couple. On chantera une partie de la nuit, un concert improvisé qui se terminera en duo avec l'ami Serge Lama.
2: Samedi 14 janvier, contrairement à l'habitude, il pleuvait sur Cotignac. Étaient-ce les larmes des admiratrices de Joe Dassin qui, ce jour-là, épousaient dans la mairie du village la ravissante Christine Delvaux? Enfin, malgré le mauvais temps, tout Cotignac était là, dans les rues, aux abords de la mairie, pour saluer celui qu'il considère maintenant comme un enfant du pays, puisque Joe Dassin y possède une fort belle maison. C'est Monsieur le maire en personne qui, vers 15h30, procédait à la cérémonie, ponctuée par le crépitement des appareils photos, tandis que la musique des sapeurs-pompiers de Brignoles interprétait les succès de Joe Dassin.
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0: Pour le dessert, un pâtissier a créé un gâteau géant, reproduisant la maison que Joe vient de faire construire, dans la Pinède, en haut de la colline. Si un jour, vous allez visiter Cotignac, labellisé plus beau village de France, et que vous souhaitez dormir au Look Allen, demandez la chambre 6.
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1: Il est tellement bon en hiver de se blottir, se réchauffer le corps, mais aussi l'esprit, pour affronter la vie avec plus de courage et de vigueur. En occitan, on dit coucouna. Coucouné en français régional, comme ils disent dans les dictionnaires, ils sont mignons. Sauf que le mot de coucouna vient de coucou, provençal, attesté par Mistral, dérivé de l'occitan provençal coucoun, qui signifie coque ou coquille, l'œuf, pour ne pas le citer, d'où tout commence, où l'embryon se développe, blotti contre la paroi, le cocon. J'ai reçu mes petits-enfants, ils m'ont coucouné, ils m'ont enveloppé. C'était génial. Mes chers coucouna devant l'oufio. Je me suis blotti devant le feu. Chères auditrices et auditeurs, il y a plein de mots en occitan pour dire se blottir. Satapa, sakata, sarza, sagrumi, c'est rancunia, c'est crapuni. D'accord, mais celui que je vous adresse est rempli d'affection, de chaleur. Je vous coucoune de mots doux pour réchauffer votre âme. Coucouna vous bien. Ana adio.
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2: Anthony est un enfant de Galeria et au village, il a tous ses souvenirs.
3: J'ai grandi ici depuis mon enfance, j'ai toujours vécu ici, j'ai été à l'école à Galeria et j'ai essayé de m'investir associativement à Galeria, donc voilà. C'est pour cela qu'on a repris il y a maintenant 2 ans avec des amis à moi d'ici, des jeunes de Galeria, l'association du village qui se nomme l'Asso du Falazorminku. Donc c'est vrai qu'on met plutôt en avant tout ce qui est associatif pour Galeria, pour les jeunes, les futures générations et les plus anciens bien sûr. Donc on essaye de faire vivre Galeria au maximum en toute saison.
2: Et l'association propose plusieurs rendez-vous sur l'année.
3: Des balles, on fait 2 à 3 balles par saison en été. On fait également des concours de boules qu'on fait pareil en été. Et on a aussi également des concours de belote ainsi que des concours de beach soccer.
2: Le but, réunir les gens et les générations.
3: C'est plus ou moins difficile dans certains points, mais bon, c'est vrai que quand on fait un bal, il va y avoir toute génération. Pareil pour des concours de boules, ceux qui aiment jouer aux boules. La belote, c'est vrai que ça rapproche vraiment pas mal de monde parce qu'on a beaucoup d'anciens qui jouent, on a appris avec eux. On joue tout le temps avec eux, que ce soit au bar, à la maison. Voilà, c'est vrai que ça rassemble vraiment beaucoup de monde et c'est très important. Il y a plus de locaux qui participent à ces événements qu'au tourisme, quoi, on peut le dire.
2: Parallèlement à son engagement associatif, Anthony est étudiant à Corté.
3: Je suis en 2e année de technique de commercialisation en BUT. Alors à côté de ça, je suis aussi impliqué pour les pompiers volontaires à Galeria. Donc je suis pompier volontaire, ça fait maintenant 1 an que je suis rentré. Donc c'est vrai que ça m'aide beaucoup, que ce soit pour le village, pour le lien avec les gens, parce que vis-à-vis de ma famille ou les gens du village, c'est très important pour moi. Donner ma passion, apporter de l'aide aux personnes qui sont en cas de danger, être là et présent pour les gens d'ici, ça me tient vraiment beaucoup, beaucoup à cœur.
2: Anthony ne quitterait pour rien au monde son village.
3: Alors ma vision sur le village, c'est que c'est un très bon village avec une très bonne mentalité. On essaye de le refaire vivre d'ailleurs, beaucoup plus qu'avant. Il faut continuer sur cette voie-là et on est bien parti pour mettre en avant Galeria.
2: Anthony Spinoz y fait partie de ces jeunes du village qui comptent pour l'avenir de Galeria.
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4: Ils sont jeunes et ont un avis sur tout. Ici Picardie donne la parole au Tchopicard. Annick Bonhomme.
5: Pourquoi appelle-t-on l'or bleu ?
6: En fait, l'eau, ça donne de l'énergie, ça peut donner aussi des bonnes vies aux animaux et ça peut donner des bons trucs à l'environnement. Ça sert à la vie de contenir de l'oxygène et sans l'eau, en fait, à la Terre, ça s'en fait une grosse boule de désert.
7: Bah, pour moi, on appelle l'eau l'or bleu parce que l'eau, c'est précieux. Quand, par exemple, le pays, l'Afrique, au Sahara, l'eau là-bas, c'est comme de l'or. Si t'en as, c'est magique. Parce que là-bas, ils ont pas beaucoup d'eau. Mais oui, l'eau, c'est précieux. Et c'est aussi important parce que quand il y a des réchauffements climatiques, il n'y a plus beaucoup d'eau.
8: C'est grâce à ça qu'on vit aujourd'hui, parce que si on ne boit pas, si on ne s'hydrate pas 3 jours, on sera déjà mort. C'est vraiment précieux l'eau, il faut qu'on en ait à l'infini.
6: Vous avez vu les usines comme Christine, tout ça? En fait, eux, ils gaspillent l'eau. Ils fabriquent de l'eau qui se périment, donc ça se fait pas.
9: Et aussi, l'eau, c'est censé pas d'être périmée, parce que l'eau, dès qu'il y avait personne dans ce monde, maman, il y avait déjà l'eau. Et cristalline, maintenant, c'est comme si leur but, c'était de construire de l'eau, et après, de mettre des dates pour la périmation.
7: En fait, non, les usines cristallines, c'est en fait, ils récupèrent, je pense, de l'eau de mer, et après, ils la filtrent, ils enlèvent le sel pour pouvoir en faire de l'eau minérale, de l'eau de source, un peu, pour boire.
5: Et alors, chez vous, vous prenez l'eau du robinet, ou vous avez des bouteilles d'eau?
8: Moi, je pense que je bois plus au robinet parce que en fait on a 3 bouteilles et après on remplit à l'infini.
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0: liste et d'une bibliothécaire des lycées Jeannot et Curie de Sens. Chaque année, de novembre à avril, des centaines de jeunes découvrent des mangas sélectionnés avec soin. L'an dernier, 160 établissements y ont participé, et pas seulement dans Lyon. Sayonara organise aussi de multiples rendez-vous tout au long de l'année autour de la culture et des arts japonais. Cette fascination des jeunes pour la culture du pays du soleil levant ne date pas d'hier. Commencé dans les années 80 à la télé avec Récréa 2 et le Club Dorothée, le Capitaine Flamme et Albator ou Goldorak ont marqué toute une génération.
1: Père, Actarus, ils attaquent en force avec un antérac. Il faut que tu ailles aider Alcor.
2: Bon, je vais y aller.
0: Et puis, les consoles Super Nintendo et Sega ont débarqué. Des consoles avec des personnages cultes comme Sonic et Mario. Dans les années 90 et 2000, Pokémon, Dragon Ball Z et Naruto ont pris le relais, renforçant l'attrait des enfants et des ados pour le Japon. Aujourd'hui, l'influence japonaise s'étend au cinéma, à la BD et même à la musique. Oshii en est l'exemple parfait.

0: prix littéraire. Les jeunes découvrent des mangas plus originaux ou exigeants que ceux qu'ils lisent d'habitude. Ça stimule leur curiosité, aiguise leur sens critique et leur apprend à varier les plaisirs tout en alimentant leur rêve de Japon.
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2: Il est un beau voyage qu'on peut faire pas très loin de chez soi. Un voyage dans le Saintois. Une demi-heure d'Épinal, la même chose de Nancy, c'est pas bien compliqué. Hein. Une terre qui tourne autour d'un lieu riche en énergie et en histoire, la colline de Sion. Elle en est le phare et le cœur battant, elle qu'on aperçoit si facilement au détour d'un virage émergeant d'un champ de mirabelliers en fleurs au printemps ou fendant le flot vert des haies, des bois, des plateaux, quand on la distingue au loin, au moment de traverser ce Saintois, à travers sa Via Appia moderne, la Nationale 57. Que voilà un vieux pays dont le nom se perd dans la nuit des temps au point que personne n'est parvenu vraiment à en donner une origine ou une explication. Ben oui, Sion est Sion depuis toujours et tout autour, le Saintois est toujours là. Il a ses hauts lieux, la colline inspirée, avec la basilique, ce superbe émetteur d'espoir vers les nuées, avec les restes de la forteresse de la turbulente famille de Vaudémont, cette famille des cadets des ducs de Lorraine, aussi turbulents que le sont toujours les cadets, hein, et qui sont la boule blanche du billard historique lorrain, arrivant de loin, cognant pile où il faut pour faire virevolter les boules de couleur sans qu'elles ne puissent s'y opposer. Les hauts lieux du Saintois, ce sont les châteaux. Arouet, le palais à la campagne qui plonge ses douves d'un madon, qui plonge ses douves dans un madon à l'image des gens d'ici, finalement. Il est calme, il est cool, mais il peut se réveiller d'un coup et vous rappeler quelle force est la sienne. Torre Eliotet et sa mosquée intérieure, qui rappelle qu'on peut avoir ses racines à un endroit, sa vie à un autre, qu'on peut partir et revenir, comme l'a fait le maréchal Liotet, des ruelles de Nancy à la place Jamal Afna de Marrakech, avant de se poser ici, sur les rives de la colline de Sion. Je n'oublie ni Aboncourt, ni Vandelesville. Dans le Saintois, il y a les Halles de Vézelise, qui sont de ces monuments qui peuvent témoigner de l'immense variété des envies, des amours, des destins humains, elles qui en ont vu tant passer. Il y a Gélocourt et ses fleurs. Il y a le petit détour bucolique par Vaudeville. Mais j'aurais pu citer tant d'autres villages, si lorrains, ces villages, rues, qui se laissent traverser par celui qui ne voit rien, mais qui se laissent admirer par celui qui voit tout. Telle grange aux murs sculptés, telle pierre de grès autour des fenêtres de telle vieille église. Le Saintois, c'est un voyage au cœur de la Lorraine de toujours. D'un pays plus vieux qu'elle encore, c'est une sensation d'éternité.
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2: Moi, je file la rancard à ceux qui n'ont plus rien.
3: On m'a dit, les restos ont besoin de bénévoles. Si tu veux y aller, je te fais rentrer. Et puis voilà, j'ai mis les pieds. On m'a dit, une demi-journée, deux demi-journées par semaine, c'est très bien. Et pour finalement arriver à pratiquement 5, 6, 7 jours, des fois, 7 jours sur 7, il y a des semaines, c'est très lourd. Mais bon, on le fait volontiers et vraiment avec passion. Et puis, ben voilà, j'y suis allée, j'ai poussé la porte. Et puis depuis, ben, la porte s'est jamais refermée.
4: Finalement, vous n'êtes pas à la retraite, clairement, dans le rythme du quotidien, Dominique. Vous êtes à plus qu'à temps plein.
3: Oui, et c'est d'ailleurs ce que les enfants me reprochent. Là, je suis partie une semaine à Paris, là, en formation pour les restos, et ensuite pour aller voir ma petite fille et ma fille. Mais j'avais l'ordinateur, il a fallu que je repasse des trucs. Oui, tu es là et tu fais encore. Ben non, mais ça va vite, hein, t'inquiète.
4: J'imagine qu'il y a quand même un peu de fierté.
3: Oui, bien sûr, ils ne me verraient pas rester à la maison. Non, parce qu'ils savent, bon, c'est pas mon caractère de rester là, à ne rien faire ou rester planté devant la télé. Bien sûr, ils sont très contents de ce que je fais. Hein. Ils voient que ça me permet de continuer d'avoir une vie active.
4: Au-delà d'une occupation, qu'est-ce que vous en retirez de ce bénévolat au Resto du Cœur, Dominique ?
3: C'est toujours le contact avec les personnes, hein, surtout de voir un petit peu cette population qui a vraiment besoin de nous, et on se sent vraiment utile de les aider. On fait un maximum pour les aider, donc pour essayer de vraiment d'améliorer le quotidien de toutes ces personnes.
4: Est-ce que vous créez aussi un peu du lien avec certaines de ces familles? Il y en a que vous accompagnez depuis un petit moment?
3: Oui, bien sûr. On ne devrait pas dire, mais des fois, de temps en temps, on a nos petits préférés, c'est sûr. Hein. On en a qui, à chaque fois, à chaque distribution, nous disent merci. Et un merci, ça soulage énormément. Ça vaut vraiment deux ou trois critiques.
4: Je peux vous demander quel âge vous avez, Dominique?
3: 76.
4: Vous avez réfléchi.
3: On ne s'en rend pas toujours compte. Il faut faire le calcul, hein, depuis un certain temps, de bouger de calculer.
4: Et vous voyez continuer jusqu'à quand?
3: Je ne sais pas. Peut-être un petit peu lever le pied. Complètement lâcher, non. Mais un petit peu lever le pied, avoir retiré certaines casquettes quand même. Les années passent, hein, et tant que je suis encore un petit peu valide, j'aimerais bien pouvoir en profiter.
4: Vous diriez que ça vous maintient en forme aussi, cette activité?
3: Ah oui, bien sûr, on est obligé de réagir, on est obligé d'être là. Oui, ça vous booste automatiquement, parce que sinon, si vous restez à rien faire, vous faites quoi, moi, hein? Vous avachissez, vous faites là, vous réagissez plus. Ça nous permet de réagir, d'être en contact avec des gens, de discuter, d'échanger, pas toujours être d'accord, bien sûr.
4: Est-ce que ça vous a appris des choses, et si oui, quoi?
3: Je voulais dire d'être patiente, non. Si, l'empathie, oui, c'est sûr, encore plus qu'avant, ça fait du bien. Et ça se passe ici, ici et aujourd'hui. Venez, franchement, il y a une bonne ambiance, ça fait du bien d'aider les autres. C'est très prenant, mais c'est très intéressant et c'est très positif.
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5: Bonjour à toutes et tous, bienvenue dans Affaires classées, le podcast. On vous parle beaucoup de Notre-Dame de Bétarame actuellement. Figurez-vous qu'en 1840, il y a de cela bientôt deux siècles, un enseignant de l'établissement qui se destinait à une vie au service de Dieu va soudain passer à la rubrique des faits divers. Vincent Elisabide, officiellement enseignant dans le vénérable collège, va assassiner une jeune mère de famille et ses deux enfants. Comment ce trentenaire émérite a-t-il soudain vendu son âme au diable? Réponse dans un instant.
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5: Vincent Elisabide vient au monde le 15 juin 1810 à Mauléon, capitale de la Soule. Son père, bien que modeste, est si fier de ce fils aîné qu'il ne recule devant aucun sacrifice pour lui offrir la meilleure éducation. Premier de sa classe, le garçon fait l'admiration des enseignants qui le décrivent précoce et fort intelligent. Vincent affiche très tôt une vocation pour le sacerdoce. Le dimanche, il sert la messe et ne rate jamais une occasion d'échanger avec le curé du village de Gautin. Elisabide a 14 ans lorsqu'un matin, son père le conduit au séminaire d'Oloron-Sainte-Marie. Il réussit l'examen d'entrée si brillamment que l'évêque de Bayonne, Monseigneur d'Astros, se déplace pour le féliciter. Le fils prodige décide qu'il consacrera sa vie au service de Dieu. Dans les campagnes pauvres de ce Béarn et de ce Pays basque si fervent, l'Église offre ainsi le moyen à un élève méritant, qu'il soit riche ou pauvre, de parfaire son éducation et devenir un personnage respecté. Vincent souffle sa 18e bougie. Il entre au séminaire de Notre-Dame de Bétarame où il apprend la philosophie. Il rejoindra ensuite celui de Bayonne où il suivra l'enseignement de théologie. Lorsqu'il revient parmi les siens, le jeune homme est accueilli avec les honneurs, lui qui croise fréquemment le prélat du diocèse. Vincent se destine à devenir prêtre. Un beau jour, il prend tout le monde de court en annonçant qu'il ne se sent plus aucune vocation pour le sacerdoce. Tiens donc. Son supérieur se console en se disant que la brebis égarée finira bien par rentrer au bercail. En attendant, Élie Abide dispense des cours particuliers au sein de riches familles installées à Bordeaux. Pris de remords, l'ex-séminariste revient à Bétarame. C'est là qu'il fait la connaissance de Marie, une jeune maman domiciliée à Pau. Joseph, son fils aîné, est un élève d'Élie Abide. Peu à peu, l'enseignant tombe discrètement amoureux de la jeune veuve.
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5: Comme lui, Marie est née en Soule, dans le village de Montcaillol. Elle avait 20 ans à peine lorsqu'elle a pris pour époux Pierre Anisa, un représentant de commerce avec lequel la jeune femme s'installe au soleil d'Oran, en Algérie. Le couple ouvre une hôtellerie sur place. Deux enfants illumineront cette union. Joseph, qui naît en 1829, et Mathilde, sa cadette, qui naît 2 ans plus tard. En 1833, un drame frappe la petite famille d'origine basque. Le papa est tué à Mostaganem alors qu'il a été mobilisé pour combattre l'ennemi. Isolée, la jeune veuve rentre au pays, à Pau. Elle travaille sans compter pour offrir la meilleure éducation possible à ses 2 orphelins. On lui suggère pour cela d'inscrire Joseph, son fils aîné, à Notre-Dame de Bétarame. Voilà comment, en 1840, Marie Anisa rencontre Vincent Élie Abide, cet enseignant dont on murmure qu'il est ex

0: Logé dans un modeste hôtel, Elis Hamid réalise qu'à Paris, personne ne l'attend. C'est la désillusion. Vincent ne rate pourtant jamais une occasion de prendre sa plume afin d'écrire à l'élu de son cœur. Il l'encourage à le rejoindre avec ses deux enfants. Ici, à Paris, ils pourront étudier dans les meilleures écoles. Ici, écrit-il, l'argent coule à flot. Vincent affirme même qu'un établissement envisage de le recruter. Pur mensonge. Séduite, Marie tombe dans le piège. En attendant que le couple soit réuni, pourquoi ne pas lui envoyer son fils ? Le 11 mars 1840, le jeune Joseph quitte Pau pour Paris.
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0: Il y a foule dans la grande cour de cette gare parisienne. Le jeune Joseph Anisa débarque, valise à la main, dans l'après-midi du 14 mars 1840. Comme prévu, Vincent Elis Hamid est là. Il se jette sur le gamin qu'il prend dans ses bras et comble d'embrassades. Épuisé par ce long voyage en diligence depuis Pau, Joseph serre, confiant, la main de cet homme qui l'entraîne à pied à la découverte de plusieurs quartiers de la capitale parisienne. Le bambin est émerveillé. L'heure du dîner arrive. Avant de regagner ce qu'Elis Hamid dit être son domicile, le trentenaire pousse la porte d'un restaurant. L'adulte et l'enfant font bombance. Rien n'est de trop. À la fin du repas, Elis Hamid se met à écrire une lettre sur un coin de table. Il y raconte que Joseph est bien arrivé, qu'il est émerveillé et qu'il serait ravi que la jeune femme et sa fille cadette viennent les rejoindre ici, à Paris. Elis Hamid tend même le stylo au garçonnet afin qu'il écrive un petit mot à sa maman. Ma chère maman, je suis bien arrivé, Paris est bien beau. Je crois que je m'y plairai beaucoup. Adieu. Je t'embrasse tendrement ainsi que ma sœur Mathilde, signée ton fils Joseph. La jeune maman reçoit la lettre quelques jours plus tard. En lisant ce mot si tendre à Pau, Marie n'imagine pas un instant que son fils n'est déjà plus de ce monde. En sortant du restaurant, Elis Hamid la conduit dans un endroit sombre, près des abattoirs du quartier de la Villette. Dans un recoin, il s'est emparé d'un marteau qu'il dissimulait sous sa veste. Il a frappé l'enfant à plusieurs reprises avant de l'égorger. Des passants ont découvert son corps le lendemain. Le gamin n'ayant aucun document d'identité sur lui, il n'a pu être identifié. Elis Hamid fait comme si de rien n'était. Il envoie de nouvelles lettres d'amour à Marie qu'il presse de les rejoindre à Paris. « Joseph se porte à merveille », écrit-il. Le 6 mai 1840, Marie Anisa se décide enfin. Elle part rejoindre son amant.
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0: La jeune mère et sa fillette franchissent le porche de la gare de Pau. Elles montent à bord d'une diligence qui les conduit à Bordeaux. C'est là que Vincent Elis Hamid leur a donné rendez-vous, histoire qu'ils fassent ensemble ce long trajet jusqu'à Paris où Joseph, le fiston, est, paraît-il, impatient de les retrouver. La jeune maman ne nourrit aucun regret à l'idée de quitter le Béarn. Son nouvel amant affirme lui avoir débusqué un emploi de femme de maison dans les faubourgs huppés de Saint-Germain-des-Prés. Mais avant, Elis Hamid suggère à Marie et Mathilde de faire étape durant une nuit en Gironde. Il veut en profiter pour les présenter à sa sœur, employée de maison chez de riches propriétaires à Artigues, près Bordeaux. En ce matin de mai, le soleil est de la partie. Pourquoi ne pas profiter de ce temps printanier pour s'y rendre à pied ? Le trio part donc à travers champs. Soudain, le ciel se gâte. De gros nuages apparaissent à l'horizon. Sur la commune d'Ivrac, le trio arpente un chemin tortueux. La jeune femme et sa fillette sont épuisées par cette marche interminable. Elles n'ont même pas remarqué qu'Elis Hamid marche légèrement en retrait, tenant un marteau dans sa main droite. Le jeune homme se met soudain à les frapper l'une et l'autre au point de les assommer. Il les étend ensuite à ses pieds avant de leur sectionner la gorge à l'aide d'un couteau. À 2 mois d'intervalle, usant d'un mode opératoire strictement identique, l'ex-séminariste de Bétharram a assassiné le fils, la mère et la jeune sœur. Elis Hamid dissimule les deux corps avant de s'enfuir. Plus tard, des passants feront la macabre découverte. L'annonce du double crime se répand le soir.

0: soir même à Bordeaux. Un aubergiste signale à la police qu'un étrange client porte des vêtements tachés de sang. Elis Abid est démasqué et aussitôt interpellé. Il doit maintenant livrer les clés de l'énigme.
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0: Comment un séminariste respecté est-il devenu un triple assassin ? Plusieurs témoins brossent le portrait d'un Elis Abid au tempérament brillant. Son caractère était sombre, peu communicatif. Mais était-il violent ? Plusieurs le décrivent parfois sévère avec ses élèves, n'hésitant pas d'ailleurs à les châtier physiquement. En chœur, plusieurs témoins pointent un orgueil démesuré qui l'a déterminé à abandonner Bétaram pour le rêve d'une brillante carrière à Paris. De vilains mensonges jaillissent lorsque Vincent dissimule à l'élu de son cœur qu'il vit dans une profonde misère, lui qui affirme mener grand train. Pourquoi alors faire venir le garçonnet à ses côtés alors qu'il n'a même pas de quoi se nourrir ? Pour lui dérober les quelques 100 francs que Joseph avait dans sa poche, selon certains. Mais pourquoi alors ensuite assassiner la mère et la fillette ? Pour éviter que Marie ne lève le voile de ses mensonges, lui, l'enseignant brillant, qu'elle plaçait sur un piédestal. En septembre 1840, une impressionnante foule se presse au palais de justice de Bordeaux. Le triple assassin sous le teint s'affiche tantôt sarcastique, tantôt angoissé. « Je ne demande aucune grâce, ma mort sera bien méritée. » L'accusé confirme qu'il n'est pas fou, mais un autre homme en proie à des idées sombres. À la barre, le banc et l'arrière-banc de l'évêché de Bayonne et de Notre-Dame de Bétaram défilent. Chacun souligne la piété, la bonté de l'accusé qui a pourtant tué une mère et ses deux enfants. Selon ses proches, une puissance maléfique s'est emparée de son âme. Le diable, voilà une explication qui n'enchante guère l'avocat général. L'accusateur public réclame la tête de l'assassin. Sans surprise, la cour prononce la peine capitale. Le président lui lance un commentaire. « Elis Abid, vos crimes étaient trop grands pour que vous échappiez à la justice des hommes. Le jeune sultan finira en enfer après un crochet par la guillotine. »
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0: Vendu au diable, c'était ce nouvel épisode des Affaires classées. Je vous retrouve dans un prochain numéro à la découverte d'un fait divers qui fit couler beaucoup d'encre il y a deux siècles, en 1827. C'était entre Oloron et Barcus. Le 1er mai était longtemps ce que l'on appelle un jour de foire dans la capitale du Haut-Béarn. Que s'est-il passé en l'an 1827 ? Réponse dans un prochain numéro. À bientôt.
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1: Bonjour, je suis Julie Serrano, nîmoise. Ma passion, du coup, c'est le flamenco et j'ai la grande chance d'en faire un métier passion. Le flamenco, c'est un art de vivre, c'est vraiment tout ce qui nous permet de vivre au quotidien. On respire flamenco, on se lève flamenco. C'est vraiment toute une ambiance qui nous suit dans nos journées. Je me lève, j'écoute du flamenco, je me couche avec du flamenco en tête. Une mélodie de pas que je me dis, attends, je pourrais faire ça, ça ferait bien. Et du coup, le lendemain, on se réveille, on a toujours cette mélodie, en pantoufle, on fait ça. Et encore plus quand on est avec Tata à table, c'est vraiment tout le temps ça. Entre deux plats, on fait des palmas, c'est tout le temps. Ma tata, du coup, Christine Serrano, une danseuse emblématique de Nîmes. J'ai commencé les cours avec elle quand j'avais 4-5 ans. On m'a mis au cours avec tata comme dans la marmite. Et au fur et à mesure, ça grandit la passion. Au début, on est là parce que c'est tata. Et après, ça nous plaît de plus en plus. Et c'est pour ça que je suis partie à l'étranger faire des études à la base, où j'ai pris des cours de danse en même temps là-bas. Et après, j'y suis partie réellement un an et demi à Séville juste pour prendre des cours de danse.
2: Le flamenco, c'est une discipline qui est très traditionnelle, qui a ses codes, mais j'imagine que chaque danseuse se l'approprie. Qu'est-ce qui se passe en vous quand vous dansez? Qu'est-ce qui s'exprime dans votre corps?
1: C'est vrai que la danse, j'ai l'impression en tout cas d'être le seul moment où je suis vraiment moi, où il n'y a pas de filtre, il n'y a pas de masque, et j'ai le droit d'être vulnérable, moi et mes émotions. Parce que le flamenco, c'est surtout ça, c'est surtout transmettre des émotions. Et c'est vrai que la société d'aujourd'hui, elle nous empêche un petit peu de vraiment les vivre à cœur ouvert. Et la danse, ça permet ça. Le flamenco, en tout cas, il nous permet vraiment de libérer qui on est vraiment, sans avoir à se cacher. Voilà, la danse, ça me rapporte de la joie de vivre et aussi cet espace de j'ai le droit d'être triste et j'ai le droit d'être en colère. Cet art, il mérite d'être connu au fin fond de toutes les planètes.
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